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2: Et adi au mulodi ou Kushiba. Vous allez bien, Franck?
3: Très très bien. J'ai une pêche aujourd'hui.
2: Bon, mais tant mieux. Moi, je ne sais pas. Je n'ai pas bien dormi la nuit dernière. Il passe plat dormite là l'année passée. Vous savez pourquoi?
3: Ben non.
2: Ben à cause de mes voisins. Ils m'ont empêché de dormir. Alors, mais à quoi arrive au paga et les gringaux perieux? Alors, heureusement pour moi, grand gauch perieux, ça n'arrive pas souvent. Mais quand même, quel sagan que mes voisins ont fait la nuit dernière.
3: Quel sagan? Alors je connais pas, qu'est-ce que ça veut dire ça?
2: Mais qu'est-ce que le sagan? C'est le bruit, le sagan c'est le vacarme, le tapage. Vous voyez le genre de nuit que j'ai passé.
3: Oh là là, oui.
2: Alors faire du sagan, faire des sagans, c'est faire du bruit. Chez nous, en français régional, en francitan, vous pouvez entendre quel sagan et qu'une sagan, un sagan du diable, une sagan del diable, en version originale. Le sagan, c'est aussi le tapage consécutif à une querelle. Quel sagan!
3: C'est marrant parce que Sagan, moi, ça me fait penser à
4: Françoise Sagan.
2: Ah, c'est vrai, vous avez tout à fait raison. Mais oui, Françoise Sagan, effectivement, une femme de lettres française. Ben, non, je cudo, en Corsi à Cazar en 1935, née dans le Quercy et dans le Lot à Cajar en 1935 et décédée en 2004. Alors, une précisionnette, elle passe au nom officiel. En réalité, Sagan n'était pas son véritable nom. Elle s'appelait Françoise Quarez. Fille finale, la question que nous pouvons poser à Franz. On peut se poser cette question. Pourquoi avait-elle choisi ce pseudonyme Sagan? Ben, peut-être espérait-elle que son nom fasse du bruit.
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6: Qu'aimeriez-vous planter dans votre jardin?
7: Dans mon jardin, j'aimerais bien faire un potager avec par exemple des tomates, de la salade, des melons, etc. Pour pouvoir après les récolter et faire des petites salades. Et pour l'été, ça serait bien.
8: Moi, c'est pour les planter à manger illimité.
9: Et moi, je veux planter des fraises, des fleurs par exemple, et aussi des carottes et plein d'autres choses et des salades aussi.
10: Des framboises, des myrtilles. Parce que moi, j'aime les fraises, framboises et myrtilles parce que c'est incroyable.
11: Moi, ce que je voudrais planter, c'est de la pastèque. Tout ce qu'il y a de nécessaire pour vivre, pour manger.
6: Et tu manges des fruits et des légumes?
11: C'est presque mes aliments préférés. J'adore les légumes, les tomates, concombres, courgettes, carottes.
12: Oui, beaucoup de légumes et aussi des arbres comme des plantes, des tulipes, des roses, etc. Mais oui, les légumes, c'est trop bon aussi, les fruits.
6: C'est vrai, tu manges des légumes?
12: Ah oui, j'en mange beaucoup. Je me fais plein de salades. Maman, elle m'a appris à tout faire. Je mets dans un petit bol, je mets de la salade avec de la vinaigrette, des tomates, je coupe des avocats. Quelquefois, je mets des fruits aussi pour donner un petit peu de sucré.
11: Moi, j'aime pas trop la salade et les avocats. C'est les seuls fruits et légumes que j'aime pas trop.
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14: Arnaud Fromage, bonjour, bonjour.
15: Bonjour, bonjour.
14: Oh, ça fait beaucoup de bonjour, dites-moi. Bon Arnaud, aujourd'hui, quand le général de Gaulle vient en Franche-Comté?
15: Eh bien, il se passe toujours quelque chose. D'autant qu'il y est venu plusieurs fois dans la région, trois fois déjà à l'automne 1944 pour préparer la libération de Belfort, lors d'une réunion secrète avec le général de Lattre de Tassigny et Churchill au château de Montalembert, à Mèche, après la libération. Ensuite, quand de Gaulle est venu saluer les villes libérées, Besançon, Morteau, Grandcombe, Châteleux, mais ce n'est pas la dernière fois que de Gaulle va venir dans la région. En 1959, sur la route qui le mène en Alsace, il en profite pour aller faire quelques petites pauses dans le territoire de Belfort. À chaque fois, le grand homme descend de sa déesse noire et passe quelques minutes à discuter avec les habitants, stupéfaits de voir le général en vrai dans leur commune. À Rope, Saint-Germain, Felon, La Chapelle-sous-Rougemont, La Rivière, Fontaine, Foussemagne et à Angeau. Angeau, 206 habitants, où De Gaulle est accueilli par la foule dans l'unique rue ornée de drapeaux et de bandeaux bleu, blanc, rouge. Anecdote amusante, le village d'ailleurs, qui ne possédait pas autant de décorations, est allé les piquer chez les voisins de Dell.
14: Ah, bon, mais Arnaud, la grande tournée de De Gaulle en Franche-Comté, c'était en 1962.
15: Oui, la tournée des grands-ducs même. Le 14 juin, il atterrit à la base aérienne militaire de Luxeuil, avant de se rendre à Vesoul, puis de filer vers Dole, à bord cette fois d'une Simca présidentielle. Ensuite, direction Arbois, puis Poligny, Lons-le-Saunier, où à chaque fois, il est accueilli en héros. Le lendemain, il continue sa tournée par le Haut-Jura, Saint-Claude, Morée, Morbier, Saint-Laurent, Grand-Vaux, Cise, un petit quart d'heure à Champagnole, et ensuite direction Équevillon, Onglières, Plénise et Sanzeau, avant de remonter dans le Doubs, un discours à Pontarlier, à Besançon. Bref, le marathon présidentiel se termine le 17 juin dans le territoire de Belfort.
14: Et ben dis donc, et pendant toute la durée de ce périple, il a eu un problème majeur.
15: Oui, pendant ces 4 jours en Franche-Comté, le général de Gaulle ne s'est pas contenté de prononcer des discours et de serrer des louches. Non, il a bien fallu qu'il dorme aussi. Or, Charles de Gaulle est grand, très grand même, 1m96 au garrot. Donc les préfectures vont galérer à chacune de ces étapes pour lui trouver un paddock à ses dimensions. D'ailleurs, l'Élysée a fait réaliser en avance des lits sur mesure. Alors pour la première nuit de sa visite à Vesoul, l'on apporte donc à la préfecture le lit spécial du général. Sauf que l'année 1962 est très tendue. C'est la fin de la guerre d'Algérie, une partie des accords d'Évian est d'ailleurs négociée en secret au Fort des Rousses pendant ce voyage présidentiel. De Gaulle a échappé de peu à l'attentat du Petit Clamart, alors son service de sécurité est sur les dents. Ainsi, il lui déconseille de dormir à Vesoul même et préfère l'envoyer à la base aérienne de Saint-Sauveur, jugée plus sûre. Mais si les hommes et les véhicules ont pu faire le transfert, le lit, lui, eh bien, il est resté à Vesoul, dans les appartements du préfet. Et il y est toujours, d'ailleurs, parce que l'Élysée ne l'a jamais réclamé. Alors, l'histoire ne dit pas si De Gaulle a bien dormi ce soir-là, mais en tout cas, c'était pas dans un lit à sa taille.
14: Non, c'est certain, ça. Merci beaucoup, Arnaud Fromage, et puis à demain.
15: À demain.
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1: Cette petite dame qui est sur une petite voiturette rigolote, qu'est-ce que c'est ?
2: C'est une machine pour laver le sol.
1: Ah, sympa.
2: C'est sympa, c'est sympa. Et on ne se fatigue pas.
1: C'est difficile à conduire ?
2: Pas du tout.
1: Pas du tout. Tu peux essayer ?
2: Je n'ai pas le droit de vous faire essayer ma machine. Il vous arrive quelque chose, je suis en tort.
1: Ah oui, je comprends. En même temps, je risque pas grand-chose quand même.
2: Si elle s'en va, elle s'en va, la machine.
1: C'est vrai ?
2: Ah oui, oui, oui. Alors, regardez, j'ai le pied sur le frein.
1: On roule un peu toutes les deux ensemble ?
2: Allez.
1: C'est maniable ?
2: Ah oui, très maniable. Vous voyez, si je lâche, la machine, elle s'en va. Vous voyez ?
1: Toute seule.
2: Hop.
1: Allez pas vous faire le tram.
2: Non, non. Et là, vous avez les brosses, là, okay. Le suceur, le klaxon.
1: Ouais, avec ça.
2: Hein ? On entend
1: pas
2: bien.
1: On ne fait plus à personne. Hein.
2: Voilà.
1: Ah ben voilà, elle est en rade.
2: Non, non. J'avais laissé le frein. J'avais laissé le frein. Et ça fait 36 ans que je suis dans le centre jaune. Bientôt la retraite.
1: Dit-elle avec un grand sourire.
2: Ah ouais, ouais, ouais, j'en ai marre là. Là, je commence à en avoir marre.
1: Vous avez dû en voir, vous, hein, en 36 ans dans le centre jaune.
2: Oh que oui, j'en ai vu des directeurs, j'en ai vu des gardiens, j'en ai vu du monde. J'ai fait des connaissances. Comme je fais avec vous, on discute. Mais le monde a énormément changé, hein. Beaucoup, beaucoup, beaucoup. Il n'y a plus personne, c'est mort. C'est mort, c'est mort, c'est mort. La preuve, regardez la place. Il n'y a personne. Hein.
1: Ah bah c'est vrai qu'en même temps, c'est fermé, là, à cette heure-ci.
2: Oui, ça ouvre à 10h.
1: C'est peut-être pour ça qu'il y a personne.
2: Non, mais même.
1: Et les gens, ils vous arrêtent un peu pour discuter, ça arrive ?
2: Ça arrive, on me félicite sur le travail. J'ai eu des cadeaux par des gens qui passaient.
1: C'est pas vrai.
2: Ah oui, on m'a offert du parfum, on m'a offert une plante. Ah oui, oui.
1: Mais ça, c'était des amoureux discrets,
2: non,
1: des amoureux transités.
2: Des dames. Mais c'était génial. Et là, maintenant...
1: Geneviève, je vous remercie beaucoup pour cette petite conversation sympathique. Je vous laisse avec votre engin, il n'a pas de prénom ?
2: Non, il n'a pas de prénom.
1: Un petit coup de klaxon et on se quitte, toutes les deux ? Ah oui, c'est vrai que je m'entends presque pas.
2: Au plaisir.
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1: Adieu Nao.
8: Adieu.
9: Oui, qui te bon parler d'expression à Béboun Cachao. Littéralement, ça voudrait dire avoir une bonne dent. Mais en français, on dirait plutôt avoir un bon coup de fourchette.
1: Ah.
9: Qui est mis en des cousata qui nous cita, qui sont las dents qui utilisent, mais qui est français, qui est la fourchette. Ce qu'on peut remarquer qui est amusant, c'est qu'en occitan, ce sont les dents, alors qu'en français, c'est la fourchette.
1: Et qu'a bête anecdotes ?
9: De la même famille qui utilise souvent à quelle expression ? Surtout le migrant paille, qu'on est her hami qui vient de herri et qui a cavé toutes les assiettes. Dans la famille, on utilise souvent cette expression. Surtout mon grand-père, pour moi, quand j'ai très faim, que je mange beaucoup et que j'ai fini les assiettes de tout le monde.
10: J'ai la dalle, j'ai faim, nourris-moi. J'ai la dalle, j'ai faim.
9: Le petit frère qui est minge her, qui est la péra mêlée ou la chichangle. Pramou qui est magre, coumue chichangle. Mon petit frère ne mange moins. On l'appelle plutôt la chichangle, le lézard. Car il est maigre comme un lézard.
1: Qu'est-ce qui est à gras de mail ?
9: Las glaces, qui est coffre fort, une sorte de mes grands pays.
1: Des glaces dans chez tes grands-parents.
9: Un coffre fort entier.
1: Merci, sœur.
9: Adieu.
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11: Il s'appelle Frédéric Brand et ça fait maintenant 17 ans qu'il travaille à l'élaboration des créments, des 4 millions de bouteilles de créments de l'entreprise Louis Bouillot à Nuit-Saint-Georges. Il nous fait voir l'envers du décor, mais d'abord on s'équipe de chasubles orange fluo.
12: Sur le site, il y a une centaine de personnes qui travaillent sur le site et c'est un site classé IFS BRC, c'est-à-dire qu'on respecte des normes qualité et sécurité consommateur et donc mettre des chasubles qui permettent l'identification des visiteurs avec un enregistrement bien adéquat.
11: Eh bien, allons-y, ouvrons cette porte.
12: Oui, on va y aller.
11: Oula,
12: Donc en fait ici, nous n'avons pas de cave enterrée. Les cuves font jusqu'à 7 mètres de haut.
11: Ah ouais.
12: 7 mètres de haut et une seule cuve représente le volume d'un petit domaine viticole. Ça représente environ 520 hectolitres de vin. Ici, nous avons dans cette cuverie-là 50 cuves différentes. Et cette diversité de cuves, cette quantité de cuves est importante parce qu'en Crémant de Bourgogne, nous sélectionnons les zones géographiques. Mais également, nous avons un grand travail au pressurage où nous séparons la cuvée et la taille que nous vinifions séparément. Et afin d'avoir une grande diversité de profils aromatiques qui vont nous servir de nos assemblages crémants futurs, nous avons besoin d'avoir une grande quantité de cuves qui vont pouvoir mettre en musique nos assemblages pour la suite.
11: Donc malgré le fait qu'on soit dans un environnement plus ou moins industriel et gigantesque, on a quand même cette notion de terroir, c'est important de le rappeler.
12: C'est important. Si maintenant je mélange tout, parce que c'est effectivement une seule appellation que l'on vinifie, mais si je commence à tout mélanger pendant les vinifications, après les assemblages qu'on va faire n'auront plus aucun sens. Il faut vraiment respecter ces trois principes, donc le cépage, le terroir et le fractionnement au pressurage qui vont nous permettre justement d'accorder. Il faut savoir que Louis Bouillot a plus d'une dizaine d'assemblages différents et il faut que chacune de ces assemblages ait une personnalité bien précise avec son moment de dégustation et de plaisir propre. Et donc c'est grâce justement à ces diversités qu'on peut avoir ça.

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1: Depuis Brébant, à mi-chemin entre Arcis-sur-Aube et Vitry-le-François, avec Benjamin Guyot. Bonjour.
2: Bonjour.
1: 35 ans, vous êtes agriculteur ici et vous pratiquez l'agriculture de conservation des sols. Qu'est-ce que ça veut dire ?
2: Alors l'agriculture de conservation des sols, effectivement, ça n'a rien à voir avec du traditionnel. Premièrement, alors c'est déjà de couvrir au maximum son sol. Et du coup, de faire travailler les plantes, travailler les racines et toute l'activité biologique qui est liée, en fait. De ce fait, c'est plus des terres où le sol reste comme ça pendant des semaines et des semaines avec aucune plante. Dès que les récoltes sont faites, on essaie de toujours remettre une plante, voire des plantes, pour être plus performant, aller soit dans l'hiver ou jusqu'à l'implantation de la nouvelle culture. Et du coup, de remplacer toute cette activité biologique, ce qu'on appelle les couverts végétaux, qui vont venir petit à petit remplacer justement le travail du sol et surtout le travail excessif et en profondeur.
1: Il n'y a plus de labour ?
2: Alors tout à fait, l'agriculture de conservation des sols, du coup, la charrue, le labour est complètement proscrit, puisqu'en fait, le labour fait un reset à chaque fois qu'on utilise cet outil-là. Alors, il a aussi des avantages, bien entendu. Mais voilà, du coup, faut pas bouleverser ce qu'on appelle les horizons. Donc, bien entendu, la couche superficielle de sol, par exemple, les 5 premiers centimètres, on veut surtout pas qu'elle se retrouve à 20 centimètres. Donc, il faut absolument proscrire, effectivement, la charrue.
1: L'agriculture de conservation des sols, c'est plus ou moins de travail pour l'agriculteur ?
2: Pour moi, je pense que c'est moins de travail. Mais malgré tout, pour ma part, c'est plus de pics d'activité. Quand on dit plus de sol nu, implantation des couverts végétaux le plus rapidement possible, et ben, ça veut dire qu'on sort déjà d'une récolte. Et les périodes de récolte sont déjà très tendues. Donc en fait, on enchaîne ces pics-là. Mais malgré tout, plus de travaux vraiment en profondeur ou au cas par cas. Donc on gagne du temps quand même dans les champs. Au niveau des couverts végétaux utilisés, on est sur des multi-espèces, hein, jamais d'espèces solo. Hein. Chez moi, ce qui fonctionne bien, mais c'est aussi mon propre système, il y a toujours une base facélie, moutarde, et également une base tournesol. Donc ce tournesol-là, pour mes voisins, ça ne correspondrait pas, mais pour moi, ça correspond, puisque j'ai accès en fait à des matières organiques sur lesquelles voilà, je peux rééquilibrer ce qu'on appelle des rapports C sur N, carbone sur azote.
1: C'est aussi utiliser moins de produits, de pratiquer ces couverts végétaux, cette agriculture de conservation.
2: Alors tout à fait, hein, le but c'est d'atteindre le système entre guillemets vertueux et de faire travailler donc les plantes à notre place et bien entendu réduire les intrants petit à petit. Depuis 3 ans maintenant, et notamment en azote, on arrive vraiment à lever le pied et continuer de produire en quantité.
1: Merci Benjamin Guyot, agriculteur à Brébant dans la Marne.
2: Bonne journée, au revoir.
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3: La chanson que je ferais, ça serait pour rendre heureux ma famille. Et ça dirait que je t'aime, j'aimerais pas que vous vous séparez ou que ce soit dommage que vous êtes plus là pour nous faire des câlins, des bisous et voilà.
4: Moi, si je devrais choisir une chanson pour ma mère, ça serait « Elle a les yeux revolvers ».

0: moi, ça serait une chanson qui s'appelle Ensemble, qu'on a créée avec un animateur où ça parle de l'amitié.
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2: Une aventure de 30 ans. Françoise Chavaldini n'est pas peu fière de son entreprise, dont la renommée n'est plus à faire.
3: C'est une belle aventure, avec ses hauts, ses bas, mais c'est plutôt positif. Alors, pour la région de la commune de Dzi, c'est très important, parce que ça fait vivre le village, non seulement l'été, mais même l'hiver. Il y a quand même, ici à Dzi, il y a des personnes qui habitent Dzi et qui travaillent ici à Sodez. Donc ça fait quand même un flux, ça fait de l'économie et c'est quand même pas mal pour un petit village à flanc de montagne d'avoir une telle activité aujourd'hui au centre de Dzi. Nous ne sommes pas les seuls, comme vous savez, et donc ça fait quand même vivre le village et une certaine effervescence, même l'hiver et pas seulement l'été quand il y a les touristes.
2: Et en trois décennies, la production s'est développée à vitesse grand V.
3: On a revu, si vous voulez, notre système de commercialisation. On sait, comme on est dans une dynamique environnementale, on a plutôt préservé donc pour la ressource. On s'est cantonné déjà en Corse, en région PACA, un peu Paris. On a un peu d'export qui nous reste fidèle, c'est la Guadeloupe. Voilà. Mais très peu parce que c'est voulu, c'est dans notre façon de contribuer, si vous voulez, aussi avec l'environnement, si vous voulez, de faire très attention.
2: Voilà. Et la gamme s'est étoffée.
3: En plastique, donc, du litre et demi, du litre, du 50 et du 33. Nous avons deux bouteilles plastiques pour le CHR en 1 litre. Nous avons donc toute la gamme vert, 1 litre, 75, 50 et 33. Et ensuite, nous avons aussi la gamme gazeux en litre CHR. Et en vert gazeux, nous avons le litre, le 75, le 50 et le 33. Et ensuite, on a développé aussi les aromatisés. Aujourd'hui, nous sommes au citron. Elle va se compléter dans les années qui viennent avec le citron corse, donc naturel, pas de sucre, citron plat 50 et 40 gazeux citron.
2: Françoise Chavaldini met ses espoirs pour l'avenir dans les infrastructures routières. Pour elle, les routes ne sont plus adaptées, notamment pour les camions de livraison. Pour elle, rien n'a été fait depuis 30 ans.

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1: Un circuit court aujourd'hui à Saint-Pierreville. Nous sommes au nord-ouest de Privas avec Sabine Loulier pour découvrir Castanaïs.
2: J'ai décidé de créer une ligne de cosmétiques qui sont fabriqués avec les châtaignes que l'on produit sur l'exploitation. Et donc cette ligne de cosmétiques, elle est certifiée bio et nos châtaignes sont bio et AOP châtaignes d'Ardèche.
1: Et donc aujourd'hui, Sabine nous propose une crème corps et une crème visage.
2: Donc la particularité en fait de la châtaigne, elle est multiple. D'abord, la châtaigne est très riche en sucre, ce qui permet d'avoir ce côté très très hydratant de la crème. Également, la châtaigne contient du tanin, qui est issu, vous savez, de l'arbre et de la sève. Le châtaignier contient beaucoup de tanins. Et donc, ces tanins, en fait, ont un rôle un petit peu antioxydant qui permet de faire que la crème convienne aux peaux qui sont un peu rosacées, vous savez, des peaux un peu atopiques, des peaux un petit peu fragiles. Et puis, troisième effet, et pas des moindres quand même, ce sont les polyphénols qui sont très riches et condensés dans la châtaigne et qui en font un anti-âge naturel imparable. Pour l'instant, l'accueil est plutôt favorable, très favorable. C'est vrai que les Ardéchois sont très surpris. Ils ne connaissaient pas, évidemment, je leur dis que c'est normal parce que ça n'existait pas avant. L'usage en cosmétique est encore balbutiant.
1: Et c'est donc en profitant des 12 hectares de sa châtaigneraie multicentenaire que Sabine a décidé de se lancer dans l'aventure Castanaïs. Et donc forcément, en parallèle de ces produits cosmétiques, vous avez également toute une gamme de bonnes choses à déguster.
2: C'est une gamme qui est assez restreinte, mais qui va à l'essentiel. De la crème de châtaigne, de la crème de châtaigne saveur peine d'épices, de la farine de châtaigne et des châtaignes au naturel. Et qui fonctionne bien, quoi, qui reçoit aussi un bon accueil de la part des clients. Donc c'est chouette, franchement, c'est une super aventure.
1: Bon, et vous savez quoi ? C'est une belle aventure aussi parce qu'elle résulte d'une belle histoire d'amour.
2: J'ai rencontré mon mari donc il y a 30 ans maintenant. Et mon mari est fils de castanéiculteur. Moi, ça fait 30 ans maintenant que je vois mon mari passer énormément de temps dans ses châtaigniers. Tous les jours, il y va, il connaît les arbres, il sait ce qui se passe dans ces arbres, il suit l'évolution des arbres qui greffent. Parce qu'en fait, nous, on travaille sur une châtaignerie ancestrale et traditionnelle et nous ne plantons rien. Nous greffons. C'est un travail au long cours. Mon mari fait de la taille en prévision des greffons qui vont sortir, si tout se passe bien, de cette taille. Et donc, l'année d'après, il récupère ses greffons, il regreffe, donc on choisit nos variétés. Une chose aussi importante, c'est que mon mari est un des derniers à pratiquer une greffe en flûte traditionnelle sur laquelle on n'utilise absolument pas de mastic. Voilà, c'est-à-dire qu'on utilise la sève qui sert de colle. Et donc, tout le process est super naturel. Donc, moi, quand j'ai vu ça, je me suis dit, mais c'est un travail incroyable qui passe sous silence. Et donc, moi, je voulais essayer de donner à voir cette passion pour le châtaignier. Donc, c'est pour ça que j'ai aussi cherché à faire des produits qui soient élégants, qui soient vraiment de très haute qualité. C'est pour ça, d'ailleurs, que la crème que je produis, les crèmes cosmétiques, elles sont bio, mais elles sont dans des pots qui sont compostables et biodégradables, avec des étiquettes en papier, une encre, une colle qui sont non impactantes pour l'environnement. Vraiment, c'est l'essence même de l'Ardèche, sans aucun PFAS, sans aucun produit controversé. Et les produits, on peut les mettre au jardin quand on a fini de les utiliser.
1: 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Rendez-vous directement ici à Saint-Pierreville, après avoir passé un petit coup de fil, ou alors sur le site internet Castanaïs. Comme d'habitude, je vous mets toutes les infos qu'il vous faut sur ici.fr Drôme Ardèche, rubrique circuit court.
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1: Bonjour Serge Papagali.
2: Ah monsieur Thomas, bonjour, et cher Dauphinois, cher Dauphinois, bonjour également bien sûr.
1: On est samedi pour le Dauphiné Tour, aujourd'hui où est-ce qu'on part?
2: Ah vous allez voir, hommage aux Grésivaudards, aux Grésivaudins et aux Chalassiennes et Chalassiens au pied de la montagne de Bramfarine. Donc, je suis désolé mais c'est le vrai nom de la montagne, pas de ma faute. Hein. Donc on est où?
1: Au Chela,
2: bravo, ça farine Bram, au Chela je sais pas... La Brame Farine. Elle en a marre d'être broyée, je sais pas quoi. Bref, une précision, en dauphinois, Chala, ça se prononce Sala, en fait. Sala. Ce qui veut dire faire un chemin dans la neige. J'ai appris ça, dis donc, ah oui. D'où le nom du Chela, qui est un lieu de passage pour aller à l'étranger.
1: Ah.
2: À Chambéry, par exemple.
1: L'étranger, Chambéry.
2: Ah ouais, carrément. Ouais, donc, toi, les autres étrangers, quoi. Bon. Les Chela portent du Grésivaudan. Je précise également que les Chela n'est pas le village de naissance de la fameuse chanteuse Aquette, bien évidemment.
1: Oh,
2: oh bah attends.
1: J'avais dit.
2: Bien sûr, ah bah tu peux, ouais. on confond souvent le Chela et la Chela, qui n'ont bien évidemment rien à voir. Le Chela n'est pas le mari de la Chela. Enfin, en gros,
1: non
2: quoi. Voilà, ça veut dire. Chela, qui depuis a coupé ses couettes d'ailleurs, et a été retendue. Entièrement, alors que les habitants du Chela, eux, sont détendus, on va dire ça. Et ils n'ont pas de couette, bien évidemment. Entre Mortel de Maille et Pontcharra, le Chela est ici chez lui. Alors, c'est dur à dire ça. Le Chela est ici chez lui, allez-y, bien
1: le
2: sûr.
1: Le Chela est ici chez lui.
2: Oui, mais vous, vous êtes un jeune professionnel de talent, plein d'avenir, bref, c'est normal. Chela ou chez ici, comme vous voulez, ça n'empêchera pas le manoir de la Tour de prendre garde au village. C'est peut-être de là que vient l'expression la Tour. Prends garde au toit, pas à toi, au toit, car les toits coûtent cher, j'ai lu ça quelque part, entretenir, surtout dans un château du 16e siècle qui est au Chela. Alors vous allez penser, le Papagali, il a picolé de la chartreuse parce qu'il part un peu dans tous les sens, mais même pas, hein, vous confirmez.
1: Non, je suis témoin.
2: Voilà, je ne bois jamais en studio.
1: Jamais.
2: Voilà, toujours
1: en dehors.
2: Dans les toilettes. Une autre précision, si au Chela vous entendez parler de la Rolande, il ne s'agit pas de la péripatéticienne du coin, péripatéticienne, c'est dur à dire. En dauphinant de la pute, de la péripatéticienne du coin, non. Mais d'un espace naturel sensible. C'est vrai, ça va comme ça. La péripatéticienne du coin s'appelle Josiane, ce que vous m'avez dit, mon cher Thomas.
1: Oh, bah oui,
2: m'a dit, vous la connaissez très bien, donc voilà. Alors, la Rolande, en fait, un espace naturel. Mais qu'est-ce qu'un espace naturel sensible? J'ai l'impression que la planète entière, actuellement, est un espace naturel plutôt sensible.
1: C'est vrai.
2: J'ai l'impression,
1: c'est,
2: voilà.
1: C'est vrai.
2: N'empêche que dans la Rolande du Chela, vit, écoutez-moi bien, la Rainette arboricole.
1: Oh.
2: Ça vous embouche un coin, comme dit l'autre. Ben, c'est son dernier îlot isérois en dehors de l'île Crémieux. Alors, si certains d'entre vous s'en moquent, ben, ils ont bien tort. Je vais vous dire pourquoi. Les Rainettes valent parfois bien mieux que les petites reines et les roitelets de cette terre. Protégeons-les, elles, surtout. Les autres, on s'en tape. Alors, tous ensemble, ce que je veux dire, allez,
1: on n'est pas des quand même.
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3: Bonjour à toutes et tous, bienvenue dans Affaires classées, le podcast. Nous sommes en 1875, au cœur de la Bigorre, dans le petit village de Montousset, pas loin de Bagnères. Un fermier du village est assassiné avec sa fille. La veille, trois inconnus leur avaient rendu visite. Question, qui sont ces étranges visiteurs? La suite, dans un instant.
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3: Nous sommes en l'an 1877. Les gazettes judiciaires de l'époque regorgent de faits divers, de vols, de meurtres. Pour quelques sous, certains n'hésitent guère à frapper, à tuer. Souvent, hélas, ces drames sordides impliquent des ressortissants espagnols sans ressources. Des sans domicile fixe, errant de ville en ville, profitant de la quiétude des campagnes pour commettre leurs méfaits. En cette fin de 19e siècle, la France accueille nombre d'immigrés fuyant leur patrie après l'invasion de Napoléon. comme en atteste le procès qui va suivre. Ce matin du 12 mars, une imposante foule de curieux s'est amassée des deux côtés de la petite rue qui conduit de la prison au palais de justice de Tarbes. Tous guettent le passage, dans un instant, du convoi à cheval qui transportera les accusés du crime de Montousset. Voilà plusieurs jours que la presse régionale annonce ce qui sera le procès criminel de l'année dans le coin. Il est 11h. Le président de la cour d'assises, Monsieur Léniel, vêtu de son imposante robe rouge et noire, ordonne aux gardes qu'on introduise les accusés. Deux hommes et une femme dans le box. Ils sont jeunes, une trentaine d'années, de taille moyenne. Les deux hommes sont originaires de la province voisine de l'Aragon, tandis que leur voisine de galère est certes née à Tarbes, mais de parents espagnols. L'affaire a débuté 2 ans plus tôt. Dans la soirée du 25 novembre 1875, le trio arrive d'Auch en diligence à la gare de Lannemezan. Ils vont marcher, à pied, toute la nuit, en direction du petit village de Montousset, dans le canton de Bagnères-de-Bigorre, qu'ils atteignent enfin au matin suivant.
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3: Leur traversée ne passe pas inaperçue. Des paysans, déjà au champ, scrutent ces inconnus. Qui sait s'ils ne sont pas là pour voler ? Un petit garçon les voit aiguisant leur couteau au bord d'un sentier. C'est à lui que le trio réclame son chemin. La ferme des Campistrous, tu sais où c'est ? Arrivé à destination, il toque à la porte et tombe sur Philippe, le chef de famille. C'est Louise, sa fille, que la dame du trio demande à voir. Elle dit être une ancienne amie. Direction un champ proche où Louise est à pied d'œuvre. Quand elle aperçoit sa visiteuse, elle se jette dans ses bras, l'embrasse avec effusion et propose au trio de passer la nuit à la maison. Dimanche 27 novembre, Rosalie, une voisine des Campistrous, s'étonne de voir les volets fermés. Elle frappe à la porte. Personne. Louise. Silence. Un sombre pressentiment envahit Rosalie, qui part alerter Monsieur le maire, lequel se transporte sur place, accompagné de quelques hommes. Un épouvantable spectacle les attend. Philippe, le chef de famille, gît inanimé dans son lit. Une mare de sang s'écoule à travers le matelas. Un double bâillon noué derrière la tête et fortement serré a été posé sur sa bouche pour l'étouffer ou l'empêcher de crier. Des plaies béantes sur sa poitrine, son cou, sa tête lui ont été infligées par une arme blanche. Et Louise, elle, c'est dans l'écurie que son cadavre mutilé sera découvert, lardé de coups de couteau. Pour les gendarmes de Bagnères, il n'y a pas à chercher bien loin. Le vol est le mobile de ce double meurtre. Les meubles ont été fouillés, le linge des armoires jeté au sol. Un objet va pourtant retenir leur attention.
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3: C'est un cache-nez noir et blanc. Rosalie, la voisine, est formelle. Il appartient à l'un des deux hommes arrivés la veille. Elle a croisé le trio quand il se dirigeait vers la ferme en début de soirée. Et bizarrement, tout ce beau monde a disparu. Nul ne sait à ce stade qui sont les deux hommes à l'accent espagnol qui accompagnaient la visiteuse qui se disait amie de Louise Campistrous. Elle, en revanche, est très vite identifiée. Elle se nomme Marie Viau. Née à Tarbes, elle s'adonne depuis longtemps à la prostitution dans les rues du chef-lieu de la Bigorre. Selon les policiers, Marie s'est mise en ménage avec un certain Francis Badel, un homme fort dangereux, condamné par 3 fois et fraîchement sorti de prison après avoir failli assassiner un compatriote. Sa spécialité, c'est le vol d'argent et malheur à la victime qui lui résiste. Un voleur patenté, capable de tuer sa proie, voilà qui dessine le portrait idéal du suspect numéro 1 dans l'enquête ouverte sur le crime survenu le 26 novembre à la ferme de Montousset. Reste une question. Comment Marie Viau, a-t-elle fait connaissance avec Louise ? La réponse ne tarde pas. Quelques mois avant son assassinat, la jeune paysanne avait fait un petit séjour derrière les barreaux à la prison de Tarbes à cause d'un menu larcin. Et c'est là que Louise et Marie s'étaient liés d'amitié, à tel point que Louise lui fit promettre qu'il faudrait passer la visiter une fois dehors à la ferme familiale. Immature, Louise avait glissé une imprudente confidence. Philippe, son père, avait longtemps vécu aux Amériques. Il en était revenu riche, très riche, et pour preuve, il cachait sous son matelas des lingots d'or et 30 000 francs en espèces.
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3: Une confidence qui ne tomba pas dans l'oreille d'une sourde. Marie en parla aussitôt à son amant, lui aussi en prison. C'est pour s'emparer de ce joli magot que Marie Viau conçut le projet de rendre visite à son ex-voisine de cellule, aidée des deux hommes que les policiers ne tardent pas à identifier comme étant les deux frères Badel, Francis et Valentin. Mais où sont-ils passés ? Le lendemain du crime, le trio sanguinaire a déjà traversé la frontière afin de se planquer en Espagne. Grâce à l'entraide entre les deux pays, les trois suspects seront malgré tout interpellés vite après. Face au juge, Marie Viau se met à table et elle raconte. Profitant de l'hospitalité du vieux Campistrous, le trio assassin entamait la soirée en savourant les spécialités culinaires de la ferme de Montousset avant de tuer le père et sa fille. Selon ses deux compères, c'est Marie Viau qui a décidé d'achever le vieil homme.
5: « Il faut en finir, et vite, sinon les gendarmes vont arriver !»
3: Joignant le geste à la parole, elle s'empare d'un couteau de cuisine posé sur la table et elle le tend à son compagnon.
5: « Vas-y, achève-le !»
3: Détail sordide, une fois les deux meurtres commis, la jeune femme s'est mise à danser, ivre de joie, à l'idée du magot qu'elle imaginait découvrir dans les armoires de la ferme. Mais sa joie sera de courte durée. Malgré une fouille approfondie, les trois compères ne trouvent pas une seule trace du butin dont Louise avait parlé à sa copine de cellule en prison. Ni lingots d'or, ni billets, ni pièces de monnaie. Le butin se résumera à quelques vêtements. Deux robes, un parapluie, des boucles d'oreilles, des chemises, des draps et une montre.
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3: Un butin bien dérisoire face à la guillotine que les trois assassins encourent à présent. Inculpés du crime de vol suivi de meurtre, commis avec préméditation, ils retournent à la prison de Tarbes, et pour longtemps, la même où naquit leur sanglant projet criminel. Le procès aux assises s'ouvre au printemps 1877. La presse locale et nationale est là. L'affaire passionne l'opinion publique car, aux yeux de tous, les frères Badel ne sont que des exécutants. Le cerveau du drame, l'instigatrice, c'est Marie, la diabolique. Dans l'inconscient populaire, la femme donne la vie, pas la mort. Et comme chaque fois lorsqu'une femme est accusée d'un crime horrible, la foule accourt. Face aux magistrats et aux jurés, les frères Badel semblent résignés, convaincus que leur sort est déjà scellé et qu'ils finiront coupés en deux par la lame du bourreau. Mais Marie, jeune et belle, joue la comédie jusqu'au bout. En pleine audience, elle tombe à terre, en proie à des attaques nerveuses. Simule-t-elle la folie pour échapper à la peine capitale ? Un médecin court, il lui fait respirer des sels. Marie se calme, repose sa tête sur l'épaule d'un gendarme et l'audience reprend. Au nom de la société, l'avocat général, M. Dumoulin, requiert la peine de mort contre les trois accusés. Unis dans le crime, unis dans le châtiment. Une heure suffira à la cour pour rendre son verdict. Peine de mort pour Marie Viau, peine de mort pour Francis Badel et prison à vie pour le jeune frère Valentin. C'est le 12 mai suivant que Francis sera guillotiné. Marie aura plus de chance. Elle est graciée par le chef de l'État. Devenue une détenue modèle, elle sera libérée 25 ans plus tard, en 1902.
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3: Et de sang, c'était ce nouvel épisode du podcast. Je vous propose de nous retrouver dans un prochain rendez-vous avec cette fois-ci un petit voyage dans le temps en juillet 1992. Un curé d'origine basque est découvert dans les toilettes d'une aire d'autoroute en Charente-Maritime. Que s'est-il passé ? Réponse dans un prochain numéro. À bientôt.

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3: Hello.
4: Bonjour, bienvenue dans Décibel. Et bonjour à votre traducteur aussi, Pierre-Édouard Bélanca. Bonsoir Pierre-Édouard.
5: Bonsoir Émilie.
4: C'est Pierre-Édouard qui va nous faire la voix de Stephen Triffitt. Alors avant de parler, Stephen, je propose qu'on écoute l'étendue de vos talents. Voici Sinatra.
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4: Et voici Stephen Triffitt.

0: Bravo, bravo Steven. Steven qui depuis des années donc parcourt le monde en chantant le répertoire de Frank Sinatra. Vous n'êtes pas américain comme Sinatra, vous êtes anglais. Steven, racontez-moi comment vous êtes arrivé à la musique de Frank Sinatra.
1: Well, I first sang a Sinatra song.
2: La première fois que j'ai chanté une chanson de Sinatra, c'était dans un karaoké. Il y a de très nombreuses années à Tenerife. Et un ami
1: et
2: moi a ouvert un bar à karaoké et j'y suis allé pour le soutenir et j'ai bu quelques verres et c'était terminé. Voilà, en karaoké, j'ai chanté New York, New York et les gens ont dit wow, « tu sonnes comme Frank Sinatra ». Donc je me suis dit « ok ». Donc je suis fan de Frank depuis 15 ans.
1: I was working in Tenerife, but when
2: je travaillais à Tenerife, mais quand je suis rentré en Angleterre, j'ai décidé que comme les gens pensaient que j'avais une voix, je me suis dit que je chanterais dans quelques pubs et quelques clubs. Et j'ai fait beaucoup d'artistes, donc Frank Sinatra, Elton John, Billy Joel. Tout ce que je chante, les gens me disent « Ah, mais ça sonne comme Frank !» Donc je me suis concentré sur Frank Sinatra. Et puis j'étais dans un programme télé en Angleterre qui s'appelait Star in Their Eyes, où les participants font semblant d'être des gens qu'ils ne sont pas. Et j'ai gagné vraiment la finale, mais j'ai perdu la finale. Et puis après, j'ai été invité à aller aux États-Unis pour jouer le rôle de Frank Sinatra dans un spectacle américain, dans la salle Copa.
0: Oui, au Sands.
2: Au Sands, exactement.
0: Le Sands Hotel, qui est l'hôtel mythique de Las Vegas.
2: À Atlantic City.
0: À Atlantic City. Alors, ce qui est fou, c'est que non seulement votre voix ressemble à celle de Frank Sinatra, mais également votre attitude, et puis vos grands yeux bleus, ne me dites pas. Ce sont des lentilles, Steven, ou ce sont vos vrais yeux bleus comme Sinatra?
1: These are my own eyes.
2: C'est mes vrais yeux.
0: Non, c'est incroyable. Et voilà, et ce look évidemment très chic qu'on adorait chez Frank Sinatra et qu'on retrouve chez vous. Évidemment, aux États-Unis, en Angleterre, j'allais dire dans le monde anglophone, Sinatra, c'est une religion. Comment trouvez-vous le public français par rapport au répertoire de Sinatra?
1: I find the French audience very, very good.
2: Je trouve que le public français est très bon, même s'ils ne comprennent pas ce que je dis entre les chansons. Ils comprennent la musique.
1: Et
2: puisque la musique est internationale, Frank Sinatra, comme vous l'avez dit, est à l'international. Donc, tout le monde a leur chanson, à sa chanson préférée. Chaque pays a sa chanson préférée. Et en Europe, une des chansons favorites, c'est Strangers in the Night.
1: Everybody loves Strangers
2: in the Night. Tout le monde aime Strangers in the Night ici.
1: Frank Sinatra hated that.
2: Frank Sinatra détestait cette chanson.
0: Et vous l'aimez? You like it?
2: Il détestait. Ouais, moi je l'aime bien.
1: He also hated My Way.
2: Il détestait également My Way.
1: Or Comme d'habitude, as you call it.
2: Comme d'habitude, comme vous l'appelez ici.
0: Comme d'habitude. Bienvenue en France, Steven. Alors Sinatra, les amis, c'est pas compliqué, évidemment, c'est une légende américaine. 150 millions de disques vendus, 2000 chansons enregistrées sur 59 albums studio. Enfin, c'est absolument incroyable la carrière de cet artiste. Et donc avec nous ce soir, il y a Steven Triffitt, un artiste anglais qui chante partout dans le monde depuis des années les chansons de Frank Sinatra. Je crois que le premier album que vous ayez acheté de toute votre vie, hein, quand vous aviez 13 ans, Steven, c'était Frank Sinatra.
1: Yes, it was.
2: Oui, c'était le cas.
1: Everybody else was listening to punk.
2: Tout le monde écoutait du punk.
1: And I bought my first Frank Sinatra album.
2: J'ai acheté mon premier album de Frank Sinatra.
1: Of different songs of his.
2: Un mélange, une compilation de différentes chansons.
1: Yeah, I was the nerd.
2: Oui, j'étais un nerd en quelque sorte.
0: Ah, c'est génial. Alors, ça vous a emmené très loin quand même cette histoire de Sinatra. Vous le racontiez tout à l'heure à la télé, puis aux États-Unis, qui est quand même le pays de Sinatra. Ça les énerve pas, les Américains, que ce soit un Anglais qui chante mieux qu'eux-mêmes les chansons de leur idole?
1: They didn't know I was English.
2: Ils savaient pas que j'étais anglais.
1: The director of the show,
2: le réalisateur, le metteur en scène du spectacle et les gens qui étaient avec moi dans le spectacle savaient que j'étais anglais, mais le public ne le savait pas jusqu'à ce que ce soit annoncé. Bien plus tard, pendant la tournée, et surtout à Las Vegas d'ailleurs.
1: J'étais
2: interviewé, comme maintenant. Et je parlais comme ça,
0: avec un petit accent,
2: avec un petit accent américain.
1: And then by the end of the interview,
2: et puis à la fin de l'interview, je parlais plutôt avec cet accent très anglais.
1: Translate that one.
0: Il a réussi à traduire ça, Pierre-Edouard, pas de problème. Et en même temps, c'est drôle parce que ça fait comme une British Invasion, vous savez, comme dans les années 60, où les Beatles et les Rolling Stones sont allés envahir le marché du rock américain. Ben là, voilà, c'est Stephen Triffitt de Londres qui débarque aux États-Unis, mais aussi d'ailleurs partout en Europe, partout dans le monde, hein, vous chantez Sinatra. C'est un spectacle qui tourne absolument partout, Stephen.
2: Oui, on a fait des concerts un peu partout dans le monde.
1: If people invite me, I will
2: si les gens m'invitent, j'y vais. C'est aussi simple que ça.
1: Sometimes with massive bands.
2: Parfois avec des groupes gigantesques, et même dans des endroits comme la Turquie, où on se dirait que Franck n'aurait pas été très très grand. À Istanbul, par exemple, j'ai fait des shows, des concerts gigantesques, à l'époque où je pouvais aller à Moscou encore, d'ailleurs. Ça fait quelques années que je n'y suis pas allé maintenant. Mais... On faisait le music hall à Moscou, qui est gigantesque, et le public russe adore cette musique, donc... Évidemment, c'est un phénomène mondial.
0: Et il paraît, Stephen, que vous avez chanté avec Mick Jagger à l'anniversaire de Bob Geldof. C'est vrai, ça?
1: That is true.
2: C'est vrai.
0: Wow. Yes. Mais quelle vie! What a life!
1: Bob Geldof, Brian
2: Bob
1: May,
2: Geldof,
1: Jules Holland.
0: Il y avait Brian May aussi, de Queen.
2: Brian May, ouais. Jules Holland également.
0: Yeah. Oh là là, incroyable.
1: Yeah, on his 50th birthday.
2: Pour son 50e anniversaire. Bob a maintenant peut-être 70 ans, quelque chose comme ça, donc ça fait une vingtaine d'années.
0: Alors, il y a un truc qui est quand même assez fou chez Frank Sinatra, c'est qu'il fumait comme un pompier, il buvait comme un trou, il enchaînait les nuits blanches et pourtant il gardait sa voix de crooner. Quel est votre régime, Stephen? Est-ce que comme Frank, vous fumez et vous buvez beaucoup, ou est-ce que vous êtes obligé de faire attention à votre voix?
1: I used to smoke.
2: Avant, je fumais.
1: Now I don't.
2: C'est plus le cas aujourd'hui.
1: Mais boire,
2: un petit peu.
1: But I don't like Jack Daniels.
2: Mais j'aime pas le Jack Daniels.
0: C'était ça l'alcool de choix de Frank Sinatra? C'était du Jack?
1: Jack Daniels and also Chivas Regal.
2: Jack Daniels et le Chivas Regal également.
1: And a bit of vodka.
2: Et un petit peu de vodka.
0: Le petit déj des champions.
2: Oui, exactement.
0: Ça, c'est terrible. Avec, évidemment, avec modération, les amis, vous le savez. Mais c'est une vraie question.
2: Exactement, avec modération.
0: Comment entretenir cette voix qui, finalement, est votre outil de travail, Stephen?
1: Because I was in the West End in London.
2: Comme j'étais au West End à Londres pendant 4 ans et demi à faire 8 concerts par semaine, j'ai dû trouver une manière de garder ma voix.
1: And I've never been taught how to sing.
2: Et on m'a jamais appris comment chanter, donc c'est une technique que j'ai apprise au fur et à mesure des années et en faisant beaucoup de concerts. Que le pire que vous puissiez faire, c'est de trop parler.
1: And even whispering is not good.
2: Même murmurer, c'est mauvais.
1: I hum.
2: Mais je hum beaucoup. Je fais ça au fur et à mesure de la journée. Je fais ça en permanence. Et c'est comme ça que j'échauffe ma voix et que je la garde chaude. Je ne fais pas les échauffements comme beaucoup de gens font comme ça. Je ne suis pas d'accord avec ça. Donc je hum au fur et à mesure de la journée, ça garde ma voix fraîche et lâchée. Ça marche pour moi. Et beaucoup, beaucoup d'eau surtout.
0: Chanter Frank Sinatra, ça n'est pas juste chanter, c'est interpréter. Écoutons 3 chansons cultes de Sinatra qui demandent, il me semble, des talents un peu différents. Quand il chante « It was a very good year », là c'est carrément un acteur qui est en train de jouer. Ouais,

0: quel registre de Sinatra préférez-vous chanter, jouer, Steven?
1: Well, it's difficult because some
2: c'est difficile parce que certaines des chansons que tout le monde connaît, il a enregistrées tard dans sa vie. Mais certaines des favorites chansons ont été enregistrées plus tôt dans sa vie. Donc, dans mes concerts, il y a un petit peu toutes les airs. Depuis que j'ai arrêté de fumer, mon amplitude de voix s'est agrandie. Donc, ça me permet de faire le jeune Sinatra et le vieux Sinatra. Et en fonction de l'époque, j'essaie de reproduire ce style en particulier. Quand Frank était très vieux, il ne tenait plus ses notes aussi longues. Elles étaient beaucoup plus courtes. Donc, ce que j'essaie de faire, c'est utiliser le style du jeune Sinatra pour les chansons du plus vieux Sinatra. Donc, j'espère que vous avez un peu le meilleur des deux mondes. Personne ne se plaint. On n'a pas reçu de plainte encore. Au contraire, ils disent, j'ai entendu Frank enregistrer 4 différentes versions de My Way et maintenant j'ai entendu une 5e grâce à vous. Donc, je prends ça comme un compliment.
0: Alors, vous pouvez prendre ça comme un compliment puisque le fils de Frank Sinatra, un de ses enfants, Frank Sinatra Jr., qui a dit « Stephen Triffitt is the best, the greatest because he captures the soul of my father. Stephen Triffitt est le meilleur, le plus grand parce qu'il a capturé l'âme de mon père. » Quand on reçoit un tel compliment, ça doit donner des ailes de la part de la famille de Sinatra.
1: Yes.
2: Oui.
1: It's one of those things that now stays with me.
2: C'est une de ces choses qui reste avec moi en permanence maintenant parce que dans ce milieu, ce métier, il y a des moments merveilleux et des moments plus bas. Donc les moments merveilleux sont vraiment extraordinaires et les moments difficiles sont vraiment très difficiles. Tout le monde traverse ça. Donc quand j'ai un moment difficile, je me rappelle des choses comme Frank Jr. qui dit ça à propos de moi. J'ai rencontré aussi Tina Sinatra, sa plus jeune fille, qui est venue voir un de mes concerts à Los Angeles. Donc je me rappelle de choses comme ça qui aident et qui me boostent.
0: Stephen Triffitt, c'est la voix, c'est The Voice. Écoutez-le chanter Fly Me to the Moon. C'est sur son album de 2014, The Definitive Rat Pack.
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The Voice is back, la voix est de retour. C'est donc Stephen Triffitt, notre invité de ce soir, qui est sur scène et qui interprète le répertoire de Sinatra d'une manière sublime. Écoutez Stephen chanter Strangers in the Night.

0: C'est génial de se dire qu'en 2025 et 2026, puisque les dates sont déjà annoncées, on peut aller à un concert et profiter avec un orchestre de tout ce répertoire de Sinatra qui nous a quittés donc en 1998. Vous vous souvenez, Steven, quand Sinatra est mort?
1: I do. Oui. I was working on a cruise ship.
2: Oui, je travaillais sur un bateau de croisière à l'époque.
1: Being a guest artist.
2: En tant qu'artiste invité. Et tout d'un coup, beaucoup de gens sont venus me voir pour me dire « Oh, on est tellement désolé. » Et je dis « Quoi ? Qu'est-ce qui s'est passé ?»
1: Ils
2: m'ont dit « Oh, tu sais, Frank est mort. » J'ai dit « Oh, wow, d'accord. » Je savais pas. Et on me disait « Wow, je suis désolé. » Comme s'il faisait partie de ma famille. Ils me disaient « On est tellement désolé. »
1: Ok.
2: Okay.
0: Il a bien vécu, Frank Sinatra. Il est mort après 82 années d'une vie quand même assez folle. En première partie de votre spectacle, il y a un ami à vous qui s'appelle Mark Adams et qui lui chante du Dean Martin. Dean Martin était un des meilleurs amis de Sinatra. Ils étaient ensemble donc dans le Rat Pack. C'était cette bande de voyous, disons, de voyous showbiz hein, et de chanteurs. Il y avait aussi Sammy Davis Jr., etc. Vous avez recréer votre Rat Pack, alors, c'est ça, Steven?
1: Yeah, we do have a
2: oui.
1: Rat Pack show.
2: Oui, oui, on a un spectacle Rat Pack également. On était dans West End à Londres ensemble. C'est comme ça qu'on s'est rencontrés dans un spectacle qui s'appelait le Rat Pack Live de Las Vegas. C'était au Théâtre Savoy à Londres et dans beaucoup d'autres théâtres à Londres d'ailleurs. Et c'est là que j'ai rencontré Mark pour la première fois. Et on travaille ensemble maintenant depuis
1: 23-24
2: ans. Donc moi je fais mes spectacles tout seul, il fait ses spectacles tout seul et puis on se retrouve pour faire des trucs ensemble et puis on fait aussi des spectacles du Rat Pack. Donc c'est un peu comme les vrais gars à l'époque.
0: Incroyable de pouvoir vivre ça de nos jours. Est-ce que Steven Triffitt chante New York, New York? Vous vous demandez depuis tout à l'heure. Bien sûr que oui.
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0: New York.
1: Tiens, d'ailleurs, je ne vous ai pas demandé, quel est votre préféré, votre chanson préférée de Sinatra, bien sûr.
0: I can quote Frank Sinatra.
2: Je peux citer Frank Sinatra, là. Il a dit qu'on lui demandait toujours quelle était sa chanson préférée. Et il répondait, c'est comme vous demander quelle est votre nourriture préférée. Est-ce que c'est du steak ou est-ce que c'est des la glace? Mais on aime les deux, mais pas en même temps. Donc ça dépend de l'humeur, en quelque sorte. Donc je pense que parfois ça peut être une chanson comme All the Way.
0: And other times, all
2: et
0: my
2: parfois,
0: tomorrows.
2: Ça peut être All My Tomorrows.
0: Don't You Go Away Mad, that's another one you
2: don't
0: hear.
2: Don't You Go Away Mad, c'est une chanson qu'on n'entend pas assez et je la chantais quand on était à Las Vegas. Ça, c'est vraiment de très très bonnes chansons.
0: As well, in different ways.
2: Qui sont très émotives de plein de manières différentes. Et surtout All the Way, ça fait pleurer les gens, vraiment.
1: J'imagine évidemment qu'avec toutes ces années. À étudier, Frank Sinatra a chanté. Vous avez dû vraiment regarder toutes les vidéos disponibles, les concerts.

0: forgiving if
1: Mais il ne, par contre, il était impitoyable si vous le trahissiez de quelque manière que ce soit. La relation très célèbre qui a fini avant qu'il se remette et qu'il redevienne ami après 20 ans de rupture amicale, c'était Sammy Davis Jr. Sammy l'avait énervé, il avait dit quelque chose dans la presse et Frank ne l'a pas pardonné avant de très nombreuses années. Je crois que c'était l'événement ultime. C'est ce qui les a rapprochés au final.
0: Mais
1: comme je disais, oui, il était très généreux, c'était un père très aimant. Oui, il avait ses relations.
2: Et le côté alors un peu bandit, bon, et je suis sicilienne comme lui, donc je sais bien qu'on a très vite fait de nous cataloguer de mafieux, mais il y a des histoires de Sinatra, était-il ou pas en cheville avec la mafia, est-ce que le FBI le surveillait vraiment, c'est quand même des histoires légendaires, vous avez étudié ça ou pas?
0: Well, he was from Hoboken.
1: Eh bien, il était de Hoboken.
2: Dans New Jersey.
1: Et Hoboken, c'est de là que viennent c'est là qu'on envoyait les immigrants italiens. Et on les laissait là. Et le gouvernement américain ne faisait pas attention à eux. Donc il fallait qu'eux-mêmes fassent attention à eux. Donc les familles siciliennes, comme la mafia ou comme vous voulez les appeler, les gens allaient voir ces familles pour les aider, pour de l'argent, pour du travail, pour tout ça. Et bien sûr, la manière dont ça fonctionnait, c'est qu'ils vous faisaient une faveur et vous leur deviez une faveur. Et donc, la mère de Frank Sinatra était la mère de Hoboken pendant un petit moment, avec l'aide de la famille, bien sûr. Donc, c'est comme ça que les rumeurs sont arrivées. Il connaissait ces gens, bien sûr. C'était le résultat de sa propre famille. De son enfance. Donc, oui, il a probablement rendu quelques services pour eux. C'est-à-dire toute
0: Getting Kennedy president,
1: le fait de faire élire Kennedy président, c'était Frank qui a fait une faveur au Kennedy en qui parlait à tous ces gens de famille, et ces voyous, comme vous disiez. Et puis ça s'est mal passé, et puis ils ont voulu le tuer, et puis ils ont voulu voir un concert, et puis ils l'ont aimé à nouveau. Donc oui, il y avait une relation bizarre, mais c'était à cause de l'époque dans laquelle il est né, de où il vivait, de où il a été élevé. Je ne crois pas qu'il ait fait vraiment quoi que ce soit d'illégal pour la mafia. Mais oui, il avait ses connexions, tout simplement, à cause de son éducation et de là où il a grandi. Tout le monde, c'était le cas de tout le monde là-bas.
2: Merci beaucoup d'être venu nous voir, Stephen Triffitt. Sinatra, le 110e anniversaire, la tournée The Voice is Back. Merci à notre invité Stephen Triffitt et à Pierre-Édouard Bellanca qui a assuré la traduction.
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2: Bonsoir Alain Chamfort.
8: Bonsoir Émilie.
2: Bienvenue dans Décibel. Je ne peux que vous féliciter. Ce temps fort, Chamfort, ça m'a fait la semaine quand c'est sorti.
8: Ah oui, à ce point.
2: J'adore ce petit jeu de mots. C'est comme vous. C'est drôle et chic.
8: Bon, bah on a réussi notre coup. Alors c'est bien. C'est un petit peu l'idée qu'on voulait. C'est avoir quelque chose qui résume effectivement le contenu de cet album. Quoi.
2: C'est tellement mieux que Best Of.
8: Oui, voilà, c'est un peu commun, c'est un peu réchauffé, tout le monde. Bon, voilà, ça fait renouveler un petit peu la présentation de ce genre de disque.
2: Exactement. On va parler de ces temps forts qui se déclinaient déjà en spectacle, qui sont donc maintenant sur disque et aussi en livre, richement illustré. C'est un bonheur. Temps fort, donc c'est un triple CD avec les hits.

0: c'est Whisky Glass avec Sébastien Tellier. Dans le CD2, c'est votre sélection, vos chansons préférées. Et puis dans le CD3, les inédits, les remixes et les duos. Donc c'est pour toujours, mais en fait, à la faveur d'un remix, on peut toujours un petit peu modifier sa chanson des années plus tard.
1: Si on veut refaire des nouvelles versions, on peut.
0: Voilà,
1: oui,
0: c'est possible.
1: Mais enfin, en ce qui concerne les remix, là, ils sont. D'abord, ça a été confié. C'est pas moi qui les ai faits. C'est un garçon qui s'appelle Aéroplane.
0: Ouais.
1: Et il est parti des versions originales. Donc, de toute façon, c'est encore la version originale qui a lieu aujourd'hui d'être.
0: Ouais.
1: Ça n'enlève pas l'angoisse qu'on a quand on vient chanter pour la première fois sur un disque.
0: Allez, écoutons une chanson que vous connaissez par cœur, les amis. C'est Manu Reva qui est en version single dans les temps forts. C'est des triples compilations des temps forts.

0: On vous a entendu hein, chanter chez vous. Ça va, c'était pas mal. Manu Reva, Alain Chamfort, c'est le premier titre du premier CD de cette triple compilation qui en fait est comme une introduction au travail d'Alain Chamfort. Si vous l'avez suivi de loin ces années en disant « Ah, je l'aime bien, mais est-ce que je connais vraiment son travail ?» Là, en fait, il y a une très bonne sélection. Alain.
1: Voilà, c'est fait pour ça en réalité. Ouais. Parce que les gens qui me suivent depuis le début, ils connaissent toutes mes chansons. C'est plus une invitation à ceux qui ont une idée comme ça, qui ont été séduits par deux trois chansons, puis qui connaissent pas véritablement mon travail. Donc c'est un truc plus complet. Voilà, c'est de me suivre dans mon parcours pendant, je sais pas, ça a démarré un peu autour de Manu Reva, un petit peu avant, je crois, et puis jusqu'à aujourd'hui, parce qu'il y a des extraits des derniers albums et même des inédits. Voilà, donc c'est une présentation plus globale de ce que j'ai fait, quoi.
0: Moi, ce que j'aime chez vous, j'aime plein de choses chez vous, Alain Chamfort, mais c'est à quel point on ne peut pas dire de quand date telle ou telle chanson. La Grâce, par exemple. La Grâce, ça pourrait être de l'année dernière, si c'est le cas. Ça pourrait être une chanson des années 70. On ne sait pas, on ne sait pas.
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0: Ça tient à quoi l'intemporalité d'une chanson?
1: Je crois que c'est être en accord, en connexion avec son époque, quoi. C'est-à-dire d'avoir toujours une curiosité pour la façon dont on doit avancer dans son processus personnel, mais aussi intégrer les notions d'arrangement, de production qui évoluent constamment. Ouais. Le son bouge tout le temps. Enfin, tout est en mutation constamment, mais la musique elle est en évolution constante. Alors, c'est des rencontres de styles différents qui viennent d'un seul coup se cohabiter, fusionner. Et puis ça emmène encore plus loin, et etc. Et la musique a toujours évolué comme ça, donc il n'y a pas de raison que ça s'arrête. Et si on est attentif à ces effets-là, à ces aspects, eh bien on s'inscrit toujours dans son époque, et on c'est ce qui fait un petit peu l'intérêt des choses. C'est pour ça aussi que je continue à travailler, parce que j'ai toujours aimé participer à ce qui se passe, quoi.
0: Oui.
1: Et pas être à la traîne ou revenir sur des vieilles recettes que j'ai utilisées il y a 20 ans ou 30 ans. Je pense que chaque moment doit tenir compte de l'environnement dans lequel il est produit, quoi.
0: Et c'est vrai que savoir se renouveler, c'est aussi une de vos qualités, on s'en rend compte, même en enchaînant les tubes. J'aime bien parce que je suis la seule à dire le mot tube. Alain ne dit pas le mot tube.
1: Moi
0: je
1: aussi.
0: Pense que pas trouver ça très élégant. Ça va?
1: Oui, bah non, on prend les mots qui ont été définis pour traduire certaines choses, quoi.
0: Enchaînons les hits.
1: Voilà. Même si

0: Il y a une chanson de vous que j'ai découverte, moi, dans ces temps forts. Et pourtant, Dieu sait que j'ai écouté votre discographie. Mais celle-là, j'étais passée à côté. C'est « Aime-moi ». C'est une reprise d'Elvis, une adaptation de Love Me Tender.
1: Ah, mais elle est récente, hein, c'est-à-dire que on a fait ça avec Duval, Jacques Duval, pour une émission où on me demandait de faire une réinterprétation, une adaptation d'une chanson. J'ai pensé à celle-ci, et puis bon, c'est avec Jacques ne fait pas que de la traduction.
0: Oui.
1: il a apporté son état d'esprit, et donc c'est récent. Elle fait partie des inédits, quoi.
0: Oui, c'est ça. Les inédits remix et duo, c'est le dernier disque. Ouais. Et j'avoue que oui, voilà. Là, j'ai fait oh, c'est pas vrai. Et alors, pourquoi aviez-vous choisi Elvis Presley? C'est marrant.
1: Parce que c'était pour le cadre de. Je peux parler d'une émission de télé?
0: Oui, bien sûr.
1: C'était pour Taratata, parce que chaque fois Nagui demande à ce qu'on fasse une.
0: Oui.
1: Voilà, un truc un peu original et tout ça. À force de faire l'émission, il faut bien trouver des nouveautés, des nouvelles idées. Et je ne sais pas pourquoi, j'ai pensé à ça. Et en réalité, c'est une chanson extrêmement connue, évidemment, incontournable, mais en même temps, c'était l'idée de la détourner, justement, et d'en faire quelque chose d'autre, quoi.
0: Ouais. Donc, vous pensiez connaître Alain Chamfort, et vous pensiez connaître Love Me Tender d'Elvis Presley, eh bien, oubliez tout ce que vous saviez, parce que là, c'est une version sur laquelle j'ai craqué. Je suis ravie de la partager avec vous. Elle fait partie, oui, des chansons inédites de ces temps forts d'Alain Chamfort qui viennent de sortir.

0: ce je t'aime final, Alain. Oh waouh.
1: T'as essayé de, oui, de trouver le ton, c'est pas toujours facile, parce que je n'ai pas voulu le faire chanter, que sinon ça fait je t'aime. Donc voilà, c'est trouvé.
0: Ça c'est le rayon Lara. C'est Lara Fabian qui chante je t'aime. Voilà, non mais là le dire comme ça, c'était génial. C'est aussi un livre, un beau livre aux éditions GM. D'ailleurs, je crois qu'on peut faire un package entre les disques et le livre.
1: Absolument.
0: Ce sont des entretiens donc avec Maude Berthomier. Et je dois dire que c'est déjà c'est passionnant, mm-hmm. parce que pourtant Dieu sait que vous êtes généreux en interview et que vous racontez des anecdotes à qui vous en demande. Mais là, vraiment, dans le livre, on apprend des choses. Et puis il y a ces photos.
1: Ah oui, l'iconographie, oui, bien sûr. Alors ça, c'est un peu des choses que j'ai retrouvées chez moi, parce que le livre s'est fait assez rapidement quand même, indépendamment des entretiens avec Maude, on a passé plusieurs jours. Sinon, effectivement, comme il voulait l'illustrer, alors après, c'est compliqué d'aller au-devant des photographes qui ont fait des photos,
0: oui.
1: leur demander, etc. Donc j'ai trouvé chez moi toutes ces photos qui existaient, et puis les photographes sont prévenus, mais si oui. on n'avait pas le temps de les prévenir à l'avance, quoi.
0: J'aime bien parce que j'ouvre au hasard et par exemple page 70, on vous voit rigoler en studio avec Véronique Sanson par exemple.
1: Ouais,
0: voilà, il y a vraiment des photos perso qu'on n'a jamais vues, des photos prises sur scène, les pochettes d'albums, etc. Et ça m'amène à vous poser la question de l'image, parce que Alain Chamfort, vous avez quelque chose en commun avec beaucoup de chanteuses, mais pas beaucoup de chanteurs, c'est qu'on vous a beaucoup dit que vous étiez beau. On a beaucoup commenté votre apparence, votre élégance, votre physique. C'est vrai que c'est un trait d'habitude réservé aux chanteuses, voilà, à qui on fait des compliments, sollicités ou pas d'ailleurs. Comment vous avez vécu ça, vous ?
1: Écoutez, heureusement que quand on est soi-même concerné, on doute beaucoup sur son physique, on est toujours,
0: ouais.
1: En tout cas, moi, j'étais toujours complexé, soit parce que je me trouvais trop maigre, soit trop grand, soit que j'avais les cheveux trop crépus. On a toujours quelque chose qui ne va pas, donc bien heureusement. Et puis, en revanche, c'est vrai que si je n'avais pas eu ce visage-là, je pense que Claude François ne m'aurait pas proposé de chanter. C'est-à-dire que ça a été aussi un élément qui a contribué à ce que, ouais. d'un seul coup, il m'a demandé de chanter parce qu'il s'est dit il va peut-être plaire aux minettes. Enfin, en gros, c'était ça. Donc, ça a été aussi un élément qui a contribué à me faire connaître et peut-être me faire apprécier aussi, ouais. pas dire le contraire. Mais après, ça peut être aussi un certain. On ne peut pas se reposer là-dessus, quoi. Parce ouais. que d'abord, ce qu'on appelle beau, c'est très relatif, c'est chacun a sa notion. Et puis en plus, ça ne dure pas. Donc, c'est une chose qu'il faut savoir dès le départ, et il faut réussir à sortir de ça et de trouver une autre manière d'intéresser les gens,
0: ouais.
1: plus par le contenu de ce qu'on fait, par la qualité éventuelle, et s'écarter de plus en plus de cette idée de d'apparence, quoi, qui peut être aussi négative, enfin parce qu'il y a des gens qui justement parce qu'ils vous trouvent peut-être trop avenant comme ça sur un plan physique peuvent aussi avoir un rejet en disant ça fait trop vous savez des acteurs trop beaux admettons ouais. on les trouve un peu insipides, quoi.
0: On les prend pas pour tous les rôles, ouais,
1: voilà,
0: bien sûr.
1: Donc le cinéma a beaucoup démontré que le physique finalement qui comptait c'était celui qui avait du caractère, celui qui ouais. qui pouvait intriguer, qui pouvait produire une certaine méfiance. Enfin, je veux dire, c'est voilà, il y a plus de rôles autour de gens qui ont des physiques un peu étranges que des gens beaux. Ça laisse un peu indifférent, quoi. Mmh. Ça touche les très jeunes filles, mais au-delà de ça, on passe à autre chose. Vous voyez, donc on sait aussi que ça peut être quelque chose qui n'est pas forcément positif, quoi. Voilà, faut faire attention à ça, quoi. Effectivement.
0: Et c'est bien, parce qu'avec cette façon de penser, pas de lifting. Il y en a, en revanche, pour les chansons, on l'a dit, des petits liftings, des petits remixes sur... Dans cette compilation Temps Fort, il y a une version par Aéroplane de Manureva. Voici la version remixée.

0: remix, les reprises, tout ça, c'est quelque chose qui vous plaît, qui vous amuse ?
1: Je sais pas quoi vous dire, parce que ça dépend. Si on arrive à faire des reprises et les amener vers quelque chose de différent, les repersonnaliser, justement, leur donner une autre audience, enfin une autre écoute, oui, ça peut avoir de l'intérêt. Après, vous savez, si on parle de la chanson qui a été la plus reprise, c'est My Way, quoi, par exemple.
0: Alors, évidemment,
1: ouais,
0: alors,
1: quand ça lui permet d'avoir une résonance internationale, etc., c'est formidable. Quand il s'agit de mettre un traitement de son juste un peu différent dessus, ça me suffit pas, quoi. C'est pas quelque chose que je trouve pas suffisamment d'intérêt dans ce genre de travail. Maintenant, ça permet peut-être d'être diffusé sur d'autres antennes, ça permet peut-être de toucher un public différent, voilà. Alors, je peux pas être contre, mais j'en vois les limites, quoi.
0: Oui, ouais, voilà. Ouais. Vous parliez tout à l'heure, vous évoquiez vos débuts, donc avec Clo-Clo qui vous met sur le devant de la scène. Claude François, ça c'est le tout début de votre carrière. Souvent on dit c'était mieux avant. Moi je me demande ce que vous pouvez faire maintenant avec le succès, avec la confiance en vous-même, j'imagine, même artistique, que vous avez eue au fil des années et que vous ne pouviez pas faire avant, justement. Qu'est-ce qui est mieux maintenant? Qu'est-ce qui est plus libre, voilà, libéré?
1: Moi j'ai l'impression qu'on est toujours un peu sur la ligne de départ.
0: Hein. Ah, c'est
1: vrai? Oui. Disons que ce qui me rassure, c'est en tournant le dos à ce que j'ai fait, en regardant dans le rétroviseur, plutôt c'est de constater qu'avec tout ce que j'ai fait, ça me dit que je suis capable de l'avoir fait. Ça me rassure sur les possibilités que j'ai, je dirais. Mais ça ne veut pas dire pour autant que ça me rassure sur mon avenir, parce que j'ai toujours cette angoisse de plus être capable. Dès qu'on doit redémarrer, on doit refaire ses preuves tout le temps. Enfin, c'est comme ça que j'ai entrepris mes albums. J'avais jamais l'impression de m'asseoir sur un divan extrêmement confortable avec tout un public qui était là à m'applaudir.
0: Ouais.
1: Non, à chaque fois, il faut reconquérir, il faut continuer à ne pas décevoir ceux qui vous ont suivi, qui vous ont apprécié. Et puis, soi-même, c'est aussi une remise en question. Je veux dire, c'est un challenge aussi par rapport à soi d'avoir un objectif comme ça, de pouvoir se surprendre encore, de pouvoir sortir de soi des choses qu'on n'a pas encore entendues. Enfin, il y a quand même cette volonté-là. Moi, j'ai toujours eu ça en moi et je ne me suis jamais reposé sur mon acquis, mais j'ai toujours l'impression qu'il était très fragile, quoi.
0: Alors que là, quand on l'a dans les mains, franchement, que ce soit le livre « Temps fort », Alain Chamfort, les entretiens avec Maud Berthomier chez GM Éditions, ou ce triple CD « Temps fort », on se dit quand même « Waouh, quelle carrière !»
1: Ouais, ça me fait plaisir de considérer que tout ça a pu avoir lieu. Et je suis fier et je suis content de monter sur scène parce que j'ai un répertoire qui me plaît.
0: Ouais.
1: Mais j'ai envie de pas me décevoir et que ce répertoire continue à m'apporter le même plaisir. Mais avec le temps, on devient de plus en plus exigeant. Donc j'attends de moi encore beaucoup plus et des gens qui travaillent avec moi. Mais c'est ça le challenge, c'est ça qui est beau, quoi, finalement.
0: Dans le CD numéro 2, la sélection d'Alain, sont vos chansons préférées, il y a une version symphonique de « En regardant la mer ». J'aimerais qu'on en écoute quand même quelques notes, parce que c'est une beauté. On dit...

0: Merci beaucoup d'être venu nous voir, Alain Chamfort. On vous souhaite encore plein de concerts. Et puis, vous reviendrez bientôt nous voir, de toute façon.
1: Ah bah, si vous m'invitez, je reviens, hein,
0: toujours,
1: ça c'est sûr.
0: Toujours, Alain, toujours.
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3: Bonjour la France, j'espère que tu vas bien la France. La France, je pense bien à toi, je pense bien à tous les pompiers qui sont mobilisés dans tous ces départements. J'espère que ça va aller mieux, je vous embrasse très fort les gars. Comment ça va Éric Bastien ?
4: Eh ben, j'ai les mêmes pensées également pour tout le monde, pour tout ce qui se passe. Ben, ça va Valérie, c'est la dernière semaine là. Hein.
3: C'est la dernière semaine les petits amis en direct, après ça sera du best-of et puis à la rentrée ça sera plus nous. Voilà. Alors pour cette dernière semaine, on vous fait un cadeau surprise mystère. Oui, ben, c'est comme ça. Il y a des choses dans la vie, on n'a pas besoin de tout savoir. Tout ce que je peux vous dire, c'est que le gagnant vendredi de la finale, il gagne un séjour exceptionnel pour la 5e édition du Ici Live qui aura lieu en septembre.
4: Wow, là là.
3: Vous n'aurez pas un seul nom de la programmation musicale, c'est là la surprise. En revanche, ce que je peux vous dire, c'est que la ville et l'office du tourisme de la Ciotat plus votre radio ici vous offrent le voyage en train depuis une grande ville, les transferts, 3 nuits dans un hôtel magnifique, 2 invitations chaque soir pour le festival, une sortie en bateau avec l'association Les Carènes et évidemment une visite exclusive des coulisses. Voilà. Ça, c'est le premier prix pour Exactement. Vendredi. Qu'est-ce qu'on gagne si on ne gagne pas ça ?
4: Vous savez, ici, Provence m'a quand même communiqué quelques informations en ce qui concerne la programmation musicale. Évidemment, la star à la Ciotat, c'est Joe Malongo.
3: Ah oui, d'accord.
4: Non, mais Joe Malongo vient avec, en première partie, sa fille, Inès Malongo. Ça, c'est une espèce de blues note qui est à découvrir.
3: Je sens qu'on est parti pour 4 minutes de tunnel.
4: Oui, et Roger voilà. Et son Big Bang, Roger Malongo et son Big Bang sera de la partie également.
3: D'accord.
4: Et tout le monde vient avec sa machine espresso. Bien sûr, 32 dosettes, 6 verres en verre.
3: C'est magnifique. Allez, on accueille nos deux premiers candidats de la semaine, Alban et Emmanuel. Comment ça va, les amis ?
4: Bonjour.
5: Bonjour.
3: Alors,
5: au taquet.
3: Au taquet, oh bien sûr.
5: Et alors ?
3: Alors ?
4: Il est bon, lui.
3: Alors, Alban, tu joues avec Isidro Mardèche. Tu habites les Vences, en Ardèche.
6: Tout à fait.
3: Ça va vers l'Ardèche, là ? C'est pas trop le bordel ?
6: Eh ben, un petit peu chaud, quand même. Un petit peu chaud.
3: Mais, voilà. Mais les incendies, ça va en Ardèche ? On n'y est pas ?
6: Non, ça va. Okay. Ça va.
3: C'est déjà
6: Pour
3: ça.
6: Le moment, c'est maîtrisé. C'est... Voilà.
3: Ok. Alors, tu es mariée à Victor, tu as une fille qui a 9 ans, qui s'appelle Gloria.
6: C'est ça.
3: Dis donc, j'espère bien. Tu as un chat qui a 19 ans.
6: C'est ça. Céleste.
4: Tu as bien vécu. Hein.
3: Dis donc, 19 ans, c'est bien. Hein.
6: Mon chat fidèle, voilà. Alors, un peu sénile quand même.
3: Oh, pauvre 19 ans.
6: Ah oui. C'est ça. Elle oublie qu'elle a mangé, donc elle réclame sans arrêt à manger.
3: Ah non, mais ça, c'est le truc des vieux, ça. Les vieux, ils ont tout le temps faim comme les mômes. Mais si, les vieux chats comme les vieux hommes. Alors, on t'appelle Banette, Mélidon. Banette.
6: C'est vrai. C'était mon petit prénom enfant. Et voilà, j'ai des collègues qui m'appellent encore comme ça.
3: Eh ben d'accord.
4: Et on se lève tous pour elle.
6: Voilà.
4: Banette. Maintenant, bon. Oh, écoutez,
3: je sais que c'est la dernière semaine de cette émission,
4: oui.
3: Mais va falloir se reprendre. Au niveau des vannes, j'aimerais pas partir sur un mauvais souvenir.
4: Sur un échec.
3: Alors, tu es infirmière en EHPAD depuis toujours.
6: Depuis, on va dire ça.
3: Voilà, avant, tu étais en région parisienne, et c'est depuis 4 ans que tu t'es installée en Ardèche. Donc, du coup, tu es en infirmière dans quel EHPAD près de chez toi?
6: Oui, l'EHPAD de Chambonas, d'ailleurs, qui vous écoute tout le temps, surtout en cuisine.
3: Ah.
6: Où, voilà, il y a ici, voilà.
4: Bah, salut l'EHPAD.
3: Salut l'EHPAD de Chambonas.
6: On les embrasse très fort.
3: Ah ben, on les embrasse. Alors, nous allons tout de suite marquer le premier point, parce qu'il y a un moment donné, faut marquer.
6: Oui.
3: Allez, tiens, je te mets Véronique Sanson.
7: Il y a de l'eau de l'eau, puis de l'eau de là-haut.
3: Ouais, de l'eau de pluie, de l'eau de là-haut, il y a des endroits où ça serait bien qu'il pleuve. Alors, le premier distributeur automatique vendait de l'eau bénite. Est-ce que c'est vrai ou faux, top chrono? Le premier distributeur automatique vendait de l'eau bénite.
6: Ah ben, on va dire que c'est vrai.
3: T'as bien raison, c'est vrai. Au 1er siècle avant Jésus-Christ, en Égypte, Héron, en Alexandrie, imagine un mécanisme qui va distribuer automatiquement une petite quantité d'eau bénite lorsqu'une pièce est introduite dans la machine. Bon, magnifique. Premier point pour Alban.
4: Emmanuel, comment ça va, Emmanuel?
8: Oui, bonjour.
4: Ah là là, Emmanuel a ici tout rien. Tu sais, Emmanuel, Valérie l'a évoqué, c'est la dernière semaine en direct, on est en best-of jusqu'à fin août. C'est donc, pardonnez-moi, mais la dernière semaine pour moi de finir sur les honneurs. Hein, vous finissez dans les honneurs au niveau des sondages, vous, Valérie. Moi, je veux gagner cette semaine.
3: Ah oui, voilà. Oh, bah, ça, on a de... Oui, alors, bah, tout le monde veut gagner, mon petit chat.
4: Emmanuel, Emmanuel, je compte sur toi, s'il te plaît.
8: Oui,
4: alors,
8: oui.
4: Très très belle présentation qu'on va faire à poil, tout de suite. Parce que notre Emmanuel d'ici Touraine, alors on vient de me communiquer cette info que j'avais pas sur ma fiche merveilleusement préparée.
8: Oui, tout à fait, je l'ai joué.
4: Ah non, maître Kikandon qui est avec nous cette semaine.
8: C'est la canicule, donc voilà. Quoi.
4: T'as posé nu? Mais oui. À quelle occasion?
8: Alors, c'était une campagne pour Greenpeace au G7 en 2009.
4: Ouais.
8: Je suis dans un domaine où je travaille depuis 30 ans.
4: Ok.
8: Domaine viticole où ils ont pris Greenpeace. C'est beau d'ailleurs parce que en fait on s'est remarqué que la canicule avance sur les vendanges.
4: Voilà, donc c'était pour parler du réchauffement climatique.
8: Ils ont pris les vendanges comme le vin comme aspect vraiment au changement climatique déjà en 2009.
3: On veut la photo.
4: Oui, mais c'est, bon, d'accord, c'est très bien. Mais nous, voilà, on veut te voir dans le petit appareil. Mais oui, mais oui.
3: Pourquoi petit?
8: Mais vous l'avez direct, vous tapez Greenpeace avec Sensor Tunic.
4: Ah oui, bah on va regarder.
3: Écoute bien.
4: On va regarder, on va en parler.
8: Du monde, à Mexico,
4: à
8: Madrid, je crois aussi. Il a fait venir 10 000 personnes où on a posé nu.
4: Bon, ben on va rien.
8: Nous, on était 750 dans les vignes.
4: D'accord. Voilà. Alors, Emmanuel, tu habites à Azé-sur-Cher, c'est en Indre-et-Loire, t'es célibataire, t'as un chien qui s'appelle Igloo, donc déjà, c'est rafraîchissant. Fais du bien. Et en ce moment, t'es en reconversion, tu fais quoi?
8: Là, j'étais dans un stage, en fait, de présentation de podcast, en fait, de radio.
4: Ah, super, ça. Tu fais un atelier de création de podcast.
8: Pour remplacer Eric.
4: Bon, écoute, vas-y, de toute façon... On a trouvé la photo.
8: J'étais avec une association Culture du Cœur.
4: Ouais, j'ai vu parce qu'en fait tu interviews des groupes de musique.
8: Radio Béton surtout.
4: Voilà, et tu voudrais faire donc décrire. Enfin, t'es en train de travailler autour d'un podcast. On va reparler de tout ça parce que t'es un artiste, t'as fait plein de choses.
8: Mais
4: on va jouer bien sûr. Voilà. Ouais, on y va. T'as raison. C'est parti, petit extrait.
7: Mais j'entends siffler le train.
4: Courage à tous ceux qui sont en galère hein, d'ailleurs dans les trains en ce moment. Je critique pas, mais voilà, je sais que c'est quand même compliqué comme sujet. La Mauritanie dispose du réseau. Je pense à risotto, j'ai faim. La Mauritanie dispose du réseau ferroviaire le plus dense de toute l'Afrique. Top chrono, vrai ou faux?
8: Le plus dense?
4: Ouais, le plus important de toute l'Afrique. La Mauritanie.
8: Allez, je dirais.
4: Allez, c'est faux. Oui, tu as raison, la Mauritanie ne possède qu'une seule ligne ferroviaire. 704 km principalement utilisés pour transporter du minéral de fer. Donc, elle est loin d'être le plus gros réseau.
3: Alban, un point. Emmanuel, un point. Et là, tout de suite, vous écoutez ici. Je marche seul. Allez, je marche seul avec JJG et Jean-Jacques Goldman. On vous aime. À tout de suite, mes petits canards.

0: seul, Jean-Jacques Goldman. C'est de la bonne musique de début de semaine, ça, j'ai l'impression. Sur ici. Bah oui.
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2: Alors, ici, nous sommes avec Alban qui a un point, Emmanuel qui a un point. Emmanuel, écoute-moi bien. T'as répondu. Allez, on va dire une seconde après le gong. Donc, tu vas te reprendre, mon petit bouchon. Alors, Alban qui joue avec ici, Drôme Ardèche. Alban qui est infirmière. Mais alors, une époque petite, tu voulais être coiffeuse avec ta sœur.
3: Ah oui, oui, carrément, bah oui.
2: Et que.
3: On adorait.
2: Tu coupais les cheveux de ton frère. Vous coupiez les cheveux de votre frère.
3: Ah oui, pas moi parce que j'étais pas très douée, c'était plutôt ma sœur. Et franchement, elle gérait bien.
2: Mais est-ce qu'elle est devenue coiffeuse, ta sœur?
3: Pas du tout, pas du tout. Elle est institutrice.
2: Ah. Voilà. Et ton frère, il fait quoi?
3: Mon frère, il est commercial.
2: Ah, donc il a...
3: Je crois que ma sœur continuait à lui couper les cheveux de temps en temps.
2: Ça, j'adore l'idée que ta sœur coupe les cheveux de ton frère. Alors, tu t'aimes bien un petit peu... Bon, le sport, on est d'accord qu'à part du vélo, t'en fais pas.
3: Voilà, c'est ça. Bah, je pédale pas mal en journée, mais sinon, non.
2: T'aimes bien le vélo, quoi.
3: Ouais, je me déplace à vélo, ouais, parce que c'est plus pratique.
0: T'as
3: voilà.
0: Bien raison. Tour de France, ça suit sur ici, hein, tout l'été. Là. Tour de France.
2: Dès qu'il peut, couper la parole.
0: Ah
2: ben
0: non, je fais un petit placement pour lui. Hein.
2: Mais on s'en fiche, laisse-moi parler.
0: On s'en fiche pas du Tour de France, on est partenaires.
2: Eh bien, tu en parleras.
0: Vous allez vous fâcher avec le partenaire.
2: Je m'en fous, tu parles de ça avec tes candidats. Laisse-moi tranquille. Oh là là, la relouterie du gars. Bien, alors.
3: On va discuter.
2: Mais oui, alors, mon petit chat, il paraît que tu cuisines. Tu as eu pour tes 40 ans une crêpière. Vendredi, tu fais des crêpes parce que t'es un peu...
3: Oui.
2: Ouais, t'es bretonne d'origine.
3: C'est la tradition. Le vendredi, bah, c'est des crêpes. Crêpes et des galettes.
2: Oh
3: voilà.
2: Mon Dieu. Ça, on adore. Parce que tu es d'où en Bretagne?
3: Alors, Finistère.
2: Ouais.
3: Du côté de Roscoff.
2: Ah d'accord, ok. Donc du coup, rien à voir avec la Drôme Ardèche.
3: Rien à voir, mais voilà, j'aime les deux régions. Voilà.
2: Ok, bien. Alors, ma petite bretonne, on va marquer un deuxième point avec la deuxième question vraie ou faux. Tiens, je te mets un extrait de Sacha Guitry.
4: 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Nous verrons ça demain. 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Non, ne me dites rien.
2: Alors, bien on va sûr, parler là, de Sacha bien. Guitry. Comédien français et metteur en scène et génie. Alors, il paraît que Sacha Guitry a redoublé 10 fois la classe de 6e. Et il y fêta d'ailleurs ses 18 ans. Est-ce que c'est vrai ou faux? Top chrono, 5 secondes. Est-ce qu'il a vraiment redoublé 10 fois sa 6e? Vrai ou faux?
3: Faux.
2: Et non, c'est vrai. Il a redoublé 10 fois. Alors, pas du tout parce qu'il était mauvais élève, mais parce qu'il était indiscipliné. Il a été renvoyé de 11 écoles. Donc, bon, c'est quand même devenu l'un des plus grands auteurs du 20e siècle. Voilà, pas de point.
0: Emmanuel, qui a posé nu il y a quelques années, Emmanuel, qui est Azé sur Cher. Reconversion, tu l'as dit, tu prépares l'atelier de création de radio, tu fais de la photo aussi. T'as été animateur, guide, accompagnateur, ouvrier viticole. Mais t'as fait combien de métiers dans ta vie, Emmanuel?
5: Je suis plus vieux que mon grand-père, comme on dirait, quoi.
0: Ah ouais? Bah non, mais t'as fait plein de trucs, c'est bien.
5: Oui, oui, j'ai eu la chance de, pouvoir voyager et d'en profiter, quoi, et puis de me reconvertir par amour en Touraine. C'est une très belle région viticole, donc, voilà, quoi.
0: Tu fais du rugby aussi depuis plus jeune. Oui. Ah, attends. Ça rigole pas parce que t'as été vice-champion de France.
5: J'ai eu fait.
0: Ah, t'as eu, mais bon, t'as été vice-champion de France cadet, c'est pas rien comme titre, ça, Emmanuel.
5: Oui, c'est sûr, bah grave. Oui, grave.
0: Sûr,
5: et puis, l'équipe, juste après, où moi, comme on dit dans le métier, dans le jargon, je me suis fait péter le genou, donc après, j'ai pas été qualifié, mais bon, ils sont devenus quand même champions de France, lui et Tours. Voilà.
0: D'accord. Bah, non, bah, écoute, alors, félicitations.
5: Voilà, quand même, je tiens à signaler.
0: Non, mais voilà. Tu t'es remis à bricoler, d'ailleurs, tu peins, voilà. Tu as eu des félicitations d'un peintre professionnel il y a pas longtemps, comme quoi tu te débrouilles bien.
5: Oui, c'est ça, tout à fait.
0: Et puis, on écoute la musique de Louis Labrocante parce que tu rénoves les vieux objets.
5: Alors, je la rénove, je les répare et puis ben, je m'en sers, quoi.
0: Bah oui.
5: Oui, tout à fait, c'est cool. Oui, c'est bien.
0: Et là, tu travailles sur un porte-manteau des années 20. Non, mais c'est génial tout ce que tu fais, ça.
5: Oui.
0: On adore les brocantes.
5: Oui.
0: Alors, mon petit Emmanuel, à présent, il est temps de jouer. Tu parlais du genou que tu t'es pété, ça tombe bien, on va parler de médecine, d'urgence, avec cette question pour un point. Il est possible d'avoir une tendinite de la langue. Vrai ou faux? Top chrono, 5 secondes. Tu dis faux, c'est bien, t'es dans le chrono, impeccable. Et en plus, t'as raison, c'est faux, une tendinite, c'est une inflammation hein, d'un tendon. Mais la langue est un organe qui est essentiellement constitué de muscles, ne possède pas de tendon, donc il n'y a pas de tendinite de la langue. Bravo, Emmanuel.
2: Allez, un pour Alban, deux pour Emmanuel. Et là, maintenant, tout de suite, Clara Luciani, sous mon sein, la grenade. Vous écoutez ici, on vous aime. À tout de suite.

0: Allez, oui, prends garde. Clara Luciani sur Ici Midi 24.
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2: Nous sommes au taquet avec Alban qui a 1, Emmanuel qui a 2. Alban qui va tout cartonner maintenant parce qu'elle adore la musique. Il paraît que tu as été plusieurs fois voir l'enregistrement de Taratata.
3: Ah oui, oui.
2: Ah voilà, alors t'as vu qui en enregistrement?
3: Oh ben plein d'artistes, Zazie, Obispo, Ed Sheeran, et d'autres, Eddie De Pretto, que j'adore, enfin voilà.
2: Et ben voilà.
3: C'était fabuleux.
2: Bon, t'aimes le karaoké, t'aimes chanter, tu connais bien les chansons?
3: Ben j'essaye, oui.
2: Bien, alors écoute-moi bien. Là, c'est un double mix de l'été, c'est-à-dire qu'il y a deux artistes qui vont s'enchaîner et un point par artiste que tu vas me trouver. Attention, écoute bien, c'est parti.

0: secondes de plus qu'il a pris Emmanuel.
1: Voilà, exactement.
0: On est bien d'accord. Bon, Emmanuel. Oui. Emmanuel, on va juste dire un
2: petit. Il est passé il y a 15 jours à Saint-Avertin.
1: D'accord. Et voilà.
2: En concert gratuit.
0: Ah, bah alors, c'est gratuit, alors c'est encore mieux. Dis donc, t'adores cuisiner les pâtes. Et alors, je découvre, c'est juste ce qu'on va se dire, parce que voilà. Tu t'es autoproclamé champion du monde de la tartiflette. Dis donc.
2: C'est
0: champion du monde.
2: Mais oui.
0: Tu fais la meilleure tartiflette du monde. C'est pas très sommaire.
2: Ben oui, je t'invite quand tu veux, Eric.
0: Oui, bah écoute, avec grand plaisir. Hein.
2: Valérie, tant qu'à faire, c'est après dans le coin.
1: Bien sûr, oui, écoutez, la tartiflette, bien c'est bien pour mon gros cucu.
2: Mais oui.
1: C'est très bon.
2: J'ai appris ça d'une recette lorsque j'étais animateur, directeur de colo. Voilà, avec une cuisinière de montagne qui m'a dit les fondamentaux de la finale.
0: Eh ben c'est bien ça.
2: Bonne
0: pâte. Très bien.
1: Ben voilà.
0: Roi des pâtes aussi, hein, puis des salades, fenouil, courgettes, citron. Magnifique. Non mais ça donne faim. Alors qu'il a que deux pauvres pieds de tomates quand même à la maison. Alors ça,
2: oui.
0: Ah oui, il a deux pauvres pieds de tomates, mais les pauvres, voilà, ils sont un peu fortement décédés.
2: La nature est belle, mais des fois, elle est
0: je sais. Voici ton quiz musique, mon petit Emmanuel. Tranquille, tu vas écouter deux titres, tu vas devoir reconnaître qui sont les artistes. J'ai bien dit, pas les titres de chansons. Hein. Le nom des artistes, ou le groupe, ou le duo. Allez, on y va, c'est parti.

0: Bon, eh, hey, hein, t'as compris, top chrono.
1: Ah, la première, c'est Shakira, et Donna Summer, peut-être la deuxième.
0: Aïe. Ah oui.
1: Oh, mince.
0: Alors... Évidemment, c'est un clin d'œil. Alors attends, c'est bien sûr, c'est un clin d'œil à la Coupe du Monde. Alors oui, c'est le Dai Dai qui est...

0: dit à la rigueur Gloria Gaynor, je l'aurais pris. Là, c'est le groupe qui a repris la chanson de Gloria Gaynor, qui est le fameux Hermès House Band. Le carton 98, la descente des Champs-Élysées. Tu y étais, je crois, en plus.
1: Oui, j'étais sur les champs.
2: Ok.
0: La première étoile.

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2: Et nous sommes au Taquet avec Alban et Emmanuel qui ont 3 points chacun. 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On reprend la compétition. Alors, ma petite Alban, il paraît que ton mari Victor est d'origine serbe et que c'est tu ça. Apprends à cuisiner des plats de la Serbie. Qu'est-ce que c'est les plats de la Serbie ?
3: Alors, qu'est-ce que c'est ? Je ne suis pas encore très douée, mais j'essaye de faire de mon mieux.
2: Alors, c'est quoi ? Par exemple, le plat typique ?
3: Alors, c'est du chou farci. Alors, ouais. Ça, c'est très, très bon.
2: Ah.
3: Après, il y a des sortes de chorba, c'est des soupes.
2: Ouais.
3: À base de haricots, de viande.
2: Mmh.
3: Et après, ce que j'adore faire, c'est la gibanica.
2: Qu'est-ce que c'est ?
3: C'est de la pâte feuilletée avec du fromage. Donc, c'est cuit au four, c'est croustillant, c'est... voilà.
2: On adore.
3: Très, très bon.
2: On adore.
3: Voilà.
2: Ah oui, on adore. Alors, tu as rencontré Victor alors que tu allais quitter la région parisienne.
3: C'est
2: et il y a eu une dernière soirée de travail. Une collègue a invité un de ses amis. Bon, elle pensait un petit peu vous caser, hein. Et devant le restaurant, t'as vu un homme, t'étais persuadée que c'était lui. Et bon, Alban, et qu'est-ce qui s'est passé alors?
3: J'étais sûre que c'était lui, en fait. Et puis ma copine qui le connaissait, mais qui l'avait pas vu depuis longtemps, me dit non, je suis pas sûre. Et moi, j'ai eu comme un feeling. C'était lui, enfin voilà. Et mon regard, enfin, je l'ai pas quitté des yeux de toute la soirée. Et voilà, et tout s'est passé très vite, et voilà.
2: Mais tu l'as
3: depuis 14 ans, enfin 14 ans de mariage déjà, et voilà.
2: Oh mon Dieu! Et alors, attends, tu dis que tu avais l'impression qu'il avait un truc de spécial. C'était quoi? Tu sentais quoi? Il avait des yeux magnifiques, une voix exceptionnelle.
3: Oh bah il est très beau. Il est magnifique.
2: Ah voilà.
3: Non mais il a un grand cœur. Il est prévenant. Il est voilà. Okay. C'est mon amoureux.
2: Oh là là, qu'est-ce que c'est beau. Bon ma chérie, on va essayer de marquer 3 points de plus avec la question à choix multiple. Je pose la question, je te propose des réponses. Évidemment, tu auras 10 secondes pour me donner ton choix. Tiens, on écoute Mylène Farmer. À côté de tes idéaux, quel est le véritable nom de famille de Mylène Farmer ? Est-ce qu'elle s'appelle Mylène Martin ? Mylène Dubois ? Mylène Gauthier ? Mylène Damido ? Top chrono, 10 secondes. Mylène Martin, Mylène Dubois, Mylène Gauthier, Mylène Gauthier ?
3: Oui.
2: Eh bien, il s'agit évidemment... Une bonne réponse, oui, elle s'appelle Mylène Gauthier.
4: Oh, je savais pas.
2: Bravo. Allez, 1 point de plus. 3 points, ça te fait 6.
4: Ah, Emmanuel, bon, on va voir, hein. On va peut-être pouvoir marquer 3 points de plus également. Emmanuel qui est avec ici Touraine, qui habite à Azé-sur-Cher en Indre-et-Loire, qui a eu 15 000 vies, qui a fait 15 000 choses et qui a des petites particularités. On te découvre, Emmanuel, tu collectionnes l'eau des fleuves. Marrant ça, hein. Et des lacs d'ailleurs. Ah, c'est-à-dire que t'as des fioles, des jerrycans. J'ai pas entendu, Emmanuel. Rapproche-toi bien près de ton téléphone pour nous parler.
5: Non, l'eau, c'est bien de l'entendre.
4: Ah oui, tu as raison, mais c'est bien d'entendre l'eau.
2: Comme dirait mon ami Phil, l'eau, c'est la vie.
4: Eh ben oui, alors donc tu connais. Mais t'en as combien? Je sais pas,
5: moi. J'ai besoin du pic de l'eau de là.
4: Ouais, et t'en as combien des fioles d'eau à la maison, si c'est une collection?
5: Une trentaine, hein.
4: Une trentaine, c'est pas mal ça, c'est pas mal.
5: Oui, oui.
4: Moi, tu ramènes ça de tes voyages, quoi, notamment du Mékong.
5: Moi, oui, mais aussi des amis qui ont la chance de pouvoir voyager, quoi.
4: Ouais, mais c'est top parce que t'as l'eau du Nil, du Gange, du Loch Ness, presque tous les océans, et t'as même l'eau de la forêt de Brocéliande. C'est génial.
5: Oui, c'est la plus belle, je crois.
4: Ah ben, je sais pas, ben, on va te faire confiance. C'est breton, donc on va pas te contredire, on va pas contredire les bretons. Tu es un peu casse-cou, j'ai vu que t'avais sauté d'un pont dans les Alpes.
5: C'est ça, les Alpes mortelles.
4: D'accord, et c'était un pont combien de mètres de haut du coup?
5: 90 mètres.
4: Ah ouais, quand même. Ah non, mais c'est énorme. Avec 90 mètres, c'est... Ben dis donc, t'as pas eu peur? Ça fait pas peur, ça.
5: Non.
4: Bon, bah, écoute, tu ne poses pas de questions. Tu as sauté à l'élastique et tu aimerais faire du parachute, mais tu n'as pas encore fait ça, le parachute.
5: Non, malheureusement, non.
4: Ok.
5: Non.
4: En revanche, tu as été en Corse et là, tu as écouté de la musique sous la mer.
5: Oui.
4: C'était
5: oui.
4: bien. C'était
5: bien. Oui, c'est génial. C'est une super découverte. Je ne savais pas que ça pouvait exister comme ça.
4: C'est-à-dire que t'es...
5: Une activité qu'un club faisait, moi j'étais adjoint de direction,
4: ouais.
5: et j'ai emmené les mômes, voilà, c'était une activité proposée, et c'est vraiment impressionnant, et c'est, je pourrais pas le décrire en fait.
4: Non, non, mais ça s'entend, hein, d'écouter la musique sous la mer, la chasse sous-marine, la pêche en mer, c'est une expérience unique. Allez mon petit Emmanuel, allons-y avec cette question. Là. Ouais, c'est maintenant, elle vaut 3 points. T'aimes les chiffres, t'aimes les maths, t'aimes compter. Très bien. Le compte est bon, allons-y. Quel nom donne-t-on à un mot formé en changeant l'ordre des lettres d'un autre? Quel nom donne-t-on à un mot formé en changeant l'ordre des lettres d'un autre? Attends, est-ce que, attends, je te fais des propositions. Un calligramme. Une épigramme. Une anagramme.
5: Oui.
4: Une damidogramme. Top chrono.
5: L'anagramme.
4: Tu dis l'anagramme.
5: Oui.
4: On va pas laisser trop de suspense. Oui, c'est une bonne réponse. C'est l'anagramme, un mot ou une expression obtenue en réarrangeant toutes les lettres d'un autre mot sans en ajouter ni en supprimer. Donc chien, par exemple, c'est l'anagramme de niche.
2: Alors, ça fait 6 points pour Alban, 6 points pour Emmanuel. Vous êtes à égalité, les amis. Il restera la question cash pour vous départager et le bingo. Mais là, tout de suite, vous écoutez ici.
4: Ah, j'adore.
2: Et... T'adores ?
4: Ça, j'aime bien, oui.
2: Ah, bah ouais, c'est quoi ? Voilà, allez, c'est Phil Collins.
4: Voilà,
2: Two Hearts.
4: Je l'avais, hein.
2: Ouais, vous écoutez ici, on vous aime, à tout de suite, mes petits poulets.

0: Je la connais par cœur, cette chanson.
1: Bien sûr, ouais.
0: Two Hearts, deux cœurs, Phil Collins, le mien.
1: Two Hearts.
0: Ouais. Eh ben oui, votre cœur, le mien, nos deux cœurs réunis.
1: Oui,
0: à jamais.
1: Oui, allez, jingle, oh, c'est Diana. Bon.
2: Vas-y. Au taquet.
0: Vous aimez pas les déclarations d'amour, hein.
1: Oh là là,
2: c'est
1: ouais.
2: Ici.
1: Allez. Nous sommes avec Alban et Emmanuel, ils ont 6 points chacun. Alors, Alban, il paraît que t'as un défaut, tu organises mal les choses. Ça veut dire quoi, ça? Je sais pas, est-ce que c'est un défaut?
3: Ben, j'oublie souvent, je suis tête en l'air, donc voilà.
1: Ouais,
3: j'oublie de. J'organise très mal les choses.
1: Mais est-ce que t'oublies des trucs graves, tu vois?
3: Oui, j'ai oublié.
1: T'oublies des trucs, voilà, bon, c'est pas grave, c'est pas...
3: Voilà, j'ai oublié par exemple de me présenter au bac. Donc.
1: Ah, et
3: ça c'est
1: un petit acte manqué.
3: Il y a
1: ça.
3: Très longtemps, mmh. mais au bac de français, voilà, j'ai oublié de me présenter.
1: Eh ben voilà.
3: Donc, bon, voilà.
1: Pas bien grave. Alors, il paraît que si tu voudrais être, ouais, je
0: cause, c'est bien, ça on aime bien.
1: Je cause très bien la France. Mmh. Si tu pouvais, tu serais un petit chat.
4: Moi vouloir être un chat.
1: T'aimes bien les chats, toi?
3: Bah oui, j'en ai deux, ouais.
0: Bah, y a le vieux, oui. 19.
1: Bah y a le vieux et j'ai pas, y en a un autre.
3: Un petit... Oui, il y a un autre, un petit genou, ouais, qu'on a ramené de Serbie justement lors de nos voyages. Voilà, on a craqué, on l'a ramené.
1: Ah. Ok. Alors, il paraît que tu as un porte-bonheur. C'est un collier où il y a la première dent de ta fille qui a
3: c'est
1: été sertie comme un.
3: Je porte aujourd'hui justement.
1: Ah voilà.
3: Voilà.
1: Donc
3: ouais.
1: Tu le tiens bien.
3: Une dent toute blanche. Hein,
1: ah.
3: C'est pas un chicot. Ou...
0: C'est dégueulasse.
1: Chico.
3: Une petite dent parfaite.
1: Ok. Hein? Alors, si tu devais déjeuner avec quelqu'un, tu déjeunerais avec moi. Ça me
3: bah
1: fait
3: oui.
1: bien plaisir. Alors,
3: bah
1: qu'est-ce
3: oui,
1: que
3: Valérie.
1: Qu'est-ce qu'on mangerait?
3: Une entrecôte avec des frites, non?
0: Ah, ça va pas lui plaire, ça, Valérie.
1: Non, maman, elle va manger plutôt des salades ou du poisson.
0: Petite omelette, elle aime bien sa petite omelette.
1: Petite omelette, elle aime pas bien la. Elle est pas grosse friande des frites.
3: Alors,
1: et de la...
0: Valérie, elle mange rien. Je sais pas comment elle fait, elle ne mange rien.
3: Une belle salade.
1: Une belle salade, une belle omelette,
3: voilà.
1: Au mieux des lasagnes.
3: C'est
1: allez. En tout cas, on rigolerait bien. Bon, ma chérie, c'est le moment de marquer 5 points et de t'envoler vers les sommets de la gloire. Tiens, je te mets un petit truc.
5: Fruit de la passion.
6: J'aime quand tu touches.
5: Fruit de la passion.
6: Oh, c'est super.
1: Fruit de la passion. Ah, bon, on va arrêter d'écouter Francky Vincent. Ça me donne mal à la tête. Alors, non.
0: C'est bien.
1: Oui, allez. On va parler de fruits. Alors, écoute bien. Quand on parle de Black Diamond, de pâte de loup ou de rubinette, de quel fruit parle-t-on? Black Diamond, pâte de loup et rubinette, on parle de quel fruit? Top chrono, 10 secondes.
3: Black
1: Diamond, pâte de loup, rubinette.
3: Les pommes.
1: Les pommes, oui. On parle des pommes, bien évidemment. La Black Diamond, c'est une variété rare du Tibet. La pâte de loup, c'est une variété française. Et la rubinette, c'est la Suisse. Bravo, 11 points.
0: Emmanuel, dis donc, c'est pas facile de vous départager tous les deux là depuis tout à l'heure. Hein, donc, Emmanuel, 6, peut-être 5 points de plus, on va voir. Alors, on parlait des animaux, on a demandé à l'instant à Alban si c'était un animal, voilà, on a parlé des chats. Toi, si t'étais un animal, est-ce que tu te souviens de ce que tu nous as répondu, ce que tu aimerais être?
7: L'oiseau, je crois.
0: Petit oiseau pour voler. Un petit oiseau ou genre l'aigle, un truc un peu majestueux?
7: Pas forcément. Un oiseau pour juste voler, quoi.
0: Ouais, voilà.
7: Libre comme Max.
0: Bah oui, voir le monde vu d'en haut, bien évidemment.
7: Voilà, c'est alors, ça. Juste la chance de voler, quoi.
0: Je suis un peu rassuré parce que je sais que toi aussi, t'as un porte-bonheur qui est un sac à dos et une serviette de bain. C'est ça?
7: Ouais. Oui.
0: C'est bizarre comme porte-bonheur.
7: À chaque voyage, je m'en sépare pas.
1: Ah, d'accord. Ah, tu l'as pas toute la journée sur le dos.
7: Oui, j'ai mon premier voyage, la première fois que j'ai pris l'avion, je me suis acheté une serviette de bain et j'avais un sac à dos aussi. Et depuis, ils sont avec moi.
0: Bon. Tu es passé dans le JT, alors il faut que tu me racontes ça. Quelle occasion tu es passé à la télévision, surtout dans le journal télévisé?
7: Oui, et de Carcassal.
0: Dans le journal de Claire Chazal, d'accord. Mais c'était qu'est-ce qui se passait?
7: Ouais,
0: bien sûr.
7: Et donc, c'était pour une mise sous enveloppe dans les élections, en fait, en 95.
0: Ah ouais, ok.
7: Voilà, donc j'ai été recruté, voilà, j'avais 21 ans, bref. Et donc, on a mis la mise sous enveloppe, et comme ils n'avaient pas le droit de questionner
0: les politiques,
7: les candidats,
0: d'accord.
7: D'autres reportages, passé un dimanche soir.
0: Oh, dis donc alors. Bah, c'est la classe, ça passe.
7: Dans le journal de Claire
0: Chazal. Ah ouais, dans le journal de Claire Chazal, c'est bien. Et puis Emmanuel, tu as aussi monté les marches du festival de Cannes, dis donc, avec Thierry Lhermitte.
7: Pas rien, ça. Ouais, c'est vrai,
0: c'est une grande classe, ça. Avec Patrick Timsit également. Enfin voilà, j'ai l'impression que tu as fait plein de choses, tu as vu plein de gens.
7: Oui.
0: Une vie bien remplie.
7: Dans le cadre de l'animation, voilà, quoi. Cannes Junior, en fait, était animateur pour le festival Cannes Junior.
0: Allez, mon petit Emmanuel, voici ta question. 5 points. D'accord, on y va. Extrait. Il faut enrouler, chantait Johnny Hallyday. On va parler de route. Tu vas comprendre tout de suite. Je te demande, en 10 secondes, quel est le nom de la mascotte de Michelin ? Top chrono. Le nom de la mascotte de Michelin.
7: Michelin, non ?
0: Je suis en train de réfléchir à Raph et Luigi qui préparent cette question. Ils disent, tiens, on va penser à Bastien. Et bim, il va associer ça à Bibendum. Oui, c'est Bibendum, bien sûr. Ben oui, Bibendum, c'est les miches. Les bibes, comme on appelle à Clermont-Ferrand. Bravo.
1: Allez, Alban 11, Emmanuel 11. Il ne restera que le bingo pour vous départager. Et tout de suite, on va partir avec la nouveauté de Céline Dion.
0: Ah, on adore le titre, surtout.
1: Bonjour, pardon, merci.
0: Oui. Joyeux bon appétit.
1: Joyeux Noël, bon appétit. À tout de suite, bien sûr.
0: C'est pas mal, ça. À tout de suite, bien sûr. On adore.
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0: Merci.
1: Merci.
0: Oui.
2: Merci.
0: Bonjour.
2: Joyeuse Pâques à
0: Pardon.
2: Demain.
0: Et au revoir.
2: Joyeux Noël.
0: Et surtout... à bientôt, à Paris, en concert.
2: Quand voilà.
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2: Nous sommes au taquet avec Alban, qui a 13, non, 11. J'ai envie de te donner plus.
0: Oui, ça suffit. Là.
2: Elle est à la 11, Emmanuel à 11 aussi. Alban qui joue avec ici Drôme Ardèche. Alban qui est fan de Chantal Goya, qui a été voir, qui a, grâce à ici Drôme Ardèche, a été voir son spectacle à Montpellier.
4: C'est guignol.
2: Hein, voilà. Et elle t'a dédicacé ton vinyle d'ailleurs de C'est
4: Guignol. Oui, j'ai pu la rencontrer dans sa loge.
2: Ah, c'est magnifique.
4: Alors, elle est trop mignonne.
2: C'est Guignol, Pandy Panda. J'ai pourtant
0: tout ça, quoi.
2: Voilà tout ça.
0: David Croquette.
2: Ouais, David Croquette. Mais surtout.
0: Ce matin un lapin. Quoi.
2: Ce matin un lapin a tué un chasseur.
0: Eh oui.
2: Magnifique, plus beau jour de ma vie. Oui, je le sais, pour ceux qui m'aiment, je déteste qu'on tue des animaux.
0: Et
2: donc, pour t'encourager à gagner ce bingo, je te fais écouter Zazie, tiens.
5: Je suis un homme de Cro-Magnon.
2: Alors, je suis un homme de Cro-Magnon, mais moi, je suis une femme de Cro-Magnon aussi. Voici ton bingo, ma chérie. À mon top chrono, tu vas avoir 10 secondes. Pour me donner un maximum de plats, aliments, boissons typiques, ça va pas être dur pour toi, qui sont ou bretons ou normands ou les deux. Bref, un max de plats, aliments, boissons typiques de la Bretagne et de la Normandie. Top chrono, 10 secondes.
4: Alors, les petits cafards, les galettes, les crêpes, les fours bretons, les fouchaines, les...
2: C'est tout, c'est suffi. Et c'est fini. Tu m'en as donné 5. Il y avait le Queen Amman, évidemment, les sablés, la cotriade, les huîtres, l'andouille de vire, la turgoule, le calva, le cidre, les tripes, la motte de Caen, le livaro, le camembert. Bref, t'as 5.
0: Emmanuel, alors autant Alban a rencontré Chantal Goya, autant toi, c'est Johnny Hallyday.
6: Oui.
0: Voiturier, tu l'as vu de très près, tu l'as même ouvert la porte plusieurs fois, quoi.
6: Oui, plusieurs fois, oui.
0: Tu discutais un peu avec lui ou sympa?
6: Non, il m'a dit bonjour monsieur, déjà ça a été énorme.
0: Ben ouais, mais c'est dommage, tu voulais un autographe, t'as jamais osé alors que
6: avec son garde du corps et tout, il m'avait dit ok, et puis j'ai quelque part, je dirais, j'ai mouillé dans ma culotte.
0: Ça. Oh, du ton, alors qu'il était super sympa. Tu aimes Led Zepp également?
6: Oh,
0: what you love!
6: Yes.
0: Oh, ah ouais, t'adores les Spice
2: Boys,
0: le punk rock, Earth, Wind and Fire, Walker, Deep Purple.
2: Vous remarquerez qu'à chaque fois qu'il dit rock, il fait rock!
0: Rawr, bah oui, un peu comme ça, rock quoi!
2: Et Deep Purple, comme dit Céline, c'est magnifique, on adore.
0: Deep Purple, pardon, excusez-moi.
2: C'est mauve profond en fait, hein, c'est pourpre profond.
0: Oui, je connais
2: c'est
0: bien.
2: Pas...
0: Allez, voilà. Allons dans un bingo bien profond. Alors, comme vous êtes à égalité depuis le début, là, à 11-11, c'est comme si les compteurs étaient à 0. Elle a 5, il faut que tu fasses 6. Tu fais un point de plus qu'elle, t'encaisses les 10 points, t'es avec nous vendredi, ok?
6: Oui.
0: Allez Emmanuel, je te demande en 10 secondes, écoute bien. Alors, tu as 10 secondes pour citer un maximum de plats, d'aliments, gastronomie typique du sud, sud-sud-ouest. On est d'accord. Top chrono, 10 secondes.
6: La bouillabaisse, la ratatouille, l'aioli... La daube provençale, les petits tartis,
2: Stop, ça fait 5, ils sont à égalité. Ça veut dire qu'on va vous poser une question pour vous départager.
0: Exactement,
2: pourcentage.
0: Voici cette question pourcentage. Il faudra se rapprocher le plus près de la bonne réponse sans la dépasser. Quel est le pourcentage de femmes, tu en as parlé des sapeurs-pompiers, ça tombe bien. Quel est le pourcentage de femmes dans les effectifs des sapeurs-pompiers civils en France? Alban, combien tu dis?
2: Combien de pourcentage
0: selon
2: de femmes-pompiers?
6: 26.
0: Tu dis combien Emmanuel? Il ne faut pas donner la même réponse. Hein.
6: 34.
0: Tu dis 34. La personne qui est la plus près de la bonne réponse pour le pourcentage de femmes, et on les salue dans les effectifs des sapeurs-pompiers civils, la bonne réponse étant de 22%, c'est Alban qui gagne.
2: Alban, bravo.
0: Bravo Alban.
2: Alban, tu seras avec nous vendredi pour tenter de gagner le séjour pour le Ici Live de septembre à La Ciotat, avec 3 nuits d'hôtel, des croisières, le voyage en train, ou évidemment, tu gagneras peut-être... Bah la... la machine à café.
0: Bien sûr, mais non.
2: On ne sait pas, on ne sait jamais.
0: Non, elle va gagner.
2: Bah, on ne sait pas.
0: Je ne sais pas, je le sens bien.
4: Je suis ravie. Et bah, j'embrasse Emmanuel.
2: Bravo
0: Emmanuel.
6: Merci Alban. Je suis toujours disponible pour venir.
2: Eh ben c'est super. Eh ben génial. Bon, Alban et Emmanuel, on vous remercie.
0: Merci à tous les deux. Bel été.
2: Voilà, on remercie évidemment Céline à la réalisation, Diana à la technique, professeur Kikandon, maître Kikandon. She's back for the last week of Otake. Et la seule, l'unique, la belle Alex au standard. Évidemment, maître Chonchon.
0: Il était là.
2: Plus que jamais.
0: Plus que jamais jusqu'à vendredi.
2: Jusqu'à vendredi. Il espère que pour cette dernière semaine, il va gagner. Autant vous dire que.
0: Je pose des bougies tous les jours.
2: Voilà, vendredi, il y aura une petite surprise. Ça ne sera pas un bingo, ça sera un vrai faux. Vous verrez, on va bien rigoler.
0: C'est la dernière.
2: Ouais, ça sera la dernière. Allez, je vous embrasse très fort. J'embrasse la France. À demain, la France. Prends soin de toi, la France. Et j'embrasse triplement les pompiers que j'aime infiniment.
1: Merci Valérie Damidot et Éric Bastien. Dans un instant, Johan Rock pour Ici dès 5h. Quant à moi, je vous retrouve tout à l'heure à partir de midi pour les meilleurs moments d'Otaquet sur votre radio Ici.

0: petit souvenir des années 80. C'était Simple Minds à l'instant, ici.
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0: Bonjour, bon réveil. Ici, dès 5h, toute l'équipe des Lève-Tôt est réunie au grand complet pour vous accompagner dans les tout premiers instants de cette nouvelle journée. On espère que vous avez passé un bon week-end, que vous soyez en vacances ou que vous partiez travailler ce matin. Ici, on s'occupe de tout pour vous accompagner au mieux avec la musique. Et Michel Polnareff, Radio, c'est le titre de la chanson qui arrive. Ce sera juste après le journal présenté par Cyril Ardo-Redon. Bonjour Cyril.
2: Bonjour Johan, bonjour à tous.
0: Qu'est-ce qui fait l'actualité ce lundi ?
2: Eh bien écoutez Johan, je sais que vous avez du mal à vous remettre des deux défaites consécutives de la France, mais on va parler de la victoire de l'Espagne en Coupe du Monde hier soir.
0: Louer son jardin, l'idée peut sembler saugrenue comme ça, mais pourquoi pas après tout. Par ici les économies, vous en dit plus ce matin sur cette pratique qui devient de plus en plus répandue. Et puis venez nous débriefer votre week-end. Est-ce que vous l'avez passé ce dimanche devant la télé à soutenir une équipe ou une autre, la victorieuse ou l'autre? 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
0: Bon début de semaine à l'écoute de votre radio locale. Ici, 5h. Le journal présenté par Cyril Ardo-Redon. Et ce sont les deux images de cette finale de Coupe du Monde de foot.
2: Lionel Messi en pleurs après la défaite de l'Argentine et la fête dans les rues un peu partout en Espagne après leur deuxième étoile. Victoire en prolongation grâce à un but de Ferran Torres à la 106e minute. Et les supporters de la Roja comme Rosana sont au paradis.
3: Je suis trop émue, trop contente d'être espagnole et d'avoir une telle équipe.
4: This is Spain. Vamos Espagne. I think that it was very difficult for them.
3: Ça a été super dur car l'Argentine a refusé de jouer. Nous, on a joué et l'équipe a produit un effort incroyable. On est trop contents, mais mon cœur a battu très très fort.
4: I can tell you that my heart is a little bit bla bla bla bla bla.
3: Ça fait 6 ans, mais maintenant qu'on est champion d'Europe et champion du monde, on est les meilleurs.
2: Et côté français, maigre réconfort pour Kylian Mbappé qui finit meilleur buteur de ce mondial avec 10 buts inscrits. Deux de plus que Lionel Messi, le capitaine des Bleus conserve la tête du classement historique avec un total de 22 buts en Coupe du Monde. L'Espagnol Rodri a été élu meilleur joueur de ce mondial. Vous retrouvez cette finale de Coupe du Monde sur notre site ici.fr.
0: Ce sont bien les ossements de Delphine Jubilard qui ont été retrouvés dans le Tarn.
2: Le procureur général de Toulouse l'a confirmé hier soir, 5 ans et demi après la disparition de l'infirmière. C'est son mari Cédric qui a désigné l'endroit, passant aux aveux après avoir nié son implication pendant des années. Xavier Demagny, on approche donc de l'épilogue de cette affaire.
5: Il y a tout juste 2 semaines, les avocats de Cédric Jubilard rendent public ses aveux. Le peintre plaquiste reconnaît sa culpabilité dans la disparition de son ex-femme après avoir sans cesse nié son implication. Des aveux renouvelés mercredi dernier devant une magistrate de la cour d'assises de Toulouse avant de conduire dès le lendemain les gendarmes sur ce terrain agricole à moins d'un quart d'heure en voiture du domicile familial. Un champ désigné comme l'endroit où le corps a été enseveli sous un monticule de terreau et où les enquêteurs ont bien retrouvé au moins 2 fémurs. Ce sont eux qui ont permis d'identifier formellement Delphine Ossagel au terme d'un travail de comparaison ADN qui aura duré plus de 2 jours. D'autres analyses vont désormais être menées pour tenter de préciser les causes de sa mort, mais ce travail s'annonce complexe et sans garantie de résultat. Il pourra être complété par de nouvelles auditions, voire des reconstitutions, mais avec le risque de retarder le procès en appel, jusqu'ici prévu pour la fin septembre.
2: Explication de Xavier Demagny sur votre radio locale ici. Et le maire de Mayotte dans le Tarn a pris un arrêté municipal pour interdire l'accès au chemin où les ossements ont été découverts. Accès interdit jusqu'à fin juillet afin d'empêcher les intrusions de curieux. Le risque de feux de forêt, de nouveau à la une ce matin. 27 départements de la Vendée aux Pyrénées, en passant par le centre ou la Haute-Corse, sont placés en orange pour un risque élevé selon Météo France. Demain, le Var, les Bouches-du-Rhône, le Vaucluse et le Gard seront en rouge pour un risque très élevé. 200 hectares de végétation déjà parcourus par les flammes, dont le Var sur les communes de Tarado et les Arcs. Près de Saint-Nazaire, à Trignac, en Loire-Atlantique, le feu s'est propagé à un quartier résidentiel. Au moins 3 maisons brûlées et 50 personnes évacuées. C'est sur un texte controversé que les députés se prononcent aujourd'hui. Vote solennel sur la loi d'urgence agricole, texte promis par le Premier ministre suite aux manifestations des agriculteurs l'hiver dernier. Projet de loi largement amendé qui devrait faciliter la construction de retenues d'eau ou obliger les cantines scolaires à acheter des produits européens. Mais Édouard Marguier, l'article qui divise le plus, c'est la réintroduction d'un pesticide interdit, l'acétamipride.
6: Le texte prévoit le retour sous condition de ce puissant insecticide de la famille des néonicotinoïdes, ces produits phytosanitaires dits tueurs d'abeilles. L'acétamipride est interdite en France depuis 8 ans, mais toujours autorisée ailleurs en Europe. Les agriculteurs et notamment les producteurs de noisettes dénoncent régulièrement une concurrence déloyale. C'est d'ailleurs pourquoi le sénateur Laurent Duplon l'a ajouté dans ce projet de loi d'urgence agricole après une première tentative l'été dernier, censurée par le Conseil constitutionnel. Une pétition avait recueilli la signature de plus de 2 millions d'opposants. Pour la ministre de la Transition écologique, le sujet crispe. Monique Barbu se dit contre le retour de l'acétamipride, ce qui n'est pas le cas de sa collègue à l'agriculture, Annie Genevard, qui appelle les députés à voter ce texte qui répond aux préoccupations des agriculteurs. Elle souligne que l'ANSES, l'Agence de sécurité sanitaire, aura le dernier mot. Pour elle, le débat sur les pesticides est devenu émotionnel.
2: Édouard Marguier.
0: Le deuxième du classement général du Tour de France jette l'éponge.
2: Et Jonas Vingegaard a lourdement chuté hier lors de la 15e étape. Le Danois souffre d'une fracture, une clavicule. C'est le Belge Remco Evenepoel qui a remporté cette étape au plateau de Solaison en Haute-Savoie. Aujourd'hui, jour de repos sur la grande boucle. On jette un coup d'œil sur le ciel pour aujourd'hui, Johan.
0: Globalement, c'est du beau temps ce lundi avec des températures de saison sur la majeure partie du pays et des chaleurs intenses dans le sud, sur le pourtour méditerranéen et la vallée de la Garonne. En début de journée, on va noter des passages nuageux, mais un temps sec dans les Hauts-de-France, également la Normandie, l'Île-de-France et la Champagne-Ardenne. Puis sur le reste du pays, je vous le disais, ce sera du grand soleil avec un soleil qui irradiera la région méditerranéenne et le Mistral qui va souffler. Des températures ce matin, 17 à Aurillac, 21 à Bordeaux, 9 à Charleville-Mézières et donc de la chaleur dans le sud, 24 à Perpignan, 25 à Nice, jusqu'à 26 ce matin à Marseille et puis cet après-midi du soleil sur toute la France avec une large partie nord qui aura des températures tempérées, 25 à Orléans, ainsi qu'à Rennes, 23 à Lille, 25 à Strasbourg et puis la canicule qui va demeurer dans le sud, 37 à Toulouse, ainsi qu'à Montpellier cet après-midi, les maximales. Et chez vous, comment ça se passe? On a l'habitude, le matin, de faire la météo ensemble, vous nous postez un petit message, le nom de votre commune, une température, une photo, si le cœur vous en dit. On fait la météo ensemble ce lundi matin.
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0: Ça, c'est une chanson qui parle de nous, tous ces trucs qu'on ressent, vous et moi, ensemble, à côté de ce truc qu'on appelle la radio. Bah tiens, c'est le titre de cette chanson. Michel Polnareff, 5h07. Bon début de journée.

0: Ici, chaque matin, on écoute les chansons qui vous font du bien. Bon réveil, il est 5h10.
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0: À l'heure du petit déjeuner, est-ce que vous sentez cette odeur de pizza? Ce matin, direction une commune des Bouches-du-Rhône où l'un des habitants vient de faire son entrée dans le Guinness Book des records. Il s'appelle Emeric, son métier, formateur de pizzaïolo. Et il y a quelques jours, il est parti à Naples rejoindre une équipe internationale de pizzaïolo avec pour objectif tenter un défi qui dépasse l'entendement, produire 12 000 pizzas en moins de 12 heures. 12 000 étant le record à battre. Emeric s'était préparé depuis des mois à ce rendez-vous pizzaïolesque. Le jour J, il était avec 8 autres pizzaïolos, entouré de 6 fours à bois, un four électrique, une équipe, la sienne, prête à en découdre. Et puis pendant des heures, donc, sous une chaleur harassante, on était en pleine canicule, le rythme était infernal, pétrissage de pâtes, gestion des températures, pliage des boîtes en carton, un défi d'autant plus compliqué qu'au sein de cette équipe, personne ne parlait la même langue, mais ils étaient motivés. Ils y sont arrivés. Il aura fallu 9 heures à Emeric et ses comparses pour sortir du four 12 800 pizzas, pulvérisant le record. Un record, vous en conviendrez, un peu couillon, mais bon, après tout, c'est le lot de nombre de records. Et pour la bonne cause, puisque 12 800 pizzas ont fait le bonheur d'enfants malades à qui elles ont été offertes. Vous retrouvez les images de cet exploit estival sur le site d'ICI Provence. Il est 5h12, ce lundi 20 juillet. Dans l'info d'ICI, on fait le point sur la canicule.
2: Oui, on se souvient de la chaleur de ces dernières semaines, des difficultés aussi pour les enfants dans les écoles. Et bien justement, des rénovations sont menées dans certains établissements.
0: Ces prochaines minutes, tiens, on aura rendez-vous avec Coq Robin. Juste au coin du corner, je crois que c'est le quartier, dans un instant. Pour l'heure, on fait un petit point sur nos économies, on va booster notre pouvoir d'achat. Bonjour Valère Coréard, aujourd'hui vous nous proposez de louer notre jardin.
3: Oui, si vous avez la chance d'en avoir un, pourquoi ne pas le mettre à disposition pour un après-midi, afin qu'un anniversaire pour les 4 ans d'un enfant soit organisé, ou 24 heures pour un mariage, à la clé quelques centaines d'euros, assez facilement gagnés. C'est un business qui se développe et qui est encore une bonne idée de l'économie collaborative, la location de jardins entre particuliers pour une occasion, un repas en famille même par exemple. L'intérêt de louer un jardin à un particulier, il est évident, tout est équipé, c'est du clé en main, et si vous avez un espace vert sympa, c'est une source de revenus facile. Alors évidemment, il ne faut pas faire ça n'importe comment pour éviter les mauvaises surprises.
0: Le mieux étant de passer par un tiers de confiance pour organiser une location de jardin.
3: Moi, c'est ce que je vous conseille. Il y a des opérateurs comme Kiwiz, Allo Voisin ou encore Jardin Privé, qui est spécialisé pour Jardin Privé sur la location de jardins entre particuliers. Alors, j'ai pu trouver quelques témoignages d'utilisateurs qui font parfois appel à ce complément de revenus. Et côté prix, c'est par exemple un jardin avec piscine à 150 euros la journée, avec en option des cours d'aquagym sur demande. Alors là, on est vraiment en train de se professionnaliser. Parfois, c'est juste un espace vert pour un événement. On est à 200 euros la journée. Mais c'est aussi plus ciblé dans certains cas, comme ce bout de terrain à louer 60 euros par jour pour y faire du camping. Si vous voulez vous lancer, pensez bien sûr à demander une caution, prenez le temps de faire connaissance et de bien cerner le projet de vos locataires. Il ne faut pas hésiter à poser toutes les questions et surtout toutes les conditions en amont. Mais voilà, vous savez désormais comment gagner quelques centaines, voire quelques milliers d'euros en louant tout simplement votre jardin ponctuellement ou régulièrement. Et comme toujours, si vous aussi vous avez des bons plans budget, pouvoir d'achat à partager, pensez à m'écrire, comme ça je les partage et ça aide tout le monde. Mon mail c'est parici-les-économies@radiofrance.com.
0: Merci pour ces conseils Valère. Demain vous nous direz comment regarder notre consommation d'électricité les yeux dans les yeux. Ça promet d'être torride. En attendant vous écoutez ici, il est 5h14.
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0: 5h15 dans l'info d'ici, ce lundi. 6 départements du sud de la France sont ce matin en vigilance orange canicule.
2: De l'Hérault aux Alpes-Maritimes, auxquels s'ajoute la Corse. Du vert sur une très grande partie de la carte météo France. La troisième vague de chaleur est quasiment derrière nous, mais nul doute que nous connaîtrons de nouvelles canicules à l'avenir, cet été ou dans les prochaines années. Face au changement climatique, certains établissements scolaires s'adaptent. C'est le cas d'une école du 19e siècle à Vaison-la-Romaine dans le Vaucluse, avec de gros travaux d'isolation en ce moment, pendant les vacances. Pensez à la base pour faire des économies après l'explosion du prix de l'énergie. Les élèves, finalement, Marion Bernard, auront aussi moins chaud l'été.
7: Dans la cour de récré, entre les platanes, plus d'enfants, mais des camions, des plaques d'isolant, des outils et le bruit de la disqueuse. Sous le préau, toutes bâchées, les tables et les chaises des 4 primaires et 4 maternelles. 8 classes totalement vidées dans cette école de 1888, rebâtie en 1952 après les bombardements de la Seconde Guerre mondiale. Un bâti ancien et donc une grosse passoire énergétique. Avant même la canicule et la nécessité de rafraîchir l'école, ce sont les factures de gaz et d'électricité qui ont poussé la mairie à prendre les devants. Marie-Elisabeth Michel est adjointe à l'éducation à Vaison-la-Romaine.
8: La problématique, elle est financière. Puisque bon, pour la recherche de subventions, il faut du temps pour instruire les dossiers. Après, les entreprises, ben, il faut les consulter. Il y a le temps de consultation, à préparer le dossier et à commencer les travaux.
7: L'an dernier, la mairie de Vaison avait commencé par changer toutes les fenêtres de l'école Jules Ferry. Résultat, 9% d'économie. Et ça va continuer cette année, nous dit Chou Krixal, qui surveille les travaux.
9: Du coup, en baissant le faux plafond et en mettant de l'isolation par intérieur, normalement, avec le scénario qu'on a fait, ça sera 45% d'économie d'énergie.
7: En revanche, c'est un chantier express, pas question de déborder.
9: Ah non, on n'a pas le droit à l'erreur. Alors, en plus de ça, je ne prends pas de congé. Du coup, ben, justement, pour rester au maximum près, le 22 août, il faut que tout soit nickel. Si la date n'est pas respectée, il y a à peu près 200 élèves qui restent sur le carreau.
7: Au final, 800 000 euros investis sur cette seule école, financée quasiment pour moitié par le gouvernement, la préfecture ou la région. Pour équiper les écoles de demain à Vaison, le maire Jean-François Périlloux assume un budget au cordeau.
10: C'est des charges en plus, mais je pense que personne n'est dupe. Il y a un réchauffement, il est ce qu'il est, qui en réalité est aussi une oscillation très forte entre le très chaud et le très froid, entre des événements majeurs aussi. Le lieu sur lequel on est en atteste, hein, puisqu'il y a quelques années de ça, il y a 30 ans, il y avait 2 mètres d'eau ici. Hein, donc on connaît ces sujets-là qui nécessitent aussi beaucoup d'investissements, beaucoup, pour préserver les gens d'ici le plus longtemps possible.
7: Après avoir voté ce chantier d'isolation l'an dernier, le maire de Vaison prépare maintenant la prochaine étape, évidemment soufflée par ces dernières semaines de canicule. Une enveloppe à voter pour mettre l'année prochaine la climatisation dans les 16 classes de la ville.
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0: Dans 3 minutes ici, on part pour les plaines du Grand Ouest américain. Un documentaire à voir en ce moment sur France Télévisions, dont le réalisateur est l'invité ce matin des coulisses télé. Eux aussi sont nos invités, le duo, un des duos des années 80, Cock Robin, Just Around the Corner, sur votre radio locale. Merci de nous faire confiance. Bon début de journée, 5h18.

0: Si vous venez d'ouvrir les yeux avec cette chanson dans les oreilles, soyez les bienvenus. Vous êtes ici, il est 5h20. C'est en 20 juillet qu'ils sont nés. L'humoriste et youtubeuse Inès Reg, devenue célèbre grâce à cette seule et unique réplique. 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On souhaite un bon anniversaire également à l'animatrice Enora Malagré, qui rejoindra ici à la rentrée tous les jours à la mi-journée pour une nouvelle émission. Et puis, un 20 juillet, naissait l'actrice américaine Rochelle Redfield, connue en France pour le rôle de Johanna, interprétée dans la sitcom Hélène et les garçons. Mais si,
1: ah oui, c'était elle.
0: Si, Johanna sortait avec Cricri dans la série. Bon, lui, vous le connaissez forcément. 79 ans ce lundi pour Santana. Le dernier guitar héros encore en vie aujourd'hui, célèbre pour ses célèbres solos à rallonge. En 69, il faisait partie des artistes présents à Woodstock. Depuis, il est considéré comme le créateur du rock latino. La chanteuse Kim Carnes, elle aussi, fête aujourd'hui son anniversaire. Elle a un seul tube, mais quel tube qu'on vous joue régulièrement, Bette Davis Eyes. Et puis, à la rubrique Carnet Noir, il y a 53 ans, jour pour jour, nous quittait Bruce Lee.
2: La fureur du dragon, le seul film mis en scène par Bruce Lee.
0: Pas beaucoup de dialogue à l'époque.
3: Surtout des baffes.
0: Ben, il y avait des baffes, il y avait des coups de poing, et puis il y avait Bruce qui nous quittait à 33 ans d'un accident cérébral. Il laisse quelques classiques du cinéma de baston où il fallait pas le chercher trop, Bruce Lee. Bon anniversaire à vous. Si c'est un 20 juillet que vous êtes né, on vous souhaite de profiter au maximum de cette journée. 5h22, qu'est-ce qu'il y a d'intéressant cet été sur les écrans? Ce lundi, dans les coulisses télé, on remonte le temps à l'époque du Far West et de ses cow-boys. Cet été, c'est le 250e anniversaire de l'indépendance des États-Unis. L'occasion pour le youtubeur Benjamin Brio, alias Nota Bene, de partir à la conquête de l'Ouest.
4: C'est ma première fois aux États-Unis et s'il y a une figure emblématique de l'Amérique, en tout cas telle que je l'imagine, c'est celle du cow-boy. Et c'est pour ça que je suis ici aujourd'hui à Fort Worth au Texas.
0: Depuis 12 ans maintenant, Nota Bene déconstruit dans ses vidéos YouTube les idées reçues qu'on a, vous et moi,

0: On a été un petit peu surpris avec l'équipe là-bas d'avoir du mal en fait à rentrer dans les terres pour aller se perdre dans les paysages puisque bah, c'est des propriétés privées. Et il existe des ranchers qui nous permettaient de rentrer sur leurs propriétés et là de profiter un petit peu plus de cette nature sauvage qu'on peut trouver aux États-Unis.
1: C'est une véritable enquête journalistique qu'a menée Nota Bene tout au long de ce documentaire. Au cours de son périple, il a croisé le chemin de cow-boys, des vrais, pas ceux qui les incarnent sur grand écran pour Hollywood. Il a donné aussi la parole aux historiens qui racontent comment les récits et les mythologies se créent pour finir par se substituer à la réalité. À l'issue de ce long voyage dans l'Ouest américain, je lui ai demandé quelle avait été la rencontre qui l'a le plus marqué.
0: Je veux dire que celle qui m'a peut-être le plus marqué, c'était celle avec Jason Baldes, qui est représentant de la communauté Shoshone. C'est quelqu'un qui œuvre depuis des années maintenant pour réintroduire le bison sur les terres de sa tribu. Et c'est vrai que c'était assez touchant d'écouter son histoire et de pouvoir marcher, je ne vais pas dire au milieu des bisons, mais juste à côté, parce qu'on avait quand même un peu peur. Un bison, ce n'est pas un petit animal. Donc, c'était assez impressionnant.
1: Un voyage dans le temps à travers les plaines du Grand Ouest américain. Un documentaire de la Case du siècle de France 5 intitulé « On les appelle cow-boys ». À voir cet été sur la plateforme France.tv. Et si vous veniez nous raconter ce que vous avez fait de votre week-end, un petit coup de fil à la radio, et vous repartez avec le pack été dans lequel cette semaine il y a les habituels de tout cet été, il y a une paire de lunettes pour observer, profiter de l'éclipse, vous en avez une déjà,
2: Cyril ? J'en ai deux même.
1: Vous en avez deux,
2: ah
1: vous
2: oui,
1: revendez
2: elles sont
1: une
2: très belles.
1: Marché noir, paraît-il. Un calepin pour noter vos souvenirs, et puis un roman, celui de Maxime Chattam, sorti aux éditions Pocket 0810 055 056. On vous attend. Voici... Maintenant, Lisa, le petit pêcheur.
3: C'est l'histoire d'un

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1: Merci d'avoir choisi ici pour commencer la journée. Avant 5h30, le retour de l'info ce lundi, on remonte le temps avec vous, Stéphane Bern. Aujourd'hui, on va voyager au temps où on n'était pas bien sûr qu'il était 5h27.
2: À un moment, il a fallu décider où placer le méridien zéro. Autrement dit, qui allait donner l'heure au monde entier. Au 19e siècle, chaque ville a sa propre heure. Un cauchemar pour les trains et les voyageurs. Mais où placer le méridien zéro, celui qui réglera toutes les horloges du monde? Depuis que les horloges existent, chaque ville vit à son propre rythme. Midi sonne quand le soleil est au plus haut. Résultat, il y a autant d'heures que de clochers. Aux États-Unis, on finit par compter plus d'une centaine d'horaires différents. Un vrai casse-tête pour les premières compagnies ferroviaires, un cauchemar de logistique. Même les vaches ne savent plus quand rentrer à l'étable. Alors, on cherche une solution. Certains proposent un méridien neutre en pleine mer, aux Canaries. D'autres rêvent d'un symbole moral, Jérusalem ou Bethléem. Finalement, en 1884, 26 États se réunissent à Washington. Il y a deux finalistes.

0: Paris et Greenwich, éternel duel entre la France et l'Angleterre. Sauf que là, on n'est pas au rugby, et comme 70% du commerce mondial navigue déjà à l'or anglaise, le match est plié. Le vote tombe, 22 voix pour Greenwich, une contre, 3 abstentions, dont la France, vexée comme un coq déplumé. Alors, pendant près de 30 ans, on boude et on garde officiellement notre méridien.
1: Et en plus, t'es susceptible.
0: Ce n'est qu'en 1911 qu'on finit par céder. Mais pour sauver l'honneur, la loi ne parle pas de Greenwich. Elle dit que l'heure française est le temps moyen de Paris, retardé de 9 minutes et 20 secondes. À la base, on imaginait un troc, donner aux Anglais le temps pour qu'ils adoptent le maître. C'est comme qui dirait « loupé ». Et je ne vous parle même pas de la conduite à gauche.
2: À demain, Stéphane Bern. Et puis, pour retrouver toute la collecte des voyages dans le temps, ici.fr, en podcast et en replay. Comment combattre les moustiques efficacement cet été? C'est une question cruciale. Un sujet qui tombe à pic tout à l'heure, 6h-10. On en parlera avec notre invité journaliste au magazine 60 millions de consommateurs. 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Pour le il est 5h30. 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
3: Et à la fin, c'est l'Espagne qui gagne. La Roja s'est imposée face à l'Argentine 1-0 en finale de la Coupe du Monde de foot. But après prolongation à la 106e minute. Le capitaine espagnol Rodri, sacré meilleur joueur du tournoi. Kylian Mbappé, lui, est sacré meilleur buteur et garde la tête du classement historique. Dans le Tarn, les ossements retrouvés la semaine dernière appartiennent bien à Delphine Jubillar. Ils ont été découverts suite aux aveux et aux indications de son mari Cédric Jubillar. 5 ans et demi après la disparition de l'infirmière, des analyses doivent être menées pour déterminer les causes de la mort. 27 départements de l'ouest et du sud du pays placés en orange par Météo France face à un risque élevé de feux de forêt. En Loire-Atlantique, à Trignac, près de Saint-Nazaire, un feu s'est propagé à un quartier résidentiel. Au moins 3 maisons brûlées et 50 personnes évacuées. Dans le Var, 200 hectares parcourus par les flammes aux Arcs et à Tarado. La canicule, 6 départements de l'Hérault aux Alpes-Maritimes plus la Corse sont ce matin en vigilance orange. Le vote solennel ce soir à l'Assemblée nationale sur la loi d'urgence agricole après l'accord trouvé entre députés et sénateurs la semaine dernière en commission mixte paritaire. Texte controversé voulu par le gouvernement qui doit faciliter la construction de retenues d'eau ou réautoriser un pesticide interdit. Et puis jour de repos sur le Tour de France, hier le Belge Remco Evenepoel a remporté la 15e étape, la deuxième du classement général. Le deuxième du classement général, le Danois Jonas Vingegaard abandonne après une chute et une fracture.
2: Vous écoutez ici, ce lundi, 5h31, les Espagnols sont donc ce matin sur le toit du monde.
3: La Roja décroche sa deuxième étoile, 16 ans après la première. Match difficile, il a fallu batailler, patienter pour s'imposer 1-0 sur l'Argentine. La délivrance est arrivée à la 106e minute avec un but de Ferran Torres. L'Espagne qui a éliminé la France mardi est championne du monde pendant 4 ans. Et Nicolas Perrone, ses supporters sont aux anges.
4: Ils ont dû être patients avant de soulever le trophée, et pas seulement parce que la mi-temps a duré 27 minutes. Pour faire de la place à Madonna, Justin Bieber et Shakira, de la patience, surtout pour forcer le verrou argentin. 20 tirs à 2, mais le 20e, celui de Ferran Torres, a été le bon dans une prolongation suffocante.
5: L'histoire de ce but, c'est le cadet de mes soucis. C'est juste le rêve de 47 millions de personnes. On le mérite vraiment d'être champion, on a tout donné. C'était un marathon, pas un sprint, et les bonnes choses arrivent toujours à ceux qui le méritent le plus.
4: Un marathon que l'Espagne a remporté sans vraiment trembler en patronne. Un but encaissé seulement en 8 matchs. Le Portugal, la Belgique, la France écartés avant de priver Léo Messi d'une deuxième étoile et toute l'Argentine d'une quatrième. La meilleure équipe du tournoi a fini par l'emporter, savoure Rafa, supporter aux anges venu de Madrid.
6: On mérite cette victoire du début à la fin. Je vais vous dire mon sentiment, c'est juste que le football a gagné. Maintenant, on célèbre ça à New York, puis on part faire la fête en Espagne.
4: Célébré à la hauteur de l'attente, 16 ans que l'Espagne attendait ça.
3: Nicolas Perrone et dossier complet sur cette Coupe du Monde à retrouver sur ici.fr. Johan, le soleil domine sur une grande partie du pays ce matin.
2: Avec des températures de saison sur la majeure partie du pays et des chaleurs intenses toujours dans le sud, pourtour méditerranéen et vallée de la Garonne. En début de journée, on va noter des passages nuageux, toutefois, avec un temps sec sur les Hauts-de-France, la Normandie, l'Île-de-France et la Champagne-Ardenne. Sur le reste du pays, grand soleil et un mistral qui va souffler en Méditerranée. Pour ce qui est des températures, ce matin, on relèvera au lever du jour 17 à Aurillac, 21 à Bordeaux, 14 à Strasbourg et 25 à Nice, ainsi qu'à Marseille. Cet après-midi, du soleil sur toute la France, avec sur une large partie nord des températures tempérées, 25 à Orléans, ainsi qu'à Rennes, 23 à Lille, 25 dans la capitale, et puis la canicule qui demeure dans le sud, 37 à Toulouse et Montpellier pour les maximales cet après-midi. Et chez vous, comment ça se passe? Vous nous l'écrivez sur la page Facebook d'ici, comme l'a fait Marie-Pierre qui nous écrit de Corrèze. Chez elle, ciel clair et étoilé, petit vent doux avec 15,2 degrés, ça c'est précis, au Breuil de Salon, La Tour. Merci Marie-Pierre pour votre petit message. Thierry, lui, vit à Barville, en Gâtinais, dans le Loiret. Il a relevé 13 degrés ce matin. Et Stéphane, lui, qui vit à Mulhouse, 12 degrés. Merci pour vos messages. On continue tous les matins. On fait la météo ensemble sur la page Facebook d'ici.
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0: Il est mythique ce titre. Ce lundi matin, le jour se lève et c'est ici que vous écoutez Bon Réveil, il est 5h38.
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0: Et si vous nous êtes fidèles, et vous l'êtes, vous savez qu'à cette heure-ci, ici, on traque les arnaques en tout genre, et Dieu sait si elles sont nombreuses. Aujourd'hui, on évite de se connecter au Wi-Fi public, Cyril.
2: Oui, c'est ce que nous expliquera Aude Razo. Vous savez, c'est Wi-Fi gratuit dans les hôtels, les gares, les restaurants, les aéroports. Bien pratique, mais assez dangereux aussi.
0: Je suis très inquiet, parce que
2: il ne faut pas. Vous allez écouter avec attention la chronique d'Aude Razo, vous allez voir, il ne faut pas.
0: Avant 6h ce matin, Lionel Richie sera de passage dans votre poste de radio. Je crois que Lionel se connecte au Wi-Fi public.
2: C'est pas vrai.
0: Il était hier soir à Atlanta en concert. Voilà, je ne sais pas s'il y a du Wi-Fi public à Atlanta, a priori.
2: Il y a forcément le Wi-Fi public.
0: Bonjour Véronique.
2: Bonjour Véronique.
3: Bonjour Johan.
0: Vous vous connectez, vous, au Wi-Fi public?
3: Et oui, je vais écouter attention.
2: Ah
3: parce
2: oui,
3: que
2: non.
3: C'est vrai
2: attention.
3: Que je me connecte très régulièrement.
2: Il y a des risques.
0: Vous nous appelez d'où ce matin, Véro?
3: Eh bien, je suis à Bourges, où on a un petit peu moins de chaleur. J'ai 15 ce matin.
0: On commence à respirer, enfin, cette semaine.
3: Super.
0: C'est plutôt une bonne chose. Qu'est-ce que vous avez fait de ce week-end du mois de juillet, Véronique?
3: Eh bien, écoutez, moi, hier, je suis partie me promener au Marais. On a un gros poumon vert presque dans le centre de Bourges. Ce sont des marais qui sont classés avec des petites parcelles. Théoriquement, ce sont des jardins un petit peu, disons, ouvriers, si vous voulez, sur l'eau. Le problème, c'est qu'il a fait tellement chaud qu'il n'y a presque plus d'eau.
0: Alors, vous êtes plutôt randonneuse dans l'âme? Vous partez toute seule, par exemple, ou accompagnée?
3: Ah oui, je pars toute seule avec un podcast et me balade.
0: D'accord, très bien. Prenez des photos ou les photos, finalement, c'est votre cerveau qui les enregistre?
3: Ah, puis... c'est mon photo qui les... c'est mon cerveau. Mais bon, je me balade très très souvent dans les marais, donc mon cerveau connaît bien les marais.
0: Bon, une idée, balade, donc, si vous êtes du côté de chez Véronique cet été, pour aller vous balader intelligemment et profiter de cette météo un peu plus clémente. Il y a quoi de prévu aujourd'hui, Véronique?
3: Bah écoutez, pas grand-chose.
0: Écoutez, il faut savoir profiter à un moment donné, ne pas savoir trop en faire. Faut savoir ménager un peu la monture. On vous envoie le pack été qui va arriver chez vous d'ici quelques jours. 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Je vous souhaite une belle journée en attendant.
3: Vous aussi, merci beaucoup, au revoir.
0: Ça se passe comme ça tous les matins. Ici, on joue ensemble. Il est 5h41.
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0: Ce lundi à 5h42, on vous espère en forme. Vous le savez, ici, on part en guerre contre les arnaques en tout genre. Ce matin, Aude Razo, vous nous expliquez pourquoi il vaut mieux éviter de se connecter au Wi-Fi public dans les hôtels, les gares et même les restaurants.
6: Oui, je vais vous raconter une histoire. Un Australien vient d'être condamné à de la prison. Il avait installé des faux réseaux Wi-Fi dans des aéroports australiens. Les voyageurs avaient l'impression de se connecter au Wi-Fi de l'aéroport ou de leur compagnie aérienne. Mais en fait, pas du tout. Et notre pirate a récupéré comme ça les mails et les mots de passe de tout un tas de gens et même, plus grave, des photos et des vidéos intimes. Quand un réseau Wi-Fi s'affiche là comme ça sur votre smartphone, même s'il porte le nom de l'aéroport, la gare, le restaurant où vous vous trouvez, rien ne vous prouve qu'un escroc n'est pas derrière en train de vous piéger.
0: Mais alors Aude, quand c'est vraiment le Wi-Fi de l'aéroport, est-ce qu'on peut s'y connecter en toute sécurité?
6: Là, pareil, la réponse est non. Posez-vous la question, qui vous dit que le réseau sur lequel vous êtes en train de relier un objet aussi sensible et personnel que votre téléphone, qui vous dit qu'il est sécurisé? Si vous pouvez vous connecter, l'escroc peut aussi. Et pour peu qu'il s'y connaisse en informatique, que le Wi-Fi soit mal configuré, pas crypté, le malfrat arrivera sans trop de problèmes à intercepter ce que vous êtes en train de faire. Mon conseil, quand vous achetez quelque chose sur Internet ou que vous consultez l'application de votre banque, ne faites jamais ça depuis depuis le Wi-Fi de votre chambre d'hôtel. Faites-le chez vous, depuis votre Wi-Fi, ou sinon faites-le depuis votre réseau 4G ou 5G. Concernant le Wi-Fi public, mon conseil en fait c'est non, non. D'ailleurs tous les opérateurs téléphoniques vous le diront, même Google a encore alerté à ce sujet il y a quelques semaines.
0: Merci Aude Razo, et à demain. Et puis pour retrouver tous les liens utiles de cette chronique, c'est pas vrai, rendez-vous sur le site ici.fr à la page arnaque. Si vous ignorez la différence qu'il y a entre frontières humaines et frontières vivantes, restez avec nous. Si vous savez aussi, restez avec nous, il y aura d'autres choses. C'est le monde merveilleux du vivant qui arrive juste après Stilto. Elle est en tournée partout en festival cet été. La voici ici, Stilto, il est 5h44.

0: La journée commence bien. Forcément, vous êtes ici à 5h46. C'est le moment de rejoindre le monde merveilleux du vivant. Bonjour Benoît Prospero, aujourd'hui avec vous, trois choses à savoir sur la frontière. Mais vous êtes sûr que c'est vraiment un être vivant ça, Benoît ?
1: Oui, les frontières ne sont pas que des créations humaines, elles existent également dans le vivant. Bonjour à toutes et tous. Vous allez voir, c'est pas exactement quand même comme nos frontières. Aujourd'hui, on va parler de cellules, forêts et conséquences. Et donc, première chose à savoir, les frontières du vivant ne sont pas des lieux de confrontation, où on fait front, mais plutôt des lieux de rencontre et de passage d'informations, de matière, d'énergie. Par exemple, la membrane d'une cellule est en permanence traversée d'ions et de molécules qui sont à la base de toutes les grandes fonctions vitales, comme la digestion, la sécrétion ou encore la défense immunitaire.
0: Et si les membranes des neurones n'étaient pas perméables ?
1: Eh bien, les neurones ne pourraient tout simplement pas fonctionner. Pas de message nerveux, pas de motricité, pas d'intelligence, rien. Un autre exemple, deuxième chose à savoir sur les frontières du vivant, à une autre échelle, avec l'exemple des lisières forestières entre les forêts et les champs, avec d'un côté l'ombre des grands arbres et toute la faune comme les lépivères ou épêches par exemple, et de l'autre côté les espèces de lumière comme les alouettes et les criquets. Les frontières sont des milieux à part entière traversés en permanence par des espèces, notamment animales, qui entrent et sortent au gré de leur recherche de nutrition, d'un abri, d'un congénère, etc. Certains sortent de la forêt pour se nourrir dans les champs et les jachères, d'autres entrent dans la forêt pour y trouver un refuge ou un îlot de fraîcheur par exemple.
0: Donc ce sont des lieux de passage et non d'opposition.
1: Ah ben vous avez tout compris. Et alors troisième chose à savoir, les frontières créées par les humains peuvent fortement impacter les espèces. D'un côté, alors elles peuvent parfois servir de refuge, et c'est très bien, comme dans les Pyrénées entre la France et l'Espagne, où l'absence d'humains favorise la vie, mais elles sont aussi souvent des obstacles de la vie, comme le mur entre les États-Unis et le Mexique par exemple. Et à plus petite échelle, routes, barrages, clôtures ou lignes à haute tension fragmentent aussi les habitats et limitent les déplacements du vivant. Bref, les frontières naturelles structurelles, les écosystèmes, tout en restant poreuses. Pourquoi ne pas s'en inspirer ? Dis-moi que je suis un écureuil trader qui fait des crises d'angoisse dès que le cours de la noisette fluctue, le monde vivant est merveilleux. Et pour tout son savoir, merci au formidable Jérôme Sueur, professeur au Muséum National d'Histoire Naturelle et auteur du très beau livre « Frontières vivantes » publié aux éditions Actes Sud.
0: Merci Benoît et saluez les écureuils Benoît Prospero à retrouver en podcast et en replay dans la collection « Le monde merveilleux du vivant » sur ici.fr.
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0: 6h10, à la une de la presse ce lundi, combattre les moustiques, mode d'emploi.
3: Oui, combattre les moustiques efficacement et éviter qu'ils ne colonisent votre chambre à coucher. C'est le dossier du magazine 60 millions de consommateurs que signe notre invité.
0: Bonjour Adélaïde Robert.
4: Bonjour.
0: Au-delà de la gêne occasionnée, la prolifération des moustiques est devenue un enjeu de santé publique, écrivez-vous dans votre enquête. Quels sont ceux dont on doit le plus se méfier en ce moment ?
4: Ce sont les moustiques tigres qui vont poser le plus de problèmes en France, parce que ce sont eux qui sont vecteurs de maladies dites vectorielles, justement, parce qu'elles peuvent se transmettre par le biais de la piqûre de moustiques.
0: Alors pour cette enquête, Adélaïde, vous avez passé en revue les différents répulsifs proposés sur le marché. Qu'est-ce qu'on doit regarder en priorité sur l'étiquette pour choisir le bon et être le plus efficace possible ?
4: Alors, une des premières choses à vérifier, c'est qu'on est face à un vrai répulsif du type biocide avec une substance active qui est marquée sur l'étiquette. En général, ces produits-là, d'ailleurs, il y a très peu d'ingrédients notés. Il n'y a pratiquement que les substances actives et les allergènes. Donc, les substances actives qui fonctionnent et qui sont bien prouvées, il y a l'IR3535, il y a le DET, l'icaridine. Et après, on a des substances actives qui, dans nos tests, fonctionnent assez bien, qui sont en cours d'évaluation, qui sont l'huile d'eucalyptus et triodora hydratée cyclisée. Alors, il faut faire attention parce que, justement, les autres produits qui ne sont pas des vrais biocides sont des produits qui vont utiliser parfois la même huile et cela ne marche pas.
0: Combien de temps ça reste efficace en répulsif ?
4: Elle peut varier entre le moustique tigre et le moustique commun ou le moustique tigre et le moustique tropical suivant de quel produit on parle et suivant les tests qui ont été effectués. Ce qui vaut mieux prendre, c'est des produits qui sont efficaces au moins 7 heures, au moins 8 heures pour couvrir la nuit, en fait, au moins. Après, on peut souvent les remettre au moins une fois dans la journée. Alors, c'est pareil, ça dépend un peu des produits. Il y en a qui sont deux à trois fois, d'autres, c'est vraiment juste deux fois. Mais voilà, il y en a quand même un certain nombre. Nous, il y en a au moins cinq dans nos tests qui couvrent les 8 heures.
0: Vous avez passé au crible également les lampes à UV. Ça marche bien, ça?
4: En fait, on a passé au crible des produits, on s'est mis vraiment dans la peau d'un acheteur, on a trouvé des choses alors sur Internet, donc une lampe UV qui en fait n'a en réalité rien à faire sur le marché, donc on va pas en faire la promotion, mais en réalité, on a été un petit peu étonnés parce qu'on pensait que c'était vraiment du gadget. Si on les met à 50 cm de soi, ça fonctionne vraiment bien en fait, donc c'est presque étrange à dire, mais oui, ça fonctionne pas mal. Donc oui, il y a des petites choses comme ça, des petits gadgets qui peuvent être complémentaire d'un répulsif corporel.
0: Combattre les moustiques, mode d'emploi, le dossier complet à retrouver dans 60 millions de consommateurs actuellement en kiosque. Merci d'avoir été des nôtres, Adélaïde.
4: Merci, bonne journée.
0: Vous avez des moustiques, vous, Cyril ?
3: Bah, pas en ce moment, mais j'en ai eu et c'est vrai que c'est horrible, hein, c'est la plaie.
0: 5h52, c'est tendance lundi. Non pas les moustiques, mais votre chien. On s'y intéresse dans la chronique qui arrive avec Muriel Jordan. Je vous ai choisi en attendant une chanson qui a plus de 40 ans et ça s'entend pas. Elle est signée Lionel Richie, 77 ans cet été. Et ça sent.
3: Si,
0: ça
3: sent. Joyeux anniversaire.
0: Oui, joyeux anniversaire. Enfin, c'est pas aujourd'hui, mais il est là.
3: Hein, oui.
0: C'est notre Lionel.
3: C'est ça.
0: All night long. Pour vous réveiller ce matin sur votre radio locale. Bon début de journée, bon début de semaine. Il est 5h53.

0: Vous écoutez ici ce lundi matin, avant le retour de l'info locale, je vous présente celle qui est notre radar des tendances, Muriel Jordan, qui décrypte pour nous chaque matin un phénomène de société. Aujourd'hui, Muriel, vous avez décidé de vous intéresser à la vie sociale de nos compagnons à quatre pattes.
1: Oui, vous avez vu ça? Il existe des applis de rencontres pour les chiens. Alors attention, hein, la finalité, c'est pas de finir à poil, mais plutôt au poil. Les toutous, dorénavant, ont leur Tinder et ils vont faire comme nous. Médor, le petit équel, va trafiquer sa photo. Médor va se faire passer pour un beau berger allemand australien, alors que Médor n'a presque plus un poil sur le caillou. Puis il enverra à Nala, petite coquère belle gosse qui habite Montpellier, un message bourré de fautes d'orthographe, en espérant que ça matche, mais Nala ne lui répondra jamais. Parce que Nala a matché avec Snoopy, un golden retriever prof de tennis qui aime comme elle les croquettes sans gluten. Non, mais ces applis de rencontre pour nos compagnons à quatre pattes sont idéales pour celles et ceux qui ont un caractère de chien. Ça leur permet de trouver un congénère poilu avec un caractère similaire et d'en finir avec les rencontres aléatoires. Vous savez, quand on promène son petit bichon maltais et qu'on tombe sur un grand berger allemand, bah là, ça ne matche pas forcément entre eux.
0: Donc, si j'ai bien compris, Muriel, on indique la race de son chien, son caractère. S'il coche toutes les cases, on peut alors organiser des rencontres n'importe où.
1: C'est ça, et ça répond à de vrais besoins pour l'animal, un besoin de socialiser. Passons un coup de fil à Gwendal, 25 ans, créateur de l'appli Nos Chiens et Nous. Originaire de Lyon, c'est un proche qui lui a inspiré la création de cette appli.
2: Alors l'idée m'est venue moi de ma mère, enfin, je me suis plutôt inspiré de ma mère, de sa problématique. Ma mère elle a un chien qui s'appelle Mouchou, et qui est un petit peu hargneux avec les autres chiens ou avec même l'humain. Moi j'ai l'idée de créer une application qui permettait justement de répondre à son besoin, en permettant de socialiser donc Mouchou, son chien, avec d'autres chiens de la région où habite ma mère, et aussi de pouvoir faire garder donc Mouchou par les auxiliaires proches de chez moi sans avoir besoin d'avoir plusieurs applications pour faire tout ça.
1: Et comme sur Tinder, il faut swiper pour matcher.
2: Exactement, c'est le même principe. Si on veut par exemple matcher avec le chien d'en face, par exemple avec le profil qu'on a sur notre écran et qu'on dit ah bah c'est top, il ressemble vraiment à mon chien, en tout cas il va pouvoir bien s'entendre avec mon chien, bah là effectivement on va swiper à droite. Par contre si le chien, j'ai une bêtise, il correspond pas du tout aux critères que vous attendez d'un autre congénère, vous allez swiper vers la gauche et en fait et bah, tout simplement le match va disparaître.
1: Mais alors, Gwendal, il peut y avoir aussi des matchs entre les maîtres et les maîtresses?
2: C'est l'idée première, non, c'est pas du tout des matchs entre les maîtres et les maîtresses. Après, si ça va plus loin, bah, tant mieux pour ces personnes-là, mais l'idée première n'est pas là, non.
1: Et parce qu'on dit souvent que les chiens ressemblent à leurs maîtres.
2: Hein. Ça, c'est vrai, c'est vrai. Ça, c'est vrai. Et puis moi, j'ai un chien, enfin, j'ai une chienne qui s'appelle Vaya, une petite chienne créole, et c'est vrai que pour le coup, elle ressemble vraiment à nous. Vraiment.
1: C'est une super appli aussi pour s'échanger des bonnes adresses de lieux qui acceptent les animaux, par exemple. T'en penses quoi, Médor?
3: Je sens que ce soir, je vais conclure.
1: Oui, bon, ça va, t'emballes pas trop non plus.
0: À demain, Muriel Jordan, pour un nouveau C'est Tendance. Tiens, c'est l'un des rendez-vous de cet été. Chaque soir, les artistes qui font l'actualité musique sont dans les essentiels de Décibel. Ce soir, Salvatore Adamo et Gilbert Montagnier à partir de 20h. On vous souhaite une excellente journée. Ce matin, toute l'équipe d'ici matin à vos côtés. Bonne journée, à demain.
4: Eh ben oui, bonne journée, oui, on est là. Merci Johan, à demain évidemment. Bonjour David Doba.
5: Bonjour Maxime Perron.
4: Avez-vous passé un bon week-end?
5: Oui, c'est très agréable.
4: Ouais, c'est bien, un mode un peu tranquille, hein. On coupe un petit peu avec cette chaleur, en même temps on ne peut pas faire grand-chose. C'est ce qu'on se disait à l'instant avec Christian. Bonjour Christian.
6: Bonjour.
4: Comment ça va Christian?
6: On reste au frais à la maison, on attend que ça passe.
4: Si on peut évidemment. Et Sabrine aujourd'hui qui vous attend aussi au 04 90 14 04 04 pour vos premières températures. Soyez les bienvenus, il est 6h.
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4: Et au cœur de votre été, nous sommes le lundi 20 juillet. Bon réveil, il est 6h. Et pour s'informer avec vous, David Doba, nouvelle semaine de chaleur.
5: Pas de baisse notable des températures prévues avant jeudi. Le mercure va continuer d'afficher des températures proches de 38 degrés encore aujourd'hui. À Vaison-la-Romaine, on profite de cette période de vacances pour avancer le chantier de l'école primaire Jules Ferry. La mairie a engagé un plan de rénovation globale pour améliorer l'isolation de cette maternelle et de cette élémentaire construite au 19e siècle. L'année dernière, toutes les fenêtres du site avaient été changées. Cette fois, les travaux portent sur les façades, isolation extérieure, intérieur et puis le rabaissement également des faux plafonds. Cela doit permettre 45% d'économie sur les factures du site, mais l'argent étant le nerf de la guerre, l'investissement de ces quelques 800 000 euros sur le seul site n'aurait pu être fait sans le financement pour moitié par l'État et la préfecture, sans oublier également la région. Jean-François Périlloux, le maire de la ville, reconnaît que l'effort de guerre pour une municipalité n'est pas négligeable.
8: Il y a une impulsion qui est l'augmentation des tarifs de l'énergie il y a 2, 3, 4 ans. Là, vous avez une canicule qui vous touche sur la fin d'année scolaire, qui en réalité vous bouscule un peu, au même titre que la plupart des autres collectivités. Et donc, bien, la réaction doit être la plus rapide possible. Ce qu'on fait aujourd'hui va être amorti. Donc, c'est important pour nous de le passer le plus vite possible. Et dans une logique à la fois de confort, de qualité d'usage et purement et prosaïquement financière, on a intérêt à le faire assez vite.
5: La fin du chantier attendue pour le 22 août. Dans un deuxième temps, après l'isolation cette année, la mairie va proposer une enveloppe pour voter la pose de climatisation l'été prochain dans toutes les classes des deux primaires de la ville, Jules Ferry donc et Émile Zola. La chaleur qui continue donc de sévir, vous l'avez compris, sur le département. Nous sommes toujours en vigilance jaune canicule. Le Gard, les Bouches-du-Rhône et le Var sont en orange. Conséquence, trois massifs forestiers totalement interdits d'accès par la préfecture du Vaucluse aujourd'hui. Il s'agit des massifs de Bolène-Huchot, l'enclave des Papes et Vallée du Rhône. Pour les autres, à l'exception du Ventoux, il est conseillé de s'y rendre, notamment pour y travailler, principalement le matin. Un dramatique accident, hier à Carpentras, un jeune motard de 21 ans est mort peu après 8 heures. Il a été retrouvé en arrêt cardio-respiratoire au niveau du chemin Saint-Jean, à côté de sa moto. Les pompiers ont tenté de le réanimer en vain. On ne connaît pas les circonstances précises de l'accident. Ce que l'on sait en revanche, c'est qu'aucun notre véhicule n'est impliqué.
4: 6h passées de 2 minutes, the show must go on.
5: Le show doit continuer malgré la désillusion du producteur, des choristes et des spectateurs de Queen Forever, spectacle qui devait se tenir à Orange le 4 septembre prochain en hommage à Freddie Mercury, 35 ans après sa disparition. Concert gratuit au Théâtre Antique, mais qui est annulé sur décision de la municipalité. Elle met en avant des problèmes budgétaires, décision qui interroge et qui agace même l'organisateur du spectacle, Anouk Caron.
9: 600 choristes, des musiciens professionnels et la doublure vocale de Freddie Mercury étaient attendus dans le Théâtre Antique d'Orange pour un concert en septembre. Mais fin juin, David Hardy, producteur de spectacle, reçoit un courrier de la mairie qui lui annonce l'annulation du spectacle pour des raisons budgétaires.
10: Nous, on avait 600 choristes, ce sont des bénévoles. Ils viennent de partout en France. J'ai des Bretons, j'ai des Bordelais qui ont réservé des hôtels, qui ont réservé des bus, des trains. Dans cette décision, moi, je vois un côté un peu inhumain.
9: Il explique que plusieurs bénévoles sont extrêmement déçus.
10: Ils ne comprennent pas. Je veux dire, là, aujourd'hui, ils se disent, mais qu'est-ce qu'on a fait? Qu'est-ce qu'on a fait de mal? Pourquoi on nous supprime? En plus, comme c'était gratuit, les gens allaient chercher des billets, mais des billets gratuits en mairie. Donc, c'était complet.
9: David Hardy annonce donc engager un recours auprès du tribunal administratif de Nîmes pour contester cette annulation. De son côté, la mairie confirme que cette décision est liée à des raisons budgétaires et ne veut pas commenter davantage pour ne pas entraver la justice.
5: Audience devant le tribunal administratif de Nîmes le 27 juillet. Il faut lire sur ici.fr. Le sujet devrait revenir sur le devant de la scène ce soir, puisqu'à 18h se tient dans la salle du conseil municipal, le conseil municipal, justement, ce soir, donc à Orange.
4: Et du théâtre pour tous.
5: De nombreuses associations se battent pour tenter de démocratiser la culture. C'est le cas à Avignon de l'association Culture du Cœur, installée à L'Éveilleur. Elle propose des places de théâtre gratuites pour le festival aux personnes en situation de vulnérabilité sociale ou économique. 400 spectacles proposés. Pour ce faire, les responsables de l'association travaillent avec d'autres structures culturelles, mais aussi avec 80 relais sociaux et médico-sociaux. On pense au Secours catholique, notamment à la Harpe aussi. Opération qui a déjà permis de distribuer 4000 places uniquement pour cette année. Action importante, estime Mathilda Malpel, responsable de coordination et développement de Culture du Cœur 84.
11: L'accès à la culture, nous, en tous les cas, on y croit, c'est vecteur de choses qui sont fondamentales pour des individualités, mais aussi du coup pour des collectifs. Et donc, de pouvoir, tout simplement, d'une quelconque manière, ouvrir son esprit, ou se divertir, ou penser à autre chose, ou passer du temps avec des amis, des familles, en famille, ou seul aussi, ça fait juste du bien et ça permet de se découvrir.
5: Mathilda Malpel, responsable de coordination de développement de Culture du Cœur 84, pour info. L'association propose des places tout au long de l'année, pas uniquement pour le festival. On en reparle dans l'info d'ici, ce sera à 6h30 et à 8h30. Maxime, on parlait météo en début de ce journal. On y revient donc avec toujours un début de semaine qui s'annonce très chaud.
4: Oui, et on ne parle plus de vigilance orange comme la semaine dernière, mais vigilance jaune, ce qui n'empêche pas franchement que le thermomètre monte bel et bien pour cette journée. D'ailleurs, il a déjà franchi la barre barre des 20 degrés ce matin. Bon, il est à peine 6 heures, il fait plus de 20 degrés. Hein.
5: Ouais, il y a 9 minutes, Mado nous signalait sur Facebook qu'il faisait 23 degrés à Villeneuve-les-Avignon. Légère brise du côté de Faucon chez Noël avec là aussi 23 degrés. Et puis décidément, 23 degrés aussi à Châteauneuf-de-Gadagne chez Véro. Petit vent, Maxime, c'est prévu pour aujourd'hui ?
4: Non.
5: Non.
4: Pas de vent aujourd'hui, allez, si. 5 km/h, voilà ce qu'on nous dit du côté d'Apt. Donc, franchement, pas grand-chose pour aujourd'hui. En tout cas, les températures dès ce matin frôleront déjà les 27 degrés. C'est le cas à Orange, c'est le cas à Avignon ou encore à Pertuis. On sera même à 29 degrés à la mi-journée. Et alors, pour cet après-midi, ça va encore bien chauffer. On sera à 38 degrés pour Pertuis, justement. À 36 pour Ville-sur-Ozon, 37 pour Avignon. En même temps, on veut dire qu'il va faire encore très chaud aujourd'hui. Et c'est le cas pour au moins, vous l'avez dit, jusqu'à jeudi. Ensuite, on va voir. On espère peut-être un petit peu de pluie. C'est pas dit. Concernant en tout cas le risque incendie feu de forêt, il est très élevé, enfin jugé en tout cas très sévère sur trois massifs forestiers, à savoir celui de l'enclave des Papes, de Bolène-Huchot et de la vallée du Rhône. Il est donc interdit pour toute la journée. Pour le reste des massifs forestiers, évidemment, on vous conseille d'y aller plutôt le matin et d'être prudent évidemment parce qu'en ce moment c'est très très très sec, vous le voyez hein, forcément. À 6h07, on fait la météo ensemble au 04 90 14 04 04. C'est Séverine qui vous attend, mais aussi sur notre Facebook et WhatsApp. Vous savez qu'on avait, on a WhatsApp ?
5: Absolument.
4: Vous avez WhatsApp, vous, David ?
5: Ben quand même.
4: Bon, ben écoutez, sachez que vous pouvez faire comme avec votre famille, créer un groupe avec nous et en fait, on s'échange des photos, des vocaux, tout ce que vous voulez en fait, parce que ici Vaucluse, c'est la famille. C'est surtout l'été. 6h07, écoutez.
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4: Oh non, ce n'est pas un groupe de musique, c'est une bande de copains qu'on vous présente. Et leur rime, ils chantent, ils crient, voilà l'été. Le genre de phrase qu'on se dit, vous savez, en plein cœur du mois de juillet, au soleil, allongé comme ça sur un transat. Parce que oui, ici Vaucluse, c'est la radio de votre été. Alors bon réveil, vous êtes au bon endroit chez vous.

0: Les négresses vertes, voilà l'été.
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0: Et l'été, forcément, c'est évidemment plein de manifestations partout en Vaucluse. Qui n'a pas échappé à l'œil de Véro sur notre Facebook? On fait tous les jours une publication sur notre Facebook. Rejoignez-nous ici Vatin, ici Vaucluse. Et hier à Lisle-sur-la-Sorgue, c'était une démonstration de pêche à l'ancienne avec les négochines. C'est toujours à voir ça, franchement. Et Véro nous a fait une belle photo. Merci Véro pour cette photo. Venez aussi nous rejoindre sur cette communauté ici Vaucluse. 6h12, l'info chez nos voisins dans un instant. David Doba.
4: Eh bien, l'été, on aime bien aussi piquer une petite tête dans une piscine, mais tout le monde n'a pas la chance d'en avoir, on a une solution.
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0: Quasiment 6h15, l'info chez nos voisins nous amène ce matin, David, dans les Bouches-du-Rhône.
4: Où le thermomètre va commencer à baisser, très légèrement, à partir d'aujourd'hui. On est monté ce week-end jusqu'à 40,8 degrés à Cogolin, 37,7 à Marseille. Les fortes chaleurs durent depuis bien trop longtemps. Et par ces fortes chaleurs, eh bien, de plus en plus de Provençaux louent leur propre piscine à des particuliers sur des plateformes comme Swimmy, par exemple. Il y en a 180 loués dans le Var, 300 dans les Bouches-du-Rhône, avec des motivations différentes, suivant les cas, arrondir les fins de mois, mais aussi en faire profiter à d'autres personnes. Comme vous l'avez constaté donc dans le nord des Bouches-du-Rhône, à Rogne, Yvan Plantaille.
9: Oui, chez Alain, il a construit lui-même cette piscine à débordement qui offre une vue magnifique sur les vignes des coteaux d'Aix-en-Provence.
10: Vous laissez vous installer, vous avez des choses à mettre au frais ici au frigo.
9: 8 Marseillais venus fêter l'anniversaire et le bac obtenu par Antoine. Et c'était une surprise orchestrée par Sandrine.
11: J'avais envie en fait d'un autre cadre qu'un appartement ou une salle de fête. On est ravis.
12: Franchement, super surprise. C'est presque paradisiaque.
9: Cette famille a déboursé 350 euros pour la journée. Alain leur laisse à disposition une table de ping-pong, un barbecue, des jeux. Lui qui reçoit depuis juin des familles tous les week-ends.
10: On se limite à une dizaine de personnes, des gens qui habitent en ville surtout, chez des couples.
9: Ce grand-père ne voit plus que très peu ses petits-enfants. Alors, il empoche certes un peu d'argent, mais l'essentiel n'est pas là.
10: On s'occupe, on met en place, on discute un peu avec les gens. Il y a des petits-enfants qui bougent, on les voit s'amuser. C'est ça qui est bien aussi. Là, j'ai fait le calcul, j'en suis à 1500 euros depuis juin.
9: Et en cette année de canicule, les réservations ont bondi de 30% sur la plateforme Swimmy par rapport à 2025.
4: Yvan Plantaille, de l'argent qui servira notamment à anticiper les réparations de la piscine qui a donc été entièrement fabriquée par ses soins.
0: Ah, c'est une bonne idée. En tout cas, venez nous donner votre avis sur notre WhatsApp 04 90 14 04 04. Est-ce que vous aussi, vous serez prêt à louer votre piscine? Pourquoi pas pour l'été à 6h15? Vous aimez les trésors? Est-ce que vous aimez aussi le patrimoine? Ça tombe bien parce que dans un instant, Philippe Garcia va chasser pour nous les trésors de la synagogue de Cavaillon. Vous allez voir, c'est un véritable trésor et surtout une belle expo qui s'annonce. Vous allez pouvoir visiter ce monument et on en parle dans un instant. Cette chanson, Disco, avril 1974. En fait, c'est la femme de Georges Macrae, c'est le chanteur, qui devait l'enregistrer, mais elle est souffrante. Le studio est réservé. Qu'est-ce qu'on dit à Georges? Tu veux pas l'enregistrer, Georges? On te file 15 dollars et tu enregistres. Deux prises de son plus tard, la chanson est née. Rock Your Baby, 11 millions d'albums vendus quand même.

0: Oh, que ça fait du bien d'entendre ça. George Macrae, Rock Your Baby. 6h18, bon réveil en douceur. Vous êtes déjà là, y compris au mois de juillet. C'est bien sûr Philippe Garcia. Bonjour Philippe.
1: Et bonjour à tous, bonjour Maxime.
0: Aïe, aïe, aïe, on en apprend des choses grâce à vous tous les jours. Un jour en Vaucluse, avec justement cette ville de Cavaillon qui expose, écoutez bien, les trésors de son ancienne synagogue trouvée sous sa toiture en 1928.
1: Et c'est à la chapelle du Grand Couvent, magnifique lieu d'exposition, que ces pièces sont révélées au public pour la première fois.
0: Eh bien c'est bien, surtout qu'en plus la scénographie est élégante, sophistiquée. C'est juste un vrai plaisir pour les yeux.
1: Et au frais en plus. Wow. Dans cette belle chapelle, donc. L'ancienne synagogue de Cavaillon, datant du XIVe siècle, restaurée au XVIIIe, on la voit en vidéo sur un très grand voile. La vidéo surplombe l'exposition. Cédric Péricchio est responsable du service patrimoine et musée de la ville de Cavaillon.
2: Celle de Cavaillon, elle est juste extraordinaire parce que c'est une bonbonnière, c'est un boudoir XVIIIe, avec des couleurs chatoyantes qu'on a retrouvées, enfin qu'on retrouve dans l'expo. Voilà, c'est ce rose, le bleu. Le doré, et qui sont les couleurs d'origine. Ce trésor, il a été découvert par Marie-Thérèse Jouve le 5 décembre 1928, et c'est la Guénisa. Donc la Guénisa, c'est le cimetière des livres. La plus connue, ce sont les manuscrits de la Mère Morte à Qumran. En fait, tout cet ensemble de manuscrits qui a été découvert dans le désert, c'est une Guénisa. On y trouve aussi des objets rituels, ce qui a été le cas à Cavaillon. Et celle de Cavaillon était cachée sous la toiture. En fait, les objets sur lesquels le nom de Dieu est inscrit ou qui ont servi à la liturgie, on ne peut pas les jeter. Parce qu'ils sont sacrés. Mais on ne peut plus les utiliser quand ils sont abîmés.
1: Si on s'attachait à un objet en particulier ou à un livre, qu'est-ce que ce serait, Cédric ?
2: Peut-être le talit. Donc le talit, ce petit bout de tissu blanc qui est représenté là, c'est ce que portaient les Juifs sous leur costume. Aujourd'hui, on les voit encore avec les tzitzit, les petites franges qui dépassent. Oui. Donc cette tradition, elle existait déjà à l'époque. Et retrouver des textiles dans cet état-là, c'est vraiment rarissime. Donc dans la Guénisa de Cavaillon, on a eu cette chance-là de retrouver un talit, de retrouver, alors les téphilines qui sont là, ils ont été trouvés dans l'arche, mais le sac donc dans lequel était probablement enfermé soit un talit, soit un téphiline, lui, il a été trouvé dans la Guénisa.
1: Ce sac-là, il avait l'air assez travaillé.
2: Oui, c'est en même temps de la récupération. Les Juifs, dans ces carrières, avaient énormément de contraintes. Ils n'avaient pas le droit de sortir la nuit, ils avaient un certain nombre de métiers réduits, ils ne devaient pas vivre ailleurs que dans la carrière, donc manque d'espace. Tout ça les a amenés à transcender ces contraintes et à inventer, récupérer, retravailler les choses et les adapter à leur avantage. Et donc là, on a un sac qui est magnifique, qui est composé avec du tissu de récupération. C'est un sac qui est 19e, mais le tissu est plutôt 18e. Et donc, on va découper de vieux morceaux de tissu qu'on va recoudre ensemble, broder et faire un objet qui est juste magnifique.
1: Mobilier liturgique, livres, textiles, Torah, amulettes kabbalistiques, les trésors cachés de l'ancienne synagogue de Cavaillon témoignent de l'histoire des Juifs du pape en Provence, dont les synagogues se trouvaient à Avignon, Isle-sur-la-Sorgue, Cavaillon et Carpentras.
0: Un superbe reportage à réécouter évidemment sur notre appli ici. Merci Philippe Garcia. Il ne reste plus que celle de Cavaillon et Carpentras. L'expo s'appelle Les trésors cachés de l'ancienne synagogue de Cavaillon. Elle est ouverte tous les jours sauf le mardi, 7€, gratuit pour les Cavaillonnais. En tout cas, c'est ouvert donc de 10h à 13h et de 14h à 18h. Merci Philippe, je vous dis à tout à l'heure. Et puis vous, je vous dis à tout de suite sur notre page, notamment ici Vaucluse, sur WhatsApp pour faire la météo ensemble. C'est pas mal hein, ce qui se passe ce matin. Vous êtes très nombreux à nous envoyer des messages, des photos du week-end. Est-ce que vous avez vu hier ce ciel? Quand même, il était hyper rouge, David.
3: Très étrange hier soir.
0: Ouais. C'est fou, on se croyait dans la série Stranger Things, c'était très bizarre, vraiment. Peut-être que vous aussi, vous avez pris en photo ce ciel rouge au moment de la Coupe du Monde, de la finale. Ben, n'hésitez pas justement à poster les photos, ça se passe aussi au 04 90 14 04 04. Elle aurait dû être en concert ce soir à la Scala Provence, elle a annulé malheureusement. C'est Oria, la chanteuse qui nous chante Soirée Mondaine. On la surnomme, vous savez, aussi Ndila, la chanteuse Ndila. Oria, donc Soirée Mondaine, et puis votre horoscope qui arrive juste après, 6h23.

0: 6h26, Auria, artiste ici, assure, avec sa nouvelle chanson Soirée mondaine. L'horoscope arrive juste après ça.
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5: Moi, ma journée, elle commence avec Catherine Viguet. Tant que je n'ai pas eu mon horoscope, bon, ben voilà, ça tombe bien, il est là. Une météo astrale sous quels auspices, Catherine?
6: Ah, il y a des oppositions. Oui. Bélier, vous êtes partagé entre aller de l'avant et patienter. En août, vous saurez. Taureau, vous vous refaites une santé morale, physique et tout sera réussi. Gémeaux, on vous suit ou pas, peu importe, vous voulez vivre comme vous le sentez. Cancer, de très bonnes choses au sujet de la famille ou de votre lieu de vie, il ne faut rien lâcher. Lion, jolie journée, vous sentez que la vie est belle en vous baladant, en changeant quelque chose à votre quotidien. Vierge, prenez des initiatives, surtout aujourd'hui côté finance, cela vous rassurera. Balance, vous pourriez ressentir des blocages, mais il ne faut pas s'arrêter, il faut persévérer. Scorpion, il faudra canaliser des pensées sombres à un léger vague à l'âme, vous savez faire. Sagittaire, vous menez si bien les équipes et aujourd'hui vous organisez, vous gérez, on compte sur vous. Capricorne, et si vous receviez une annonce au sujet de votre avenir professionnel aujourd'hui, c'est possible. Verseau, en pleine remise en question, vous passez plutôt une bonne journée.

0: 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Poisson, vous avez envie, besoin d'aimer fort, sensuellement, et c'est possible aujourd'hui. Et pour nous tous, la Dolce Vita, on se la crée.
1: Oh waouh, j'adore. 6h29, merci d'écouter ici Vaucluse. Merci Catherine Viguier, vous réécoutez votre horoscope sur notre appli ici.fr. Bon les amis, dans moins d'une demi-heure, j'ai le plaisir de vous offrir un panier garni à l'occasion du marché des producteurs de Saint-Pierre-de-Vassol. Vous allez avoir plein de produits, de l'huile d'olive, des boissons, du pain cuit, du fromage frais, enfin tout ce que vous souhaitez, tout ce que vous adorez en tout cas, et qui vient de chez nous d'une valeur donc de 50 €. Ça sera avant 7h, c'est promis, parce que votre radio prend soin de vous. Ça sera bien sûr au 04 90 14 04 04. On jouera tout à l'heure, mais pour l'heure, il est déjà 6h30.
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1: Et David, à l'une de l'info d'ici dans un instant.
3: Permettre l'accès à la culture aux personnes en situation de vulnérabilité sociale ou économique. C'est la volonté d'une association avignonnaise qui a déjà distribué plus de 4000 places depuis le début du festival.
1: Allez, à suivre juste après, bien sûr, le tour de l'actu en France et dans le monde avec Cyril Ardoredo.
4: Les champions du monde de foot pour les 4 prochaines années, ce sont eux, les Espagnols. L'Aurora s'est imposée face à l'Argentine 1-0. Deux images à retenir de cette finale. La fête dans les rues en Espagne et Lionel Messi en pleurs. Maigre réconfort pour Kylian Mbappé, sacré meilleur buteur du tournoi. Il garde la tête du classement historique. Et des analyses vont être menées sur les ossements de Delphine Jubilard pour déterminer les causes de sa mort. 5 ans et demi après sa disparition, le parquet a confirmé hier soir que les os découverts la semaine dernière appartiennent bien à l'infirmière. Ils ont été retrouvés suite aux aveux et aux indications de son mari Cédric. Une piétonne tuée à Paris, projetée sur 20 mètres, percutée au niveau d'un passage piéton par une voiture qui roulait à plus de 100 km/h. 2 personnes ont été interpellées quelques minutes après. Le véhicule était immatriculé en Pologne. Du cannabis a été retrouvé à l'intérieur. Une enquête pour homicide routier est ouverte. Les députés votent une dernière fois ce soir sur la loi d'urgence agricole après l'accord trouvé avec les sénateurs la semaine dernière. Texte controversé qui prévoit notamment de réautoriser un pesticide interdit. 3 maisons brûlées et 50 personnes évacuées à Trignac, près de Saint-Nazaire, en Loire-Atlantique. Dans le Var, 200 hectares parcourus par les flammes aux Arcs et à Tarado. Ce matin, 27 départements sont placés par Météo France face au risque en orange, face au risque élevé de feux de forêt. Et puis, plus que 6 départements du Sud en vigilance orange canicule ce matin. Il s'agit de l'Hérault, du Gard, des Bouches-du-Rhône, du Var et de la Corse.
3: Merci Cyril. Prochain tour complet de l'actu en France et dans le monde. Ce sera dans une heure. En attendant, l'info d'ici nous amène ce matin dans les salles de spectacle avignonnaises. On le sait, la culture coûte cher, très cher. Tout le monde n'a pas les moyens de s'offrir des places de théâtre, par exemple. Heureusement, des associations existent. Elles permettent aux personnes les plus défavorisées de pouvoir assister, elles aussi, aux représentations données dans le cadre du festival. C'est le cas de l'association Culture du Cœur 84, installée au tiers-lieu L'Éveilleur, dans le quartier Saint-Ruf, à Avignon. Elle travaille avec des structures culturelles et 80 relais sociaux. Résultat, 400 spectacles proposés dans la billetterie solidaire. Grâce à ce programme, des jeunes du collège Anselme Mathieu d'Avignon, en zone REP+, autrement dit réseau d'éducation prioritaire, ont pu assister à Nous Carrons à des pièces de théâtre gratuitement.
5: Du cirque, du stand-up, des pièces du in et du off, grâce à Culture du Cœur, David, 15 ans, et son frère Joshua, 13 ans, ont déjà découvert plusieurs spectacles cet été.
6: La plupart, pour moi, ils étaient intéressants. Si j'avais vu la couverture, je n'y serais pas allé. L'habit ne fait pas le moine.
7: Bah, ça me fait plaisir parce que d'habitude, j'irais pas voir ce genre de spectacle. Et personnellement, je vais pas à beaucoup d'endroits et ces pièces me permettent de sortir aussi. Et voilà.
5: Et ce qui leur a le plus plu, c'est un spectacle de cirque fun numéro 1 sur l'île de la Barthelasse à Avignon.
7: C'était surprenant, ça me choque, je savais pas que les gens pouvaient faire des trucs comme pareil. Avec mon petit frère, on était abasourdis, on était choqués. On a vu des acrobates, une femme, elle marchait sur un fil, elle faisait des saltos, c'était fabuleux, c'était incroyable.
8: Le fait de pouvoir voir des pièces comme ça, qu'est-ce que tu sens que ça t'apporte ?
9: C'est une opportunité pour apprendre des nouvelles choses, voir des nouveaux points de vue.
7: Je pense que tout le monde devrait avoir un peu de théâtre dans sa vie.
5: Des témoignages qui touchent Mathilda Malpel, responsable de coordination et de développement chez Culture du Cœur 84.
10: Pendant le festival, on est quand même beaucoup derrière un écran, derrière un ordinateur, et de voir que vraiment concrètement, il se passe quelque chose au moment d'une rencontre de théâtre ou en tous les cas dans une salle de spectacle ou dans un lieu, ça nous fait vraiment plaisir et on se dit qu'on est au bon endroit.
5: Et les actions menées par cette association sont essentielles, estime Frédéric Bosser, professeur de David et Joshua au collège Anselme Mathieu d'Avignon.
11: Je trouve que l'idée est intéressante, qu'il n'y ait pas en fait une barrière économique pour accéder à la culture. Et pour moi, la culture, c'est le savoir, c'est la liberté de penser. Et donc, quelle que soit justement la classe sociale à laquelle on appartient, mais on puisse voir du spectacle. On a la chance d'être sur Avignon avec une programmation tout au long de l'année.
5: Depuis le début du festival 2026, 4000 places de spectacle ont déjà été utilisées par des bénéficiaires.
3: Et l'association propose des places tout au long de l'année pour d'autres événements, pas uniquement donc pour le festival d'Avignon. On vous a mis toutes les infos sur ici.fr.
12: Et à la une du journal de 7h, David.
3: Le mercure toujours au plus haut. On le sait, les températures sont parfois compliquées à supporter pour les écoliers. Ça ne sera plus le cas pour ceux de l'école Jules Ferry de Vaison-la-Romaine. Des travaux sont en cours pour isoler leur bâtiment. Et puis, on évoquait le Festival d'Avignon il y a un instant. Certaines compagnies payent cher, très très cher, pour venir jouer. Et peine du coup à s'en sortir. On vous explique tout dans 25 minutes. Le mercure, on l'évoquait il y a un instant, donc avec les écoles de Vaison-la-Romaine, oui, qui sont en train d'être rénovées. On y revient. Il va faire chaud encore. Canicule, vigilance jaune, Maxime.
12: Oui, pour canicule. Alors, vous parliez de mercure. Je viens de regarder les chiffres. 20 degrés, c'est la différence entre le matin et l'après-midi, par exemple, à Sceaux. 13 degrés pour ce matin. 34 degrés pour cet après-midi. Donc 21 degrés de différence, pour vous donner une ordre d'idée sur cette chaleur qui va donc nous, comme tous les jours, depuis maintenant fin juin, mi-juin même, nous envahir. On a à peu près autour de 36, 37 degrés. La maximale, elle est pour Cavaillon, 38 degrés. Revenons quand même à ce matin. Il fait déjà chaud. On est au-dessus des 20 degrés. C'est ce que vous nous dites sur la page Facebook ici Vaucluse.
3: J'ai du 23 par exemple chez Jean à Saint-Saturnin, 21 à Bolène. En cherchant bien, on arrive quand même à trouver 2-3 températures juste en dessous.
12: Oui.
3: 18 degrés à Perles les Fontaines, notamment chez Françoise, ou bien encore un 19 degrés à Baudouin chez Jacques.
12: C'est l'eau des fontaines, ça,
3: Perles les Fontaines.
12: C'est la Nesque, évidemment. Vous savez qu'il y a une légende sur l'eau des fontaines à Perles les Fontaines. Elle rend amoureuse.
3: C'est vrai ?
12: Amoureux, surtout aussi. Ouais, ouais.
3: Super.
12: Ouais, vraiment. Je vous le dis, donc buvez-en.
3: Buvez-en. Un tour.
12: Voilà, 41 fontaines à Perles les Fontaines. 6h36, je voulais quand même aussi vous parler du soleil. Voilà, il sera bien présent aujourd'hui, pas un nuage ou presque. Côté vent, 0,5 km/h. Donc autant vous dire qu'il va faire chaud et sec. Concernant justement cette chaleur, vigilance feu de forêt aussi, le risque incendie est encore présent, bien présent d'ailleurs en Vaucluse. On vous invite d'abord à, si vous souhaitez aller promener, aller plutôt le matin dans les massifs forestiers, sauf pour 3 massifs où l'accès est interdit sous décision de la préfecture du Vaucluse. Il s'agit de l'enclave des Papes, de Bolène-Huchot et de la vallée du Rhône. Donc les massifs dans cet endroit-là sont interdits toute la journée. On fait la météo ensemble aujourd'hui, c'est Séverine qui vous attend. 04 90 14 04 04.
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12: On connaît tout Châteauneuf du Pape. Eh bien, dans un instant, je vais vous expliquer pourquoi le village porte ce nom. Et surtout, ça n'a pas toujours été le cas. Voilà, je vous en parle dans un instant dans le Saviez-vous. 6h37. Une chanson écrite d'abord pour Philippe Laville. Il tape sur des bambous. Bon, il a refusé. Donc c'est Jean-Pierre Vader qui a pris ce... Ouais, on peut le dire. Ce banger du disco. 500 000 exemplaires vendus. C'est Macumba. Bon réveil à l'heure du café, du thé, des biscottes, tout est prêt. La journée peut commencer. Nous sommes le 20 juillet.

0: Jean-Pierre Madère, Macumba, 6h40.
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3: Le saviez-vous? C'est la question que vous nous posez, Maxime, tous les matins. Est-ce que vous le saviez? On va parler de Châteauneuf-du-Pape ce matin. Un lieu mythique, évidemment, en Vaucluse. Pourquoi Châteauneuf-du-Pape s'appelle Châteauneuf-du-Pape?
0: Châteauneuf-du-Pape, quand même, c'est plutôt classe. Hein, franchement, ça sonne bien. Ses vins, ses paysages, son emplacement, ses maisons, son château, ses domaines viticoles. Bref, c'est un village incomparable. Mais est-ce que vous savez d'où vient ce nom? C'est une petite histoire qui remonte au Moyen-Âge. Et ça a un lien, évidemment, avec les...
3: Avec les papes,
0: oui,
3: évidemment.
0: Les fameux papes.
3: Un rapport avec l'époque où Avignon était la capitale de la chrétienté?
0: Exactement. Mais d'abord, avant les papes, en fait, le village a une vie quand même. Et depuis longtemps, très longtemps, on le sait grâce aux fouilles archéologiques, on sait que la présence remonte au moins jusqu'à la préhistoire quand même. Châteauneuf-du-Pape, ce n'était pas d'abord le nom initial. En 1094, Châteauneuf-du-Pape s'appelle Castro Novo, le nouveau village fortifié. Et puis ensuite, au XIIIe siècle, Châteauneuf-Calcernier. Calcernier qui indique la chaux tamisée produite à cette époque.
3: Et pourquoi la chaux?
0: Eh ben la chaux, avant de faire du vin, en fait, le village était l'endroit, la région où on fabriquait de la chaux. Une chaux de qualité qui a contribué à la réussite économique du village. Avec la chaux, on fabrique des tuiles, par exemple. Mais ce n'est pas tout. Avant le vin, on trouve aussi un autre business. Châteauneuf n'est pas loin du Rhône. On va donc créer un port. Osons le mot, une sorte de port qui va permettre, en fait, d'avoir une voie fluviale importante avec le reste du monde. Et c'est par cet endroit que le sel de toute la région transite. Les navires marchands à cet endroit peuvent décharger sans avoir l'impôt de France, puisque nous sommes en terre papale. Et donc voilà pourquoi des centaines d'ouvriers vont arriver pour décharger ces bateaux et participer à la vie du port. La vie du port.
3: Et évidemment, il y a le vin dans tout
0: ça. Et puis ensuite, voilà, c'est ça. Il y a eu le vin qui est arrivé. D'autres métiers, on a parlé de la chaux, des habitants qui faisaient donc le sel. Et puis, le métier de tonnelier, fabriquer des tonneaux jusqu'à 11 artisans. Et évidemment, la vigne qui se développe ensuite avec l'arrivée surtout de Jean 22, qui construit sa résidence d'été sur les hauteurs du village. Un endroit stratégique, hein, en pleine guerre de 100 ans. Tout le village se construit autour de ce château pour le pape. Et ce château qui va donner son nom, en fait, à la commune. Châteauneuf-du-Pape, la nouvelle maison du pape. Tardivement qu'on va renommer le village, puisqu'en fait, Châteauneuf-du-Pape va prendre ce nom en 1893. C'est Joseph Ducos qui renomme officiellement le village Châteauneuf-du-Pape. Avant, c'était donc Châteauneuf-Calcernier. Vous savez donc pourquoi aujourd'hui Châteauneuf-du-Pape s'appelle ainsi. Parler diarrhée à l'heure du petit déjeuner, un seul homme l'a fait, c'est notre vétérinaire Aymeric Gontier, dans un instant.
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0: Aymeric Gontier, tous les matins évidemment, pour nous donner plein de conseils sur nos bébêtes. Et c'est vrai que les chats, les chiens quoi, quand ils ont la diarrhée, franchement c'est inquiétant, c'est pas drôle. On a la mauvaise surprise en balade ou à l'intérieur de la maison. Est-ce qu'on doit s'inquiéter du coup, Aymeric?
5: Ce qui définit la diarrhée, c'est une augmentation de la vitesse de transit ou de la fréquence des selles. Ça veut dire que c'est pas forcément quelque chose de liquide ou de pâteux. Comme le reste, on regarde les autres signes cliniques. Est-ce que votre animal mange ou est-ce que c'est associé à des vomissements? Et aussi l'âge de votre animal. On n'aura pas les mêmes hypothèses diagnostiques, donc pas la même notion d'urgence. Parfois, c'est tout simplement parce qu'on a fait un changement d'aliment trop brutal ou parce que votre chien a besoin d'être vermifugé.
0: Bah oui, forcément. Bon, est-ce qu'il y a des choses à faire peut-être avant d'aller voir le vétérinaire?
5: Parfois, c'est passager, vous n'aurez même pas le temps d'essayer quoi que ce soit. En attendant, on peut essayer des argiles comme la diosmectique, donc le smecta. Alors, je suis d'accord avec vous, c'est facile à dire, pas facile à faire. On peut essayer de saupoudrer par-dessus le repas ou alors éventuellement de le faire avaler directement avec une seringue, donc mélanger dans de l'eau. C'est pas facile parce que c'est mauvais, c'est un mauvais goût. Si la diarrhée persiste, s'il y a du sang dans les selles ou si on a une atteinte de l'état général avec un animal qui ne mange plus ou qui est fatigué, dans ces cas-là, on consulte son vétérinaire.
0: Ok, et ça se traite comment?
5: Si on connaît la cause, évidemment, on traite cette cause. L'entérite, donc l'inflammation de l'intestin, peut venir tout simplement de parasites, de virus ou de bactéries. Mais la diarrhée peut aussi venir d'un dérèglement hormonal ou être le signe d'une défaillance d'un autre organe, comme le foie ou les reins par exemple. Le traitement pourra être simplement un antiparasitaire. Et comme pour nous, on peut utiliser des argiles qui vont agir comme une espèce de pansement de la muqueuse digestive. Mais on a aussi des solutions plus adaptées, plus faciles à faire avaler aux chiens. On peut avoir aussi besoin d'utiliser des antispasmodiques et parfois même des antibiotiques, notamment dans le cas où on a du sang, pour éviter les surinfections.
0: Il s'appelle Aymeric Gontier, il est notre vétérinaire. Vous avez plein d'épisodes à retrouver sur notre appli ici. À 7h15, dans un instant, je vous offre un panier d'une valeur de 50 euros et plein de produits à l'intérieur. Huile d'olive, boisson, pain cuit, au feu de bois, fromage de chèvre, fruits et légumes bio de saison. Si c'est pas beau tout ça, c'est le marché des producteurs à Saint-Pierre-de-Vassol et on va jouer dans un instant après REM, Shiny Happy People. Bienvenue.

0: Shiny Happy People REM. Ben oui, on a le sourire d'être ensemble, de se réveiller tous les matins comme vous le faites avec vos messages. On se réveille ensemble. Voilà, ça c'est un bonheur tous les matins avec Martine par exemple qui a déjà débuté une petite marche matinale. Elle nous écrit: ciel dégagé, petit mistral avisant, le soleil pointe le bout de son nez. C'est vraiment très agréable d'aller marcher de 16h. Merci pour cette photo, Martine, sur un chemin avisant.
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0: Et on a le sourire évidemment parce que ce matin c'est votre radio qui régale avec ce panier marché des producteurs. Vous êtes partenaire évidemment, votre radio est partenaire du marché des producteurs. Il y en a un petit peu partout en Vaucluse. Et ce dimanche 26 juillet, il y aura donc le panier, le marché des producteurs à Saint-Pierre de Vassol. Je vous offre un panier donc d'une valeur de 50 euros à récupérer le dimanche, donc de 9h à midi, avec une dizaine de producteurs locaux installés dans un cadre magnifique. Vous savez, c'est l'allée des pins là, quand vous arrivez à Saint-Pierre, c'est juste magnifique. Un marché à taille humaine avec des produits, huile d'olive, boisson, pain cuit, feu de bois, fromage de chèvre, fruits et légumes bio de saison. Valeur du panier 50 euros. Tout ce que je viens de vous dire là, voilà, il est dans ce panier. 04 90 14 04 04. Il faut simplement répondre à cette question. Il y a une épouse d'un homme célèbre qui aurait eu une maison dans le village de Saint-Pierre de Vassol. Est-ce l'épouse de Mozart, de Molière ou d'André Rieu? Est-ce que vous avez la réponse? Tentez-le, hein, 04 90 14 04 04. Et vous repartez avec ce panier. Surtout, on se parle de bon matin, ça c'est cool aussi. 6h51, Babacar, France Gall. Vous savez qu'il a vraiment existé, Babacar, hein? C'est le prénom d'un bébé que la chanteuse a rencontré lors d'un voyage humanitaire en 1986 au Sénégal. Qu'est-ce qu'il est devenu? Babacar, il a 40 ans aujourd'hui. Il est agent de sécurité, non loin d'un village de Gandjaï. Voilà. Donc il a vraiment existé, Babacar. Je vous souhaite bonne chance pour ce panier garni. Un bon réveil. Vous êtes sans doute, et c'est sûr même, au bon endroit dans le Vaucluse, en vacances ou pas. Nous, on est là, tous les jours. France Gall, à tout de suite.

0: France Gall, Babacar à 6h55. Merci d'écouter ici Vaucluse. Tout de suite, on va jouer avec Michel. Bonjour Michel.
1: Bonjour, ici Vaucluse. Oh, bonjour.
0: Wow, comment ça va Michel?
1: Écoutez, très bien. Je suis avec vous à la radio tous les jours et donc j'ai plaisir à vous entendre.
0: Oh là là, vous avez la pêche Michel, j'ai l'impression là. Bien réveillé.
1: Ah ben oui, oui. Je suis bien réveillé depuis ce matin, 5h30. Ça
0: alors
1: va.
0: C'est quoi votre petit truc pour bien vous réveiller, tiens?
1: Ben écoutez, un petit peu de sport, un petit peu de détente.
0: Ah ouais.
1: De la musique avec vous et tout va bien.
0: Et ben voilà, impeccable. Michel est en pleine forme pour répondre à cette question à l'occasion. Donc ce panier garni, le marché des producteurs qui aura lieu dimanche 26 juillet à Saint-Pierre-de-Vassoles de 9h à midi. Hein. Franchement, vous êtes à l'ombre tranquille là, sur une magnifique allée de pain, on va se régaler. Il paraît qu'il y a l'épouse d'un homme célèbre qui aurait eu une maison dans le village. C'est sur le site de Saint-Pierre-de-Vassoles qu'on peut dire ça. Est-ce que c'est l'épouse de Mozart, de Molière ou d'André Rieu?
1: Eh bien écoutez, j'étais pas seul à chercher, puis je me suis fait aider un petit peu, je dirais Molière.
0: Ah bah bravo, c'est gagné. Elle s'appelle Armande Béjart, et Armande Béjart a eu donc une maison chez nous à Saint-Pierre-de-Vassoles. On va creuser cette histoire-là, là ça nous a piqué notre curiosité. Bravo en tout cas Michel, le panier garni de 50€, il est pour vous, allez vous régaler.
1: Je vous remercie.
0: À bientôt et merci pour votre fidélité, gros bisous.
1: Merci, merci beaucoup.
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0: Et comme tous les jours, on retrouve à la même heure Hélène Sido. Bonjour Hélène.
8: Bonjour Maxime.
0: Pensez à boire, vous avez raison, il faut vous hydrater. Hein.
8: Hydratez-vous.
0: Bah oui, il fait chaud. Vous intégrez pour nous, en tout cas, vous essayez d'infiltrer le Festival Off d'Avignon tous les jours.
8: Tous les jours, je suis les yeux et les oreilles de la radio.
0: Bon, on va parler du meilleur spectacle du Off. Pour vous, c'est quoi?
8: Ah bah sans hésiter Maxime, les couples qui se disputent pendant le festival. C'est gratuit, c'est tous les jours, il y a plusieurs représentations. Tu les repères dès le premier jour, ils arrivent main dans la main, le programme sous le coude. On va tout faire ensemble. Mais ils pensent bien se connaître, sauf que tu ne connais jamais vraiment quelqu'un tant que tu ne l'as pas vu marcher 3 heures sous 40 degrés, la vessie pleine, avec encore 2 spectacles à enchaîner. Là, le masque tombe.
0: Aïe, aïe, aïe, aïe.
8: Et surtout, tu découvres ce qui fait rire la personne avec qui tu partages ta vie. Au bout de jours, donc toi en fait, un mec qui t'explique pendant une heure que la charge mentale des femmes, ça n'existe pas, ça te fait rire. Le quatrième jour, un stand-upper demande « Il y a des couples dans la salle, faites du bruit !» Et là, silence. Le dernier jour, vous allez voir les spectacles séparément.
0: Bon, il y a quand même un peu d'amour dans ce festival. Il y a forcément des couples qui se forment. Et vous qui êtes comédienne, surtout chez les comédiens, là, non?
8: Je ne parlerai qu'en présence de mon avocat, Maxime.
0: Ce qui se passe au Festival d'Avignon reste au festival?
8: Ah, tout à fait. Ouais. Pour vous faire une image, le Festival d'Avignon, c'est Grey's Anatomy, mais avec des intermittents.
0: Mais non.
8: Tu arrives pour jouer le Cid, tu repars avec un ex. Il y a plus de rebondissements amoureux dans une colloque de comédiens que dans toute la programmation du Hine.
0: Bon, et vous faites des photos avec tout ça ou pas?
8: Des photos des couples?
0: Je ne sais pas.
8: En mode gala? Non, on respecte l'intimité des gens quand même.
0: Rendez-vous sur les réseaux sociaux d'Hélène Sido pour découvrir tout ça. Vous pouvez la voir aussi évidemment au théâtre Le Paris tous les jours à 14h55, sauf le Wednesday, le mercredi. Oui, je suis bilingue.
8: Okay.
0: See you tomorrow.
8: See you tomorrow. Here and... Oh non, on va pas se lancer là-dedans. Ici même heure.
0: Oui, c'est mieux. Très bien.
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0: Et quel bonheur de se réveiller ensemble lundi 20 juillet. Merci d'écouter Ici Vaucluse, il est 7h. Et à 7h, on s'informe avec vous, David Doba. Le Vaucluse, toujours en vigilance canicule.
9: Vigilance jaune, en l'occurrence. On y reviendra à la fin de ce journal. Mais ce matin, les températures sont encore généralement au-dessus des 20 degrés. Elles devraient flirter avec les 38 au meilleur de la journée. Température qui fatigue les organismes, on l'a souvent répété, et qui oblige aussi à penser à l'après. Ça n'est plus un secret. Les périodes caniculaires vont se multiplier. Certains décident donc d'y mettre les moyens pour mieux vivre avec. C'est le cas à Vaison-la-Romaine. Tout l'été, l'école primaire Jules Ferry se refait une beauté. 16 classes dans un bâtiment construit au 19e siècle. Après les fenêtres l'année dernière, cette année, les travaux se concentrent sur l'isolation intérieure et extérieure. Et Marion Bernard, tout cela, évidemment, coûte très cher.
10: Des contraintes, car les bâtiments de cette école, la première qu'a compté la ville, sont tout bonnement classés et situés à près de 50 mètres dans notre bâtiment historique, la cathédrale Notre-Dame de Nazareth. Résultat, un chantier balisé par les architectes des bâtiments de France et des prix qui gonflent. Choukri Gzal dirige les travaux pour la mairie.
11: On ne peut pas faire ce qu'on veut. Par exemple, pour les menuiseries, on voulait passer en aluminium et mettre des volets roulants, mais ce n'était pas possible. Donc du coup, on était obligé de passer en bois.
10: Et donc ça veut dire que ça forcément c'est plus cher ?
11: Tout à fait, 25% de plus.
10: Avec 800 000 euros d'enveloppe, c'est un chantier serré dans les budgets, payé pour moitié par des aides du gouvernement, dans les matériaux et aussi dans le calendrier. Pas de droit à l'erreur, reconnaît Marie-Elisabeth Michel, l'adjointe à l'éducation de la ville de Vaison.
12: En fait, on ne peut pas avoir de chantier avec les élèves sur place, c'est beaucoup trop dangereux. Même déjà avec les adultes, il y a quelques contraintes. Et il faut impérativement qu'ils puissent reprendre l'école. Donc ça veut dire que les institutrices, il faut qu'elles rentrent la semaine précédente la rentrée scolaire pour pouvoir tout remettre en place.
10: La fin de chantier est attendue le 22 août prochain, dernier délai. Pas question, explique la mairie, que 200 élèves se retrouvent sur le carreau à la rentrée.
9: Explication signée Marion Bernard. Dans ce contexte de vigilance canicule, la préfecture interdit d'accès 3 massifs forestiers du département. Il s'agit de celui de l'enclave des Papes, de Bolène-Huchot et celui de la vallée du Rhône. Pour les autres qui restent autorisés, il est rappelé évidemment, mais c'est toujours mieux en le disant, l'interdiction de fumer et d'allumer un feu. La centaine de caravanes qui s'était installée sur le stade Saint-Jean à Lille sur la Sorgue il y a une semaine a finalement quitté les lieux. Lundi dernier, cette installation s'était faite de manière illégale alors que le stade était pourtant protégé par des blocs de béton, mais ils avaient été déplacés. La mairie avait dénoncé une situation insupportable. Le site est considéré comme sensible en raison de sa proximité avec un centre de loisirs.
0: Une passion qui coûte cher.
9: Jouer à Avignon, c'est souvent le rêve d'une vie pour les compagnies de théâtre, mais derrière les salles pleines et l'effervescence du off, eh bien, les artistes font leur compte. Location de théâtre, logement, communication, nourriture, et j'en passe. La note peut grimper à plusieurs dizaines de milliers d'euros. Victor Vasseur, les compagnies doivent donc débourser des sommes folles pour jouer chez nous à la Cité des Papes.
13: À la fin de son spectacle, la comédienne et metteuse en scène Françoise Laurente s'adresse aux spectateurs. Elle leur propose de participer à une collecte de fonds.
14: On n'a pas clôturé le budget et donc il nous manque de l'argent et on demande aux gens de nous aider.
13: Il manque encore 10 000 euros à la compagnie, car venir à Avignon coûte très cher, 30 000 euros. Et encore, c'est moins que d'autres, affirme Morgane Janoir, commetteuse en scène de la pièce Nocin.
15: Parce que vraiment, on se serre la ceinture et qu'on fait attention et qu'on est une petite équipe, mais ça peut monter jusqu'à 50 000, 100 000 euros en fonction de la taille des spectacles, quoi.
13: Le seul moyen d'être rentable, assure François, comédien à la compagnie du Vent Contraire, c'est d'obtenir des dates après le festival.
16: Dites-vous que la dernière fois qu'on a fait le festival d'Avignon, c'était en 2023 avec le même spectacle. On a dû attendre 3 ans pour pouvoir récupérer de l'argent à travers diverses actions, notamment de donner des cours à des amateurs ou à des enfants dans des écoles ou ce genre de choses, pour pouvoir venir ici et faire ce qu'on fait, quoi.
13: Alors, pour ne pas s'endetter, les comédiens de la compagnie Les Insolentes jouent bénévolement, affirme la metteuse en scène de 22 ans, Erel Pénon.
17: Parce qu'on n'est même pas en capacité de payer nos comédiens. Mais c'est le cas de beaucoup de compagnies, et pour la majorité des compagnies, tu ne payes pas tes comédiens, mais en plus tu perds de l'argent. Donc c'est ça l'industrie à Avignon. C'est un Koh-Lanta à ciel ouvert, quoi.
13: Pour payer le logement de ces 7 comédiens à Avignon, la compagnie a dû débourser plus de 5 000 euros.
9: Victor Vasseur.
0: 1-0-1 après prolongation.
9: Et au final, la joie des Espagnols au terme d'un match cadenassé, fermé même, pourrait-on dire. L'Espagne s'est imposée en finale de la Coupe du Monde face à l'Argentine. Il y a 16 ans, c'était contre les Pays-Bas que les Espagnols s'imposaient. L'unique but de la rencontre a été inscrit par Ferran Torres dans les rues de Barcelone. Les jeunes, ceux qui n'ont pas vécu 2010, étaient évidemment particulièrement heureux, Alexandre Berthaud.
18: Au milieu d'un embouteillage de joie, Paola sourit benoîtement comme quand on a gagné la Coupe du Monde et qu'on a 18 ans.
19: C'est un rêve. On est meilleur que tout le monde. On gagne la Coupe du Monde. En 2010, j'avais 2 ans, je n'ai aucun souvenir. Là, ça va rester toute la vie. Le but, le coup de sifflet final. Et tout s'est déchaîné.
18: Les mêmes sentiments quasiment pour Sergi, 16 ans, sans voix, sans mots non plus. Il explique que personne ne peut comprendre à quel point il est heureux. un bonheur nouveau après une longue soirée de stress. C'est ce que retient Ainhoa. Ouf, à la fin, dit-elle, la joie de toute cette génération qui a désormais sa Coupe du Monde. Une génération gâtée, habituée à la victoire, comme Arnaud, les épaules nues recouvertes du drapeau de l'Espagne. Il envisage déjà le prochain championnat d'Europe. Et puis se rappelle que la prochaine Coupe du Monde est co-organisée par l'Espagne en 2030. À peine une deuxième étoile et il rêve déjà de la troisième.
9: La joie des Espagnols et d'Alexandre Roberto, donc depuis l'Espagne. On passe à la météo.
0: Viva España!
9: On passe à la météo, Maxime.
0: Eh ben, c'est une météo espagnole d'Andalousie presque, je peux vous le dire aujourd'hui, parce que quand on voit le thermomètre qui va grimper jusqu'à 38 degrés, c'est la maximale pour Cavaillon ou encore Apt, franchement il va faire encore très chaud. Attention à cette vigilance jaune pour le phénomène donc canicule. Déjà aujourd'hui, déjà ce matin, et on va partir déjà par là, le soleil est présent certes, mais le thermomètre monte bien.
9: Tout dernier message qui nous est parvenu sur notre Facebook il y a 1 minute 21 degrés à Valréas. Tout petit peu de Mistral, nous dit Rita. Et puis j'ai également un 19,5 degrés chez Dominique qui ne me dit pas où il habite, enfin qui ne nous dit pas. Les dernières températures également à Sorgue à 6h53, c'est précis. Il fait 23,3 degrés chez Bernard.
0: On ajuste la météo ensemble, hein. Vous êtes nombreux à nous appeler comme tous les jours d'ailleurs, 04 90 14 04 04. Marie au Ponté qui nous dit qu'il fait 23 degrés, peu de vent, alors que Alain de Travaillant nous dit qu'il y a du Mistral. Bon, moi pour l'instant je vois pas de Mistral dans les prévisions de Météo France, mais si vous me dites qu'il y a un petit peu de vent, ok, hein. Bon, il ne faudrait pas non plus souffler beaucoup, franchement. En tout cas, cet écart de température, c'est quand même, on le disait ce matin, pour ceux qui viennent de nous rejoindre, sauf ce matin, il fait 13 degrés, cet après-midi, il fera 34. Ça fait une différence de 20 degrés, pour vous dire un petit peu comme quoi le thermomètre va jouer avec nous aujourd'hui. Vous êtes évidemment prudent, on pense à s'hydrater, ça va vite. Hein. Vous restez au soleil 5-10 minutes et franchement, déjà, on a mal à la tête et on peut être évidemment déshydraté. Donc, on reste prudent face à cette chaleur. Vigilance jaune. Vos messages et vos températures donc sur notre Facebook, ici Vaucluse.
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0: Vous allez peut-être danser sur cette chanson, surtout dans ces fameuses soirées d'été. Dans les yeux d'Émilie, c'est Joe Dassin.
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0: Dans les yeux d'Émilie, c'était Joe Dassin.
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0: Et bienvenue pour tous ceux qui viennent se réveiller. Vous êtes au bon endroit. C'est votre matinale ici Vaucluse, ici Matin. Je suis très heureux de vous réveiller tous les matins. Franchement, c'est un honneur. Le Vaucluse entier nous écoute. 7h11. Et c'est aussi la radio de vos cadeaux ici Vaucluse. On a dans un instant des places. Enfin, en tout cas, avant 7h30, des places pour aller applaudir au Théâtre Antique de Vaison-la-Romaine le 31 juillet. Un certain Jimmy Sachs, artiste, compositeur et performeur. En quelques années, c'est un saxophoniste français. Il a conquis le monde entier, de Dubaï à New York, en passant par son premier Olympia cette année. Jimmy Sachs s'offre à vous, idéal pour danser entre amis. Ça, donc tout à l'heure à suivre, deux places pour vous, vendredi 31 janvier. Aude Razo arrive dans un instant, pas du tout, ce n'est pas Aude Razo, c'est Gérald Deroux évidemment, pour mon œil, qui nous parle de cru cet hiver. On revient justement en œil dans le rétro avec ce qui nous a marqué cette année. Alors je vous dis à tout de suite.
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3: Mon œil dans le rétro avec Gérald de Roux. Tout cet été, on se retourne sur ce qui nous a marqué depuis le début de l'année. Alors ce matin, Gérald, retour sur les crues du mois de février.
4: Ça a duré des semaines cet hiver. Aux infos, à la radio, à la télé, des centaines de reportages nous ont raconté le quotidien d'une France sous l'eau, particulièrement sur une large bande à l'ouest, des Pays de Loire jusque dans le Lot-et-Garonne, en passant par la Charente-Maritime, des images de fleuves, de rivières qui débordent, qui submergent les champs, les villages, les routes qui disparaissent, et les habitants coincés dans leurs maisons, qui tentent de se déplacer en zodiaque et parfois évacués par hélicoptère. Au moment des bilans, on s'aperçoit que février 2026 a été le mois le plus pluvieux depuis le début des mesures à la fin des années 50. Ça a commencé en janvier, quand la pluie est pratiquement tombée tous les jours sur la France, jusqu'au 18 février. Et comme les gouttes sont arrivées sur des sols saturés d'eau, cela a provoqué des inondations. Le pays a connu 49 jours de vigilance crue, rouge ou orange, pendant cet hiver. À l'origine de ces intempéries, une succession de perturbations et de tempêtes sur l'ouest, et aussi le pourtour de la Méditerranée. Il y a eu les tempêtes Goretti, Niels et Pedro, des pluies provoquées par des températures trop douces. En février, souvenez-vous, on a connu des pics à plus de 20 degrés. En moyenne, il faisait 3,5 degrés de plus que d'habitude sur la France. Et quand on sait que 1 degré supplémentaire provoque 7% d'humidité en plus, je vous laisse faire le calcul, les hivers trop doux, c'est la pluie garantie. Ces hivers trop arrosés sont devenus un marronnier pour les journalistes. Un marronnier, c'est une info qui revient régulièrement et dont on parle à chaque fois. Quelques exemples, souvenez-vous, des crues du Pas-de-Calais en novembre 2023, en janvier 2024. En 2021, les pluies et les inondations frappaient le sud-ouest et les Pays de Loire. Pour l'avenir, pas de miracle, c'est ce qui nous attend régulièrement. Ça s'appelle le dérèglement climatique.
3: Gérald de Roux, dans l'œil de Gérald de Roux. Merci Gérald, de 7h15. Quelle est la radio partenaire du Festival d'Avignon? Ici Vaucluse évidemment. Le Festival In et le Festival Off. Hein. Vous savez que dans le Festival In, 80 ans déjà cette année, on a dégoté le meilleur guide possible. Il s'appelle Clément de Mantis. Dans un instant, il va nous raconter des anecdotes, comme tous les jours à la même heure, hein, autour des naufragés. Des naufragés dans le Festival d'Avignon. L'histoire vous est racontée par Clément de Mantis dans un instant. Et puis, si vous aimez les Beatles, tiens, on a un spectacle pour vous, parce que nous, à la radio, on a une équipe justement qui va voir des spectacles et qui nous conseille d'aller les voir ou pas d'ailleurs, hein. Les coups de cœur, eh bien, de notre équipe festival à suivre dans un instant avec Femme, donc ce fameux groupe des Beatles, un spectacle hommage. Pour l'heure, été 1999, Texas, Summerson, une chanson qui rappelle, je suis sûr, plein de souvenirs, plein de choses qui arrivent, hein. Charlene Spiteri qui nous chante « Non, je ne veux pas tomber amoureuse ». Ok, pas de soucis, soyez les bienvenus, c'est votre matinée, bonne humeur.

0: Le groupe Texas avec Summerson.
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0: Allez, l'agenda du festival d'abord avec Clément Demontis, notre guide conférencier et fondateur d'Avignon Authentic Stories. Tous les jours, en fait, il nous raconte des petites et grandes anecdotes qui ont marqué l'histoire de ce festival mythique. Alors Clément, aujourd'hui, vous allez nous parler d'une histoire de naufragé, Kezaku.
2: Les naufragés du Palais des Papes, c'est le nom qu'on a donné aux spectateurs de l'année dernière lors d'un spectacle mémorable. N'oublions pas, le festival, c'est principalement des spectacles de plein air. Qui dit plein air, dit contrainte de la météo, et notamment la pluie. C'est un ennemi redoutable, surtout nos orages de chaleur qu'on a à la tombée de la nuit. L'année dernière, donc, lors du Soulier de Satin, joué par la Comédie Française, le spectacle durait près de 8 heures. Il commençait à 22 heures pour finir au petit matin. La pluie arriva en plein milieu du spectacle, décision est prise d'annuler la représentation. Problème, des spectateurs n'avaient pas pris de chambre d'hôtel. Ils avaient prévu de repartir le lendemain matin en train d'Avignon. Ils ont donc trouvé refuge dans le Palais des Papes et passé la nuit avec Éric Ruff, le metteur en scène de la Comédie Française, les artistes, sous l'œil vigilant de Jérôme, le régisseur de la Cour d'honneur. En une nuit, le Palais des Papes est devenu l'hôtel le moins cher d'Avignon. La légende veut même qu'un groupe de discussion existe toujours entre ses spectateurs. Il n'y a que le Festival d'Avignon pour transformer une nuit de galère en souvenir mémorable. Des nuits mémorables dans le Palais, il y en a eu tout un tas. Mais ça, c'est une autre histoire, alors gardons un petit peu pour demain.
0: Yes. Merci Clément Demontis, toute l'année avec ses visites guidées d'Avignon et de la Provence. Vous êtes à Avignon, tiens, vous avez un petit peu quelques heures devant vous. Vous appelez la radio, on vous donne le numéro de Clément et vous fait une petite visite sympa autour des anecdotes du Festival d'Avignon. 7h21, comme tous les matins, nos détectives ici Vaucluse prennent leur loupe, leur carte et partent à la recherche des meilleures pièces du Festival Off. Alors Watson, qu'est-ce que vous avez pour nous?
3: Suzanne. Moi, c'est Suzanne et pas Watson, Maxime. Bonjour tout le monde, d'ailleurs.
0: Non, mais je sais que c'est vous, c'est la blague, hein. C'est élémentaire, mon cher Watson.
3: Bah, bien joué, Sherlock, ça nous a tous fait rire. Bon, bref, on va voir si vous êtes meilleur au blind test, Maxime.
0: Oh, j'hésite. Je ne sais pas du tout. Je ne sais pas. Les Beatles ?
3: Et c'est qui chante ça, Maxime ?
0: Oui,
3: et d'ailleurs, si
0: on aime
3: les Beatles, j'ai quelque chose pour vous. Et si Paul McCartney avait rendu une dernière visite à John Lennon quelques jours avant sa disparition ? En fait, on retrace l'histoire des Beatles avec leur plus grand succès et une amitié mondialement connue. C'est une pièce sensible et accessible à tous parce qu'en plus, vous n'êtes pas obligé d'être un fan absolu du groupe pour pouvoir apprécier la pièce. C'est un beau moment de théâtre avec deux jeunes acteurs talentueux qui ne massacrent surtout pas l'histoire, bien au contraire. On peut souvent avoir des a priori comme ça quand ce sont des biographies, des biopics ou les trucs comme ça, mais là, franchement, en tant que fan maladif que je suis des Beatles, eh ben je vous l'assure, c'était trop cool.
0: Eh ben parfait, merci beaucoup Suzanne. Il y a d'ailleurs un article sur le site d'ici Vaucluse avec un top 3 des pièces qui parlent de musique pour Lennon et McCartney, je vais y arriver. C'est jusqu'au 25 juillet au théâtre de l'Arrache-Cœur à 16h50. On change de musique, donnez-moi un saxophone, écoutez. Le saxo dans une soirée, ça déclenche tout de suite. Hein. Il y a tout le monde qui va danser, vous trouvez pas David?
4: Ça fait très années 80-90 ici, le saxo.
0: Écoutez ça. Il s'appelle Jimmy Sax. Vendredi 31 juillet à 21h au Théâtre Antique de Vaison-la-Romaine, artiste, compositeur et performeur. Là, il est en duo avec Jul, par exemple. Mais pas que, il a plein de collabs. Collaboration, évidemment. On va, dans un instant, donc, vous offrir ces places d'une valeur de 59€, quand même. La place est au Théâtre Antique de Vaison-la-Romaine. La star du saxophone pour vous et vos petits-enfants, vos enfants, ou même vous, votre conjoint, conjointe. Franchement, c'est classe. La tournée s'appelle Intimiste, toi et moi. C'est l'histoire d'un minot de chez nous. Oui, mais de chez nous, de où alors? D'Avignon ou de Marseille, selon vous? 04 90 14 04 04. Il s'appelle Jimmy Roland. Il est devenu une star planétaire sous le pseudonyme de Jimmy Sax. Jimmy Sax, donc l'enfant de chez nous, de Marseille ou d'Avignon. 04 90 14 04 04.

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0: Le duo mythique avec Bernard Lavilliers et Nicoletta, c'était Idée Noire. On va jouer dans un instant pour aller vous emmener peut-être dans les plus belles soirées, c'est sûr même, de l'été, notamment au Théâtre Antique de Vaison-la-Romaine avec Nadia pour aller voir Jimmy Sachs dans un instant.
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0: Ici Vaucluse, au cœur de votre été, avec Nadia. Bonjour Nadia.
8: Bonjour,
0: comment, Vaucluse. Comment ça va Nadia depuis Gargas? Est-ce que c'est beau là-bas?
8: Ça va, très bien.
0: Bon,
8: très
0: bah,
8: très
0: super,
8: bien, écoutez. On profite de la fraîcheur matinale.
0: Oui, un tout petit peu.
8: En vous écoutant, oui.
0: Ben, voilà.
8: Non, ouais, ce matin, ça va.
0: Ça va à peu près. Bon, c'est très bien. Merci en tout cas Nadia d'être avec nous, d'être matinale pour jouer avec nous autour donc de Jimmy Sachs, le saxophoniste au succès planétaire, l'enfant du pays qui cartonne à Dubaï, à New York et y compris chez nous au Théâtre Antique de Vaison-la-Romaine à 21h vendredi 31 juillet. Alors selon vous, notre Jimmy Sachs, il est du sud de la France, mais de Marseille ou d'Avignon?
8: De Marseille.
0: Bravo, bravo, bravo, c'est gagné. Deux places pour aller...
8: Alors, c'est pour mon mari qui s'est mis au saxophone à la retraite et c'est bientôt son anniversaire, donc
0: c'est
8: un beau cadeau.
0: Donc, voilà. Il s'appelle comment votre mari?
8: Frédéric.
0: Donc c'est Fred, voilà. Sachs, c'est
8: Fred,
0: ça?
8: Voilà, Fred.
0: J'adore.
8: Il suit, enfin bon,

0: sert beaucoup d'Internet.
1: Eh bien oui, pour apprendre.
0: C'est trop bien.
1: Ça va lui faire plaisir, c'est une belle surprise.
0: Oui,
1: Fred Sax en concert tous les soirs dans ton salon avec Nadia. Là, écoutez, super. Profitez bien de cet
0: merci.
1: Été. À bientôt.
0: Allez, bonne journée
1: gros
0: à
1: bisous.
0: Tous. Et merci, ici Vaucluse. Au revoir.
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1: Et nous sommes le lundi 20 juillet à la une de l'info d'ici, David.
3: Il va falloir apprendre à vivre avec les épisodes caniculaires. Certaines municipalités n'hésitent pas à faire de grands travaux.
1: Alors on voit tout ça après Cyril Ardo-Redon, le 90 secondes.
4: L'Espagne sur le toit du monde ce matin, victorieuse de l'Argentine 1-0 en finale de la Coupe du Monde de foot. But après prolongation à la 116e minute, le capitaine espagnol Rodri, sacré meilleur joueur du tournoi. Kylian Mbappé, lui, est sacré meilleur buteur et garde la tête du classement historique. Un arrêté municipal à Mayoque dans le Tarn pour interdire jusqu'à fin juillet l'accès au chemin où les ossements de Delphine Jubilard ont été découverts sur les indications de son mari Cédric. Les analyses doivent être désormais menées pour déterminer les causes de la mort. Le feu qui a parcouru 200 hectares et brûlé 10 maisons dans le Var sur les communes de Tarado et Les Arcs évolue favorablement mais n'est toujours pas fixé selon la préfecture. Ce matin, 27 départements de l'ouest et du sud du pays sont placés en orange par Météo France face à un risque élevé de feux de forêt. Face à la canicule, plus que 6 départements du sud en vigilance orange ce matin. Il s'agit de l'Hérault, du Gard, des Bouches-du-Rhône, du Var et de la Corse. Le vote solennel ce soir à l'Assemblée nationale sur la loi d'urgence agricole. Après l'accord trouvé entre députés et sénateurs la semaine dernière en commission mixte paritaire. Texte controversé voulu par le gouvernement qui doit faciliter la construction de retenues d'eau ou réautoriser un pesticide interdit. Et puis les coureurs du Tour de France se reposent aujourd'hui. Hier, le Belge Remco Evenepoel a remporté la 15e étape. Le deuxième du classement général, le Danois Jonas Vingegaard, a lui abandonné après une chute et une fracture.
3: Merci beaucoup Cyril, on vous retrouve dans une heure. En attendant, l'info d'ici nous amène ce matin à Vaison-la-Romaine, à l'école Jules Ferry plus précisément. La mairie a engagé un plan de rénovation globale pour améliorer l'isolation de cette maternelle et de cette élémentaire. Il faut dire qu'elle a été construite au 19e siècle, au départ pensée pour faire des économies après l'explosion des prix du gaz et de l'électricité. Bien finalement, le projet permet aussi dans la foulée aux élèves de moins souffrir pendant les canicules des dernières semaines d'école. Marion Bernard.
5: Dans la cour de récré, entre les platanes, plus d'enfants, mais des camions, des plaques d'isolant, des outils et le bruit de la disqueuse. Sous le préau, toutes bâchées, les tables et les chaises des 4 primaires et 4 maternelles. 8 classes totalement vidées dans cette école de 1888, rebâtie en 1952 après les bombardements de la Seconde Guerre mondiale. Un bâti ancien et donc une grosse passoire énergétique. Avant même la canicule et la nécessité de rafraîchir l'école, ce sont les factures de gaz et d'électricité qui ont poussé la mairie à prendre les devants. Marie-Elisabeth Michel est adjointe à l'éducation à Vaison-la-Romaine.
6: La problématique, elle est financière. Puisque bon, pour la recherche de subventions, il faut du temps pour instruire les dossiers. Après, les entreprises, ben, il faut les consulter. Il y a le temps de consultation, à préparer le dossier et à commencer les travaux.
5: L'an dernier, la mairie de Vaison avait commencé par changer toutes les fenêtres de l'école Jules Ferry. Résultat 9% d'économie. Et ça va continuer cette année, nous dit Choukrixal, qui surveille les travaux.
7: Du coup, en baissant le faux plafond et en mettant de l'isolation par intérieur, normalement, avec le scénario qu'on a fait, ça sera 45% d'économie d'énergie.
5: En revanche, c'est un chantier express, pas question de déborder.
7: Ah non, on n'a pas le droit à l'erreur. Alors en plus de ça, je ne prends pas de congé. Du coup, ben justement, pour rester au maximum près, le 22 août, il faut que tout soit nickel. Si la date n'est pas respectée, il y a à peu près 200 élèves qui restent sur le carreau.
5: Au final, 800 000 euros investis sur cette seule école, financée quasiment pour moitié par le gouvernement, la préfecture ou la région. Pour équiper les écoles de demain à Vaison, le maire Jean-François Périllou assume un budget au cordeau.
8: C'est des charges en plus, mais je pense que personne n'est dupe. Il y a un réchauffement, il est ce qu'il est, qui en réalité est aussi une oscillation très forte entre le très chaud et le très froid, entre des événements majeurs aussi. Le lieu sur lequel on est en atteste, hein, puisqu'il y a quelques années de ça, il y a 30 ans, il y avait 2 mètres d'eau ici. Hein, donc on connaît ces sujets-là qui nécessitent aussi beaucoup d'investissement, beaucoup, pour préserver les gens d'ici le plus longtemps possible.
5: Après avoir voté ce chantier d'isolation l'an dernier, le maire de Vaison prépare maintenant la prochaine étape, évidemment soufflée par ces dernières semaines de canicule. Une enveloppe à voter pour mettre l'année prochaine la climatisation dans les 16 classes de la ville.
3: Les travaux donc de rénovation a été 2027 également sur une autre école primaire, l'école primaire Émile Zola. Coût global de ces travaux, 1,5 million d'euros, donc quand même mis sur la table.
1: Et puis à la une du journal de 8h, David.
3: Une association qui propose aux plus défavorisés d'aller au théâtre, évidemment en plein festival d'Avignon. La culture pour tous, c'est l'objectif de Culture du Cœur 84, 4000 places déjà distribuées uniquement cette année. Puis on évoquait la chaleur avec Marion il y a un instant. Cet épisode caniculaire que nous connaissons depuis le début de l'été a aussi des effets sur la faune et la flore du Rhône. Nous y reviendrons avec notre invité à 7h45. Il est responsable de la Fédération de pêche de Vaucluse. On y reste, justement, puisqu'on en parle. Ces températures caniculaires qui vont encore nous accompagner aujourd'hui, Maxime.
9: Ouais, nous sommes en vigilance jaune pour le phénomène canicule. Et vous le constatez, alors certes, on a un petit peu de fraîcheur ce matin, voire même un petit peu de vent, nous dit Alain de Travaillon. Pas de vent pour Henri, par contre, à Velleron. Coco qui nous dit du soleil et pas un brin de vent. Il n'y a pas forcément d'air. Et d'ailleurs, Coco nous dit déjà qu'à 7h, il fait 23 degrés. C'est ce qu'on a à peu près sur la publication Facebook d'ici Vaucluse.
3: Oui, j'ai un 21 degrés à Valréas, par exemple. Un 21 degrés également à Jonquerette chez Sandrine. Et puis, parmi les autres températures du matin, eh bien, on peut trouver un 22 degrés à Metz.
9: Et ben voilà, 7h35, on fait la météo ensemble sur notre publication ici. Vous envoyez vos photos. Je pensais pas qu'elle allait s'arrêter comme ça, votre phrase, c'est tout. Voilà.
3: C'est où, Metz, en fait, c'est dans l'Hérault. En fait.
9: Ah voilà, c'est ça.
3: C'est Yvonne qui nous envoie son message.
9: Ça va pas, Yvonne, ou quoi? Merci, Yvonne, hein, pour votre message. Vous êtes en vacances, je ne sais pas. Vous êtes en vacances ou alors simplement vous préparez pour aller au boulot. En tout cas, nous, on est là. On vous souhaite bon courage, évidemment. Bon, concernant cette météo, c'est du soleil et des fortes températures. C'est vrai que aujourd'hui, ça va encore cogner. Hein, je peux vous le dire, jusqu'à 38 degrés. Voilà, ça, c'est la maximale pour Cavaillon. Aujourd'hui, 37 pour Avignon. Donc, clairement, faites attention. 38 aussi pour Apt. Vigilance jaune pour le phénomène canicule. Et les 7h36, on va quand même faire un petit point sur la circulation, quand même, en ce lundi matin. Et bien, je suis heureux de vous annoncer que tout roule bien. On fait la route toute la semaine et tous les jours, hein, au 04 90 14 04 04.
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9: Allez, 7h36, on aime aussi évidemment la nature. Vous êtes nombreux à nous envoyer des photos. On a des bourdons, on a des araignées ce matin en photo. Et puis on a aussi des beaux champs de coquelicots. Parce que le coquelicot a un pouvoir, un super pouvoir. Et on le découvre dans un instant avec Combline dans Vraiment Nature.

0: On n'a pas envie que ça s'arrête. Earth, Wind & Fire, Let's Groove. Vous écoutez ici Vaucluse, Let's Morning, Let's bon réveil surtout, hein, en ce lundi 20 juillet, au cœur de votre été. 7h40, bienvenue. Et elle est là, bien réveillée, c'est Ombline. Bonjour Ombline.
1: Bonjour Maxime, bonjour à tous.
0: Allez, vraiment nature, c'est notre rendez-vous, 100% fun et fleurs vauclusiennes. Alors aujourd'hui, notre star, c'est le symbole du printemps et de l'été, avec son rouge flamboyant, le coquelicot.
1: Il est fascinant, il adore pousser dans les champs de céréales, mais aussi des terrains un petit peu plus accidentés. Et rien que son nom, c'est toute une histoire. Ça vient du chant du coq, cocorico, et de ce rouge aussi, justement, qui fait penser à la crête du coq. Alors Lou Samsel, on n'est pas là pour parler de son nom, mais de ses super pouvoirs à notre star du jour. Alors dites-nous, quel est son tout premier super pouvoir?
2: Le super pouvoir du coquelicot, c'est son côté sédatif. Il calme le système nerveux, le stress, l'anxiété, l'agitation, la rumination. On peut s'en faire une tisane, des infusions, ou un sirop avec de l'eau, du sucre ou du miel. Sa vertu soporifique est un hypnotique léger qui favorise l'endormissement, en particulier des enfants quand ils sont surexcités ou qu'ils ont peur de s'endormir. Et son autre super pouvoir très intéressant, c'est, on le connaît comme ingrédient de sirop antitussif. C'est ces mucilages qui vont lui donner ses caractéristiques pour lutter contre la toux sèche, d'irritation, la toux allergique, spasmodique. Et si on rajoute un petit peu de miel à notre infusion, alors là, on a tous les bénéfices pour arrêter ces toux sèches, comme ça, qui viennent nous irriter. Et puis, enfin, on peut l'utiliser en voie externe pour les peaux fragiles, sensible, irrité. Et là, de l'infusion, on peut s'en faire une petite compresse qui vient apaiser nos peaux rougies.
1: Et l'infusion, c'est l'infusion des feuilles ou l'infusion des fleurs?
2: Non, c'est l'infusion, pétales. C'est l'infusion des pétales. Alors, c'est pareil, la cueillette est très délicate. Il va falloir aller récupérer ces jolis pétales et les faire sécher. Alors, proposition sur un drap tendu ou sur un grillage, une sorte de panier un peu ouvert pour que les pétales puissent sécher et qu'on puisse en trouver l'utilisation pendant toute l'année.
1: Donc, à nos paniers pour anticiper les toux quand les températures vont tomber, mais raisonnablement, hein, bien sûr, on en laisse aux copains. Et une dernière astuce pour remplacer les graines de pavot, vous pouvez aussi l'ouvrir, vous savez, la tête là qu'il y a au milieu du coquelicot et utiliser dans vos préparations ces milliers de graines. Merci, Luce.
0: Bah, super tisane pour se calmer, sirop contre la toux sèche, compresse pour apaiser la peau rouge et graines pour nos recettes. Et franchement, c'est un 10 sur 10 pour le coquelicot. Merci, Ombline. Dans un instant, l'invité de la rédaction, David.
3: On parle beaucoup des chats, des chiens qui souffrent de la chaleur.
0: Et nous aussi.
3: Et nous, bien évidemment. Mais d'autres animaux peuvent également souffrir. Ce sont ceux qui vivent dans les fleuves, et notamment dans le Rhône. On parle des animaux et de la faune.
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0: 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Ici Vaucluse, 7h45. Le réchauffement climatique et la chaleur impactent aussi nos cours d'eau. Et donc la température du Rhône augmente en ce moment. Et cela a des impacts sur la faune et la flore. On en parle avec notre invité David Dobat, responsable à la Fédération de pêche du Vaucluse.
3: Mathieu Hellul, bonjour.
14: Oui, bonjour à vous.
3: Et merci d'être avec nous ce matin en direct. On évoquait effectivement la faune et la flore des cours d'eau. On n'en parle pas beaucoup, mais la température des cours d'eau a tendance à augmenter en ce moment. Quel est le cas précis du Rhône, par exemple?
14: Voilà, le Rhône est du coup lui aussi pas épargné par le changement climatique avec ses réchauffements. J'ai fait quelques petites recherches de mon côté. À titre indicatif, sur la période de juillet, en 2000, on avait en moyenne pendant les périodes d'été une hausse sur le Rhône aux alentours des 20 degrés. En 2010, une augmentation de 1 degré en 10 ans. Et actuellement, avec cet épisode de forte chaleur qui est quand même assez, on va dire exceptionnel, il est arrivé que l'eau du Rhône monte jusqu'à 22, 23 degrés en moyenne.
3: C'est du jamais vu. Évolue.
14: Alors, je ne sais pas si c'est du jamais vu, mais en tout cas, voilà, ça reste quand même assez exceptionnel. Et en tout cas, tout ce que je sais, c'est qu'en moyenne, l'eau, en tout cas continentale, monte en moyenne de 0,3 à 0,6 degrés par an en moyenne.
3: Avec donc, voilà. On le disait, des conséquences sur la faune et la flore. Très concrètement, quel impact une augmentation comme ça de 2-3 degrés en moyenne peut avoir sur les poissons ou sur la flore?
14: Alors, on va dire que sur l'impact sur la flore, on va dire, donc ça va être la régression des plantes aquatiques qui sont du coup sensibles à la chaleur, régression de certaines plantes aquatiques sensibles à la chaleur. Du coup, donc on va avoir une perte d'individus, la prolifération d'algues et de cyanobactéries lors des épisodes de forte température. L'assèchement aussi des zones humides et donc la perte aussi, la fragilisation de la ribicille, qui sont les forêts de berges. Et donc, ça fait aussi une perte de maintien des berges des cours d'eau, puisque il n'y a plus de forêt pour maintenir ces berges. Sur la faune, certes, ça fait une perte d'espèces sur les espèces qui sont les plus sensibles à la chaleur. On parle notamment ici dans le département sur les truites, qui à partir d'une eau à plus de 20 degrés, on commence à avoir de la mortalité sur des espèces. Et sur certains coins, ça peut même faire une disparition d'espèces complètement. Une diminution de l'oxygène, donc du coup, ça permet que les poissons ne respirent beaucoup moins. Ça permet aussi de modifier les périodes de reproduction et de migration de certains poissons, qui ont des périodes qui vont se décaler ou des reproductions qui ne se font plus ou qui vont se faire plus tardivement ou plus tôt en fonction des conditions du poisson. Et bien sûr, la disparition du coup de zones aussi propices aux poissons avec du coup des zones de reproduction, des zones où est-ce qu'ils peuvent se manger, du coup, parce que du coup le conséquence de ce changement climatique fait aussi baisser les débits des cours d'eau, augmente du coup les zones d'étiage et les zones où est-ce qu'il n'y a plus de, où est-ce qu'il y a de l'eau d'habitude et il n'y en a plus. Et ça fait aussi une dégradation en termes de qualité de l'eau. Donc ça, c'est une diminution de l'oxygène dissoute et aussi une concentration des polluants dans l'eau.
3: En quelques mots, Mathieu Hulul, est-ce que ça fait craindre également des colonisations d'espaces invasifs, par exemple ?
14: Bien entendu, on sait tous que certaines espèces invasives exotiques sont beaucoup plus, on va dire, adaptées au changement et on va dire adaptées à la chaleur. Du coup, il y a certaines espèces qui sont pionnières, qui sont en train de disparaître ou endémiques de certaines zones pour laisser place à des espèces invasives qui sont en train de proliférer. On parle notamment ici sur les cours d'eau de la renouée du Japon, par exemple, de la Luiti. Voilà.
3: Merci beaucoup.
14: Simple. Voilà, je vous remercie.
3: Inquiétude donc pour les cours d'eau, notamment pour le Rhône avec ces températures caniculaires que nous connaissons depuis le début de l'été. Mathieu Hulul qui était donc notre invité ce matin, responsable de la Fédération de pêche de Vaucluse. Bonne journée à vous.
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1: Si seulement cette chanson pouvait faire venir justement un petit peu de pluie dans notre ciel vauclusien, ça nous ferait bien du bien. Bon, ça veut rien dire. Sao Sagazan, la symphonie des éclairs. 7h52, l'étape du jour avec le Tour de France. Repos aujourd'hui sur la route du Tour. Quel programme tient pour les coureurs avant les dernières grandes étapes des Alpes? On a la chance d'être avec le patron du Tour, Christian Prudhomme, aux côtés d'Emmanuel Collardet.
2: Bonjour Christian Prudhomme.
3: Bonjour.
2: Ces derniers jours, les coureurs sont passés par les grands sommets des Vosges, puis hier, les premières ascensions alpines. Il reste encore 3 étapes de montagne. Et demain, ça redémarre par le contre-la-montre individuel. Autant dire que cette journée de repos, elle va être très utile.
3: Alors, elle va être très utile pour la grande majorité des coureurs du Tour qui vont vraiment pouvoir se reposer. La journée de repos et puis aussi le contre-la-montre individuel qui, lorsqu'on n'est pas l'un des leaders du classement général, n'est pas perçu du tout de la même manière. Donc, ça la fera presque 48 heures où ils seront relativement tranquilles. En revanche, pour les champions, c'est évidemment complètement différent. C'est même l'exact opposé, puisque eux seront déjà concentrés sur l'étape du lendemain, déviant à Thonon-les-Bains, où là, évidemment, ils sont tous attendus et ils pourront gagner ou perdre de précieuses secondes, voire une minute trente ou deux minutes. Donc, il faut à la fois bien se reposer et pour les favoris, rester mentalement complètement dans la course.
2: Une veille de contre-la-montre, il y a une préparation particulière. On peut encore aller reconnaître le parcours ?
3: Alors oui, bien sûr, même si le parcours ne sera fermé qu'au matin du contre-la-montre, demain et non pas aujourd'hui. Mais oui, bien sûr, j'imagine mal que les champions, les favoris du Tour de France n'aillent pas reconnaître une nouvelle fois le parcours.
2: Est-ce que c'est aussi l'occasion aujourd'hui pour le public de croiser les coureurs dans un contexte un peu différent ?
3: Oui, bien sûr, même si les hôtels sont relativement éclatés, mais naturellement, c'est un moment où on peut tomber, si j'ose dire, sur les plus grands champions. Et évidemment que je me souviens notamment d'une étape à Orléans où les champions du Tour de différentes équipes s'étaient attablés sur différents cafés. Et évidemment que les gens, les amoureux du Tour, les fans étaient très heureux de les voir là totalement détendus.
2: Très belle journée à vous, très belle journée de repos à vous, Christian Prudhomme, sur la route du Tour.
1: Merci à tous les deux et je rappelle que nous sommes partenaires aussi du Tour de France Femmes et que le Tour de France Femmes viendra chez nous avec cette étape mythique déjà, la Volte-sur-Rhône Mont Ventoux, le 7 août prochain. Le 6 août, la veille, vous pourrez vous aussi depuis Vaison faire cette étape mythique à faire, à suivre donc en direct sur votre radio préférée, ici Vaucluse. 7h54, comment l'heure est née? Comment en tout cas les fuseaux horaires sont nés? Eh bien on en parle dans un instant avec Stéphane Bern. Voyage dans le temps, Gold, Ville de Lumière, et les infos de 8h arrivent juste après.

0: Ville de Lumière.
1: C'était Gold, 7h57.
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1: Et chaque jour, on apprend plein de choses avec vous, Stéphane Bert, bonjour.
4: Bonjour Maxime, bonjour le Vaucluse.
1: Alors ce matin à 7h57 précisément, on voyage au temps où on n'était pas bien sûr qu'il était justement 7h57. Hein.
4: À un moment, il a fallu décider où placer le méridien zéro. Autrement dit, qui allait donner l'heure au monde entier. Au 19e siècle, chaque ville a sa propre heure. Un cauchemar pour les trains et les voyageurs. Mais où placer le méridien zéro, celui qui réglera toutes les horloges du monde? Depuis que les horloges existent, chaque ville vit à son propre rythme. Midi sonne quand le soleil est au plus haut. Résultat, il y a autant d'heures que de clochers. Aux États-Unis, on finit par compter plus d'une centaine d'horaires différents. Un vrai casse-tête pour les premières compagnies ferroviaires, un cauchemar de logistique. Même les vaches ne savent plus quand rentrer à l'étable. Alors, on cherche une solution. Certains proposent un méridien neutre en pleine mer, aux Canaries. D'autres rêvent d'un symbole moral, Jérusalem ou Bethléem. Finalement, en 1884, 26 États se réunissent à Washington. Il y a deux finalistes, Paris et Greenwich, éternel duel entre la France et l'Angleterre. Sauf que là, on n'est pas au rugby, et comme 70% du commerce mondial navigue déjà à l'heure anglaise, le match est plié. Le vote tombe, 22 voix pour Greenwich, une contre, 3 abstentions, dont la France, vexée comme un coq déplumé. Alors, pendant près de 30 ans, on boude et on garde officiellement notre méridien.
5: Et en plus, t'es susceptible.
4: Ce n'est qu'en 1911 qu'on finit par céder. Mais pour sauver l'honneur, la loi ne parle pas de Greenwich. Elle dit que l'heure française est le temps moyen de Paris, retardé de 9 minutes et 20 secondes. À la base, on imaginait un troc, donner aux Anglais le temps pour qu'ils adoptent le maître. C'est comme qui dirait loupé. Et je ne vous parle même pas de la conduite à gauche.
1: Oh là là là, non, surtout pas. Merci Stéphane Bern, on vous retrouve demain pour une autre histoire. Vous savez quand même qu'on est écouté dans le monde entier. Hein. Je remercie Dominique de Nouméa qui nous dit que voilà que ce soir il a dormi, enfin le soir dernier avec la couette tellement qu'il faisait frais. Tout ça rend bien. Toutes ces histoires, on les lit sur notre publication ici Vaucluse sur Facebook. Vous êtes nombreux à nous écrire du monde entier, de la France entière. Ça nous fait bien plaisir. Ici Vaucluse, il est 8h.
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1: Un immense merci pour votre fidélité en ce lundi 20 juillet. Vous êtes au bon endroit, il est temps de s'informer, 8h. Le journal avec vous, David Doba. Bonjour David.
6: Bonjour Maxime, bonjour à tous.
1: Pas de baisse notable avant jeudi.
6: Du mercure qui va continuer d'afficher des températures proches de 38 degrés encore aujourd'hui à Vaison-la-Romaine. On profite de cette période de vacances pour avancer un chantier important, celui de l'école primaire Jules Ferry. La mairie a engagé un plan de rénovation globale pour améliorer l'isolation de cette maternelle et de cette école élémentaire. Faut dire, elle a été construite au 19e siècle. L'année dernière, toutes les fenêtres du site avaient été changées. Cette fois, les travaux porte sur les façades, l'isolation extérieure ou intérieure, et puis également le passage en LED de tous les luminaires. Ils doivent permettre ces travaux à terme 45% d'économie sur la facture du site. Mais l'argent étant le nerf de la guerre, l'investissement de ces quelques 800 000 euros pour le seul site, donc Jules Ferry, n'aurait pu être fait sans le financement pour moitié de l'État, de la préfecture et de la région. Jean-François Périllou, le maire de la ville, reconnaît que l'effort de guerre pour une municipalité n'est pas négligeable.
7: Il y a une impulsion qui est l'augmentation des tarifs de l'énergie il y a 2, 3, 4 ans. Puis là, vous avez une canicule qui vous touche sur la fin d'année scolaire, qui en réalité vous bouscule un peu, au même titre que la plupart des autres collectivités. Et donc, la réaction doit être la plus rapide possible. Ce qu'on fait aujourd'hui va être amorti. Donc, c'est important pour nous de le passer le plus vite possible. Et dans une logique à la fois de confort, de qualité d'usage et purement et prosaïquement financière, on a intérêt à le faire assez vite.
6: La fin du chantier attendu pour le 22 août. Dans un deuxième temps, après l'isolation, la mairie va proposer une enveloppe pour voter la pose de climatiseur l'été prochain dans toutes les classes des deux écoles primaires de la ville. Jules Ferry donc, mais également Émile Zola. La chaleur qui continue de sévir sur le département. Nous sommes, faut-il le rappeler, toujours en vigilance jaune canicule. Le Gard, les Bouches-du-Rhône et le Var sont en orange. Conséquence, trois massifs forestiers totalement interdits par la préfecture de Vaucluse aujourd'hui. Massif de Bolaigne-Uchaud, l'enclave des Papes et de la vallée du Rhône. Pour les autres, à l'exception du Ventoux, il est conseillé de s'y rendre, notamment pour y travailler plutôt le matin. À ce propos, l'incendie qui s'est déclaré hier après-midi dans les communes de Tarandeau et des Arcs dans le Var évolue favorablement, mais n'est pas encore fixé. C'est ce qu'indique la préfecture à nos confrères d'ici Provence. Le feu a parcouru 200 hectares et 10 maisons ont été brûlées. Un dramatique accident hier matin à Carpentras. Un jeune motard de 21 ans est mort peu avant 8 heures. Il a été retrouvé en arrêt cardio-respiratoire au niveau du chemin de Saint-Jean, à côté de sa moto. Les pompiers ont tenté de le réanimer en vain. On ne connaît pas les circonstances précises de ce drame. On sait en revanche qu'aucun autre véhicule n'est impliqué.
1: Et puis c'est une désillusion.
6: Celle du producteur, celle des choristes et celle des spectateurs du spectacle Queen Forever. Il devait se tenir à Orange le 4 septembre prochain en hommage à Freddie Mercury. Hommage gratuit au Théâtre Antique, mais il est finalement annulé. C'est une décision de la municipalité qui met en avant des problèmes budgétaires, décision qui interroge quand même et qui agace aussi l'organisateur du spectacle, Anouk Caron.
0: 600 choristes, des musiciens professionnels et la doublure vocale de Freddie Mercury étaient attendus dans le Théâtre Antique d'Orange pour un concert en septembre. Mais fin juin, David Hardy, producteur de spectacle, reçoit un courrier de la mairie qui lui annonce l'annulation du spectacle pour des raisons budgétaires.
5: Nous, on avait 600 choristes, ce sont des bénévoles. Ils viennent de partout en France. J'ai des Bretons, j'ai des Bordelais qui ont réservé des hôtels, qui ont réservé des bus, des trains. Dans cette décision, moi, je vois un côté un peu inhumain.
0: Il explique que plusieurs bénévoles sont extrêmement déçus.
5: Ils ne comprennent pas. Je veux dire, là, aujourd'hui, ils se disent, mais qu'est-ce qu'on a fait ? Qu'est-ce qu'on a fait de mal ? Pourquoi on nous supprime ? En plus, comme c'était gratuit, les gens allaient chercher des billets, mais des billets gratuits en mairie. Donc, c'était complet.
0: David Hardy annonce donc engager un recours auprès du tribunal administratif de Nîmes pour contester cette annulation. De son côté, la mairie confirme que cette décision est liée à des raisons budgétaires et ne veut pas commenter davantage pour ne pas entraver la justice.
6: Et l'audience devant le tribunal administratif de Nîmes est prévue le 27 juillet. Il faut lire sur ici.fr. Sujet qui devrait également revenir sur le devant de la scène ce soir à 18h. Se tient le conseil municipal d'Orange.
1: Démocratiser la culture.
6: C'est le travail de nombreuses associations. Un exemple très concret à Avignon, en ce moment, en plein festival, avec l'association Culture du Cœur 84. Elle est installée à l'Éveilleur. Elle propose des places de théâtre gratuites pour le festival, évidemment, aux personnes en situation de vulnérabilité sociale ou économique. 400 spectacles proposés. Pour ce faire, les responsables de l'association travaillent avec des structures culturelles et avec 80 relais sociaux et médico-sociaux. Opération qui a déjà permis de distribuer, tenez-vous bien, 4000 places uniquement cette année. Action importante, estime Mathilda Malpel, qui est responsable de coordination et développement de Culture du Cœur 84.
8: L'accès à la culture, nous, en tous les cas, on y croit, c'est vecteur de choses qui sont fondamentales pour des individualités, mais aussi du coup pour des collectifs. Et donc, de pouvoir, tout simplement, d'une quelconque manière, ouvrir son esprit, ou se divertir, ou penser à autre chose, ou passer du temps avec des amis, des familles, en famille, ou seul aussi, ça fait juste du bien et ça permet de se découvrir.
6: Et l'association propose également des places tout au long de l'année pour d'autres événements en dehors du festival. On en reparle avec un reportage plus complet à 8h30. En attendant, on fait un détour par la météo. La couleur du ciel, ce sera du bleu aujourd'hui, Maxime, et les températures toujours aussi hautes.
1: Bleu, le ciel de Provence.
6: Tout à fait.
1: Ouais, exactement. C'est un beau soleil aujourd'hui et pas de vent. Hein. Certains sont en train de nous dire qu'il y a un petit peu de vent. Ça va pas durer. Franchement, c'est 5-10 km/h, rien de plus. Lionel de Murs qui nous dit, tiens, par exemple, beaucoup d'humidité ce matin. Oui, il y a un petit peu d'humidité en effet, mais il fait plutôt doux. Elle est entre 18 et 22, 23 degrés, hormis, Maryse ou Ventoux qui nous dit 19, forcément. Elle est au sommet du Mont Ventoux. Pour les températures cet après-midi, attention. Nous sommes autour de 37, 38 degrés, Cavaillon 38, comme Apt d'ailleurs, c'est la maximale. Même à Sceaux, il fera 34 degrés pour vous dire comme il va faire chaud encore aujourd'hui. Malgré cette vigilance jaune, hein, je le précise, nous ne sommes plus en orange mais en jaune, ce qui n'empêche pas donc cette chaleur qui va donc arriver aujourd'hui et dès la mi-journée d'ailleurs, hein, à midi, autour de 30-35 degrés pour cette journée. Pour demain, après-demain, voilà, c'est à peu près le même cas pour cette semaine. À 8h06, on fait un petit point quand même aussi sur la météo, sur la circulation, pardon. Et bah, tout va bien en Vaucluse, ça roule, vous êtes peut-être en train d'aller au boulot, vous apercevez que ça roule plutôt bien et ça c'est agréable aussi. C'est le petit cadeau de l'été, notamment à l'entrée d'Avignon, tout roule bien. 04 90 14 04 04, si vous apercevez un événement sur la route, c'est Séverine aujourd'hui qui vous attend.
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1: Concernant quand même les feux de forêt, j'ai complètement oublié de vous en parler. On a trois massifs qui sont aujourd'hui, eh bien, très. Le risque incendie est jugé très sévère dans l'enclave des Papes, Bollagnuchot et la vallée du Rhône. Donc, les massifs sont interdits à cet endroit-là. Et puis, pour le reste, vous y allez évidemment le matin. On s'est tous connectés peut-être un jour à un Wi-Fi public. Est-ce que c'est bien ou pas bien? Bah, c'est pas vraiment bien. Et Aude Razo va nous en parler dans un instant avec votre rendez-vous anti-arnaque. Pour l'heure, c'est Mylène Farmer, pourvu qu'elle soit douce. Bon réveil, belle matinée, c'est votre matinale d'été qui sent bon l'été et les vacances. 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

0: Mylène Farmer, pourvu qu'elle soit douce, 8h12.
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0: C'est pas vrai, le rendez-vous anti-arnaque avec vous, Aude Razo. Vous nous expliquez pourquoi il faut éviter de se connecter au Wi-Fi public dans les hôtels, les gares ou encore les restaurants.
5: Oui, je vais vous raconter une histoire. Un Australien vient d'être condamné à de la prison. Il avait installé des faux réseaux Wi-Fi dans des aéroports australiens. Les voyageurs avaient l'impression de se connecter au Wi-Fi de l'aéroport ou de leur compagnie aérienne. Mais en fait, pas du tout. Et notre pirate a récupéré comme ça les mails et les mots de passe de tout un tas de gens et même, plus grave, des photos et des vidéos intimes. Quand un réseau Wi-Fi s'affiche là comme ça sur votre smartphone, même s'il porte le nom de l'aéroport, la gare, le restaurant où vous vous trouvez, rien ne vous prouve qu'un escroc n'est pas derrière en train de vous piéger.
0: Et ben justement, quand c'est vraiment le Wi-Fi de l'aéroport, est-ce qu'on peut s'y connecter en toute sécurité ?
5: Ben là, pareil, la réponse est non. Posez-vous la question, qui vous dit que le réseau sur lequel vous êtes en train de relier un objet aussi sensible et personnel que votre téléphone, qui vous dit qu'il est sécurisé ? Si vous pouvez vous connecter, l'escroc peut aussi. Et pour peu qu'il s'y connaisse en informatique, que le Wi-Fi soit mal configuré, pas crypté, le malfrat arrivera sans trop de problèmes à intercepter ce que vous êtes en train de faire. Mon conseil, quand vous achetez quelque chose sur Internet ou que vous consultez l'application de votre banque, ne faites jamais ça depuis le Wi-Fi de votre chambre d'hôtel. Faites-le chez vous, depuis votre Wi-Fi, ou sinon faites-le depuis votre réseau 4G ou 5G. Concernant le Wi-Fi public, mon conseil en fait c'est non, non. D'ailleurs tous les opérateurs téléphoniques vous le diront, même Google a encore alerté à ce sujet il y a quelques semaines.
0: Allez, super, bah merci en tout cas, c'est bien noté. Elle s'appelle Aude Razo, c'est notre rendez-vous anti-arnaque. Dans un instant aussi, on va aller farfouiller dans les trésors de la synagogue de Cavaillon avec Philippe Garcia un jour en Vaucluse. Mais d'abord, ça vous arrive d'arriver en retard, David, à un repas par exemple ?
6: Non, jamais.
0: Non, jamais ? Non. Ah, moi, ça m'arrive souvent. Et souvent, les invités vous disent, mais pourquoi t'arrives en retard ? Maintenant, tout est froid, les pâtes sont froides. C'est exactement ce qui est arrivé à Renaud. Un jour, il est invité à un repas, et ben, il arrive en retard, son hôte lui dit, mais regarde, le repas, il est froid. Vous savez ce qu'il lui répond ?
6: Il en a fait une chanson, j'imagine, non ?
0: Il lui répond, laisse béton. Voilà. Ah. Et que c'est comme ça qu'elle est née cette chanson. Et en fait, en rentrant, il écrit cette chanson sur un paquet de cigarettes de gitane. Laisse béton, Renaud. Allez, bon réveil, belle matinée.
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0: après, c'est du banjo. S-Béton, c'était Renaud, 8h18.
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0: Il est l'heure de rejoindre notre ami Philippe Garcia. Bonjour Philippe.
3: Et bonjour à tous, bonjour Maxime.
0: Bon, superbe reportage comme tous les jours d'ailleurs. Hein. Un jour en Vaucluse, la ville de Cavaillon qui expose donc les trésors de son ancienne synagogue trouvée sous sa toiture en 1928.
3: Et c'est à la chapelle du Grand Couvent, magnifique lieu d'exposition, ouais, que ces pièces sont révélées au public pour la première fois.
0: Et en plus, on raconte que la scénographie est élégante, sophistiquée. Bref, c'est un vrai plaisir pour le regard.
3: Et au frais en plus, hein, dans cette belle chapelle. Donc, l'ancienne synagogue de Cavaillon, datant du XIVe siècle, restaurée au XVIIIe, on la voit en vidéo sur un très grand voile. La vidéo surplombe l'exposition. Cédric Péricchiot est responsable du service patrimoine et musée de la ville de Cavaillon.
4: Celle de Cavaillon, elle est juste extraordinaire parce que c'est une bonbonnière, c'est un boudoir 18e, avec des couleurs chatoyantes qu'on a retrouvées, enfin qu'on retrouve dans l'expo, voilà, c'est rose, le bleu, le doré, et qui sont les couleurs d'origine. Ce trésor, il a été découvert par Marie-Thérèse Jouve le 5 décembre 1928, et c'est la Guénisa. Donc la Guénisa, c'est le cimetière des livres. La plus connue, ce sont les manuscrits de la Mère Morte à Qumran. En fait, tout cet ensemble de manuscrits qui a été découvert dans le désert, c'est une Guénisa. On y trouve aussi des objets rituels, ce qui a été le cas à Cavaillon. Et celle de Cavaillon était cachée sous la toiture. En fait, les objets sur lesquels le nom de Dieu est inscrit ou qui ont servi à la liturgie, on ne peut pas les jeter. Parce qu'ils sont sacrés. Mais on ne peut plus les utiliser quand ils sont abîmés.
3: Si on s'attachait à un objet en particulier ou à un livre, qu'est-ce que ce serait, Cédric ?
4: Peut-être le talit. Donc le talit, ce petit bout de tissu blanc qui est représenté là, c'est ce que portaient les Juifs sous leur costume. Aujourd'hui, on les voit encore avec les tzitzit, les petites franges qui dépassent. Oui. Donc cette tradition, elle existait déjà à l'époque. Et retrouver des textiles dans cet état-là, c'est vraiment rarissime. Donc dans la Guénisa de Cavaillon, on a eu cette chance-là de retrouver un talit, de retrouver, alors les téphilines qui sont là, ils ont été trouvés dans l'arche, mais le sac donc dans lequel était probablement enfermé soit un talit, soit un téphiline, lui, il a été trouvé dans la Guénisa.
3: Ce sac-là, il avait l'air assez travaillé.
4: Oui, c'est en même temps de la récupération. Les Juifs, dans ces carrières, avaient énormément de contraintes. Ils n'avaient pas le droit de sortir la nuit, ils avaient un certain nombre de métiers réduits, ils ne devaient pas vivre ailleurs que dans la carrière, donc manque d'espace. Tout ça les a amenés à transcender ces contraintes et à inventer, récupérer, retravailler les choses et les adapter à leur avantage. Et donc là, on a un sac qui est magnifique, qui est composé avec du tissu de récupération. C'est un sac qui est 19e, mais le tissu est plutôt 18e. Et donc, on va découper de vieux morceaux de tissu qu'on va recoudre ensemble, broder et faire un objet qui est juste magnifique.
3: Mobilier liturgique, livres, textiles, Torah, amulettes kabbalistiques, les trésors cachés de l'ancienne synagogue de Cavaillon témoignent de l'histoire des Juifs du pape en Provence, dont les synagogues se trouvaient à Avignon, Isle-sur-la-Sorgue, Cavaillon et Carpentras.
0: Ah, il ne reste plus que celle de Cavaillon donc, et de Carpentras. L'exposition Les trésors cachés de l'ancienne synagogue de Cavaillon est ouverte tous les jours sauf le mardi. L'entrée est de 7€ et c'est gratuit pour les Cavaillonnais. Tiens, gratuit, ça tombe bien. On va vous inviter là tout de suite pour aller voir cet artiste.
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0: Un concert exceptionnel dans le cadre de Vaison Festival. Nous sommes partenaires de ce festival avec Benjamin Biolay et ses grands succès entre pop, jazzy, pop rock dans un cadre juste magnifique, c'est le Théâtre Antique de Vaison.
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0: On a deux places pour vous. Son nouvel album s'appelle Le Disque Bleu. Il est en partie composé en Argentine, mais aussi dans le sud de la France. Tiens. Alors, est-ce qu'il a en partie composé cet album à Marseille ou à 7 04 90 14 04 04. Je vous souhaite bonne chance. Je sais que ces deux places sont pour vous. À tout de suite.

0: Nadja, Kim Wilde. 8h26, dans un instant, on va jouer avec Nadine. J'espère pour elle, on va croiser les doigts pour qu'elle puisse remporter ses deux places pour aller voir Benjamin Biolay.
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0: Oui, bel été à vous, 8h28, peut-être que vous vous préparez pour aller bosser aussi. Bah écoutez, on est là en tout cas tous les jours, entre 6h et 9h, et toute la journée aussi pour vous accompagner et aussi vous inviter pour aller voir les plus beaux concerts. Bonjour Nadine.
8: Oui, bonjour Maxime.
0: Comment allez-vous Nadine?
8: Ah ben moi je suis ravie de vous avoir.
0: Oh bah écoutez, ça me fait plaisir. Qu'est-ce que vous faites de beau au Pontet aujourd'hui? Qu'est-ce que c'est? Voilà, le programme du jour.
8: Alors le programme du jour, oh ben je vais faire de la manutention en fait.
0: Ah bon?
8: Je vais aider les collègues de mon d'une association. Voilà.
0: Ok. Elle s'appelle comment l'association?
8: Avignon Jazz Music.
0: Ah génial. Donc ça va voilà. Préparer le concert quoi.
8: Voilà, exactement. Exactement.
0: Ben excellent. Ça c'est bien. Vous vous rendez utile.
8: Mais par contre,
0: oui.
8: Mais par contre, j'adore Benjamin.
0: Ah voilà. On y est. Vous l'avez déjà vu au concert Benjamin Biolay ou pas?
8: Pardon?
0: Est-ce que vous l'avez déjà vu en concert, Benjamin Biolay?
8: Non, pas du tout.
0: Donc c'est une première pour vous. On va croiser les doigts tout de suite.
8: Absolument.
0: Est-ce que vous pouvez me dire, donc le dernier album s'appelle Le Disque Bleu. Il est en partie composé en Argentine, mais aussi dans le sud de la France, à Marseille ou à Sète, selon vous?
8: À Sète.
0: Oui, bravo, c'est gagné.
8: Ah, merci.
0: Vous partez voir Benjamin Biolay. Deux places pour aller voir Benjamin Biolay ce jeudi 30 juillet à 21h au Théâtre Antique de Vaison-la-Romaine. Bravo.
8: C'est top, top. Est-ce que j'ai droit à une petite dédicace?
0: Mais bien sûr, vous écoutez, allez-y.
8: D'accord. Alors, je dédicace la 12e chanson parce qu'en fait, ce coffret, il faut l'acheter. Il y a deux CD.
0: Et oui.
8: Donc, vraiment, c'est un régal. 3 grammes pour Christophe.
0: Eh ben voilà, c'est le message est passé, Nadine. Je vous fais des gros bisous et encore bravo, vous allez vous régaler.
8: Merci.
0: Quelle est la radio qui vous régale tout l'été?
8: Ici Vaucluse,
0: oui,
8: bien sûr.
0: Les bisous.
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0: Que le temps passe vite. Bienvenue, lundi 20 juillet, il est déjà 8h30. L'info d'ici, David Doba.
9: Permettre l'accès à la culture aux personnes en situation de vulnérabilité, c'est la volonté d'une association avignonnaise.
0: Eh ben écoutez, on va voir ça dans un instant. Après, bien sûr, Cyril Ardo.
10: Deux images à retrouver.

0: retenir de cette finale de la Coupe du Monde de foot? Lionel Messi en pleurs après la défaite 1-0 de l'Argentine face à la Roja. Et la liesse dans les rues un peu partout en Espagne. Le capitaine espagnol Rodri, sacré meilleur joueur du tournoi. Kylian Mbappé, lui, est sacré meilleur buteur et garde la tête du classement historique. Dans le Tarn, les ossements retrouvés la semaine dernière appartiennent bien à Delphine Jubilard, confirme le parquet. Ils ont été découverts suite aux aveux et aux indications de son mari Cédric Jubilard. Des analyses doivent être menées pour déterminer les causes de la mort. Le chemin où les os ont été découverts est interdit sur arrêté municipal. Le feu dans le Var évolue favorablement mais n'est toujours pas fixé. Il a parcouru 200 hectares et brûlé 10 maisons sur les communes de Tarado et Les Arcs. Selon la préfecture, ce matin, 27 départements de l'ouest et du sud du pays sont placés en orange par Météo France face à un risque élevé de feux de forêt. Face à la canicule, plus que 6 départements du sud en vigilance orange ce matin. Il s'agit de l'Hérault, du Gard, des Bouches-du-Rhône, du Var et de la Corse. L'Assemblée nationale se prononce ce soir sur la loi d'urgence agricole. Vote solennel après l'accord trouvé la semaine dernière entre députés et sénateurs. Texte controversé voulu par le gouvernement qui doit notamment réautoriser un pesticide interdit. Et puis, jour de repos sur le Tour de France. Hier, le Belge Remco Evenepoel a remporté la 15e étape. Le Danois Jonas Vingegaard, deuxième du classement général, contraint d'abandonner après une chute et une fracture.
1: Merci beaucoup Cyril Ardo-Redon. L'info d'ici nous amène ce matin dans les salles de spectacle avignonnaises. La culture, on le sait, coûte cher, très cher même parfois, et tout le monde n'a pas les moyens de s'offrir des places de théâtre. Heureusement, des associations existent. Elles permettent aux personnes les plus défavorisées de pouvoir assister, elles aussi, aux représentations données, ne serait-ce que dans le cadre du Festival d'Avignon. C'est le cas de l'association Culture du Cœur, installée au lieu tiers L'Éveilleur, dans le quartier Saint-Ruf, à Avignon. Elle travaille avec d'autres structures culturelles, et avec 80 relais sociaux et médico-sociaux. Résultat, 400 spectacles proposés dans la billetterie solidaire. Grâce à ce programme, des jeunes du collège Anselme Mathieu d'Avignon, en zone REP+, autrement dit réseau d'éducation prioritaire, ont pu, à nous Caron, assister à des pièces de théâtre gratuitement.
2: Du cirque, du stand-up, des pièces du in et du off, grâce à Culture du Cœur, David, 15 ans, et son frère Joshua, 13 ans, ont déjà découvert plusieurs spectacles cet été.
3: La plupart, pour moi, ils étaient intéressants. Si j'avais vu la couverture, je n'y serais pas allé. L'habit ne fait pas le moine.
4: Ça me fait plaisir parce que d'habitude, je n'irais pas voir ce genre de spectacle. Et personnellement, je ne vais pas à beaucoup d'endroits et ces pièces me permettent de sortir aussi. Voilà.
2: Et ce qui leur a le plus plu, c'est un spectacle de cirque fun numéro 1 sur l'île de la Barthelasse à Avignon.
4: C'était surprenant, ça me choque, je savais pas que les gens pouvaient faire des trucs pareils. Avec mon petit frère, on était abasourdis, on était choqués. On a vu des acrobates, une femme, elle marchait sur un fil, elle faisait des saltos, c'était fabuleux, c'était incroyable.
5: Le fait de pouvoir voir des pièces comme ça, qu'est-ce que tu sens que ça t'apporte?
3: C'est une opportunité pour apprendre des nouvelles choses, voir des nouveaux points de vue.
4: Je pense que tout le monde devrait avoir un peu de théâtre dans sa vie.
2: Des témoignages qui touchent Mathilda Malpel, responsable de coordination et de développement chez Culture du Cœur 84.
6: Pendant le festival, on est quand même beaucoup derrière un écran et derrière un ordinateur. Et de voir que vraiment concrètement, il se passe quelque chose au moment d'une rencontre de théâtre ou en tous les cas dans une salle de spectacle ou dans un lieu, ça nous fait vraiment plaisir et on se dit qu'on est au bon endroit.
2: Et les actions menées par cette association sont essentielles, estime Frédéric Bosser, professeur de David et Joshua au collège Anselme Mathieu d'Avignon.
7: Je trouve que l'idée est intéressante, qu'il n'y ait pas en fait une barrière économique pour accéder à la culture. Et pour moi, la culture, c'est le savoir, c'est la liberté de penser. Et donc, quelle que soit justement la classe sociale à laquelle on appartient, mais on puisse voir du spectacle. On a la chance d'être sur Avignon avec une programmation tout au long de l'année.
2: Depuis le début du festival 2026, 4000 places de spectacle ont déjà été utilisées par des bénéficiaires.
1: Et l'association propose à nos Carons des places tout au long de l'année pour d'autres événements, en dehors évidemment du festival d'Avignon. On vous a mis toutes les infos sur ici.fr.
8: Et à la une du journal de 9h, David.
1: Eh bien, le mercure toujours plus haut, les températures sont parfois compliquées à supporter pour les écoliers. Ça ne sera plus le cas pour ceux de l'école Jules Ferry de Vaison, la Romaine. Des travaux sont en cours pour isoler le bâtiment. Puis on évoquait le Festival d'Avignon. On y reviendra évidemment avec certaines compagnies qui peinent pour s'en sortir financièrement. La météo, Maxime. On reste en vigilance canicule. Alors, on n'est plus en vigilance orange, hein. On est en vigilance jaune, mais quand même, le mercure devrait atteindre les 38 degrés aujourd'hui.
8: Oui, 38 pour Cavaillon, 38 pour Apte. Conséquence directe, vous restez prudent évidemment face à cette chaleur, notamment les feux de forêt. Je vous rappelle que le massif Enclave des Papes, Bolanucho et Vallée du Rhône tous les massifs dans cet endroit-là du Vaucluse, eh bien, ils sont interdits pour toute la journée. Pour les autres massifs, on vous conseille évidemment de vous y rendre plutôt le matin. 8h35, c'est donc du soleil aujourd'hui pour tout le monde. Quelques nuages d'altitude, notamment pour les hauteurs du Vaucluse, mais franchement, c'est une belle journée d'été qui s'annonce. C'est le cas pour aujourd'hui, demain ou encore même mercredi, avec donc des températures, l'a dit David, jusqu'à 38 degrés. Pour aujourd'hui, il fait déjà très chaud. Allez, 20, 22, 23 degrés. Et à midi, il fera déjà 30. Hein. Donc ça va vraiment grimper rapidement aujourd'hui. On reste prudent, évidemment. On pense à s'hydrater. Je salue Jacques qui nous dit sur la messagerie Facebook, sur notre publication ici Vaucluse, il nous dit, voilà, c'est jour de marché aujourd'hui à Bédouin, tout le monde se prépare. Bah oui. Vous avez déjà vu le marché de Bédouin, David ?
1: Ah non, j'ai pas cette chance.
8: Superbe marché, franchement. Il y a des touristes, il y a des locaux et surtout des super produits. Donc on salue tous les forains du marché de Bédouin. Une belle journée qui s'annonce au pied donc du Ventoux. Tiens, en parlant de circulation au Ventoux, bah, ça roule bien. Ouais, il n'y a pas grand monde, tout va bien. En tout cas, il n'y a pas de bouchon, pas d'incident à vous déclarer. Et c'est le cas quasiment partout ailleurs, hormis un peu de monde, il faut le dire, autour de l'axe Bompas, notamment sur l'échangeur Avignon Sud. À la sortie de l'autoroute, là, vous êtes nombreux à vouloir sortir et ce qui engendre un petit peu des perturbations aussi autour donc du Bompas. Et côté Bouches-du-Rhône, sur la D28 à Neuve, là aussi, sur le pont de la Durance, vous êtes nombreux à franchir le pont. 04 90 14 04 04, on fait la route ensemble. Il y a un peu de monde aussi autour de Carpentras, sur l'axe centre hospitalier, voilà, autour de aussi Grand Frais, voilà, tout ça, là, il y a toujours un petit peu de monde. On fait la route ensemble, bon courage, et bah, pour ceux qui bossent, bah, bon courage, et pour ceux qui sont en vacances, profitez-en. 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
8: Un seul numéro pour nous appeler, c'est le 04 90 14 04 04. Séverine vous attend pour la météo, pour la circulation et tout simplement pour nous faire un petit coucou aussi, ça nous fait bien plaisir. Peut-être que vous écoutez d'autres ici en France, voilà, vous êtes peut-être en vacances, bah ici c'est ici Vaucluse, la première radio de proximité. Merci pour votre fidélité. Dans un instant, le Festival d'Avignon qui arrive, tous nos coups de cœur. On vous explique tout ça dans un instant après Les Innocents. Johnny.

0: Les Innocents, c'était jeudi 8h41.
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0: Allez, cette année, comme d'ailleurs chaque année, nous sommes partenaires du Festival Love d'Avignon. Mais cette année, il y a une petite saveur particulière puisqu'on a un anniversaire, 60 ans pour le Festival Love. Philippe Roche, qui est avec nous, humoriste, chanteur et fidèle du festival, partage ses souvenirs depuis le début du festival, ses anecdotes et les moments qui l'ont marqué. Aujourd'hui, 60 ans de Far West.
2: On parle souvent du Festival of d'Avignon comme d'un grand rendez-vous culturel. Moi, il y a des jours où j'ai surtout l'impression d'être dans un western. Au Far West, il y avait des cow-boys, des hors-la-loi, des chasseurs de primes, des saloons, des shérifs et même des indiens. Je me souviens d'un jour où je retourne chercher des flyers dans mon théâtre. Je joue à 16h, il est 15h15. Et en passant sous un escalier en colimaçon, j'entends « Chut, chut ». Je lève la tête et là, je découvre un comédien caché au premier étage. Le problème, c'est qu'il est censé être sur scène depuis 15 minutes. Mais qu'est-ce que tu fais là ? Je suis recherché. Pendant qu'il est caché dans l'escalier, il m'explique la situation. En bas, à l'entrée du saloon, il y a John Lacombine. Entendez par là, le patron du théâtre. Et John n'est pas tout seul. Il est en pleine négociation avec les shérifs dits l'URSSAF, l'inspection du travail, les acédiques. Toute la cavalerie est là. Le hors-la-loi me demande alors un service. Je m'attends à devoir lui trouver une planque, un cheval, une boisson pure malt, mais non. Il me demande simplement d'aller compter les habitants de la ville. Entendez par là, les spectateurs de la salle. Je traverse les loges, je pousse les portes du saloon et je découvre 15 habitants d'Avignon City. À ce moment-là, je réalise quelque chose. On peut être recherché par tous les shérifs du territoire, avoir la cavalerie à ses trousses, être caché dans un escalier et malgré tout rester préoccupé par une seule chose, le nombre d'habitants qui viendront assister à son spectacle. Vous voulez savoir comment s'est terminée cette histoire de cow-boy ? J'étais l'Indien. Je suis rentré dans le bureau, les shérifs m'ont regardé, ils m'ont demandé « C'est vous le hors-la-loi ?» Non. David Faciès. Ils m'ont contrôlé. Et pendant 2 ans. Et comme dirait l'autre, « Where did you come from ? Where did you go ? Where did you come from, God, not Joe ?»
0: Merci Philippe Roche, à demain pour un nouveau souvenir du Festival of d'Avignon. Si vous souhaitez le voir sur scène, ça s'appelle Génération Mashup. Il est à l'affiche du Théâtre Le Paris jusqu'au 25 juillet à 16h30, sauf le 21 juillet, c'est demain. Bon, il est 8h43 et en ce beau lundi, la Team Festival revient pour vous conseiller sur les pièces à ne pas manquer pour cette dernière semaine. Bonjour Justine, et attention, c'est un mec cool qui vous parle ce matin.
3: Maxime, bonjour. Attendez 2 minutes là.
0: Oui.
3: J'ai cru mal entendre. Vous pensez vraiment être un mec cool ? Oh. Je pose la question quand même.
0: Bah oui, pourquoi ? Enfin, je peux pas regarder. Non.
3: Alors là, Maxime, vous faites fausse route. Moi, je vous le dis, je suis obligée. Vous avez tout sauf la carrière d'un mec cool.
0: Bah, merci.
3: D'ailleurs, si je pouvais vous donner un petit conseil, allez voir le stand-up Un mec cool au Théâtre des Vents et prenez-en un peu de la graine. Sur scène, il y a un homme,
0: merci,
3: Guillaume Santou, qui déconstruit l'image qu'on colle au mec cool. C'est quoi un mec cool ? Celui qui est attirant, qui réussit tout ce qu'il entreprend ? Ben non, ça peut être autre chose aussi. Bref, avec finesse, Guillaume Santou montre qu'un mec cool, c'est aussi un mec sympa, qui n'est pas sans cesse en compétition et qui est à l'écoute d'autrui. L'ancien de l'émission On ne demande qu'à en rire, présenté par Laurent Ruquier, propose un one-man show qui détruit les stéréotypes avec beaucoup d'humour. On écoute les spectateurs à la sortie de la pièce.
4: Très sympa, de l'humour fin et surtout une grosse énergie qui transmet. Et c'est franchement, on a aimé. Ça change d'autres humoristes qu'on est allé voir.
5: Beaucoup d'énergie. Puis c'est allié l'humour et bon les bruitages qui sont. Oui, là, bon, il y a pas mal de second degré. Il y a un peu, c'est très moraliste.
6: C'est un humour que j'adore, un humour plein de subtilités, plein de messages et on rigole beaucoup et il fait plein de personnages et voilà, on adore Guillaume Santou.
4: C'est un spectacle qu'on va recommander.
3: Bon ben, écoutez Maxime, maintenant vous savez ce qu'il vous reste à faire pour être un mec cool.
0: Ben merci, sympa. Merci Justine. Vous avez évidemment tous nos coups de cœur sur notre appli ici et sur ici.fr. Rendez-vous donc au Théâtre des Vents à 13h55. Dernière relâche, c'est aujourd'hui et on vous recommande évidemment d'y aller.
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13: 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Retour sur l'événement.
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0: Et ici Matin, ici Vaucluse, la radio de tous les festivals, y compris celui du Swinging Festival à Venasque. Dans un instant, si je vous dis pas de boogie boogie, oui, on va faire du boogie boogie avec Philippe Padeloup qui va tout nous expliquer sur cette soirée qui s'annonce superbe le 23 juillet prochain, 8h47.

0: Pierre Demer, je pense à vous, 8h49.
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0: Bah nous, ça tombe bien, on pense aussi à vous, on pense à vos petites soirées sympas l'été. Et pourquoi pas aller dans l'un des plus beaux villages du Vaucluse, à Venasque, pour le festival Swinging Venasque, un festival dont nous sommes partenaires. C'est la 5e édition, on va en parler tout de suite avec Philippe Padelou. Bonjour Philippe.
3: Bonjour, et bonjour aux auditeurs.
0: Merci d'être avec nous Philippe. J'étais obligé de mettre cette chanson. Écoutez, on va se mettre dans l'ambiance.
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0: place aux danseurs avec une piste de danse aménagée. Quand même magnifique cette histoire pour accueillir non pas Eddie Mitchell, mais cet artiste. Écoutez. Mireille Mocard avec His Boogie Messengers, ça va être une sacrée soirée, Philippe. Hein, racontez-nous.
1: Ah ben, ça va être effectivement une sacrée soirée puisque déjà c'est le 5e anniversaire du festival, donc c'est une édition particulièrement groove et festif que l'on veut. Alors avec Mireille Mocard, je crois qu'on aura tout ce qu'il faut pour que cette soirée soit exceptionnelle et que tout le monde surtout ait envie de danser et de se bouger.
0: Et ben c'est ça, surtout le boogie woogie. Le boogie woogie, c'est juste magnifique cette danse. Est-ce que vous pouvez nous en parler un petit peu de cette danse?
1: Alors le boogie woogie, donc c'est quand on écoute ça, c'est quelque chose de très énergique et on a tout de suite envie de se jeter sur la piste pour bouger. Et avec Nirek, il va entraîner tout le monde dans une énergie explosive et très généreuse
0: ça, parce que vous avez aménagé une piste de danse, ça c'est pour le public, je vous le dis, parce que nous, vous savez que chez nos auditeurs, on a de sacrés danseurs. Est-ce que vous en faites partie, vous, Philippe? Vous savez danser le boogie woogie?
1: Alors, par définition, je fais tout danser, c'est-à-dire que j'improvise.
0: Ah voilà, ben, ça va être bien improvisé, tiens. Donc c'est 1, 2, 3 et 4, 5, c'est comme un peu le rock, mais en mieux, quoi. C'est ça?
1: Ouais, absolument. Mais là, Mireille, on va être servi.
0: Ah oui, on va être servi, c'est le 23 juillet. Et alors, justement, dans cette programmation, qu'est-ce qui est gratuit, qu'est-ce qui n'est pas gratuit? Expliquez-nous, il y a plein de choses qui se passent. Hein.
1: Alors, il y a plein de choses qui se passent, puisqu'il y a des concerts gratuits qui ont lieu à partir de 18h dans le centre du village. Et on met en avant des groupes locaux. Il y aura deux groupes le mercredi à JP Jazz Quintet, qui est groupe Perle-les-Fontaines.
0: Ça,
1: et
0: c'est
1: puis
0: le
1: jeudi, un autre groupe, Macadam Farmer, alors lui aussi qui va enflammer la piste parce qu'il revisite des standards de la pop avec des arrangements un peu sauce barbecue totalement...
0: Mais qu'est-ce que ça veut dire, ça, dis donc?
1: Eh bien, vous verrez, faut venir.
0: Quoi?
1: Justement, faut venir.
0: Mais c'est quoi cette histoire? Bon, ben, en tout cas, vous avez piqué notre curiosité. Merci beaucoup, Philippe Padeloup. Bon swing à tout le monde avec cette soirée Boogie Woogie. Vous l'aurez compris, c'est le 23 juillet, mais ça commence dès le 22, donc dès mercredi. C'est évidemment un événement ici, Vaucluse. Vive Venasque et vive le swing. À bientôt.
1: À bientôt. Bonne journée.
0: Bonne journée, Philippe Padeloup. 8h53. Tiens, ce week-end, est-ce que vous avez un petit peu bronzé, David?
2: Non, je me suis plutôt mis à l'abri du soleil.
0: Ok, je vais te poser la question à Pascal qui nous a rejoint aussi. Bonjour Pascal.
3: Bonjour Maxime, bonjour David, bonjour à tous.
2: Bonjour Pascal.
0: Avez-vous bronzé?
3: Non, je me suis mis à l'abri avec
0: David. Ah bah d'accord, très bien. Attention à ça. Hein. Attention à ça.
3: Ah, c'est magnifique.
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0: de soleil. Les coups de soleil. Et surtout les coups de Biafine. Le docteur Kierzek nous en parle dans un instant. Ah. Tous ceux qui vont attraper des coups de soleil cet été, on a encore une fois la solution. Tiens, coup de soleil, plage, ça me fait penser à ça. Hein.
3: Oh, arrêtez.
0: Pétard de Chine. Marvin Gaye.

0: Bon l'été, qui sent bien. Bon là, le monoeil et la fleur de Thierry. Tiens, ah bah ça tombe bien. On va tout de suite aller prendre des nouvelles de notre côté avec notre médecin, Dr Kerzek, comme chaque matin. Votre conseil santé ce matin, comment bien cicatriser cet été?
1: Bonjour à toutes et à tous. Aujourd'hui, on parle de ce petit désagrément estival qui arrive toujours au pire moment. Une petite blessure, un coup de soleil qui pèle, une éraflure en faisant du vélo. Et là, on se demande comment on va faire pour bien cicatriser. Parce que c'est vrai qu'en été, entre le soleil, la chaleur, le chlore, le sable, la peau, elle a du mal, en fait, à faire son travail de réparation. La cicatrisation, c'est une véritable chorégraphie biologique. Trois actes. L'inflammation, c'est pour ça que c'est rouge et c'est chaud au début. Ensuite, la prolifération, la peau se reconstruit. Et ensuite, le remodelage, c'est la cicatrice qui va se renformer. Mais en état, en fait, il y a des troubles faits. Les UV, bah oui, le soleil, ça ralentit la cicatrisation et puis ça peut même la colorer, cette cicatrice. La transpiration, ça macère, ça favorise les infections. Et puis l'eau de mer ou de piscine, bah avec le sel ou le chlore, ça va assécher. Résultat, une simple éraflure peut mettre trois fois plus de temps à guérir qu'en hiver et laisser une tache brune disgracieuse. C'est ce qu'on appelle l'hyperpigmentation. Alors les signes, bah il faut surveiller une plaie qui reste rouge, chaude, douloureuse après 48 heures. Il faut surveiller l'apparition de pus, voire une pigmentation, des points noirs à la surface, ça signe qu'une croûte s'est infectée en dessous, et puis une lenteur à se refermer, tout ça ce sont des signes de cicatrisation qui ne se passent pas très bien.
0: Et oui, alors quels sont les bons gestes adoptés dès la blessure et ensuite pendant l'été pour que ça cicatrise nickel sans passer par la case dermatologue?
1: Dès la blessure, dès les premières heures, on nettoie doucement mais sérieusement de l'eau tiède et du savon ou du sérum physiologique, pas d'eau oxygénée, ça risque de brûler. On rince abondamment, on enlève toutes les saletés. Ensuite, on désinfecte sans excès. Une application de chlorhexidine, par exemple de la diseptine, de l'ibiscrub. Attention, la bétadine peut colorer la peau, mais c'est temporaire. Et on évite justement tout ce qui colore. Troisième conseil, on protège par un pansement adapté, une petite plaie propre, un pansement hydrocolloïde par exemple, ou un pansement simple. Là, vous allez demander conseil à votre pharmacien ou pharmacienne préférée. Et puis pendant l'été et les semaines suivantes, en fait, l'ennemi, c'est le soleil. Parce qu'une cicatrice exposée aux UV, elle va foncer et elle va se colorer de manière définitive. Donc, il faut vraiment la protéger, mettre une crème solaire indice 50+, ou même la protéger physiquement avec un chapeau, un pansement, ce que vous voulez. Et puis l'autre conseil, c'est d'hydrater, de masser sans irriter. Et si vous avez des antécédents de cicatrices kéloïdes, vous savez, qui sont hypertrophiques, prévenez votre médecin, allez consulter. Il pourra vous prescrire des pansements adaptés à porter quelques heures par jour pour aplatir la cicatrice. Allez, bon été, bonne santé, à l'écoute d'ici, bien sûr.
0: Merci beaucoup, portez-vous bien, docteur Kerzek, évidemment. 8h59, bonjour Pascal, rebonjour.
2: Rebonjour.
0: Quel est le programme du jour? Vous en recevez du monde?
2: Vous et vous. En fait, vous êtes chez moi, vous êtes sur moi toute la matinée, quoi. Non, les meilleurs moments de bienvenue chez vous, sans parler évidemment. Mais profitez-en, ça n'arrive pas si souvent, Maxime. On apprendra à nager dans un instant. C'était une des émissions qui a bien marqué cette saison. On ira voir une association ornithologique. Et puis les prénoms et les caractères. Maximus, le plus fort, le plus haut, le plus tout, quoi.
0: Vous en faites trop.
2: Ouais, c'est vous qui le dites.
0: Hein. Je vous aime. Je vous souhaite une belle journée, un bon réveil et je vous dis à demain.
2: Merci.
0: Des bisous.
2: Ciao.
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2: Nous sommes le 20 juillet, bienvenue à bord ici Vaucluse. Bel été, bonnes vacances, il est 9h. Les infos avec vous, David Dauba, bonjour.
7: Bonjour Pascal, bonjour à tous.
2: Le Vaucluse toujours en vigilance canicule.
7: Jaune en l'occurrence, pour ce qui est de la couleur, on y reviendra évidemment à la fin de ce journal. Mais ce matin, les températures sont encore au-dessus de 20 degrés et elles flirteront cet après-midi avec 38 degrés, température qui fatigue les organismes, ça on l'a souvent répété, et qui oblige également à penser à l'après. Ça n'est plus un secret pour personne, les périodes de canicule vont se multiplier. Certains décident donc de mettre les moyens pour tenter de vivre avec. Et c'est le cas à Vaison-la-Romaine. Tous les été, l'école primaire Jules Ferry se refait une petite beauté. 16 classes dans un bâtiment construit au 19e siècle. Après les fenêtres l'année dernière, cette année, les travaux se concentrent sur l'isolation, Marion Bernard. Mais tout cela coûte évidemment extrêmement cher.
8: Des contraintes, car les bâtiments de cette école, la première qu'a compté la ville, sont tout bonnement classés et situés à près de 50 mètres dans notre bâtiment historique, la cathédrale Notre-Dame de Nazareth. Résultat, un chantier balisé par les architectes des bâtiments de France et des prix qui gonflent. Choukri Gzal dirige les travaux pour la mairie.
9: On ne peut pas faire ce qu'on veut. Par exemple, pour les menuiseries, on voulait passer en aluminium et mettre des volets roulants, mais ce n'était pas possible. Donc du coup, on était obligé de passer en bois.
8: Et donc, ça veut dire que ça, forcément, c'est plus cher ?
9: Tout à fait, 25% de plus.
8: Avec 800 000 euros d'enveloppe, c'est un chantier serré dans les budgets, payé pour moitié par des aides du gouvernement, dans les matériaux et aussi dans le calendrier. Pas de droit à l'erreur, reconnaît Marie-Elisabeth Michel, l'adjointe à l'éducation de la ville de Vaison.
10: En fait, on ne peut pas avoir de chantier avec les élèves sur place, c'est beaucoup trop dangereux. Même déjà avec les adultes, il y a quelques contraintes. Et il faut impérativement qu'ils puissent reprendre l'école. Donc ça veut dire que les institutrices, il faut qu'elles rentrent la semaine précédant la rentrée scolaire pour pouvoir tout remettre en place.
8: La fin de chantier est attendue le 22 août prochain, dernier délai. Pas question, explique la mairie, que 200 élèves se retrouvent sur le carreau à la rentrée.
7: Marion Bernard, je vous le disais, nous sommes toujours en vigilance jaune. Le réchauffement climatique et la chaleur impactent aussi les cours d'eau. Les températures du Rhône augmentent en ce moment. Et cela a forcément des impacts sur la faune et la flore. Mathieu Hellul est le responsable de la Fédération de pêche de Vaucluse.
11: Sur la période de juillet, en 2000, on avait en moyenne, pendant les périodes d'été, une eau sur le Rhône aux alentours des 20 degrés. En 2010, une augmentation de 1 degré en 10 ans. Et actuellement, avec cet épisode de forte chaleur qui est quand même assez, on va dire, exceptionnel, il est arrivé que l'eau du Rhône monte jusqu'à 22, 23 degrés en moyenne. Sur l'impact sur la flore, ça va être la régression des plantes aquatiques qui sont du coup sensibles à la chaleur. Donc on va avoir une perte d'individus. La prolifération d'algues et de cyanobactéries lors des épisodes de forte température. L'assèchement aussi des zones humides et donc la perte aussi, la fragilisation de la ribicille qui sont les forêts de berges. Et donc, ça fait aussi une perte de maintien des berges des cours d'eau, puisqu'il n'y a plus de forêt pour maintenir ces berges.
7: Mathieu Hellul, responsable de la Fédération de pêche de Vaucluse. Dans ce contexte de vigilance canicule, la préfecture interdit également d'accès trois massifs forestiers du département, celui de l'Enclave des Papes, de Bolène-Huchot et celui de la Vallée du Rhône. Pour les autres qui restent autorisés, il est rappelé quand même, mais c'est toujours mieux en le disant, l'interdiction de fumer ou d'allumer un feu. La centaine de caravanes qui s'était installée sur le stade Saint-Jean à Lille sur la Sorgue il y a une semaine a finalement quitté les lieux. Lundi dernier, cette installation s'était faite de manière illégale alors que le stade était protégé par des blocs de béton qui avaient été déplacés. La mairie avait dénoncé une situation insupportable parce que le site est considéré comme sensible. Il se trouve à proximité d'un centre de loisirs.
2: David, c'est une passion qui coûte cher.
7: Le théâtre, et en l'occurrence Avignon, c'est souvent le rêve évidemment d'une vie pour une compagnie de théâtre de jouer pendant le festival. Mais derrière les salles pleines et l'effervescence du off, les artistes font les comptes. Et location de théâtre, logement, communication, nourriture, la note peut vite s'avérer salée de des dizaines de milliers d'euros. Victor Vasseur, les compagnies doivent donc débourser des sommes folles pour pouvoir jouer chez nous dans la Cité des Papes.
12: À la fin de son spectacle, la comédienne et metteuse en scène Françoise Laurente s'adresse aux spectateurs. Elle leur propose de participer à une collecte de fonds.
13: On n'a pas clôturé le budget et donc il nous manque de l'argent et on demande aux gens de nous aider.
12: Il manque encore 10 000 euros à la compagnie, car venir à Avignon coûte très cher, 30 000 euros. Et encore, c'est moins que d'autres, affirme Morgane Janoir, co-metteuse en scène de la pièce Nocin.
14: Parce que vraiment, on se serre la ceinture et qu'on fait attention et qu'on est une petite équipe, mais ça peut monter jusqu'à 50 000, 100 000 euros en fonction de la taille des spectacles, quoi.
12: Le seul moyen d'être rentable, assure François, comédien à la compagnie du Vent Contraire, c'est d'obtenir des dates après le festival.
15: Dites-vous que la dernière fois qu'on a fait le Festival d'Avignon, c'était en 2023 avec le même spectacle. On a dû attendre 3 ans pour pouvoir récupérer de l'argent à travers diverses actions, notamment de donner des cours à des amateurs ou à des enfants dans des écoles ou ce genre de choses, pour pouvoir venir ici et faire ce qu'on fait, quoi.
12: Alors, pour ne pas s'endetter, les comédiens de la compagnie Les Insolentes jouent bénévolement, affirme la metteuse en scène de 22 ans, Erel Pénon.
16: Parce qu'on n'est même pas en capacité de payer nos comédiens. Mais c'est le cas de beaucoup de compagnies, et pour la majorité des compagnies, tu ne payes pas tes comédiens, mais en plus tu perds de l'argent. Donc c'est ça l'industrie à Avignon. C'est un Koh-Lanta à ciel ouvert, quoi.
12: Pour payer le logement de ces 7 comédiens à Avignon, la compagnie a dû débourser plus de 5 000 euros.
7: Un reportage de Victor Vasseur. On passe à la météo, Pascal. Avec un temps encore extrêmement chaud aujourd'hui.
2: Bah oui, toujours cette vigilance canicule. Alors on est en vigilance jaune. Et Météo France prévient, demain, Déjà, vous pouvez prendre vos précautions. On sera en jaune pour un phénomène de chaleur et d'orage. Ça peut nous faire du bien. On les attend quand même, hein, ces orages. On affinera au fur et à mesure. Parce que pour aujourd'hui, notamment pour cet après-midi, c'est du grand, grand soleil avec un vent faible. Des températures qui iront encore jusqu'à 38 degrés pour la plaine. Vous aurez 38 degrés à Pertuis, Mérindol, Apt, 38 à Carpentras également. Et jusqu'à 34 degrés à Sceaux, 36 à Vison ou encore 36 à Belaine. Et puis le vent va se lever cette nuit et demain, David. Ça ne fera pas trop baisser les températures, je préfère déjà vous le dire.
7: Qui sèche-cheveux.
2: Peut-être. Vous reviendrez tout à l'heure à 10h.
7: Mais oui.
2: Merci, David.
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2: Et on réécoute les meilleurs moments de Bienvenue chez vous pendant tout cet été. On commencera par une petite leçon de natation. Apprendre à nager avec Maxime Perron, c'est après ça.

0: William Scheller avec son Rock'n'Dollar. Bienvenue ici Vaucluse. Bonnes vacances et merci de passer cette nouvelle semaine de mois de juillet avec nous. On écoute les meilleurs moments de Bienvenue chez vous pendant toute cette semaine. Quelques-uns des meilleurs moments de la saison, évidemment. Vous avez été nombreux à prendre la parole et on va voir quels sont les sujets du jour.
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0: On va parler natation, on va parler ornithologie, on va parler prénom et caractère aujourd'hui. Dans le meilleur de Bienvenue chez vous, les spécialistes, on vous a donné la parole sur des sujets pratiques notamment. Et l'un des sujets du moment très sérieux, c'est l'apprentissage de la natation pour prévenir au maximum les drames. Mélinda Guéry est maître nageur, elle a créé un kit d'apprentissage de la natation. Et avec Maxime Perron, cette année, elle est revenue sur la peur des autres qui est un vrai frein à l'apprentissage.
3: Comment on apprend à nager aux enfants quand on est parent et qu'on n'a pas la possibilité d'aller justement prendre des cours de natation? On lui dit quoi? Moi, toute la journée, je dis à mon fils, ferme la bouche, parce que j'ai peur qu'il boit la tasse.
4: Il faut pas déjà lui dire qu'il est. Faut pas dire que vous avez peur. Ça, faut pas le dire.
3: Non, j'ai pas dit.
4: Oui, mais ça, c'est important. Non, mais des fois, il dit oui, mais fais attention parce que là, tu risques de te noyer. Alors ça, ben oui, il faut dire attention. Il y a danger. C'est pour ça qu'il faut pas dire ensemble. Ben, après, voilà, ça crée des peurs. Ah, oui, après, d'accord. De dire voilà, c'est moi, j'ai vraiment besoin qu'on y aille tous les deux tout le temps parce que si tu tombes dans l'eau et que tu es fatigué, tu risques de couler. Et si tu coules, je t'entends pas. Et si, voilà, essaie de vraiment le côté plus positif. Après, il y a pas de la bonne méthode. Ce qui compte, c'est que vous soyez avec votre enfant, si vous le pouvez, un maximum de fois, et lui montrer et jouer ensemble. C'est comme ça qu'il va vous regarder, il va travailler avec ses neurones miroirs, il va dire, ah ben mon papa, quand il saute dans l'eau, il fait des grosses bulles avec la bouche, je vais faire pareil.
3: Elisabeth qui est avec nous depuis Fontaine de Vaucluse.
4: Oh là là,
3: c'est beau là-bas, c'est magnifique, il y a de l'eau de partout en plus.
4: Elle est à 13 degrés, pour se rafraîchir, c'est toi. Par contre, attention au choc thermique. Hein.
3: Oui, Elisabeth, bonjour.
5: Oui, bonjour, non, merci d'être avec nous. J'habite à Lille-sur-Sorgue.
3: Vous avez peur de l'eau, Elisabeth?
5: Pardon?
3: Vous avez peur de l'eau?
5: Alors, en fait, quand j'avais 12 ans, j'ai failli me noyer. Donc, je me suis agrippée au ruisseau, j'étais avec mes sœurs. Et depuis, cette peur, elle me reste. Alors, j'ai pris des cours d'apnée. En fait, je sais nager, mais dès que j'ai pas pied, je panique. Voilà.
4: Ah oui, logique.
5: Et à la mer, c'est pareil.
4: Ah oui,
5: je vais pas loin, où je reste avec ma fille. Mais même à la piscine, j'y arrive, mais il faut que je reste au bord parce que dès que j'ai pas pied, je panique.
4: Alors, je vous rassure, déjà, bonjour Elisabeth et merci pour votre témoignage.
3: Merci.
4: Parce qu'en fait, c'est un cas qui est vraiment très, très, très général. Les gens savent nager là où ils ont pied, mais dès qu'il n'y a plus pied, ça y est, c'est la panique.
3: Donc, ça veut dire qu'ils ne savent pas nager ou pas?
4: Ah non, en fait, ils savent nager, mais c'est qu'en fait, ils ont créé une peur parce que j'ai plus pied. Réflexe du terrien, j'ai pas d'appui. Si j'ai pas d'appui, je vais couler. Si je coule, je meurs. C'est exactement ça. Et en fait, votre cerveau, il fonctionne très bien, Elisabeth. Dès que vous avez eu une peur à un certain moment donné dans votre vie, à vos 12 ans, du coup, chaque fois que vous êtes dans la même situation, votre cerveau, il vous renvoie la même émotion pour vous dire attention, danger, ce qui t'a sauvé, c'est de revenir sur le bord. Donc ça, c'est vous fonctionnez tout à fait normalement. C'est un bon point déjà. La deuxième chose, c'est que maintenant, si vous en avez envie, c'est possible d'apprendre à nager là où vous avez pas pied. Donc rapprochez-vous de professionnels ou trouvez des solutions, mais vraiment, c'est possible. En fait, votre peur, elle vient du fait que vous ne maîtrisez pas le fait d'aller sous l'eau. Donc la respiration et
3: l'équilibre. Vous allez parfois sous l'eau, Elisabeth?
5: Avec qui je faisais la projet, j'ai pris des cours, mais en fait, il n'y a rien à faire. Mais comme vous avez dit précédemment,
3: oui.
5: Moi, je suis d'une génération, j'ai 80 ans, on n'apprenait pas à nager à cette époque-là. Donc, parce que moi, je vois que tous mes enfants, mes petits-enfants, ils savent nager comme des poissons dans l'eau. Mmh. Et en fait, moi, j'étais pas de cette génération-là. Et du fait que j'ai eu ce petit incident, depuis, j'ai peur de l'eau. J'ai peur de l'eau.
4: Mais c'est normal. Mais
3: en tout cas, la transmission avait bien été faite. Vous ne leur avez pas transmis votre peur d'eau.
5: Non, parce que ma petite fille, elle avait pas 2 ans que déjà, elle allait dans la piscine, elle a appris toute seule, même ma fille.
3: Mais tout, ils savent nager. Je vais réagir pour terminer.
4: Oui, tout à l'heure vous avez dit il n'y a rien à faire. Alors Elisabeth, si je vous dis qu'il y a vraiment quelque chose à faire, il faut juste que vous trouviez la bonne personne qui va vous apprendre vraiment à enlever cette peur, parce que c'est juste de la technique. C'est prendre conscience avec votre respiration, la maîtrise de la respiration, vous allez y arriver, Elisabeth.
0: Bien sûr qu'on va y arriver. En plus, en ce moment, Mélinda Guéry vous propose un spectacle pendant le off, le spectacle pour apprendre à nager. Ça s'appelle La magie de l'eau. C'est au théâtre Notre-Dame. C'est le matin à 9h35. Ça dure 40 minutes environ. Ça joue jusqu'à la fin du festival off, hein, jusqu'au 25, avec relâche les mercredis. Une aventure interactive, drôle et pleine de magie autour de l'apprentissage de la nage. La magie de l'eau par Mélinda Guéry. C'est un des bons moments, hein, qu'on a passé ensemble. Il y en a d'autres qui arrivent là dans quelques instants. Nous parlerons ornithologie avec Hervé Gros de l'Association Ornithologique d'Avignon. Et on écoutera également Maxime à nouveau dans Bienvenue chez vous avec une histoire de prénom. Est-ce que quand on porte un prénom, ça induit forcément un caractère? Et lequel? Eh bien, on verra ça tout à l'heure. Pour l'instant, c'est la musique de Marine. Marine qui vient nous voir bientôt, je vous dis quand, en Vaucluse, et qui chante Escroc.

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1: La jolie voix de Marine, qui sera vauclusienne pour une des lauréates de la Star Academy. 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
1: Et oui, toute la saison, bienvenue chez vous entre 9h et 10h, l'émission qui vous a donné la parole en mode best-of pour cet été. Vous avez des oiseaux chez vous? Ah, écoutez bien, Hervé Gros de l'association ornithologique d'Avignon, Maxime Perron en studio et quelques trucs à savoir si d'aventure on a envie d'aider Dame Nature.
4: On se met dans l'ambiance, écoutez. Ce spectacle vous est offert par Dame Nature, tous les jours et plus particulièrement au lever du soleil. C'est juste pépite et je vois déjà vos yeux briller. C'est Hervé Gros qui est avec nous. Bonjour.
5: Bonjour.
4: Alors Hervé, vous représentez l'association d'éleveurs amateurs d'oiseaux exotiques et surtout l'Oiseau Club d'Avignon.
5: Oui.
4: Qui ne s'arrête pas, il y a plein de choses, plein d'actu, on va en parler
5: tout
4: évidemment.
5: Oui.
4: On parle souvent du printemps avec les oiseaux qui arrivent, c'est un petit peu l'emblème du printemps, les oiseaux.
5: C'est vrai.
4: Et là, l'été, alors, bah, c'est un peu plus compliqué pour eux, ou pas, justement. Vous allez nous expliquer tout ça dans un instant. On fait cette émission parce que, peut-être que vous l'avez entendu ce matin, l'alerte est maximale. Vous avez vu ces températures énormes et le centre régional de sauvegarde de la faune sauvage, la LPO PACA, est juste débordé. Le centre reçoit, écoutez, entre 70 et 90 animaux par jour, alors qu'en général, bon, le centre accueille à peu près entre 30 et 50 animaux. Bon, cette situation inédite touche particulièrement les martinets noirs, comme l'explique Lauriane Aubinet, la responsable du centre.
6: C'est vraiment la période de reproduction des martinets noirs. Et en fait, comme ils nichent sous les toits, pour eux, c'est que ça devient des fours, des étuves. Et leur seul moyen de survie, c'est de se jeter de sous ces toits. Sauf qu'en fait, l'adulte, le martinet noir, lui, ne peut pas aller nourrir son petit au sol. C'est un oiseau qui est fait exclusivement pour voler. Donc en fait, il ne se pose jamais. Il ne se pose que pour aller dans son nid, qui est très très haut, à plus de 5 mètres de hauteur. Et donc, du coup, quand son petit tombe au sol, il ne peut rien faire, il est démuni. C'est pour ça qu'il n'y a qu'une seule solution pour les martinets, c'est de les ramasser. On ne peut pas les laisser là, sinon ils sont condamnés. On a au moins 250 martinets en soin en ce moment. Et en fait, dès qu'on en relâche, on rouvre nos portes une journée en fait pour réaccueillir dès qu'on a libéré de la place. Et souvent, à la fin de la journée, on est déjà à nouveau saturé, on est renouveau à 250. Pour l'instant, c'est vraiment au jour le jour jusqu'à ce que ça se calme, parce que si on rouvrait, en fait, on estime qu'on en aurait au moins 800 en soin. Et actuellement, c'est vraiment pas possible pour nous.
4: Lauriane Aubinet au micro de Pénélope Jobert, notre journaliste. Donc, vous le voyez en ce moment, les oiseaux souffrent. Et justement, Hervé Gros, qu'est-ce que nous, on peut faire en tant que voilà, Vauclusiens amoureux de la nature?
5: Alors, ben, pour les martinets, vous avez déjà la réponse, hein. Vous récupérez l'oiseau, vous le mettez dans une boîte à chaussures et vous faites des trous pour la respiration. Il faut qu'il soit dans le noir, hein, pour être calme. Sinon, l'oiseau va s'affoler, il va vouloir partir.
4: Okay. D'accord.
5: Dans le noir, il se calme, il bouge plus.
4: Okay. Il pense que c'est la nuit, quoi.
5: Il pense que c'est la nuit. Dans son nichoir, qui est tout à fait en hauteur, c'est une cavité, donc elle est noire aussi. Mmh. Et on donne un peu d'eau. Une goutte d'eau. Il faut pas le faire boire directement en buvant dans le bec dans l'eau parce qu'il va se noyer. Il faut poser une goutte d'eau. Il faut prendre une goutte d'eau sur son doigt.
4: Une goutte d'eau?
5: Une goutte d'eau, la poser le long du bec. Donc elle va ruisseler sur la langue, il va déglutir. Et vous recommencez tant qu'il veut boire. C'est pas la peine d'en donner beaucoup. Ça boit pas énormément. Ça mange des insectes. Et les parents, là, quand ils viennent les nourrir, leur donnent un genre de bouillie qu'ils ont prédigéré et qui recrache dans le premier estomac qu'on appelle le jabot. Et après, c'est le gésier, un plus bas. Et donc, ils déglutissent pour nourrir. Hein. On voit ça à la télé quand on voit des oiseaux marins déglutir les poissons, par exemple, pour nourrir les petits manchots ou les petites mouettes. Ben là, ça fait pareil, mais en miniature.
1: Voilà, Hervé Gros de l'association ornithologique d'Avignon, au micro de Maxime Perron, cette saison dans Bienvenue chez vous. Vous l'avez entendu, les martinets ont bien souffert. Entre autres, hein, si vous voulez joindre la LPO de Vaucluse, c'est à Bioux. On vous laisse évidemment toutes les coordonnées ici, à l'accueil, ici Vaucluse, avec Séverine qui vous accueille ce matin, au 04 90 14 04 04. Dans un instant, suite et fin pour aujourd'hui, hein, de quelques extraits, quelques meilleurs extraits de Bienvenue chez vous. On parlera prénom avec Maxime Perron et Paulin Reynard, notre Provençal, notre Capoulier. Ça sera dans un instant après la pause et après Freddie Mercury, Living on My Own.
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Mercury, Living on My Own. Dans quelques minutes, bon, d'abord la musique d'Elimé des Roses qui arrive, on fera un point sur le trafic et puis des invitations pour vous. Deux places pour aller voir le groupe Cool and the Gang. Ça sera au Théâtre Antique d'Orange le 1er août. J'aurai une question à vous poser. On écoutera quelques extraits de tubes emblématiques de ce groupe Cool and the Gang. C'est un bel événement ici, Vaucluse.

0: Élie Médéroz chantait « Vamos a bailar, Calypso », voilà pour se mettre dans l'ambiance des vacances.
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0: Ben justement, si vous partez, si vous prenez la route aujourd'hui, prudence, même si sur les autoroutes, pour l'instant, c'est pas mal du tout. Hein, sur les autoroutes de la région, la 7, la 9 et la 54, on a un bon ralentissement à hauteur de Nîmes, dans le sens de la descente. Si vous rejoignez les Pyrénées-Orientales, le bord de mer peut-être, là sur la jonction hein, entre Nîmes et la 54, c'est plutôt rouge sur quelques kilomètres, ça freine. Et sinon, bon, pour rejoindre Aix-en-Provence et Marseille, là aussi, ça devient un peu chargé. En direction de Lyon, pour l'instant, tout va bien sur la 7. Vous attendez le train, vous prenez le train, bah surtout si vous le prenez, on a des soucis en gare Avignon TGV aujourd'hui. Le TGV pour Gare de Lyon-Paris qui devait partir à 9h41 d'Avignon, 40 minutes de retard. Le 9h54, le Ouigo pour Marseille, 1h30 de retard en gare Avignon TGV au départ. Et le TGV pour Marseille-Saint-Charles de 10h12 partira, oui, mais avec 20 minutes de retard. Et puis sur les routes, ça roule plutôt pas mal en ce lundi en Vaucluse. Des plus gros ralentissements, c'est pour autour d'Avignon, hein, l'arrivée sur Avignon. Et même dans le Gard, ça coince un petit peu à la Bégutte de Rochefort. Il y a quelques travaux pour rejoindre Avignon. Sinon, en arrivant sur Avignon, par le pont d'Aladier, c'est celui qui est le plus chargé. Vous allez avoir du monde sur la rocade, sur les remparts, sur la route touristique du docteur Ponce, la voie rapide, la deux fois deux voies entre Carpentras et Avignon. Et puis la route de Marseille, les grands axes pour sortir ou pour rentrer d'Avignon, Avignon Nord, Avignon Sud. Vous êtes sur la route, ça coince, il y a un problème, appelez-nous. On fait la route ensemble et on partage l'info. 04 90 14 04 04.
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0: Ça fait toujours de bien de réécouter un Michael Jackson. Voici pour vous Liberian Girl. Magnifique, sublime mélodie. Et puis juste après, on retrouve Maxime Perron pour parler des prénoms. Un des meilleurs moments de cette saison de l'émission. Bienvenue chez vous entre 9h et 10h.

0: sublime Michael Jackson, Liberian Girl.
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0: Oui, on vous a beaucoup écouté, on vous a donné la parole dans Bienvenue chez vous entre 9h et 10h toute la saison. On est passé en mode best-of pour l'été. On parle de sujets pratiques, de sujets aussi plus intimes ou plus légers. Et on va parler du prénom maintenant. D'ailleurs, on salue Paulin Reynard, notre capoulier du Félibrige, qui vient d'avoir un petit Anselme. Nous, on adore comme prénom, mais en matière de prénom, ben, c'est comme pour les goûts. Il en faut pour tout le monde. Maxime Perron et Sophia Benarfa avaient lancé le sujet en studio.
3: Par des prénoms aujourd'hui. Je suis allé voir ma Maximus, ça veut dire le plus grand, le plus fort. Je suis désolé, c'est pas moi, c'est le latin qui le dit.
4: Ça vous va bien, Maxime.
3: Mais moi, je
4: mais
3: trouve.
4: Vous savez, faut pas avoir de difficultés.
3: Ah mais moi, j'adore mon prénom.
4: Voilà, et puis à s'aimer, à se complimenter, à rendre à César ce qui est à César.
3: Hein, voilà,
4: c'est important.
3: Exactement. Marie-Françoise qui est avec nous. Bonjour Marie-Françoise.
5: Oui, bonjour. Alors,
3: merci
5: moi, je suis déjà ravie de mon prénom.
3: Deux prénoms pour le prix d'un.
5: Pourquoi ? Mais là, je voulais intervenir en tant qu'ancienne directrice d'école maternelle. Quand j'avais, à la fin août, je prenais mes fonctions pour faire les inscriptions des gamins, je peux vous dire que rien qu'avec les prénoms, je savais que si j'aurais des problèmes déjà avec les gamins, et surtout avec les parents derrière.
3: C'est pas vrai.
5: Et quand il y avait des prénoms, je peux vous en citer trois, comme Kevin, Nicolas, Anthony, si j'avais deux niveaux de classe identiques, je les séparais, parce que sinon l'institut allait vivre un enfer.
3: Mais c'est pas vrai. Mais exemple, le prénom turbulent.
5: C'était les Kevin. Des ressorts. Ils étaient capables presque de démonter le radiateur dans la classe à 5 ans. Hein.
3: Ah ouais, c'est drôle parce que, vous savez, moi j'ai travaillé dans un magasin quand j'étais jeune, et souvent j'entendais des Maximes. Maxime ! Dans le magasin. Et en fait, j'ai dit, mais vous avez appelé votre enfant Maxime. Ben, bon courage. Est-ce que c'est vrai ça ? Est-ce que parfois, il y a des prénoms comme ça ? Les gabins aussi, parfois. J'entends beaucoup de gabins dans les magasins. Qu'est-ce qu'on a d'autre aussi ? On a des prénoms comme
4: ça ? En fait, progressivement, on va charger un prénom. Et
3: collectivement.
4: Et en fait, aussi, c'est en lien. Alors là, bonjour Marie-Françoise. Par exemple, dans sa magnifique et grande expérience de directrice d'école, au fur et à mesure, elle va tisser des liens et elle va faire des rencontres qui sont en lien avec l'histoire de Marie-Françoise, vous comprenez ? Et effectivement, du coup, tous les petits Anthony, les petits Kevin que elle va rencontrer vont être toujours chargés du premier Kevin, du premier Nicolas, du premier Anthony qui a été capable à 5 ans de décrocher un chauffage.
3: Et oui, on accumule finalement les petits souvenirs.
4: Mais parce que les prénoms, faut pas oublier, sont en lien aussi avec notre histoire personnelle, et d'autres personnes vont avoir tout un autre lien. Et effectivement, après, on les charge. Vous voyez votre prénom, Maxime, ouais. Où il était chargé d'enfants aussi turbulents,
3: oui.
4: qu'on entendait partout. Voilà. En même temps, Maxime, on a aussi le chanteur, donc ça crie un chanteur, ça fait du
3: c'est
4: spectacle.
3: Vrai, vous avez raison.
4: Ça exactement. Fait du spectacle.
3: Le forestier. Bravo Marie-Françoise en tout cas, parce que depuis, il y a un classement de prénoms de 1900 à 2024. Le premier prénom le plus donné en France, c'est Marie.
4: Oui.
3: Marie, 2 230 000. Donc Marie, bravo Marie-Françoise. Et le troisième plus donné, c'est Françoise, 401 000. Voilà, donc de 1900 à 1927 particulièrement. Ça, c'était pour un vieux classement donc du début du siècle.
0: Voilà, les histoires d'amour entre nos prénoms, quelquefois de désamour aussi, hein, quand on n'apprécie pas son prénom. Voilà, on vit avec. Et c'est ce qu'on a vu dans cette émission Bienvenue chez vous, dont on retrouvera quelques-uns des meilleurs moments demain, entre 9h et 10h. Pour l'instant, on joue. Et on joue pour vous inviter alors à un concert, vous allez vous éclater, ça sera le 1er août prochain, le samedi 1er août. Cool and the Gang est en concert au Théâtre Antique d'Orange. Ah, c'est un groupe qui a fait le tour du monde, une légende mondiale du funk en live. Ah, on les connaît tous, hein, les titres de Cool and the Gang, écoutez celui-ci. Celui-ci. Vous en voulez un petit dernier? Let's go dance. 5. Bah voilà, ce sera à faire danser et chanter tous ensemble avec ce chouette concert Cool and the Gang, Théâtre Antique d'Orange, le samedi 1er août prochain. Question pour vous offrir deux places pour ce concert. Ce groupe très très ancien est né dans le New Jersey, mais dans quelle décennie, c'est ma question? Plutôt les années 60 ou plutôt les années 90? Bon, un peu l'ambiance, on voit bien, hein, pour le funk, disco, rhythm and blues et pop, ça marche pour quelle décennie? Années 60, années 90? 04 90 14 04 04.
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0: Didier Barbelivien, qui a beaucoup composé pour d'autres, énormément, mais qui a aussi composé et chanté tout seul. C'était Elle,
1: jolie. 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
0: 9h46, avant de retrouver le veto pour les conseils du jour. Alors, ça ne sera pas très marrant, on va parler de diarrhée chez les animaux, mais d'abord on va accueillir Pascal à Mormoiron. Bonjour Pascal.
3: Oui, bonjour.
0: Bienvenue et bravo. Merci. Pascal, pour vos invitations. Le super concert de Kool & The Gang, c'est pas rien quand même.
3: Ah ouais, c'est super.
0: Oh bah ça va être super, l'ambiance au top. Ah ouais. Ça sera au Théâtre Antique d'Orange le samedi 1er août et vous venez de gagner vos deux places puisque vous savez que ce groupe, ou bien vous l'avez découvert grâce à nous, oui, que ce groupe est né dans le New Jersey, dans quelle décennie?
3: Ah, les années 60.
0: Eh ben ouais. Voyez, on a été étonnés avec Julien qui réalise cette émission de découvrir, on aurait plutôt dit 70-80, mais non, ce groupe de funk, disco, jazz, rhythm and blues et pop, alors au début c'était plutôt jazz, puis il s'est né en 1964 et il s'appelait The Jazz Yak. Donc vous voyez, ça a pas mal évolué depuis. Mais bravo à vous.
3: Merci beaucoup.
0: Deux invitations pour ce super concert, donc la fête sera belle, hein. J'espère que vous êtes un petit peu dans l'ambiance là. Ça va être super.
3: Tout à fait. Ouais. Bah, c'est un peu mes années, tout le temps.
0: Bah, écoutez, profitez bien. C'est vrai que ça donne plutôt envie de danser, de bouger. C'est plutôt positif. C'est tout ce qu'on aime. 1er août au Théâtre Antique d'Orange. Merci beaucoup à vous. Passez une belle journée.
3: Merci beaucoup de
0: belle
3: même.
0: Belle été, Pascal à Mormoiron. Au revoir.
3: Bonjour à tous.
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0: Oui, avec notre vétérinaire conseil qui est là pendant tout l'été pour nous guider. Alors, Émeric Gontier, que faire en cas de diarrhée pour le chat ou le chien? C'est pas drôle, hein. On a souvent peut-être cette mauvaise surprise en balade ou à l'intérieur dans la maison. Quand le chien ou le chat a une diarrhée, qu'est-ce qu'on peut faire et surtout, est-ce qu'on doit s'inquiéter?
4: Ce qui définit la diarrhée, c'est une augmentation de la vitesse de transit ou de la fréquence des selles. Ça veut dire que c'est pas forcément quelque chose de liquide ou de pâteux. Comme le reste, on regarde les autres signes cliniques. Est-ce que votre animal mange ou est-ce que c'est associé à des vomissements? Et aussi l'âge de votre animal. On n'aura pas les mêmes hypothèses diagnostiques, donc pas la même notion d'urgence. Parfois, c'est tout simplement parce qu'on a fait un changement d'aliment trop brutal ou parce que votre chien a besoin d'être vermifugé.
0: Ok. Est-ce qu'il y a des choses à faire peut-être avant une consultation chez le vétérinaire?
4: Parfois, c'est passager. Vous n'aurez même pas le temps d'essayer quoi que ce soit. En attendant, on peut essayer des argiles comme la diosmectique, donc le smecta. Alors je suis d'accord avec vous, c'est facile à dire, pas facile à faire. On peut essayer de saupoudrer par-dessus le repas ou alors éventuellement de le faire avaler directement avec une seringue, donc mélanger dans de l'eau. C'est pas facile parce que c'est mauvais, c'est un mauvais goût. Si la diarrhée persiste, s'il y a du sang dans les selles ou si on a une atteinte de l'état général avec un animal qui ne mange plus ou qui est fatigué, dans ces cas-là, on consulte son vétérinaire.
0: Et alors Émeric, ça se traite comment ?
4: Si on connaît la cause, évidemment, on traite cette cause. L'entérite, donc l'inflammation de l'intestin, peut venir tout simplement de parasites, de virus ou de bactéries. Mais la diarrhée peut aussi venir d'un dérèglement hormonal ou être le signe d'une défaillance d'un autre organe, comme le foie ou les reins par exemple. Le traitement pourra être simplement un antiparasitaire. Et comme pour nous, on peut utiliser des argiles qui vont agir comme une espèce de pansement de la muqueuse digestive. Mais on a aussi des solutions plus adaptées, plus faciles à faire avaler aux chiens. On peut avoir aussi besoin d'utiliser des antispasmodiques et parfois même des antibiotiques, notamment dans le cas où on a du sang, pour éviter les surinfections.
0: Ben voilà, on a tout bien noté. Merci beaucoup, Émeric Gontier, vétérinaire, ici Vaucluse. 10h-10, le concert Génération Céline, ça sera au Théâtre Antique de Vaison-la-Romaine, mardi prochain. Une belle soirée avec ici Vaucluse, des places à gagner et l'occasion pour nous, ben l'occasion est trop belle, hein, d'écouter Céline Dion avec la chanson qu'il a fait revenir sur le devant de la scène, ça s'appelle « Dansons ».

0: Le retour, she's back. Céline Dion, ça sera l'événement mondial pour la rentrée de septembre à Paris à l'Accor Arena. Je vous parlais du concert Génération Céline au Théâtre Antique de Vaison-la-Romaine mardi prochain. Si vous assistez à ce concert, eh bien sachez qu'à la fin, on vous le dit souvent, mais c'est vrai, le soir du concert, il y aura un tirage au sort à la fin du spectacle pour offrir deux places en VIP pack premium pour le concert de Céline Dion à l'Accor Arena le 30 septembre prochain. Et ce cadeau vaut 1800 euros.
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0: 9h53, Valère Coréard est là pour faire des économies. Chaque jour avec vous, Valère, bonjour, un bon plan pour notre budget. Et aujourd'hui, vous nous proposez de louer notre jardin.
3: Oui, si vous avez la chance d'en avoir un, pourquoi ne pas le mettre à disposition pour un après-midi, afin qu'un anniversaire pour les 4 ans d'un enfant soit organisé, ou 24 heures pour un mariage, à la clé, quelques centaines d'euros, assez facilement gagnés. C'est un business qui se développe et qui est encore une bonne idée de l'économie collaborative, la location de jardin entre particuliers pour une occasion, un repas en famille même par exemple. L'intérêt de louer un jardin à un particulier, il est évident, tout est équipé, c'est du clé en main et si vous avez un espace vert sympa, c'est une source de revenus facile. Alors évidemment, il ne faut pas faire ça n'importe comment pour éviter les mauvaises surprises.
0: Évidemment, le mieux peut-être c'est de passer par un tiers de confiance pour organiser une location de jardin.
3: Moi, c'est ce que je vous conseille. Il y a des opérateurs comme Kiwiz, Allo Voisin ou encore Jardin Privé, qui est spécialisé pour Jardin Privé sur la location de jardins entre particuliers. Alors, j'ai pu trouver quelques témoignages d'utilisateurs qui font parfois appel à ce complément de revenus. Et côté prix, c'est par exemple un jardin avec piscine à 150 euros la journée, avec en option des cours d'aquagym sur demande. Alors là, on est vraiment en train de se professionnaliser. Parfois, c'est juste un espace vert pour un événement. On est à 200 euros la journée. Mais c'est aussi plus ciblé dans certains cas, comme ce bout de terrain à louer 60 euros par jour pour y faire du camping. Si vous voulez vous lancer, pensez bien sûr à demander une caution, prenez le temps de faire connaissance et de bien cerner le projet de vos locataires. Il ne faut pas hésiter à poser toutes les questions et surtout toutes les conditions en amont. Mais voilà, vous savez désormais comment gagner quelques centaines, voire quelques milliers d'euros en louant tout simplement votre jardin ponctuellement ou régulièrement. Et comme toujours, si vous aussi vous avez des bons plans budget, pouvoir d'achat à partager, pensez à m'écrire, comme ça je les partage et ça aide tout le monde. Mon mail c'est parici-les-économies@radiofrance.com.
0: Voilà, si vous avez déjà testé, faites-en part également à Valère sur cette adresse mail. Merci beaucoup Valère Coréa. Dans 5 minutes, les infos de 10h, la météo et puis la cuisine, celle de Sébastien Royer, la petite fontaine à Carpentras, et on va se régaler autour de petits légumes d'été aujourd'hui.
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0: Et bon petit flashback pour les frères Hanson qui chantaient Bop.
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0: Bon lundi, bonne semaine et bel été, bonnes vacances avec Ici Vaucluse, il est 10h. David Dauba et les infos, et la chaleur qui continue de sévir sur le département.
2: Avec une vigilance jaune canicule aujourd'hui, le Gard, les Bouches-du-Rhône, le Var sont en vigilance orange. Conséquence, 3 massifs forestiers totalement interdits d'accès par la préfecture dans le département. Il s'agit des massifs de Bolène-Huchot, l'enclave des Papes et Vallée du Rhône. Pour les autres, à l'exception du Ventoux, eh bien, il est conseillé de s'y rendre principalement le matin et notamment pour y travailler. À ce propos, l'incendie qui s'est déclaré hier après-midi dans les communes de Tarado et des arcs dans le Var évolue favorablement mais n'est pas encore fixé. C'est ce qu'indique la préfecture. Le feu a parcouru près de 200 hectares et 10 maisons ont été brûlées.
0: La désillusion,
2: celle du producteur, celle des choristes et celle des spectateurs du spectacle Queen Forever qui devait avoir lieu à Orange le 4 septembre prochain en hommage à Freddie Mercury. Concert gratuit au Théâtre Antique d'Orange donc, mais qui est finalement annulé. C'est une décision de la municipalité qui met en avant des problèmes budgétaires. L'audience devant le tribunal administratif de Nîmes est prévu le 27 juillet. Info à lire sur ici.fr, sujet qui devrait d'ailleurs revenir sur le devant de la scène ce soir avec le conseil municipal, c'est à 18h. Un dramatique accident hier matin à Carpentras, un jeune homme de 21 ans est mort peu avant 8h. Il a été retrouvé en arrêt cardio-respiratoire au niveau du chemin de Saint-Jean à côté de sa moto. Les pompiers ont tenté de le réanimer en vain. On ne connaît pas les circonstances précises de l'accident. Tout ce que l'on sait, c'est qu'aucun autre véhicule n'est impliqué. La centaine de caravanes qui s'était installé sur le stade Saint-Jean de l'Isle-sur-la-Sorgue il y a une semaine a finalement quitté les lieux. Lundi dernier, cette installation s'était faite de manière illégale alors que le stade était pourtant protégé par des blocs en béton, mais les blocs avaient été déplacés. La mairie avait dénoncé une situation insupportable. Le site est considéré comme sensible. Il se trouve à proximité d'un centre de loisirs.
0: Et puis rendez-vous maintenant en 2030.
2: Et oui, ça y est, clap de fin sur le mondial de foot. Je vous rappelle qu'hier, l'Espagne s'est imposée en finale face à l'Argentine 1-0 au terme d'un match fermé sans réelle occasion d'ailleurs pour les Argentins et pas vraiment passionnant. On retiendra que Mbappé finit quand même meilleur buteur de cette coupe et de l'histoire du mondial et qu'Olise finit meilleur passeur. Petite consolation donc pour les Bleus. Oui, bah on se contente de ce qu'on a. La météo, Pascal, est-ce qu'on a aujourd'hui, c'est de la chaleur en l'occurrence.
0: Oui, et on a vigilance jaune, vous l'avez dit, pour cette canicule. La chaleur est toujours là. On fait attention aux forêts également. On fera un point complet sur les massifs fermés tout à l'heure vers 10h30. Et puis demain, nous serons en vigilance jaune pour la chaleur et pour des orages qui pourront nous concerner. On y reviendra évidemment en détail parce que pour l'instant, on ne sait pas trop quand ça peut tomber et surtout sur quelle zone du Vaucluse. Pour cet après-midi, ça sera du grand soleil et même là pour cette fin de matinée, 36, 38 degrés, 32 dans le pays de Sceaux, voire 33 degrés. Et puis la nuit prochaine, le vent va se lever, des vents de secteur irrégulier. 60-70 km/h, on va pouvoir laisser les fenêtres ouvertes, ça va faire un petit peu d'air.
2: Chaud.
0: On aura, 20 à 22 degrés pour les minimales, donc vous avez raison. Le sèche-cheveux est toujours en marche. 15 à 18 degrés du pays de Sceaux jusqu'au pays d'Apt. Et pour demain, grand soleil, des petits nuages et puis un vent de nord-nord-ouest assez fort d'orange à Cavaillon, entre 50 et 60 km/h. Toujours 33-36 degrés, ça ne baisse pas vraiment, un tout petit peu. Et 31 degrés sur le Ventoux. Ça reste stationnaire pour les maximales mercredi. Jeudi, ça baisse un peu parce que le Mistral sera un peu plus fort et puis ça repart à la chaleur pour vendredi et samedi, 34 à 37 degrés. Ça sera également chaud pour dimanche. Voilà, je ne peux pas faire mieux, je suis désolée.
2: Voilà.
0: Une bonne journée quand même, David.
2: Merci, vous aussi.
0: Et demain. À demain, les premières infos du Vaucluse avec vous en compagnie de Maxime Perron, ça sera à partir de 6h. À bientôt, David.
2: À bientôt.
0: Pas demain, quoi.
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0: Et si on prenait des petits légumes pour les faire griller à la plancha ou au barbecue? Les petits légumes d'été, c'est pas ça qui manque. Sébastien Royer sera notre chef aujourd'hui et on va se régaler depuis la petite fontaine à Carpentras. Des idées, des astuces et tout ce qu'il faut pour faire un bon repas convivial avec les copains, la famille, bref, la vie, quoi.

0: Jean Schultes, Vauclusien, d'adoption, mais Vauclusien qu'on embrasse s'il nous écoute. C'était Confidence pour Confidence.
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0: Oui, bienvenue au chef Sébastien Royer depuis son restaurant La Petite Fontaine à Carpentras. Bonjour Sébastien.
3: Bonjour Pascal, bonjour aux auditeurs.
0: Les petits légumes d'été dont on se régale. Alors forcément, on est en pleine saison, hein, Sébastien, donc on a l'embarras du choix. On va commencer par le début. Qu'est-ce qu'on peut prendre pour faire griller? Alors, plancha, barbecue, on fait attention, on fait ça évidemment. Les petits légumes qui s'y prêtent bien, c'est quoi?
3: Ah bah, les légumes du jour en ce moment, c'est l'aubergine, la courgette, le poivron, enfin tout ce qu'on peut faire, les légumes de saison d'été, tout
0: oui.
3: simplement.
0: Oui, bah voilà, c'est vrai qu'on a énormément de choix.
3: Il y a de quoi faire.
0: Bah, bien sûr. Pour certains les mettent en brochette, si on les lâche comme ça sur la plaque, sur la plancha ou sur le barbecue.
3: Mais écoutez, moi j'en ai fait un hier, j'ai une plancha avec un couvercle par contre, ça me permet de cuire, de saisir, mais après de cuire à l'étouffée, ça c'est pas
0: bien.
3: Mal.
0: Ouais.
3: Voilà. Et en fait, bah, tout simplement, on les coupe comme une grossièrement, comme une ratatouille, par exemple, et puis on les fait griller avec l'huile d'olive, on met tout ce qu'il faut, bien sûr.
0: Ouais.
3: On met un peu des herbes de la garigue, un peu du thym, du laurier, du romarin, etc. Enfin, laurier pas trop, mais romarin surtout. Et
0: on est chez nous quand même, là.
3: Exactement, avec un peu d'ail, etc. Et franchement, c'est magnifique, quoi.
0: Ouais.
3: Et puis c'est frais, et puis c'est le moment de faire ça, donc on a envie de manger comme ça.
0: On peut les manger chaud ou froid, ça c'est l'avantage.
3: Et voilà, vous voyez, moi hier j'ai fait avec un bar, et en fait ils étaient pas vraiment chauds, je les avais retirés un petit peu avant, donc ils étaient tièdes, mais franchement avec les chaleurs qu'on a, ça suffit largement, mais on peut les manger froides aussi.
0: Bien sûr.
3: S'il en reste le lendemain, on se fait un petit œuf poché avec ou un œuf parfait,
0: ouais.
3: C'est génial, au contraire, quoi, on finit les restes, faut pas que ça traîne.
0: Bien sûr, avec une petite tarte aux légumes d'été, là, une petite pâte à tarte d'été.
3: Ça c'est encore une meilleure idée.
0: Ah ouais, c'est top. En plus c'est bien parce qu'on va jouer avec les couleurs, je pense aux courgettes, on a toujours l'idée de la courgette verte, ben on peut partir ailleurs.
3: Ah, la jaune est pas mal en ce moment. Après, il y a de la blanche. Alors, semi-blanche, elle est légèrement colorée, mais on peut jouer avec les couleurs. Et après, moi, c'est vrai que j'aime bien aussi les faire crus. Par cette chaleur, on n'a pas forcément envie de manger quelque chose de chaud. On n'a pas envie d'allumer une plancha,
0: d'allumer un barbecue,
3: etc. Et on peut faire des marinades instantanées avec des jus de citron, de d'olive, ou alors des jus de pomelos, si on aime le pamplemousse, choses comme ça.
0: Ouais.
3: Mélanger avec des petites choses fraîches, avec un peu de citronnelle, avec un. Vous voyez, faut donner de la fraîcheur.
0: Ah oui, pour ajouter de la fraîcheur,
3: oui, c'est plutôt
0: citronnelle. C'est original, ça.
3: Mais moi, j'aime bien citronnelle, ça relève. Hein. C'est vraiment. Après, il y a des herbes, il y a la cébette, il y a la ciboulette, etc. Mais la citronnelle, je trouve que ça relève un peu. Et puis, alors, ça se marie aussi bien avec le poisson qu'avec la viande, surtout la volaille. Et puis, le poisson, c'est génial aussi avec le poisson, quoi. C'est vraiment la citronnelle. Moi, je trouve que ça parfume, c'est vraiment. Alors, on n'est pas en Asie ici, je suis d'accord, mais je trouve que ça se marie vraiment bien avec
0: le poisson. C'est vrai que c'est assez utilisé dans la cuisine thaï ou asiatique,
3: ouais,
0: c'est vrai. Mais bon, on aime bien avoir un petit peu de fraîcheur et que ça change. Donc là, la citronnelle, bon plan. Sébastien, certains légumes, si on fait la plancha ou le barbecue, certains cuisent plus vite que l'autre. On commence par quoi? Les plus longs à cuire,
3: alors,
0: c'est quoi?
3: Alors, normalement, c'est vrai qu'il y en a. Par exemple, l'aubergine va mettre un peu plus de temps à cuire que la courgette. D'accord? Mais alors, par les températures qu'il fait, franchement, et si on cuit, comme moi j'ai fait par exemple à l'étouffée, on peut tout mettre en même temps. Parce que c'est compliqué, les gens ils vont dire, ouais, mais alors nous on est des amis, alors il y en a un qui reste au barbecue, alors, ou à la plancha, alors, il va faire les aubergines, après il va mettre les légumes qui vont mettre le plus de temps à cuire, donc les poivrons, les aubergines, et les courgettes, ça cuit vraiment en dernier. Faut les mélanger, et puis s'il y a un peu des légumes croquants, et c'est pas grave, on laisse comme ça.
0: Bah oui,
3: parce que franchement, il faut que ça soit convivial. Alors la convivialité, c'est d'être tous ensemble. S'il y en a un qui tape le repas et puis que les autres regardent, c'est pas top.
0: C'est toujours le même qui s'y colle.
3: Ouais, c'est un peu ça. Alors après, c'est vrai qu'il y a des légumes, mais allez, c'est pas grave, ils sont un peu croquants. C'est pas grave, on les laisse un peu croquants pour l'été. C'est pas très grave, je trouve que voilà quoi. Et puis après, ça met très peu de temps à cuire aussi, donc franchement.
0: C'est vrai que ça va assez vite. Ouais.
3: Allez, l'hiver, on fait attention. On fait attention quand on les blanchit dans l'eau, etc. Là, c'est l'été. Allez, soyons fous.
0: Lâchons tout sur la plaque. Et puis, on n'oublie pas, on essaie de faire des tranches assez épaisses pour les aubergines et les courgettes, parce que ça se délite un peu, notamment l'aubergine.
3: Voilà, alors après, c'est sûr que si, quand je dis ça, c'est parce qu'on ne va pas y mettre des légumes qui vont. Par exemple, si on mettait du fenouil, des carottes, on pourrait d'ailleurs, on peut mélanger tout ça. Mais ça, par contre, ça va mettre plus de temps à la cuisson.
0: Oui, vous voyez. Donc, si on reste
3: sur l'aubergine, la courgette, le poivron, avec un peu d'oignon, un peu d'ail, franchement, on est à peu près à quelques minutes près sur les mêmes temps de cuisson.
0: Et même les pommes de terre, des grosses. Avec la peau, là, ça cuit un peu plus longtemps, mais c'est pas mal.
3: Après, avec la pomme de terre, ça, c'est encore autre chose. Ça, c'est, voilà.
0: Ouais.
3: Après,
0: Après, justement, on va voir. On a encore plein de trucs à vous demander, plein de choses, des conseils à vous demander. Sébastien Royer, depuis la Petite Fontaine à Carpentras. On parlera aussi de votre carte du jour. Et puis, j'aurai une question à vous poser pour vous offrir le tablier ici Vaucluse, le tablier collector. On voit ça dans un instant. D'abord, Sébastien, on va écouter l'un des duos du moment. C'est Pascal Obispo et Francis Cabrel qui chantent ensemble « Il faudrait que pleuve l'amour ».

0: encadré que pleuve l'amour, Pascal Obispo et Francis Cabrel.
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0: À 10h16 et avec Sébastien Royer depuis sa cuisine à la Petite Fontaine, c'est à Carpentras, une adresse bien sûr qu'on vous recommande. Arrêtez-vous hein, pour passer un bon moment, c'est sur la place du Colonel Mouret à Carpentras. Vous êtes fermé le lundi ou bien pour l'été vous ouvrez Sébastien?
3: Non, l'été, pour juillet-août, on est fermé dimanche-lundi.
0: Voilà, donc demain, midi et soir, et ça sera comme
3: voilà,
0: ça tous les jours.
3: Tous les jours jusqu'à samedi.
0: Sauf dimanche, midi, sauf dimanche et lundi, pardon.
3: C'est ça.
0: Alors Sébastien, les petits légumes d'été, on a évoqué les légumes cuits, braisés à la plancha au barbecue, mais on n'a pas encore parlé des légumes crus, parce qu'on peut aussi se faire les petites picorettes qui vont bien.
3: Et ouais, c'est ça. Et donc moi, je sais que j'aime bien faire. Alors, si on a une mandoline, ça le fait bien avec une mandoline.
0: Ouais.
3: Après, il y en a qui le font à l'économe. Donc, on vient chercher la peau des courgettes, on vient chercher les carottes, par exemple, mm-hmm. parce que c'est coupé très fin, en fait, très finement. Et puis, en fait, on vient faire ce qu'on appelle une marinade instantanée. C'est-à-dire que c'est pas comme la viande où on fait une marinade, il faut laisser mariner pendant quelques heures,
0: oui.
3: Boire une demi-journée, etc. Là, les légumes en quelques minutes, en 20 minutes, ça tendance
0: oui.
3: à cuire parce qu'avec le vinaigre et l'huile, en
0: et
3: fait,
0: ben oui.
3: et l'assaisonnement, parce qu'il y a le sel qui vient ajouter aussi une cuisson.
0: Mm-hmm.
3: On peut cuire au sel, hein, c'est pour ça qu'on garde des choses salées.
0: Oui.
3: Et en fait, ça amène justement une semi-cuisson, mais les légumes vont rester croquants. Et en fait, ça s'appelle des marinades instantanées. Et ça, c'est vrai, c'est frais.
0: Eh oui, les tagliatelles, ça fait comme les tagliatelles de légumes,
3: exactement,
0: en fait.
3: Ouais,
0: ça cuit,
3: et
0: entre
3: après,
0: guillemets,
3: donc,
0: vite.
3: Ouais, mmh. voilà, on peut y mettre ce qu'on veut. Alors, les courgettes, poivrons,
0: carottes,
3: voilà, un peu de fenouil, justement, en le coupant très fin,
0: oui.
3: Des radis, tout ce qui est croquant qu'on peut manger cru, etc.
0: Ouais, c'est bien. Et marinade, vous faites quoi alors pour la marinade?
3: Alors, on peut faire, moi j'aime bien, en ce moment, j'aime bien le vinaigre de cidre.
0: Ah oui?
3: Ouais, ça change un petit peu du balsamique, etc. Il y a le balsamique qui est un peu sucré, etc. Le vinaigre de cidre, en plus, c'est un IGBA.
0: Mm-hmm.
3: Bon, pourquoi pas, faisant un peu attention, au contraire. Et puis, moi, j'aime bien, voilà, avec, après des graines de sésame, rajouter un peu des graines un peu torréfiées.
0: Ah oui, jus de pomelo, c'est
3: une petite salade un peu croquante,
0: aussi,
3: ouais,
0: ouais,
3: un peu l'histoire croquant-gourmand, vous voyez ce que je veux dire?
0: Oui, oui, pour parodier.
3: Mais voilà, c'est sympa, justement, puis c'est frais, puis, parce que des fois, on sait plus comment, quoi faire, et puis là, il fait vraiment chaud, c'est des périodes un peu compliquées.
0: Eh ouais.
3: Allez, là, on reste au frais, on fait notre petite salade, on laisse mariner ça, allez, 20 minutes, ça suffit largement, et puis on peut servir ça, voilà. Alors, tout à l'heure, on a parlé du poisson, avec un poisson froid, pourquoi pas, avec une viande qui a été grillée la veille, etc., avec un morceau de volaille, etc., qui mm-hmm. a été grillé.
0: Un saumon, gravlax aussi, ça marche bien.
3: Voilà, hein. Avec le gravlax, ouais. Alors après, on peut dénoter ça différemment, c'est-à-dire qu'on peut le faire, moi, en ce moment, au restaurant, je fais un saumon gravlax avec une vinaigrette d'abricot. Voilà, et avec des petits condiments d'abricots. Alors je mets fenouil, abricots. Là en ce moment j'ai un petit peu de melon, alors je mets un peu de melon. Vous voyez, avec
0: oui,
3: des échalotes,
0: un peu à l'instant,
3: etc.
0: aussi, à l'envie aussi.
3: Et,
0: hein,
3: et puis après aussi avec ce qu'on a un petit peu aussi dans le frigo, c'est pas
0: vrai.
3: Mal aussi. Moi
0: ouais,
3: j'aime
0: ouais.
3: bien utiliser tout ce que j'ai. Alors pas n'importe quoi non plus, on va pas mettre n'importe quoi. Mais voilà, en fait on essaie de trouver quelque chose qui. Bah, après nous c'est notre profession, donc
0: oui.
3: on a ça aussi un peu dans le.
0: c'est vrai.
3: Dans les gènes, hein, on a ça dans le sang.
0: Non mais on accommode, ça s'appelle accommoder. Voilà.
3: Mais c'est ça en fait. Mmh. Et puis après on fait avec ce qu'on a et on. Des fois, on trouve. Et puis maintenant, avec le téléphone, même on peut demander au pire à GPT, mais bon, c'est pas non plus terrible. Mais malheureusement, voilà, j'ai ça dans le frigo, qu'est-ce que je peux faire avec?
0: Et
3: faut vivre avec son temps. Donc malheureusement, c'est comme ça.
0: Bah,
3: et
0: oui.
3: voilà. Enfin, malheureusement ou pas, parce que c'est très bien aussi.
0: En salade, c'est vrai que Sébastien, alors, on se régale en ce moment avec tous les légumes. On peut mettre même des petits croûtons frais faits maison, ça c'est top. Hein.
3: Ouais, voilà, ouais, des petits pois, les croûtons. Il nous reste du pain, on fait des petits croûtons qu'on passe légèrement au four, torréfié à l'huile d'olive et tout. Ouais, voilà, ça donne un petit peu de croquant justement dans cette salade. Et
0: ouais.
3: c'est ce qu'il faut, un peu de douceur. Il faut toujours accompagner un peu quelque chose qui soit un peu, alors un peu d'acidité, un peu de douceur, un peu de croquant, un peu. Oui, il faut que les papilles en fait s'éveillent et c'est avec tout ça que ça s'éveille. Donc voilà.
0: Alors dites-nous, on nous demande si on revient sur le côté cuit maintenant. Est-ce qu'on sale avant ou après ou pendant la cuisson pour les légumes sur la plancha au barbecue?
3: Moi, je suis plutôt pendant la cuisson.
0: Pendant, d'accord.
3: Ouais, pendant la cuisson. Après, si alors c'est vraiment sur une plancha ou chose comme ça, ou bon après on peut faire ça sur une grillade. Faut mieux que ça colore un petit peu sur le barbecue, c'est pas pareil parce que c'est le sel va activer un peu les flammes.
0: Les flammes, ouais. Mmh.
3: Voilà. Donc après ça c'est autre chose puisque si on va mettre de l'huile d'olive, ça va activer les flammes, etc.
0: Ouais, donc vous c'est pendant plutôt... sur la plancha, c'est plutôt pendant.
3: C'est plutôt pendant.
0: Okay. Ouais,
3: exactement. Bah après, il faut une fois qu'il commence à cuire, il faut que le sel pénètre en fait.
0: Oui.
3: Si vous le cuisez en fait à la fin, vous allez mettre plus de sel qu'au début, parce que justement, ça n'aura pas le temps de pénétrer le légume.
0: Ouais, ouais. Enfin, astuces et conseils pour la cuisson sur la plancha. Bah, évidemment, on huile un petit peu, mais est-ce qu'il y a un truc en plus pour pas que ça accroche les légumes?
3: Alors, bah, non, mais il faut rester à côté. Il ne faut pas partir.
0: Ah, voilà. Faut tourner tout
3: faut
0: le temps.
3: Il faut rester, il faut mélanger régulièrement, etc. Et puis après, si ça accroche un petit peu, qu'il y a un peu de coloration, au contraire, hein,
0: oui, c'est bien. C'est
3: bon. Bah, après, il ne faut pas que ça brûle, bien sûr. mais voilà, quoi. Mais après, il faut remettre un peu d'huile d'olive. Les légumes vont boire beaucoup.
0: Oui, maintenant, il y a des pchites assez sympas, comme ça, on n'est pas obligé de mettre trop de
3: pour oui, doser, oui, c'est pas mal, oui, hein, ça, les bouteilles pchites. Mais malheureusement, faut pas en trop en mettre non plus, mais faut mettre un peu d'huile quand même.
0: Ouais, ouais,
3: parce
0: ouais.
3: que ça, sur une plancha, ça a tendance
0: à... Et puis, attendez, l'huile d'olive, c'est d'ici, quoi, c'est bon.
3: Ah oui, on va pas, voilà, on va pas mettre du beurre. C'est bon aussi, mais on va pas en mettre.
0: Non. La question pour vous offrir, avant de retrouver dans un instant Sébastien Royer pour parler un peu de la carte, de l'actu du moment. Sébastien, pour les petits légumes d'été, aime bien rajouter un petit peps de fraîcheur. Grâce à quoi? Le gingembre ou la citronnelle? Le tablier ici, Vaucluse, est pour vous si vous répondez à cette question. 04 90 14 04 04.
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0: Martégal, Clara Luciani, c'était Respire encore.
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0: Sébastien Royer fait une cuisine de maison, évidemment des produits de saison, c'est frais, c'est fait maison. Et vous êtes combien d'ailleurs au resto, Sébastien ?
3: Alors, j'ai une petite équipe en salle de 2 personnes, et pour l'instant, moi, je suis tout seul en cuisine.
0: Ah ben, chapeau. La petite fontaine à Carpentras, c'est fermé dimanche et lundi, sinon allez-y les yeux fermés, c'est midi et soir donc à Carpentras. La question qui a été posée pour le tablier ici Vaucluse, qu'est-ce que vous rajoutez pour un coup de fraîcheur pour pimper un peu les petits légumes crus ou cuits, en tout cas les légumes d'été, c'était notre thème. C'est Isabelle qui a donné la bonne réponse, d'Avignon, et c'est bien sûr la citronnelle. C'est vrai, comment vous avez découvert ça d'ailleurs, Sébastien ?
3: Ben justement, avec des cuisines asiatiques en fait, et tout ouais. Simplement. Et c'est vrai qu'en allant manger un petit peu à droite à gauche et puis en Asie aussi, bah, c'est vrai qu'ils en mettent un peu de partout et je trouve que c'est voilà, moi j'aime bien. Ça relève le plat, ça l'assaisonne, ça le
0: pimpe un peu comme on dit.
3: Ouais hein. Ouais c'est ça exactement.
0: Quels sont vos circuits courts pour les légumes du moment là autour de chez vous? Vous manquez pas de ça hein, vers Carpentras ça va.
3: Il y a des producteurs sur Carpentras qui sont bio en plus qui sont très bien. Mm-hmm. Après je vais pas donner de nom parce qu'il y en a tellement que j'aurais
0: oui,
3: pas oublié.
0: Oui ça va faire des jaloux après.
3: Exactement ça voilà. Après tout ce qui est le reste bah après j'ai une entreprise en gros qui me livre pour tout ce qui est viande poisson etc.
0: Ok.
3: Donc voilà qui souvent, bah là, j'avais du bar de ligne, etc. Donc, des produits. Mmh. Ouais, on n'est pas trop mal. Et puis après, bah, on essaie de. Voilà, les fraises, j'ai un producteur pour les fraises, mais pour l'instant, c'est passé un petit peu. Abricots, oui. Bah, je prends des abricots de Luberon. Enfin, voilà, on essaie d'aller au plus près.
0: Au plus court possible, effectivement.
3: Au plus court possible, exactement.
0: Un mot sur votre carte avant de se quitter pour aujourd'hui, Sébastien. Qu'est-ce qu'on a en ce moment ?
3: Ben voilà, on a de la fraîcheur, on a un tartare fenouil et fèves, justement. Ça, c'est pas mal aussi, avec un petit assaisonnement, justement, avec une marinade instantanée. Qu'est-ce qu'on a un tataki de thon
0: oui.
3: Aussi, avec justement, j'aime bien un peu ce mélange de petits légumes, etc., avec à l'abricot aussi, avec une petite vinaigrette d'abricot. J'avais fait le gravlax la semaine dernière avec justement avec cette vinaigrette d'abricot.
0: Ah, ça, c'est chouette, l'été, c'est facile à faire en plus.
3: Hein. Exactement, ouais, c'est ça. Après, là, en ce moment, j'ai un émietté d'épaule d'agneau confite avec une semoule abricot et raisin sec. Voilà, on a ce qu'il faut, on a un cabillaud.
0: Je vois ça, on se fait plaisir, c'est cool.
3: Oui, c'est ça.
0: Sébastien Royer, La Petite Fontaine à Carpentras, merci infiniment d'avoir été dispo pour nous, Sébastien, aujourd'hui encore.
3: Merci à vous, Pascal.
0: Passez un bel été, profitez bien de votre jour de repos aujourd'hui. Enfin, c'est pas vraiment du repos, j'imagine, on a toujours un truc à faire quand on a un restaurant.
3: Voilà, on se plaint pas.
0: Ouais, c'est ça, bah, tant mieux, pourvu que ça dure. Bel été, à bientôt, Sébastien.
3: Merci à vous, merci aux éditeurs, merci beaucoup. À ici France Bleu.
0: Avec
3: merci.
0: Plaisir, au revoir.
3: Merci, au revoir.
0: 10h30, dans un instant, quelques conseils. Vigilance, feu de forêt, encore un risque incendie très élevé aujourd'hui. Il y a des massifs qui sont fermés à la circulation. On fait le point dans un instant après Robert Pallet.

0: Robert Palmer, Johnny and Mary, ça vous rappelle peut-être des souvenirs et une pub aussi pour une marque automobile. Voyez le losange ? Ben voilà, c'était ça. Johnny and Mary à 10h34.
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0: Et des conseils de prudence, notamment avec une vigilance feu de forêt, risque d'incendie très fort encore aujourd'hui. Interdiction d'accès et de circulation pour cette journée de lundi dans certains massifs forestiers du département. En raison des conditions météo, le niveau de risque d'incendie de forêt est très sévère. Par conséquent, l'accès au massif Enclave des Papes, Bolène-Huchot, Vallée du Rhône est interdit toute la journée. L'accès aux autres massifs forestiers du département reste autorisé, mais attention, les risques sont vraiment importants. Vous retrouverez toutes les infos pour l'accès au massif exposé au risque de feu forêt sur internet, cartographie des massifs sur risque prévention incendie Vaucluse et le site internet de l'État en Vaucluse, hein, vaucluse.gouv.fr. Il y a aussi une bande d'informations au téléphone, on peut vous laisser le numéro à l'accueil ici Vaucluse. On vous rappelle à chacun vraiment d'être prudent à l'intérieur des massifs forestiers pour lesquels l'accès reste autorisé. Les règles sont strictes, on vous demande de les respecter. Interdiction de fumer, interdiction d'allumer un feu, ne pas circuler ou stationner même temporairement sur des sites qui sont réservés au secours et en cas d'incendie, vous contactez le 18 ou le 112 en précisant clairement votre localisation et en vous éloignant bien sûr de la zone d'incendie. Pour noter toutes ces infos, l'accueil ici Vaucluse. Séverine est là pour vous au 04 90 14 04 04.
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0: Et le jardinier conseil Aurélien Roguet qui arrive dans un instant pour avoir la main verte au jardin, même l'été. Ça serait après Julien Clerc. Hélène à 10h35. Belles vacances avec nous.

0: Julien Clerc qui a ouvert la saison des festivals et des concerts. Il était au Théâtre Antique de Vaison-la-Romaine le 2 juillet dernier. Une belle soirée qu'on a vécue avec votre radio ici Vaucluse. C'était Hélène.
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0: On a tous la main verte grâce à vous, Aurélien Roguet, bonjour.
3: Bonjour Pascal et bonjour à toutes et à tous.
0: Les conseils quotidiens qu'on note grâce à vous, on va évoquer la vigne sur une pergola. Alors c'est vrai, c'est magnifique, c'est plutôt sympa de cultiver son raisin, mais est-ce que c'est vraiment l'idéal au-dessus d'une terrasse?
3: Alors c'est vrai que c'est très joli. Une vigne offre rapidement une belle ombre naturelle et le charme d'un jardin méditerranéen. Mais quand les raisins arrivent, il y a parfois quelques inconvénients. Les fruits peuvent effectivement attirer les guêpes, les frelons, et quand les grappes mûrissent et que les grains de raisin tombent au sol, ils peuvent aussi tacher le mobilier ou le sol de la terrasse. Et puis, ça colle un peu, c'est pas très agréable. Et quand on déjeune dessous, ce n'est effectivement pas toujours l'ambiance la plus tranquille.
0: Alors, dites-nous Aurélien, quelles sont les meilleures alternatives?
3: Pour une pergola, si vous aimez la vigne, il y a bien sûr la vigne Gloire de Montpellier, qui fait un feuillage identique à la vigne qui produit le raisin, mais sans fruits, puisqu'elle est stérile. Les plantes caduques sont souvent quand même les plus intéressantes. L'été, elles offrent une ombre agréable, et l'hiver, elles perdent leurs feuilles et laissent du coup entrer la lumière dans la maison. Parmi les grands classiques, on trouve bien sûr la glycine, spectaculaire au printemps, mais attention, parce qu'elle est extrêmement vigoureuse et il vaut mieux que le support soit très solide, car elle ne l'épargnera pas. On pourra aussi nommer la bignone, qui offre une très belle floraison orange, jaune ou rouge, mais dans les deux cas, il y a encore un peu de saleté par terre à cause des fleurs qui tombent. Il n'y a pas de fruits, mais vous aurez quand même les fleurs. Mais ça colle quand même beaucoup moins que les fruits. Pour éviter les fleurs et les fruits, on pourra citer les différentes espèces de vignes vierges qui sont également donc très intéressantes pour leur feuillage décoratif, qui peuvent d'ailleurs se parer de rouges flamboyants à l'automne, comme les Ampelopsis ou les Parthenocissus. Les plantes persistantes peuvent aussi être utilisées, mais il faut réfléchir à leur impact sur la luminosité hivernale. Une pergola toujours couverte, ça peut assombrir quand même les pièces de vie pendant plusieurs mois durant l'hiver. En conclusion, une pergola réussie, c'est de l'ombre quand il fait chaud et de la lumière quand on en a besoin en hiver. Donc comme toujours, c'est pas le tout d'en parler, mais la terrasse idéale, c'est celle qu'on partage autour d'un repas en famille, pas avec les guêpes.
0: Oui, on évite. En tout cas, on essaye. Merci Aurélien Roguet. Tous les épisodes de La Main Verte pour noter tous les conseils. On retrouve tout ça sur l'appli ICI et sur notre site ici.fr. Dans quelques instants, et comme chaque jour, on vous donne envie d'aller voir un spectacle au OFF. On a un invité en studio qui vous donnera envie, j'espère, d'aller le voir. C'est un humoriste du Sud, il vient de Toulouse. Thomas Jetté est au ciné Vox aujourd'hui à 18h20. J'espère qu'on vous donnera envie d'aller le voir. Il sera là pour vous donner justement envie de parler de ce spectacle. La musique également avec AA, puis Zaz sera là, Johnny également. Et puis après les infos de 11h, on jouera avec le jeu de l'été, Lou Cigalou et des paroles manquantes aux chansons. Ça sera à vous de les reconnaître pour gagner aujourd'hui la glacière ici Vaucluse, objet collector.

0: Le groupe norvégien AA a chanté Take On Me.
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0: Allez, c'est parti pour 3 minutes pour convaincre, et Thomas Gété est en studio avec nous. Bonjour Thomas.
4: Bonjour.
0: Thomas Gété, ce sont des initiales, c'est pour votre nom, vous êtes un petit gars du sud, vous êtes de Toulouse vous.
4: Exactement, l'autre sud.
0: Eh oui, enfin l'autre côté, en Occitanie. Au Cinévox, ce soir à 18h20, sinon ça sera dans un autre monde ou une autre fois, mais c'est votre dernière off ce soir.
4: C'est ma dernière.
0: Alors,
4: exactement.
0: Thomas Gété sur scène, c'est quoi?
4: C'est de l'humour.
0: Artichaut déjà, j'ai pas
4: dit. C'est artichaut, bien sûr, mon spectacle, c'est un one-man show. Je parle de différentes thématiques sur le ton de l'humour, je parle de dyslexie, de famille, d'amour, de rugby, de Toulouse, mes racines.
0: Ah bah.
4: Et je relis tout ça avec la sensibilité de l'artichaut, j'aime bien dire ça.
0: C'est pour ça, vous avez appelé votre spectacle l'artichaut.
4: Ben, feuille après feuille, on arrive au cœur du spectacle, quoi.
0: Bien joué. L'affiche est sympa, d'ailleurs, vous êtes devant, sur une table, devant un artichaut, un énorme artichaut. Vous parliez de 10, ça vous concerne, vous êtes vous-même 10?
4: Alors, tout ce que je dis dans le spectacle est vrai, assez intime et personnel, et je suis dyslexique.
0: Ouais.
4: Ça m'a chatouillé, agacé et compliqué un peu la vie pendant toute ma jeunesse. C'est la chose dont je voulais absolument pas parler plus jeune, et aujourd'hui, c'est un des sujets dont je parle le plus, que ce soit sur scène ou sur les réseaux sociaux. Donc c'est une petite revanche pour moi.
0: Ah ben revanche, mais qui est assez utile parce qu'on voit que ça concerne de plus en plus de monde, ou en tout cas beaucoup de monde, et qu'on n'en parlait pas beaucoup avant, mais qu'on en parle beaucoup maintenant.
4: Exactement, et moi ce que j'adore, c'est de voir des enfants, des familles, même des adultes qui se rendent compte avec le sketch que je fais, qui me disent « Ah mais peut-être qu'en fait, tout ce que je vivais, c'est que je suis dyslexique et je n'ai pas été diagnostiqué. » Donc, je vous invite à aller voir une orthophoniste assez vite.
0: Oui, ça peut vous gagner quelques années de vie, quoi.
4: Exactement. Et puis, de transformer ça en rigolade, je trouve que ça m'a fait beaucoup de bien, déjà. Mmh. Et je me rends compte que ça peut faire aussi du bien aux gens qui ont un trouble 10 ou même d'autres troubles.
0: Oui, il y a un sketch, notamment de vous, où vous parlez de votre problème pour confondre des lettres. Et vous dites qu'il y a une prof qui vous a mis moins 32 sur une dictée, c'est ça?
4: C'est vrai, ça? Moins 32 sur 20, oui. Ouais, ça a été un des points de rupture entre moi et l'éducation nationale.
0: Bah, tu m'étonnes. Et moins 32, à l'époque, vous avez quel âge aujourd'hui?
4: Aujourd'hui, j'ai 30 ans.
0: Ah oui, donc ça remonte quand même à plus d'une vingtaine d'années.
4: Oh, ça remonte, ouais, il y a une vingtaine d'années, on va dire déjà. Et c'est vrai que quand j'ai reçu cette copie, j'étais un peu sous le choc. Et elle m'avait dit, c'est comme ça, tu pourras voir toutes les fautes que tu as faites en plus. Et c'est vrai qu'au début, je me suis dit, bon, ça va être normal. Et en fait, avec le recul, je me suis dit, waouh, quand même, c'est la violence du truc, quoi. Et puis bon, maintenant ça m'a fait un bon sketch.
0: Et surtout vous dites c'est les rappeurs qui vous ont sauvé la vie, pourquoi?
4: Ben parce que moi le jour où j'ai entendu les rappeurs qui sont pas loin d'ici notamment chanter le J c'est le S.
0: Ah là.
4: Mais si c'est des mecs qui réfléchissent comme moi.
0: Voilà, ça vous a connecté. Bon, c'est un exemple évidemment de l'humour de Thomas Gété. Qu'est-ce que vous évoquez d'autre sur scène?
4: Mais oui, effectivement, je parle beaucoup de dyslexie sur les réseaux sociaux et sur mon spectacle, mais ce n'est pas du tout un spectacle que sur la dyslexie. Je parle notamment aussi de mes histoires d'amour en tant qu'un artichaut. Le fait que ça part un peu dans tous les sens et du mal à s'engager et à très vite s'attacher. Et aussi mes déboires en date où je ne vois pas forcément les signaux positifs. Ce qui fait que des fois j'ai des belles opportunités que je vais pas saisir en me disant non mais peut-être que c'était pas sûr que alors voilà et du coup aujourd'hui à 10h48 le 20 juillet je suis tout seul célibataire, je vous attends à 18h20 au Cinévox, peut-être pourquoi pas se marier ce soir.
0: On sait jamais, sur un malentendu ça peut marcher. 18h20 ce soir donc au Vox, allez voir Thomas Gété, c'est le dernier soir pour le off. Vous partez ensuite, vous faites une petite tournée, vous allez
4: alors écoutez
0: dates,
4: c'est mon 4e festival d'Avignon, j'adore Avignon, c'est un peu éreintant, mais j'adore cette ambiance. Après, c'est quand même une pause en août, et je reprends mon spectacle à Paris au point virgule.
0: À la fin de l'année, notamment.
4: En septembre, au point virgule. Et après, je repars en tournée fin 2026, début 2027. Et puis évidemment, une grosse date au Casino Barrière à Toulouse, à la maison.
0: Ah, la maison. Ben voilà, allez voir donc Thomas Gété, passer un bon moment. C'est ce soir, 18h20, au ciné Vox, place de l'Horloge. Merci Thomas d'être passé par ici, Vaucluse.
4: Merci à vous pour l'accueil.
0: Et puis, bonne dernière ce soir alors.
4: Je prends. À ce soir. Merci beaucoup.
0: Merci, au revoir. Zaz chante Mon Sourire maintenant à 11h10 sur les radios de votre été, les radios de vos vacances. C'est ici Vaucluse, la radio du festival Les 60 ans, c'est avec nous.

0: C'est Zaz qui vous offrait son sourire à 10h52.
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0: Oui, bienvenue, c'est l'heure des tendances avec Muriel Jourdan. Muriel, c'est notre rendez-vous tous les jours entre info et humour pour mieux comprendre notre monde qui va souvent trop vite. Et avec vous, on va s'intéresser aujourd'hui à la vie sociale de nos compagnons à quatre pattes.
3: Oui, vous avez vu ça? Il existe des applis de rencontre pour les chiens. Alors attention, hein, la finalité c'est pas de finir à poil, mais plutôt au poil. Les toutous dorénavant ont leur Tinder et ils vont faire comme nous. Médor, le petit équel, va trafiquer sa photo. Médor va se faire passer pour un beau berger allemand australien, alors que Médor n'a presque plus un poil sur le caillou. Puis il enverra à Nala, petite cocker belle gosse qui habite Montpellier, un message bourré de fautes d'orthographe, en espérant que ça matche, mais Nala ne lui répondra jamais. Parce que Nala a matché avec Snoopy, un golden retriever prof de tennis, qui aime comme elle les croquettes sans gluten. Non, mais ces applis de rencontre pour nos compagnons à quatre pattes sont idéales pour celles et ceux qui ont un caractère de chien. Ça leur permet de trouver un congénère poilu avec un caractère similaire et d'en finir avec les rencontres aléatoires. Vous savez, quand on promène son petit bichon maltais et qu'on tombe sur un grand berger allemand, bah là, ça ne matche pas forcément entre eux.
0: Bah, je vois bien. Donc, alors, si on résume, Muriel, on indique la race de l'animal, son caractère et s'il coche toutes les cases, on peut organiser des rencontres n'importe où?
3: C'est ça, et ça répond à de vrais besoins pour l'animal, un besoin de socialiser. Passons un coup de fil à Gwendal, 25 ans, créateur de l'appli Nos Chiens et Nous. Originaire de Lyon, c'est un proche qui lui a inspiré la création de cette appli.
4: Alors l'idée m'est venue moi de ma mère, enfin, je me suis plutôt inspiré de ma mère, de sa problématique. Ma mère elle a un chien qui s'appelle Mouchou, et qui est un petit peu hargneux avec les autres chiens ou avec même l'humain. Moi j'ai l'idée de créer une application qui permettait justement de répondre à son besoin, en permettant de socialiser donc Mouchou, son chien, avec d'autres chiens de la région où habite ma mère, et aussi de pouvoir faire garder donc Mouchou par des auxiliaires proches de chez moi, sans avoir besoin d'avoir plusieurs applications pour faire tout ça.
3: Et, comme sur Tinder, il faut swiper pour matcher.
4: Exactement, c'est le même principe. Si on veut, par exemple, matcher avec le chien d'en face, par exemple, avec le profil qu'on a sur notre écran, et qu'on dit « Ah, bah c'est top, il ressemble vraiment à mon chien, en tout cas, il va pouvoir bien s'entendre avec mon chien », là, effectivement, on va swiper à droite. Par contre, si le chien, j'ai une bêtise, il correspond pas du tout aux critères que vous attendez d'un autre congénère, vous allez swiper vers la gauche, et en fait, tout simplement, le match va disparaître.
3: Mais alors, Gwendal, il peut y avoir aussi des matchs entre les maîtres et les maîtresses ?
4: C'est l'idée première, non, c'est pas du tout des matchs entre les maîtres et les maîtresses. Après, si ça va plus loin, bah, tant mieux pour ces personnes-là, mais l'idée première n'est pas là, non.
3: Et parce qu'on dit souvent que les chiens ressemblent à leurs maîtres.
4: Hein. Ça, c'est vrai, c'est vrai. Ça, c'est vrai. Et puis moi, j'ai un chien, enfin, j'ai une chienne qui s'appelle Vaya, une chienne créole, et c'est vrai que pour le coup, elle ressemble vraiment à nos femmes, vraiment.
3: C'est une super appli aussi pour s'échanger des bonnes adresses de lieux qui acceptent les animaux, par exemple. T'en penses quoi, Médor ?
5: Je sens que ce soir, je vais conclure.
3: Oui, bon, ça va, t'emballe pas trop non plus.
0: Ben voilà pour les tendances du moment. Tinder pour nos animaux à quatre pattes, et pourquoi pas. Muriel Jourdan et ses tendances à retrouver sur notre site ici.fr et sur l'appli ici. 11h05.
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0: Fontaine, certainement l'une des plus belles déclarations de Johnny, c'était que je t'aime.
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0: Merci d'écouter Ici Vaucluse. Belle journée, belle semaine et bonnes vacances, il est 11h. Les infos avec vous, Marion Bernard, bonjour.
2: Bonjour.
0: La loi d'urgence agricole attend un dernier vote aujourd'hui.
2: Ah oui, aujourd'hui à l'Assemblée, demain au Sénat, un texte largement décrié par les défenseurs de l'environnement qui prévoit la réintroduction d'un volet sur les pesticides, par exemple l'acétamipride. C'est un néonicotinoïde interdit en France depuis 2020. Manuel Bompard, député LFI des Bouches-du-Rhône notamment, dénonce le texte extrêmement dangereux, je cite, et absolument inacceptable. Le Vaucluse à nouveau placé en vigilance au feu de forêt par Météo France pour cette journée de lundi. En conséquence, donc, la préfecture interdit, elle, l'accès à trois massifs du département, l'enclave des Papes, Bolène, Uchaud et la vallée du Rhône. Elle rappelle également l'interdiction de fumer et d'allumer du feu dans ces massifs et dans les massifs qui restent autorisés. Le ministère de l'Intérieur qui annonce, lui, un peu moins de 40 000 hectares de forêt et de végétation partis en fumée dans tout le pays dans des incendies depuis le début de l'année. Hier encore, les pompiers étaient à pied d'œuvre sur plusieurs incendies, notamment dans le Var à Tarado. C'est au nord-ouest du golfe de Saint-Tropez, où une dizaine de maisons ont brûlé. Le feu n'est pas encore fixé.
0: Dans l'info également, Marion, un jeune homme de 21 ans qui est mort hier matin à moto à Carpentras.
2: Il a été retrouvé un petit peu avant 8 heures en arrêt cardio-respiratoire au niveau du chemin de Saint-Jean. À côté de son deux roues, il n'a pu être réanimé malgré l'effort des secours. Et les circonstances exactes de l'accident restent inconnues à ce stade. À Orange, fermeture administrative de la guinguette de la colline, cet établissement sur la colline Saint-Eutrope qui domine la ville. L'établissement est donc contraint de fermer ses portes 15 jours jusqu'au 3 août prochain à cause d'une bagarre qui s'est produite à la sortie des lieux. La préfecture reproche à la guinguette d'avoir servi gratuitement de l'alcool à des personnes déjà en état d'ébriété, ce que contestent formellement les propriétaires. Orange, où ce lundi est aussi une journée de conseil municipal, elle doit se tenir ce soir à 18h dans la salle du conseil de l'hôtel de ville. Et puis il y a un lendemain qui chante pour les Espagnols, ils sont les grands vainqueurs du mondial de foot 2026 après leur victoire face à l'Argentine, c'était hier soir 1-0 lors de la 106e minute après les prolongations.
0: Mathieu, vous parliez du mondial, Marion, on écoutera Manoda dans un instant, elle a fait la mi-temps entre autres hier.
2: Elle n'était pas vraiment là, elle était là un peu et beaucoup
0: un peu,
2: en vidéo.
0: Un peu pas là, voilà. Un peu,
2: elle était là, pas là, quoi.
0: Ouais. Tu me vois plus.
2: Tu m'as vu, tu me vois plus. C'est ça. Et du côté météo, on voit toujours le soleil, évidemment.
0: Oui, alors on voit surtout la vigilance jaune qui est toujours en place pour aujourd'hui pour la canicule parce qu'il fera encore très chaud. Et pour demain, nous aurons vigilance jaune, canicule et orage. Et ça, ça va peut-être faire du bien en espérant qu'il ne soit pas trop fort, évidemment, mais de l'eau, ça va faire du bien. Les températures pour cet après-midi avec un plein soleil et un vent faible, 36 à 38 degrés à l'ombre et à l'abri, 32 sur le plateau d'Almion, 34 à Sceaux, 38 à Pertuis, Mérindol, Apt, 37 pour Ville-sur-Ozon, 38 à Carpentras, Avignon, 37 à Bédarrides et Orange, 36 dans l'enclave à Visan ou encore 36 à Bolène. On aura un petit peu de vent là dans la nuit prochaine et pour demain, vent assez fort, mais ça marquera quand même 33 à 36 degrés encore sur le thermomètre. Vous reviendrez midi, Marion?
2: Avec plaisir, évidemment.
0: Ça sera pour le journal, merci.
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0: Allez, Madonna est là, bien là, dans la radio ici Vaucluse pour les vacances. Et puis on entame le grand jeu de l'été, Lou Cigalou, avec un invité dans nos studios. Tex va nous rejoindre, il est au off. Tex qui joue théâtre à vendre, c'est au Vox. Et on en parle avec lui, on joue avec lui.

0: Madonna avec Holiday à 11h07.
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0: C'est votre jeu musical pour l'été, tous les jours, 7 sur 7, hein, samedi et dimanche inclus. Vous jouez avec nous, avec des extraits de chansons que vous connaissez. Puis parmi ces extraits, ben, y a des cigales qui sont passées par là, qui ont fait un peu leur nid et qui ont grignoté quelques paroles. Ce sont ces paroles que vous allez devoir retrouver. Mais pas d'inquiétude, il y a un invité qui est là pour vous aider en studio.
2: Exactement.
0: Si sa pêche. Et aujourd'hui, c'est Tex qu'on
2: oui.
0: accueille. Bonjour Tex.
2: Je suis très content de faire partie du fourmiton.
0: Mais content de vous accueillir puisque vous êtes au off, évidemment, dans Théâtre à Vendre. Vous jouez au Cinévox et vous êtes trois sur scène.
2: Exactement. Et dernière représentation aujourd'hui à 16h, parce que j'ai une vision, tu sais, un peu particulière. On se connaît depuis des années, une vision un peu particulière du festival. Il faut y aller, il faut
0: deux
2: faire
0: fois.
2: Un petit... Voilà, je joue deux fois.
0: Qui joue deux
2: voilà,
0: fois.
2: Qui même me suivent. Voilà.
0: Donc, c'était lundi dernier. Mmh. Et aujourd'hui.
2: Lundi
0: donc...
2: dernier, où on a eu le coup de cœur du festival, ce qui est génial pour le rangement une seule fois, et même un coup de cœur Télérama. Alors,
0: wow.
2: donc là, c'est, tu sais même plus
0: alors
2: où t'habites.
0: Plus où on est, voilà. Effectivement. Bon, c'est à 16h, ça dure un peu plus d'une heure. Si vous voulez passer un bon moment, vous nous parlerez de ce spectacle texte à la fin de l'émission tout à l'heure. On évoquait Madonna là à l'instant. Vous avez regardé le foot hier?
2: J'en revenais pas quand je l'ai vu débouler, parce qu'en fait, on avait l'impression à la mi-temps que c'était un immense clip. Il tournait un clip, c'était super bien fait, hein, les drones de partout. Et je dis, oh bah tiens, il y a un clip de Madonna avec Ronaldo. Et ils rentrent sur scène.
0: Et arrive
2: la K-pop. Arrive tout. Ils ont verrouillé ça. Le seul truc que je me pose comme question, je suis peut-être pas le seul, est-ce que c'était le vrai Trump ou est-ce que c'était un clone?
0: Bon, en tout cas, il y avait une belle vitre de protection devant.
2: Mais,
0: donc,
2: non, mais physiquement, je me suis dit, c'est pas le vrai, ça doit être un des sosies.
0: Oh, et puis ça doit pas être du genre à faire un peu de chirurgie esthétique quand même.
2: Ouais, je sais pas. Hein,
0: bon,
2: au soleil, il serait fondu.
0: Ne soyons pas mauvaise langue. Vous allez devoir peut-être aider nos candidats, nos auditeurs. À jouer. Vous jouez pour gagner une glacière, une vraie glacière. Vous savez l'ancienne, celle qu'on a mis au camping.
2: Ah mais ça, j'ai connu un comique marseillais qui faisait un sketch sur la glacière. Toute sa vie, elle défilait quand
0: c'est
2: il
0: vrai.
2: Arrivait. Il disait quand on arrivait à Carreau avec la glacière. Bon Dieu, on est les ancêtres de camping de paradis.
0: Et ben voilà, ouais, tout ce qui est revival, ça marche en ce moment. C'est un peu vintage et donc ça marche. Cette glacière aux couleurs de votre radio, capacité 12 litres quand même. Hein, ça tiendra une bonne partie de la.
2: Ah bah 12 litres, ça c'est la capacité de ma femme, ça, en apéro.
0: Par contre, c'est un peu lourd pour aller au festival, pour la glacière.
2: Elle est vide
0: litres.
2: Assez vite.
0: Non, c'est pas possible. C'est ce que quelqu'un gagnera aujourd'hui parmi nos candidats. On va jouer, je vous donne le nom de la chanson et l'extrait. On va écouter un extrait de Jean-Louis Aubert dans un instant. Juste une illusion. Vous la connaissez, Tex?
2: Juste une illusion, c'est une reprise de Imagination ou c'est...
0: C'est pas mal. On est un petit peu à côté. Rassurez-vous, ça va bien se passer. Vous voulez compléter les paroles de la chanson de Jean-Louis Aubert, Juste une illusion, et peut-être gagner la glacière collector de votre radio préférée ici Vaucluse, vous nous appelez 04 90 14 04 04.
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0: Voilà, à un moment, la chanson va s'arrêter et des cigales ont remplacé un mot. C'est ce mot-là qu'il vous faudra trouver. Et Tex est là pour vous aider.
2: On va trouver.
0: Rien
2: et
0: que
2: donc,
0: pour
2: alors,
0: vous.
2: C'est super bien.
0: C'est
2: on gagne.
0: François Fellman.

0: Christophe Hellman chantait Rien que pour toi.
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0: Avec l'ami Tex qui nous rejoint jusqu'à midi, il est en studio pour vous aider pour jouer. Le Cigalou, c'est un jeu musical. Dans certains extraits de chansons, les cigales ont caché des mots. Et ce sont ces mots qu'il vous faut retrouver. En général, il y en a un ou deux. Pas j'en très loin non plus. Hein. 04 90 14 04 04. J'ai oublié de vous poser la question de sélection. Cette année, le festival OFF fête ses 40 ans. Ou c'est 60 ans. Vous répondez à cette question et vous pouvez venir jouer avec nous au 04 90 14 04 04 pour gagner la glacière collector, la vraie, celle qu'on avait quand on partait en vacances.
2: Bien sûr, quand on partait, là les gens ils posent la glacière sur la plage, on sait qu'ils sont ici.
0: Et en plus, alors cette nouvelle génération, elle est bleue bien sûr, elle est surtout un peu plus légère que nos anciennes glacières. Donc ça c'est plutôt pas mal.
2: Mais plus elles étaient lourdes, plus on avait mis des choses dedans.
0: C'est ça. Et plus on pouvait mettre des choses dedans. Bon, Tex, on n'a pas de candidat pour cette première partie, donc c'est vous qui allez jouer.
2: Allons-y. Donc, alors, je ne regarde pas ce que tu m'as donné.
0: Complétez les paroles de cette chanson.
2: Allons-y.
3: C'est juste une illusion.
2: Oh, c'est facile, je l'ai.
0: On l'a, c'est quoi?
2: Qui dirige tes pas.
0: Ah ben ouais, c'est trop fort.
2: Ah ouais.
0: On lui fait pas hein, non plus.
2: Je l'ai vu l'année dernière dans les arènes de Nîmes où ils font des spectacles extraordinaires. Ah, moi, j'encourage les gens à aller voir des spectacles
0: là-bas. Le festival de Nîmes, c'est formidable.
2: Mais les arènes, c'est quelque chose de magnifique.
0: Ah, vous savez que Jean-Louis Aubert était en concert ici, en Vaucluse.
2: Ici aussi.
0: Il a passé une partie de son enfance du côté de Ville-sur-Ozon, au pied du Ventoux. Et le 25 mai, le jour de l'Ascension, lundi de... Ascension ou Pentecôte, je ne me rappelle jamais.
2: 25 mai, on n'est pas loin de l'Ascension. Et le lundi, c'est la Pentecôte.
0: Alors, c'était lundi de Pentecôte. C'était un lundi.
2: C'est deux jours fériés.
0: Eh ben, il a fait un concert chez lui, à Ville-sur-Ozon, pour récolter des sous pour sauver le toit de l'église.
2: Ah, c'est chouette.
0: C'est en très mauvais état. Et je le répète souvent, mais c'est assez rare pour être souligné, c'est une des rares églises en France où sur le toit, il était inscrit liberté, égalité, fraternité.
2: Ah, et le toit est en péril. Ça, donc, des gens.
0: Ça coûte beaucoup de sous de refaire le toit, donc il faut récupérer un petit peu d'argent. Eh ben, Jean-Louis Aubert a fait un concert comme ça, un peu au déboté, là. 1000 personnes à Ville-sur-Ozon, ça fait du monde. Il manque encore des sous, donc si vous voulez aider, pas besoin d'acheter du merchandising, vous allez sur le site de la ville de Ville-sur-Ozon et on vous dira tout pour donner.
2: C'est dans dans une carrière qu'il a fait son spectacle.
0: Ah non, carrément dans la ville, il a monté un petit stand tranquille, un petit podium.
2: Ouais, il est cool.
0: À la régalade. Bon, bah, trop bien. Ouais. On va jouer dans un instant avec Vanessa Paradis qui vient nous voir le 24 juillet à l'Hôtel Dieu de Carpentras. Si vous voulez jouer avec une chanson de Vanessa Paradis, il y a. Vous vous souvenez de cette chanson?
2: Il y a le ciel, le soleil et la mer, bien sûr, François de Guette.
0: La version moderne, celle de Vanessa Paradis, c'est avec ça qu'on jouera dans un instant. Et votre glacière est en jeu, la glacière collector ici Vaucluse. Question de sélection pour jouer. 04 90 14 04 04. Cette année, le festival OFF fête ses 40 ans ou ses 60 ans. Et pour ce bel anniversaire, Tex est de retour dans Théâtre à vendre au Vox. Aujourd'hui, et puis c'est tout.
2: Exactement. Toujours le Cinévox, j'adore cet endroit. C'est toujours ça. Très souvent, je
0: un cinéma familial le reste de l'année qui se transforme en théâtre, évidemment, et pour le mois de juillet.
2: Depuis tellement d'années que je crois que je connais toute la famille.
0: Mais c'est trop bien, on les embrasse d'ailleurs. On se retrouve dans un instant, Tex, pour jouer ensemble au Cigalou.
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0: chanter Si j'étais un homme.
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0: Avec un invité en studio pour vous aider à jouer, c'est Tex qui est au festival une dernière fois aujourd'hui. Hein, Tex.
2: Dernière fois aujourd'hui, voilà. J'espère que Diane Tell sera là avec son mari Guillaume et la pomme. Oui, une dernière fois aujourd'hui dans Théâtre à Vendre à 16h au Cinévox. Voilà. Et après, partir en tournée avec cette pièce qu'on a déjà jouée à Paris avec mes partenaires Denis Scherrer et Juliette Degène. Et voilà, on a vraiment beaucoup de plaisir parce que c'est un mélange de classiques. Donc on fait Rostand, on fait Molière, on fait Roméo et Juliette, on fait tout ça parce que c'est comme ces anciens comédiens, ils aiment bien se parler comme ça, ça les fait rire. Et on finit avec à la fin de l'envoi je touche, etc. Et on vient racheter un théâtre, c'est pour ça que ça s'appelle Théâtre à Vendre. On vient racheter le théâtre de nos débuts. Hein, puisqu'on a commencé à Avignon, on a tous commencé à Avignon. On vient racheter le théâtre de nos débuts. On était quand on avait 20 ans, donc il y a une dizaine d'années. Et 40. Et donc voilà, c'est ça l'idée.
0: Bon, c'est tout.

0: pour venir nous voir, parce que voilà, je trouve que vous êtes un courageux, dit
1: Atastor.
0: C'est
1: sympa, là. Dis donc.
2: Oui, moi je suis toujours 3/4 d'heure avant.
0: Ah bon, bah à 16h cet après-midi, je mets 2 places pour Thierry ici, voilà.
1: Bah Thierry, quand on aura fini, bah
0: attendez, 16h.
1: Bougez pas, quand vous aurez fini, on n'entend rien du tout. Si vous pouvez vous éloigner un tout petit peu de la foule, Thierry, ça serait sympa pour jouer, parce que sinon vous n'allez rien entendre à l'extrait qu'on va écouter, et vous ne pourrez pas trouver la bonne réponse. Mais une fois que vous aurez joué, vous ne raccrocherez pas. On va s'occuper de vous hors antenne avec Séverine, on va noter votre nom, et vous irez voir ce soir, enfin cet après-midi, Tex à 16h avec la personne de votre choix.
2: Quel théâtre ?
1: Oh, le aussi mec, les Vox. Merci d'abord, Andy. C'est au Vox, Thierry.
2: Ah, bon, ah ben je connais, je travaille à côté.
1: Vous êtes prêt à jouer ou pas là ?
2: Oui, je suis prêt.
1: Bon, alors vous allez écouter un extrait de la chanson de Vanessa Paradis qui s'appelle Ilia. Et bien justement, il y a 2 mots qui ont été masqués par les cigales et c'est à vous de les retrouver. Et si vous ne trouvez pas, vous demandez à Tex, il pourra vous aider si vous demandez gentiment, Thierry. D'accord ? Allez, écoutez ça.
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1: C'est dur. Ah, c'est super dur. Est-ce que vous l'avez, Thierry ?
2: Oui, j'ai entendu un petit peu.
1: Oui, mais c'est quoi les mots qui manquent ?
0: Pas facile, hein.
1: Ah, pas compris.
0: Il faut penser bord de la route. Qu'est-ce qu'il y a au bord de la route ? Les cyclistes, quand ils débordent sur le Tour de France, on dit qu'ils font des...
1: Je crois que vous allez devoir donner le mot manquant, Thierry.
0: Thierry, vous m'entendez ?
2: Oui.
0: C'est les bordures qui manquent.
1: Il y a là les bordures. Voyons.
0: Et là, il y a...
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1: Il est fort, ce texte. Il est trop fort. Bravo Thierry, grâce à Tex, votre nom file dans la liste pour gagner peut-être la glacière tout à l'heure, la glacière ici Vaucluse. Eh ben super, merci. Il y a de la joie là.
0: Bon courage Thierry, qu'est-ce que tu vas voir à cette heure-là?
2: Qu'est-ce que je vais voir?
1: Il ne sait pas.
0: D'accord. Okay. Eh bien, bon courage, bon spectacle. Ciao, ciao.
1: Bon, Thierry, bonne chance pour la glacière. Et ne raccrochez pas tout de suite. Si on arrive à décrypter un mot sur deux, Séverine va noter vos coordonnées pour que vous alliez voir Tex à 16h au Vox. Ah, il est déjà parti, Thierry, en fait. Il était pressé de rentrer dans la salle. Alors, écoutez.
0: Ce qu'il y a, c'est qu'en même temps, tu sais, quand tu vas au théâtre comme ça, les gens, ils te pressent. T'as les gens devant, derrière, c'est à vous de rentrer.
1: Allez, hop.
0: Il l'a fait à l'arrache, totalement. Bon, c'est bien.
1: Je ne sais pas si Thierry va venir cet après-midi. Il y a peut-être 2 places qui vont se libérer. Hein,
0: il va dire j'étais invité à un truc, je sais pas quoi.
1: Je sais pas à quelle heure, je sais pas.
0: C'est bien.
1: Théâtre,
0: c'est à 16h au Vox, mais je sais pas quoi.
1: Suzette et Dany Briand, c'est le prochain extrait avec lequel nous allons jouer. Il manquera un mot que vous devrez retrouver, un mot caché par les cigales. Si vous voulez venir tenter de gagner la glacière ici Vaucluse, la vraie, hein, la Hondure, pas la petite plastique
0: exact.
1: Dans le dos. Non, avec la poignée. Et
0: la
1: tout
0: 15
1: et
0: litres.
1: La 12. Je vous la fais à 15.
0: Allez, 15.
1: Elle est à 12. 04 90 14 04 04. Il y a une question de sélection pour jouer. Cette année, le festival OFF fête ses 40 ans ou ses 60 ans. Vous répondez à cette question et vous pouvez venir jouer avec nous. On va écouter Calogero.
0: Pascal, me dis pas que tu as oublié la glacière. Oh,
1: elle est là, mon pauvre. On écoute Calogero qui chante Célie et vous jouez avec nous dans un instant sur l'extrait de Dany Briand, Suzette.
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0: n'est riche que de ses amis. C'était Callot qui chantait Cédi.
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0: C'est Tex qui nous a sorti un truc. J'ai pas entendu Tex.
3: On est riche que de ses amis, sauf quand ils vous dépouillent.
0: Oui,
3: ah, il y a plein de gens qui ont dit ah, tu vois.
0: Ou quand ils n'ont pas d'argent eux-mêmes. Voilà. Allez, on y va. C'est Tex qui est notre invité pour Théâtre à vendre aujourd'hui. C'est au Vox que vous pouvez le voir cet après-midi pour la dernière fois. Après, il s'en va. Il va où après d'ailleurs?
3: I go back. Les prochaines dates, écoute, la semaine prochaine, je joue une autre pièce qui s'appelle Le coup de la cigogne, qui est aussi en tournée, qu'on a joué dans plein d'endroits, à Salon. Dans des théâtres magnifiques à Orange. Ils ont un très beau théâtre
0: oui,
3: aussi à Orange.
0: Le Théâtre des Princes. Ouais.
3: Ouais, ouais. Et c'est ça, Théâtre des Princes. Et je repars avec Le coup de la cigogne du côté de Moulins. Et après, à nouveau, ça sera Théâtre à vendre, le One Man Show, la rentrée. Enfin, non, je suis très occupé.
0: Allez voir Tex ce soir, enfin cet après-midi,
3: tant
0: à
3: mieux.
0: 16h. J'y tiens ce soir. Je ne sais pas pourquoi on doit se voir ce soir.
3: Bah,
0: ou quoi,
3: non, c'est fait, oui, mais ça ne regarde personne.
0: Le Vox à 16h, ça dure un peu plus d'une heure et ça s'appelle Théâtre à vendre.
3: Exactement.
0: Vous allez peut-être devoir aider Nadège, qui nous appelle d'Apt. Vous connaissez un peu la ville d'Apt, Tex?
3: Apt, c'est quand j'ai visité beaucoup de maisons, puisque tu sais que j'ai une maison pas très loin d'ici. Mmh. Et plus j'allais vers Apt, plus j'avais froid. Voilà. Pour moi, c'est le couloir du froid qui termine à Apt.
0: Pourtant, on est bien là, chez Nadège. Bonjour.
4: Bonjour.
0: Vous avez le couloir du froid, vous aussi, Nadège, ou pas?
4: En ce moment, non.
3: Non, ça va bien. Non, mais on est d'accord que l'hiver, il fait un peu plus froid à Apt qu'à Cavaillon ou qu'à Manosque.
4: Oui, tout à fait.
0: Voilà. Elle est d'accord. Je pense qu'on a une bonne série de téléphones avec le son pas bon du tout aujourd'hui. Donc, Nadège, on va essayer de faire en sorte que ça se passe bien pour que vous puissiez jouer et trouver le mot manquant. C'est un peu ça le principe du Cigalo. Vous tentez de jouer pour la Glacière Collector ici Vaucluse, la vraie, l'unique, la bleue. La belle, la grande.
3: C'est exact. Ouais, oui. Livré. Et puis en plus, vous allez voir le livreur.
0: Et Nadège, vous allez devoir trouver un mot dans l'extrait de la chanson de Danny Briand, Suzette. Vous la connaissez?
4: Oui, je la connais.
0: Tex aussi, rassurez-vous.
3: Oui, c'est celui qui a perdu la tête.
0: Si vous ne retrouvez pas le mot, vous demandez à Tex. Il pourra vous aider s'il connaît la réponse, mais il y a des chances qu'il l'ait. On y va, Nadège?
4: Oui,
0: allez,
4: ok.
0: Écoutez bien.
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0: Ça va vite, ça va trop vite. 15 secondes. Ah oui. C'est quoi le mot qui manque? Enfin, les mots. Elle me sert tout contre moi, je me crois.
3: Oh.
4: Paradis.
3: Non. Un endroit où on est à deux et où on se rencontre assez souvent et on regarde un film en même temps. Je me crois. Oh.
0: Au cinéma?
3: Mais cinéma. Oui, bien allez, sûr, marche, et on pas au Cinévox. Je me crois au Cinévox.
0: Oui, je me crois au cinéma. C'est pas mal, sans devoir faire une version, je me crois au Cinévox. Et c'est gagné, Nadège, c'est bon. Votre nom part dans la liste pour la glacière tout à l'heure, c'est peut-être vous qui la remporterez. Vous viendrez nous voir depuis Apt pour la récupérer, si c'est le cas.
4: D'accord.
0: Allez, ça marche. Des bises, Nadège.
3: Voilà, et couvrez-vous. Hein, et la neige
0: journée.
3: Va arriver à Apt. Hein.
0: Je me crois au Cinévox. N'importe quoi, elle a dit n'importe quoi. Oui, c'est n'importe quoi, mais c'est normal, c'est Tex. À bientôt, Nadège.
3: Exact.
0: Des bises.
4: Merci, au revoir.
3: Bonne journée.
0: 11h38. Et oui, ça passe vite. Tex nous raconte des bêtises dans la radio, mais c'est pour ça qu'on l'aime aussi.
3: Mais oui, c'est pour ça qu'on m'a engagé.
0: Eh ben, exactement. Tex qui joue Théâtre à vendre au Vox aujourd'hui à 16h avec Juliette Degène, on dit?
3: Juliette Degène et Denis Scherrer.
0: Et Denis Scherrer.
3: Voilà, je vous dis, le Cinévox où je suis venu tellement de fois que ça va s'appeler le Cinétex bientôt.
0: Vous avez fait la mise en scène aussi, je vois.
3: Et alors, je fais la mise en scène. Et surtout, j'ai pris tous les risques puisque je suis en même temps producteur de spectacle parce que j'y crois. Et on espère faire une belle tournée derrière.
0: C'est pour ça qu'on dit qu'on est riche que de ses amis, quand ils peuvent prêter un peu d'argent. Allez, venez jouer, prochain extrait musical, ça sera Stilto, Faut que tu m'aimes, ça c'est assez récent. Bon, on a entendu ça pendant des semaines et des semaines à la radio, ça devrait pas poser de problème. Si vous voulez tenter de retrouver le mot manquant dans la chanson de Stilto, Faut que tu m'aimes, répondez d'abord à cette question de sélection. Cette année, le festival OFF fête ses 40 ans ou ses 60 ans. 04 90 14 04 04.
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0: Voilà pour Jack et Carla qui chantaient la recette.
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0: On dirait que toutes les chansons sont faites pour Tex aujourd'hui.
2: C'est vrai, c'est gentil.
0: La recette à la fin du spectacle, le théâtre à vendre au Théâtre de Paris à 16h. C'est une grande salle.
2: Ils sont
0: salle,
2: très gentils en plus les deux, là, Jack et Carla. Là. J'ai fait un plateau avec eux il n'y a pas longtemps. Ouais. Ouais, ils sont très gentils.
0: Carla, ça avait fait l'Eurovision, ça, non? L'Eurovision Junior, il me semble.
2: Je pense que oui. Et lui, il avait été éliminé dans les premiers éliminés de The Voice. Et pourtant, il fait une belle carrière. Donc, il n'y a pas de règle.
0: Il ne faut pas désespérer. Tex nous accompagne dans Lou Cigalou, le jeu musical de l'été. Il faut trouver des paroles manquantes aux chansons, puisque les cigales ont grignoté quelques mots dans un extrait de chanson qu'on va écouter maintenant. On va jouer avec Stilto.
2: Est-ce que ça grignote vraiment une cigale?
0: Bah oui, ça grignote, ça fait du bruit, ça grignote et ça mange des trucs.
2: C'est pour ça que tout est marron chez moi.
0: Sandrine est au tort. Bonjour Sandrine.
3: Bonjour Pascal, bonjour Tex.
2: Bonjour, bonjour. Vous êtes auteur, compositeur?
3: Oui, tout à fait.
2: Merci.
3: Je suis auteur à l'auditorium.
2: L'auditorium du Thor, c'est joli ça. 400, 600 places, c'est un bel endroit.
0: Vous avez déjà joué là-bas?
3: Oui.
2: J'ai joué une fois.
0: Ah oui, c'est une très belle salle.
2: Une pièce de théâtre de Olivier Lejeune il y a quelques années. Que je salue.
0: Sandrine, vous faites un peu le festival? Non, oui.
3: Ah oui, j'ai été voir déjà deux pièces, d'accord. Et là, il faut que j'en réserve une avec mon mari, voilà, et parce qu'après, on a un petit rituel, on va au bercail après.
2: C'est donc vous faites deux pièces cuisine, vous, c'est ça. Qu'est-ce que c'est bien le bercail aussi, j'adore cet endroit.
0: La vue est magnifique, effectivement.
3: Ouais.
0: Sandrine, vous avez entendu, j'imagine, ces derniers mois, Stilto qui chante « Faut que tu m'aimes », « Tantanam, faut que tu m'aimes ». Eh bien, vous allez devoir trouver... 1, 2, 3 mots, dis donc. Waouh! Il y a du bonus aujourd'hui.
3: D'accord.
0: La chanson va s'arrêter à un moment. Les cigales vont chanter. Et vous devez retrouver les mots qui sont masqués. OK?
3: OK.
0: S'il y a un problème, vous demandez à Tex. Il adore Stilto. Il l'a rencontré il n'y a pas longtemps. Il a dit que c'est une fille très sympa.

0: suite. Hein. Alors, faut que tu m'aimes, sinon je fais quoi? Faut que tu m'aimes, moi. Moi quoi?
1: Je sais pas du tout.
2: Un texte, c'est
1: pas
2: de l'aide. J'ai même pas écouté les cigales, j'étais sur ma connerie et donc je peux y passer du temps.
0: Ouais.
2: Alors, je vais, faut que tu m'aimes,
0: moi.
1: Ah bah merci, Ed.
2: Ah bah si, faut que tu y aimes parce que moi, j'y arrive.
1: J'y arrive, j'y crois.
2: Non, elle n'y arrive pas.
0: J'y arrive pas.
2: Faut que tu m'aimes parce que moi, j'y arrive pas.
1: Et c'est, moi, j'y arrive pas.
2: C'est un vrai problème générationnel.
3: Je fais quoi? Faut que tu m'aimes. Moi, j'y arrive pas.
0: Et voilà. Ah oui. Dit, demandez à Tex quand vous savez pas.
2: Voilà, c'est tout. Voilà.
1: Oui, oui.
0: Sandrine, votre nom rejoint celui de Nadège ou encore de Thierry pour gagner la fameuse
1: glacière.
0: Voilà.
2: Vous voulez, vous êtes occupé cet après-midi ou pas? Cela, j'ai un petit.
1: Non, je suis en vacances depuis aujourd'hui.
2: Mais vous voulez venir à 16h au théâtre aussi?
0: Vous voulez aller voir Tex au théâtre à 16h à 2 ou pas?
1: Mais carrément.
2: Voilà. Et puis après, on se retrouvera quand même à l'auditorium du tour.
0: Impeccable. Alors, je demande à Séverine de bien noter les coordonnées de Sandrine pour les donner à Tex pour que.
2: Il y a des strapontins, vous inquiétez pas.
0: Vous serez sur les marches ou pas?
2: Non, mais là, c'est ce que je disais tout à l'heure à Pascal. Quand on est à Avignon, on n'ose pas rentrer dans les salles, on se dit machin. Mais une fois qu'on y est, et en particulier au Vox, on est super bien installé.
0: C'est une famille géniale.
2: Là, voilà. Et
1: il y a tellement 1600 représentations, 1600 spectacles, que même nous, quand on choisit, pourtant j'ai le livre, mais c'est un peu au petit bonheur la chance.
2: Je suis assez d'accord avec ça. Il y a mes copains les Darons qui travaillent bien, il y a Bénure depuis quelques années, voilà.
0: Bon, bah, c'est les grands classiques.
2: Il y a quoi faire.
0: Bon, ben Sandrine, à 16h, vous venez au Vox à Avignon, on va ne raccrochez pas tout de suite, on va noter vos coordonnées. Arrête, ça suffit.
1: Vous me dites, au Vox à Avignon, est-ce que non, je passe pas à France Bleu Vaucluse, je vais directement.
2: Non, venez directement sur la place.
0: Je veux vous dire que France Bleu n'existe plus, donc vous auriez du mal. Non, c'est ici Vaucluse. Ouais. Non, je plaisante, Sandrine, c'est notre.
1: Oui, non, mais vous avez raison, c'est ici Vaucluse, oui. Ça va lancer, tout à fait.
0: Donc, vous allez directement au Vox une petite demi-heure avant quand même.
2: Moi, je mets votre nom, vous inquiétez pas.
0: Voilà, et on va donner vos coordonnées à Tex pour vous garder deux places. Ok?
2: Et vous allez retrouver Thierry, je ne sais pas où il est.
0: Exactement, vous pensez la même chose que moi. Au revoir, Sandrine.
2: Au revoir, Benoît.
0: Elle va peut-être se retrouver à côté de Thierry.
1: Au revoir,
0: merci beaucoup, Sandrine. Allez, on joue une dernière fois. Est-ce qu'on a le temps? Je demande à mon responsable du cockpit de l'avion. Oui,
2: oui
0: Julien?
2: Oui.
0: Oh oui. On va jouer avec Zaz. Je veux, c'est l'extrait qui arrive. Pour compléter les paroles de la chanson de Zaz, je veux, vous nous appelez, vous répondez à la question de sélection. Cette année, le festival Off fête ses 40 ans ou ses 60 ans. 04 90 14 04 04. Et peut-être à vous le bonheur. La glacière ici Vaucluse. À tout de suite.
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0: C'est très faux, mais ça donne envie de chanter quand même.
1: C'était Orlando, Dalida. Qu'est-ce qu'elle chante bien.
0: Avec les perruques, bésame mucho.
2: On en parle.
3: L'Institut Pasteur œuvre pour un monde en meilleure santé. On en parle dans un instant avec Florence Desparmé, chargée des relations avec les testateurs.
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0: Ouais, c'est le jeu qui met tout le monde d'accord pour la bonne humeur en tout cas. C'est ce qu'il nous faut et c'est ce qu'on a avec Tex en studio. Pas mal les cigales.
1: Mais oui, les cigales, c'est comme les parisiennes. Ça vient nous faire chier pendant la sieste.
0: Dites pas ça, vous allez vous faire lyncher au Vox cet après-midi à 16h.
1: Mais moi, je me suis déjà fait lyncher parce que.
0: Vous savez, il y a des gens qui portent plainte pour des coqs qui chantent trop tôt. Il y a des gens qui sont capables de porter plainte contre les cigales.
1: Mais c'était Pujol qui avait fait une chanson parisienne. Tu n'aimes pas les cigales. Alors rentre chez toi.
0: Théâtre à vendre, on va en parler en détail dans un instant puisque vous aurez une grosse minute, la minute pour le off-dating de Tex et pour nous présenter cette pièce. Pour l'instant, on va jouer une dernière fois avec Bernard de Baume de Venise. Bonjour Bernard.
8: Oui, bonjour.
0: Bonjour Bernard, bienvenue. Je vous présente Tex, que vous connaissez peut-être déjà.
1: Bonjour Bernard, ça va ?
8: Oui, bonjour.
1: J'ai vu Monsieur le maire il n'y a pas longtemps. Je vais venir jouer à Baume de Venise, ne vous inquiétez pas.
0: Bon, ça va.
1: Dans la salle, la grande salle blanche.
0: Ça va Bernard, la vie est belle ?
8: La vie est belle.
0: Eh bien, alors pourvu que ça dure. La belle aventure. Bernard, écoutez bien ce qui suit. On va écouter la chanson de Zaz, Je veux. Vous savez le truc au casou là ?
1: On ne sait jamais au casou.
0: Ça peut servir. Écoutez bien, parce qu'il manque une partie de la chanson, et c'est à vous de retrouver les mots manquants, ok ?
8: Ok.
0: Allez, on écoute.
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0: Elle est jouable.
1: Celle-là, elle est facile.
0: Elle est facile.
1: Et ça rime en plus avec
0: Je
1: bonheur.
0: Je veux de l'amour, de la joie, de la quoi ?
8: Bonne humeur.
1: Bien sûr.
0: Je pense que c'est bon.
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0: C'est gagné Bernard, votre nom file dans la liste et dans quelques instants on va savoir qui gagne la glacière ici Vaucluse, la glacière Collector. Ça vous laisse sans voix. Okay,
1: Bernard, ça va ?
0: Oui,
1: ça, dites,
8: oui,
0: ça va aller.
1: Voilà, voilà.
0: Eh bien, vous pouvez raccrocher, Bernard.
1: On va aller prendre un petit café, Bernard. Voilà, vous pensez à moi.
8: D'accord, je vais prendre un petit café.
1: Voilà, une petite Morex et on est bien.
0: Une boisson énergisante, c'est peut-être pas mal aussi. Allez, Bernard, on vous embrasse. Passez une bonne journée à Baume.
1: Bernard,
0: au revoir.
1: Voilà, c'était pour vous réveiller une dernière fois.
0: Ça fait peur. Tex, il est 11h54. À 11h56, il faut qu'on ferme la porte. Vous allez. Une minute pour faire votre promo, c'est parti.
1: Écoutez, moi je joue une dernière fois ce spectacle qui s'appelle Théâtre à vendre, mais j'espère le jouer beaucoup. Si tous ceux qui nous écoutent sur ici Vaucluse, je vous engage à nous contacter. On peut jouer de partout. Je parlais de Baume de Venise, je pense que je vais aller jouer là-bas, dans plein d'autres endroits. Théâtre à vendre, c'est une pièce de théâtre où les trois comédiens se retrouvent après 40 ans. Il y a plein d'histoires entre eux. Il y en a un qui a été marié avec la fille, il y a l'autre qui a été son copain, enfin, etc., etc. Et puis ce théâtre à la place de devenir un parking, ça va rester un théâtre parce que j'ai racheté ce théâtre et je dois m'expliquer avec mes camarades. C'est une belle pièce qui a été écrite par Christian Faviez. À l'origine, elle devait être jouée par Patrice Lafont, pour qui j'ai une pensée très particulière
0: tous,
1: en ce jour.
0: On le connaissait bien chez nous.
1: Et voilà, et on part en tournée. Donc si vous voulez cette pièce, c'est ça qui m'intéresse le plus, moi, c'est de venir vous jouer chez vous, à Apt, à Beaulieu, n'importe où, partout.
0: À Carpentras, à Cavaillon.
1: Mais partout, on dorme à Marseille et au Stade Vélodrome pour finir.
0: Et au Stade de France bientôt.
1: Voilà. Théâtre à vendre. En tout cas, on a joué deux dates au Cinévox. Et la dernière, c'est aujourd'hui à 16h au Cinévox sur la place de l'Horloge. Et on a eu beaucoup de plaisir. On a beaucoup de plaisir à jouer ça. On espère que vous serez avec nous pour partager ce plaisir.
0: Et puis, ce qui est bien, évidemment, puisque le Festival d'Avignon, c'est aussi le plus grand théâtre à ciel ouvert du monde, c'est qu'on rencontre le public, oui, et les spectateurs, ouais, ouais, un peu avant des fois, mais souvent après. Et donc là, la discussion se poursuit. Et c'est le cas, parce que je sais que vous aimez ça, le contact avec le public et les gens, et faire la petite rigolade à la galéjade qui va venir.
1: Bien sûr. Elle est où cette bouteille de rosée?
0: Elle est dans la glacière. Voilà. Alors, mais qui gagne la glacière? Alors, c'est Nadège Dapte qui remporte la glacière. Nadège qui a joué tout à l'heure avec Suzette. Dany Briand.
1: Ouais, Nadège, je dis. Voilà, c'est la pub. Hein. Bah, Nadège qui habite là-bas, donc dans le froid à Apt.
0: Voilà, c'est ça. Tex, merci infiniment d'être venu faire le foufou avec nous. C'est un plaisir à chaque fois. Et on vous souhaite une bonne représentation aujourd'hui à 16h.
1: Merci beaucoup. Et puis ça me fait plaisir de voir que tu es toujours là,
0: toujours
1: en place.
0: On tient les piliers. Hein,
1: incroyable.
0: Jusqu'à la retraite. Allez, des bises, à bientôt, Tex.
1: Ciao,
0: au revoir.
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0: Et qui reviendra demain à 11h. Dans 4 minutes, les infos de midi, la météo. Et puis vous jouerez avec Valérie Damido et Eric Bastien.

0: Mitchell dans la radio ici Vaucluse. Tu peux préparer le café noir.
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0: Nous sommes le lundi 20 juillet. Bienvenue, bel été en Vaucluse. Il est midi. L'heure des infos. Ici Vaucluse et le journal Marion Bernard. Le Vaucluse encore en vigilance canicule pour cette journée couleur jaune.
2: C'est un peu moins violent que ces 15 derniers jours, mais on attend encore des températures au-dessus des 35 degrés cet après-midi dans certains coins du Vaucluse. Période difficile pour tous, hein, la faune, la flore et les rivières aussi. Des cours d'eau dont les écosystèmes sont mis à rude épreuve. La température du Rhône, par exemple, n'a jamais été aussi chaude, nous dit Mathieu Ellul de la Fédération de pêche de Vaucluse.
3: Sur la période de juillet, en 2000, on avait en moyenne, pendant les périodes d'été, une eau sur le Rhône aux alentours des 20 degrés. En 2010, une augmentation de 1 degré en 10 ans. Et actuellement, avec cet épisode de forte chaleur qui est quand même assez, on va dire, exceptionnel, il est arrivé que l'eau du Rhône monte jusqu'à 22, 23 degrés en moyenne. Sur l'impact sur la flore, ça va être la régression des plantes aquatiques qui sont du coup sensibles à la chaleur. Donc on va avoir une perte d'individus. La prolifération d'algues et de cyanobactéries lors des épisodes de forte température. L'assèchement aussi des zones humides et donc la perte aussi, la fragilisation de la ribicille, qui sont les forêts de berges. Et donc, ça fait aussi une perte de maintien des berges des cours d'eau, puisqu'il n'y a plus de forêt pour maintenir ces berges.
2: Voilà, Mathieu Ellul de la Fédération de pêche de Vaucluse. Le Vaucluse placé aujourd'hui en vigilance donc au feu de forêt, également par Météo France. La préfecture a interdit l'accès à 3 massifs du département. L'enclave des Papes, Bolène, Uchaud, également la vallée du Rhône. À Pujaud, de l'autre côté du Rhône, justement, la mairie a finalement décidé d'annuler son feu d'artifice prévu au départ ce soir. La fête votive du village gardois est maintenue, mais pas son spectacle pyrotechnique pour des raisons évidentes liées au très fort risque d'incendie.
0: Les pompiers qui sont en intervention dans les dentelles de Montmirail en ce moment.
2: Un homme de 45 ans est blessé. Il se trouvait sur les lieux avec un groupe de randonneurs ce matin. Les secours ont envoyé un hélicoptère Dragon et une vingtaine de pompiers spécialisés dans les secours en milieu périlleux.
0: La loi d'urgence agricole attend un dernier vote aujourd'hui à l'Assemblée.
2: Avant de passer demain au Sénat d'ailleurs, un texte largement décrié par les défenseurs de l'environnement puisqu'il prévoit entre autres la réintroduction d'un volet sur les pesticides, notamment l'acétamipride. C'est un néonicotinoïde interdit en France depuis 2020. À Orange, fermeture administrative prononcée pour la guinguette de la colline, ce lieu festif sur la colline Sainte-Eutrope au-dessus de la ville. L'établissement est contraint de fermer ses portes 15 jours jusqu'au 3 août prochain à cause d'une bagarre qui s'est produite à la sortie des lieux. La préfecture reproche à la guinguette d'avoir servi gratuitement de l'alcool à des personnes déjà en état d'ébriété, ce que contestent formellement les propriétaires.
0: Orange, où l'annulation d'un concert gratuit par la mairie ne passe pas.
2: Oui, un hommage à Freddie Mercury, le leader du groupe Queen, programmé au départ le 4 septembre prochain. Près d'un millier de choristes attendus sur scène, mais la mairie a dit non, pas suffisamment de budget. L'argument n'a pas convaincu les organisateurs, Anouk Caron.
4: 600 choristes, des musiciens professionnels et la doublure vocale de Freddie Mercury étaient attendus dans le Théâtre Antique d'Orange pour un concert en septembre. Mais fin juin, David Hardy, producteur de spectacle, reçoit un courrier de la mairie qui lui annonce l'annulation du spectacle pour des raisons budgétaires.
5: Nous, on avait 600 choristes, ce sont des bénévoles, ils viennent de partout en France, j'ai des Bretons, j'ai des Bordelais, qui ont réservé des hôtels, qui ont réservé des bus, des trains. Dans cette décision, moi, je vois un côté un peu inhumain.
4: Il explique que plusieurs bénévoles sont extrêmement déçus.
5: Ils ne comprennent pas. Je veux dire, là, aujourd'hui, ils se disent, mais qu'est-ce qu'on a fait? Qu'est-ce qu'on a fait de mal? Pourquoi on nous supprime? En plus, comme c'était gratuit, les gens allaient chercher des billets, mais des billets gratuits en mairie. Donc, c'était complet.
4: David Hardy annonce donc engager un recours auprès du tribunal administratif de Nîmes pour contester cette annulation. De son côté, la mairie confirme que cette décision est liée à des raisons budgétaires et ne veut pas commenter davantage pour ne pas entraver la justice.
2: Voilà, reportage signé à nos carons. L'audience devant ce tribunal administratif de Nîmes est prévue le 27 juillet prochain. Et les infos sur ce dossier sont à lire sur ici.fr. Un dernier mot de sport, du foot, hein, la victoire de l'Espagne en finale hier soir de cette Coupe du Monde 2026 de football. Les Espagnols qui se sont imposés 1-0 sur l'Argentine au terme d'un match très fermé, sans réelles occasions pour les Argentins. On va retenir que Mbappé finit meilleur buteur de cette Coupe du Monde et de l'histoire du Mondial, et Colisée lui finit meilleur passeur. Mais nous, on finit meilleur thermomètre.
0: Hein. On va finir ratatiné.
2: Ratatiné, lyophilisé.
0: Ouais, c'est ça, séché, complètement séché. 36 à 38 degrés, température maximale cet après-midi à l'ombre et à l'abri. On ira jusqu'à 32 vers le plateau d'Albion. 33 degrés annoncés à Sceaux cet après-midi. Et on a une jolie collection de 38 encore sur Pertuis, Merindol, Apt, Carpentras. 37 à Bédarrides ou à Orange, 36 à Visan dans l'enclave, 37 à Ville-sur-Ozon, 36 à Bolène. Ça descend un tout petit peu demain parce que le vent va souffler un petit peu, mais ça restera du vent assez chaud d'une manière générale. Et pour mercredi, 35 degrés encore annoncés en plaine et jusqu'à 31 degrés sur les hauteurs. Midi 5, belle journée, bon appétit.
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7: Bonjour à toutes et à tous. J'espère que vous allez bien, que vous soyez à la maison ou en vacances. Je suis ravie d'être avec vous tout cet été. Et oui, car jusqu'à la fin août, nous vous proposons une sélection des meilleurs moments de l'émission. De quoi vous donner le sourire à l'heure du déjeuner et de découvrir ou redécouvrir nos super candidats qui ont joué avec nous cette saison. Aujourd'hui, vous avez rendez-vous avec de grandes amoureuses des animaux, un passionné de moto, une maniaque du ménage. On en a eu régulièrement d'ailleurs cette année. Et puis on entendra aussi un extrait d'une chanson des Doors chantée par Hugo Frey. Et oui, on découvre plein de choses sur votre radio ici.
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7: Mais avant de retrouver Valérie D'Amido, Éric Bastien et nos deux premiers candidats du jour, voici Michel Berger. Il n'y a pas de honte à aimer ça sur votre radio ici.

0: Il n'y a pas de honte, Michel Berger sur votre radio ici. Alors, nous avons tous des rêves, certains sont réalisables et d'autres moins, comme celui d'Emmanuel d'ici Besançon, mais il en est tout à fait conscient et ça lui va très bien. Quant à Audrey d'ici Provence, elle va découvrir avec Valérie Damido les talents d'animateur de fête foraine d'Éric Bastien. Oui, oui, et si jamais il veut arrêter la radio, eh bien moi je dis que sa reconversion est toute trouvée.
1: Emmanuel, il a un rêve.
2: Fly me to the moon.
1: La la la. Ah là là. Tu rêverais d'aller sur la lune.
3: Ah, tout à fait.
1: Mais pourquoi?
3: Parce que pour l'aventure scientifique, pour l'aventure humaine, ça doit être phénoménal. Et puis pour voir la lune, la Terre d'en haut, justement.
1: Ah bah oui, bah ça serait pas mal. Je ne sais pas
3: en
1: si... Je ne sais pas si d'ici qu'on soit trop vieux pour y aller, il y aura des voyages pour la Lune, mais bon, écoute.
3: C'est trop tard pour nous.
1: C'est trop tard pour nous. J'ai envie de pleurer.
4: Oh, l'émission de la déprime.
1: L'émission de la déprime. Enfin, c'est peut-être pas
3: non, mais il y a Sophie Adouno qui va y aller pour nous.
1: C'est vrai, elle ira pour nous. Alors, Manu, attention. C'est la question qui peut te permettre de gagner 3 points de plus. T'es largement en tête, il faut prendre tous les points.
3: Oh là,
1: écoute bien, je te fais écouter Edith Piaf.

0: Nous allons parler non pas d'Édith Piaf, mais de peinture. Je vais te poser la question, je vais te faire des propositions de réponse et à mon top chrono, tu auras 10 secondes pour me donner ton choix. Écoute bien la question. Quel peintre français a créé sa propre nuance de bleu et lui a même donné son nom? Alors c'est Yves Klein, Paul Cézanne, Pierre Soulages, Jean-Marc Barre qui a joué dans le Grand Bleu. Quel peintre français a créé sa nuance de bleu et lui a donné son nom? Klein, Cézanne, Soulages, Jean-Marc Barre. Top chrono, 10 secondes.
1: Réfléchis, bleu comme toi.
0: Vite.
1: Je dirais Yves Klein.
0: Mais oui, c'est le bleu Klein. C'est même appelé International Klein Blue. C'est une nuance très particulière de bleu. Pour ceux qui ont vu Le Diable s'habille en Prada, d'ailleurs, nous avons Meryl Streep qui nous fait un cours sur le bleu Klein. Bravo, 3 points de plus, tu as 7.
2: Bon, Audrey, je voudrais pas dire...
0: Tu vas finir Fanny, Audrey.
2: Ouais, voilà. Je dois rester dans le coaching bienveillant et positif, mais... Mais Audrey, zéro là, zéro.
3: Oui, on va rester optimiste, on verra bien. C'est pas fini encore.
2: Exactement, tu as raison, tout peut arriver avant 13h. Elle habite à Corbières, on le rappelle, pour ceux qui arrivent, c'est en Provence, c'est pas très loin de Marseille où elle est. Et oui, adjoint administratif à la mairie de Marseille. Elle aime beaucoup le ménage, notre Audrey.
3: Oui, c'est vrai que du ménage, oui.
2: Ah, t'aimes le balai, toi. Et pourquoi cette obsession du ménage?
3: Non, mais j'aime bien que la maison soit propre et rangée, donc forcément...
2: Alors, ça, c'est un fait. On est tous un peu comme ça, mais du genre combien? C'est-à-dire, tu ranges tous les jours, très souvent, plusieurs fois par jour?
3: Non, la maison, il faut qu'elle soit rangée tout le temps. Donc, je range quand il faut ranger, quoi.
2: Donc, je répète ma question, c'est donc plusieurs fois par jour, on est d'accord?
3: Oui.
2: Et voilà. Bon, écoute, Audrey, il faut se détendre, sinon, moi, je t'amène sur un manège à sensations. Pareil que tu détestes.
3: Oui.
2: Bienvenue, Audrey. Attention pour le double looping. C'est parti, le triple axel. Ça va secouer. Oh là là là là là là. Ça va faire mal sous les pieds. Le cœur qui va se. Ça va, Audrey? Je me suis ridiculisé.
0: Alors, je demande de la famille Campion. Si la famille Campion nous écoute, je crois que vous avez votre nouveau maître
2: Marcel,
0: de jeu. Marcel, si nous écoute, embauche-le pour la Grand Rouge.
2: Quand tu veux, j'ai toujours voulu attraper le kiki, moi. Comment ça s'appelle?
0: La queue du Mickey,
2: on est bien d'accord.
0: J'ai toujours voulu attraper le kiki. Cette phrase ne devra jamais sortir de ce contexte.
2: Bah oui, sortie du contexte, c'est pas top. Allez, on va jouer, je crois que c'est mieux.
0: Oui, voilà.
2: Oui, puis on va aller en cuisine tout de suite. Allez. Tu nous as dit que tu voulais être pâtissière. En tous les cas, ça fait partie de tes rêves les plus fous. T'as parlé de ce tiramisu spéculoos qui nous a donné envie. Alors, c'est peut-être simple, cette question pour toi. En cuisine, que désigne le terme à la meunière? À la meunière. Est-ce que c'est cuit au four dans un plat en terre? Est-ce que c'est frit dans du beurre et de la farine? Servi enrobé de pain brioché? Ou cuit par la meunière? Parce que le meunier, lui, il comprend rien à la cuisine. Top chrono, 10 secondes.
3: Avec le beurre et la farine.
2: Avec le beurre et avec la farine. La meunière. Audrey? Enfin, ton score prend de la lumière et des couleurs. C'est une bonne réponse, une préparation souvent réservée aux poissons comme la sole dorée, fondante et résistible avec un petit trait de citron. See.

0: Vous écoutez votre radio ici, Pink, All Out of Fight, excusez-moi. C'est l'heure du déjeuner, j'ai faim, je suis désolée. Valérie Damido et Eric Bastien sont maintenant avec Catherine d'Issy-Berry qui nous parle de son lien avec les animaux, tortues, chiens, chats. Elle aime tout le monde. Quant à Paolo d'Issy Normandie, il nous donne quelques petites idées pour visiter le Portugal.
1: Bah Catherine, tu vas te reprendre, hein. Tu vas marquer les 5 points là, de la question cash. Hein.
2: Oui.
1: Ouais. Tu as un lien aussi particulier avec les animaux. Et oui, notre Catherine, on a ça, c'est un vrai point commun qu'on a toutes les deux. Tu adores t'occuper d'animaux, mais il t'arrive plein d'aventures avec les animaux. Une fois, tu as trouvé une tortue sur la route et tu l'as remise à l'eau. Et la tortue, elle a fait quoi ?
2: La tortue, quand on l'a mise à l'eau, elle a plongé et elle est remontée. Elle a sorti la tête pour nous regarder comme si pour nous remercier. Oh. Et elle est partie.
1: Bah, bien sûr qu'elle est incroyable. Mais bien sûr que c'était pour te remercier. Les animaux sont très...
3: Bien sûr.
1: Oui. On le voit dans toutes ces vidéos, les gens aident des
3: J'ai
1: animaux.
3: J'ai vu des chiens qui sentent le danger arriver, ouais. Qui ont une réaction, mais 2 secondes avant que le truc s'effondre, par exemple. C'est fou, ça. Ouais.
1: Mais il y a plein d'anecdotes comme ça. On voit des gens sauver des renards et les renards les remercier, etc. Alors, une fois, tu as sauvé 2 staffs. Alors, les staffs, pour ceux qui ne savent pas, c'est quand même des chiens. Normalement, les gens ont peur d'eux. Mais toi, tu n'as pas hésité à les prendre au collier alors que, bon, tu ne les connaissais pas.
2: Ah non, pas du tout, j'ai pas hésité. Je me suis dit, j'aurais pu me faire mordre, mais non. Pas au collier, et on les a mis tous les deux dans la voiture, ils s'étaient échappés, leur maître courait derrière, mais bon, ils avaient traversé une grande route, enfin, c'était... Je dis, faut qu'on les sauve, hein. donc j'ai pas hésité. Bon, il ne s'est rien passé, hein, au contraire. Hein.
1: Bah oui, mais souvent les staffs, les chiens surtout, ils savent. Les chiens, oui. Que tu viens pour les aider. Les animaux, en général, reconnaissent bien que tu viens là pour les aider.
3: C'est les maîtres, hein. Voilà. C'est à l'image des maîtres. Hein. Quand les animaux sont pas, on les dit dangereux, c'est. Enfin, je sais pas.
1: Non, mais les staffs, c'est pas dangereux. Faut arrêter ce truc. Alors, il paraît que t'as des chats qui te suivent partout aussi.
2: C'est ça, quand je rentre du travail, tout le monde est couché, hein, souvent, enfin dort ou se repose. Et dès que je franchis la porte, bah, ça y est, tout le monde est en effervescence.
3: Oui.
2: Je suis là, ils me suivent partout, ça craille. Voilà, comme je dis à mon mari, je suis Madame Bouffe, excusez-moi l'expression.
1: Bah, c'est ça, bah oui, bah, les animaux, ils savent bien que tu vas leur faire des câlins, surtout que tu vas leur donner la gamelle. Petits animaux intéressés. Bien, allez, c'est le moment où tu marques 5 points. J'y crois. Tiens, je te mets une petite chanson de Ben Mazur.
4: Tout ça pour dire quoi ? Pour dire c'est l'heure.
3: C'est l'heure de marquer des points.
1: C'est l'heure de marquer des points et c'est aussi le thème de la question. Attention, Catherine, comment appelle-t-on l'aiguille qui indique les secondes sur une montre ? Comment ça s'appelle ? L'aiguille qui indique les secondes sur une montre. Top chrono, 10 secondes.
2: Pas trop tôt.
3: Quel suspense.
1: Oui !
3: Bravo !
1: Oui, c'est la trotteuse. Elle est plus longue que les autres. Elle désigne la seconde en cours. Elle parcourt 1 tour/minute, 60 tours par heure. C'est magnifique, ça te permet de marquer 5 points. Je suis ravie.
3: Bon, allez, Paulon, on ne se déconcentre pas, même si elle est en tête, forcément, mais tu n'as pas encore joué sur tes 5 points. On a pas mal parlé du Portugal. Pour le coup, j'ai l'impression que tu as une vraie attache, hein, tu l'as dit, par rapport à tes origines. Est-ce que tu peux nous conseiller 2-3 endroits sympas au Portugal ?
5: Bah alors, le nord est très joli pour visiter, le sud c'est super sympa pour la chaleur et il y a des endroits sympas. Ouais. Porto est sympa,
3: Belle ville. Ah bah oui.
5: Porto.
3: Bon, merci pour ces bons conseils. Allez, on part sur le bord de mer. Monsieur était célibataire, je vais parler de la rencontre avec madame, Laure. Célibataire, mais une collègue de ton ancien boulot lui parle de Laure. Elle lui parle de cette femme que tu vas rencontrer, c'était où du coup, bord de mer, si j'ai bien compris ?
5: Voilà, c'est ça. C'était mon ancienne secrétaire avec qui je travaillais, qui m'a présenté, enfin qui m'a donné le numéro de Laure. Je l'ai appelé, on s'est donné rendez-vous à Villers-sur-Mer.
3: Villers-sur-Mer, très bien, la Normandie. Et du coup,
5: dans un petit bar, on a pris un petit café et puis.
3: Attends, j'arrête. Un petit café Malongo, bien sûr.
1: Oh là là.
5: Voilà.
3: Bien sûr. Et du coup, le bisou au bord de la mer, ça s'est fait comme ça ? Romantisme.
5: Pas vraiment.
3: Bon, en tous les cas, ça fait 2 ans. Hein. 2 ans de mariage en février prochain. Ça fera 2 ans noces de cuir. Hein. Donc, pour février. Bravo pour cette belle rencontre en bord de mer. Fait toujours du bien de voir que l'amour existe encore. Qui c'est qui chantait
5: exactement.
3: Ça ? L'amour existe encore ?
1: Personne.
3: Garou, on me dit. Je pense que c'est Cabrel.
1: Garou,
3: c'est pas grave.
1: Merci.
3: Allez, nous jouons pour cette question. Cash, elle vaut 5 points. Quel membre manque-t-il à la statue de la Vénus de Milo. 10 secondes.
5: Les bras.
3: Les membres manquant la statue de la Vénus de Milo pour 5 points. Les bras m'en tombent. Oui, c'est une bonne réponse. Bravo, ce sont bien les bras. 5 points, tu repasses à 8. On est très content. Elle a été découverte en 1820, pour la petite info, sur l'île grecque de Milos, cette statue.
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0: dans un vieux rock'n'roll, William Scheller. Allez à suivre quelques infos près de chez vous pour cet été, que vous soyez en vacances ou non. Ensuite, retour de la musique avec Michel Jonas, puis les meilleurs moments d'Au Taquet avec Valérie Damido et Éric Bastien sur votre radio ici.
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5: Bel été en Vaucluse. À tout le monde n'a pas la chance d'avoir une piscine ou un bassin dans son jardin, c'est vrai. Pour un plouf ou le grand bain, et si vous habitez Avignon, le stade nautique est ouvert tout l'été, avec trois bassins extérieurs, dont un olympique de 50 mètres. Mais la salle à vie forme et l'espace bien-être sont fermés jusqu'au mois de septembre. La piscine La Palmeraie, sur l'île de la Barthelasse, ouvre tous les jours de 10h à 19h, avec plage, espace vert, snacking et transat. Pour les piscines publiques à Avignon, il y a Stuart Mill, Chevalier de Follard et Jean Clément. Il y a aussi des piscines à Villeneuve, Bolène, Orange, Cavaillon, Carpentras, Pertuis, Apt et Vaison. Si vous préférez les lacs, rendez-vous à Monteux avec une plage aménagée, une baignade surveillée ou l'étang de la Bonde. C'est entre Cabrières d'Aigues et la Motte d'Aigues, le plus grand plan d'eau du massif du Luberon, ou encore le lac des Salettes à Mormoiron, et là, c'est gratuit. Des plans d'eau sont aussi praticables à Piolenc, La Palue et Apt. On vous souhaite de bonnes vacances en Vaucluse.
6: Il paraît pas comme ça, mais il est connu dans le monde entier. Il a été peint plus de 5000 fois. Et ses toiles se trouvent aujourd'hui aux quatre coins de la planète. Paul Madeline, Armand Guillaumin, plus tard Francis Picabia, les artistes qui viennent en Creuse dès le 19e siècle sont fascinés par ce vieux moulin.
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0: Soyez les bienvenus si vous nous rejoignez. Tout l'été, à l'heure du déjeuner, ce sont les meilleurs moments d'Au Taquet avec Valérie Damido et Éric Bastien, que nous retrouvons juste après Michel Jonas sur votre radio ici.

0: Il sera en concert pour quelques dates à la rentrée, par exemple en octobre à Hyères en Essonne ou encore à Gérardmer dans les Vosges. Michel Jonas, joueur de blues dans la playlist de votre radio ici. Nous sommes à présent avec Frédéric d'ici Touraine, qui a une manière un petit peu particulière, tout comme celle que Valérie Damineau nous avoue et qui est encore plus étrange. D'ailleurs, Éric Bastien n'a pas hésité à lui faire remarquer.
1: Alors, Frédéric, il paraît que...
2: Déjà, ça part mal.
1: Il faut toujours que tu tombes sur des nombres pairs. Par exemple, quand tu comptes tes pointillés, quand tu roules, eh bien, ça doit être pair. Quand tu montes les escaliers, tu dois compter 1, 2, 1, 2, 1, 2. Pourquoi ?
3: Je sais pas.
1: Mais depuis Non, mais depuis toujours ou...
3: Ouais. Donc... Non, je m'allonge. Alors, docteur, oui, allons-y.
1: Allons-y, docteur, oui.
2: Écoutez, le docteur Kirsek, 8h50, tous les jours sur ICI.
1: Mais ici, vous êtes avec le docteur Babibo. Alors, le docteur Babibo aimerait savoir, ça vient de l'enfance, ça vient de quoi ?
3: Je ne sais pas.
1: Je ne sais pas. Mais qu'est-ce que tu comptes ?
3: Je ne sais pas.
1: Qu'est-ce que tu comptes d'autre ?
3: Hein ?
1: Tout doit être pair.
3: Ouais.
1: Et si c'est pas pair, il se passe quoi ?
3: Parce que je vois, comme je compte mes doigts, j'en ai 5. Mais pour que j'en ai une paire, eh ben, je fais 0, 1, 2, 3, 4. Comme ça, ça finit en nombre pair.
1: C'est beaucoup. Moi, j'aime bien, si je dois faire un truc important, je me délivre. Allez, je me découvre.
2: Vous nous dites des choses aujourd'hui. Qu'est-ce qu'il y a ?
1: Je me balance tout.
2: Qu'est-ce que vous faites ?
1: Si j'ai un truc important à faire, mais vraiment important, un truc grave, un truc, un machin, je ne peux pas y aller si je ne vois pas un véhicule rose.
2: Ah oui, d'accord. Pareil.
1: Je devais me faire opérer. Figurez-vous que je devais me faire opérer de la vésicule. Pour, mon mec me conduit à la clinique. Il a fallu qu'on cherche pendant 20 minutes un véhicule rose, sinon je n'y allais pas.
2: Vous me livrez comme un vieux livre.
1: Comme un vieux livre. Allez, on y va, on pose la question à choix multiple.
2: Sinon, la vésicule, ça va ?
1: Alors, je vais te poser une question. La vésicule rose, exactement.
2: J'en peux plus de cette émission.
1: Rip la vésicule. Alors, écoute bien. Je vais te poser les questions à choix multiples. Donc, je te pose la question, je te fais des propositions à mon top chrono. Tu as 10 secondes pour me donner la réponse. Tiens, je te fais écouter Jacques Brel.
4: Ce soir, j'attends Madeleine. J'ai apporté des lilas. J'en apporte toutes les semaines. Madeleine, elle aime bien ça.
1: On va parler de Madeleine. Attention, écoute bien, Frédéric. Où a été inventée la Madeleine ? À Reims ? À Commercy ? À Nancy ? Ou dans la cuisine de Marcel Proust ? Top chrono, 10 secondes. Reims, Commercy, Nancy, chez Marcel Proust.
3: Commercy, non, c'est pas aussi, c'est Commercy.
1: Eh oui, c'est Commercy, en Lorraine, c'est Madeleine Paulmier qui a improvisé un petit gâteau. Ouais. Et qui a, pour sauver le dîner du duc Stanislas, il lui a donné son nom, le duc. Il a dit, ce gâteau s'appellera la Madeleine. Voilà, tu as 3 points de plus, tu as 6.
2: Bravo, franchement. Bravo. Alors que nous, en face... Oui, nous, on n'a qu'un point avec Claude Noël, je vous rappelle. Claude Noël
5: Oui, alors
2: Il va falloir qu'on sorte du frigo, là, comme Marie-Carré. Ah, Claude Noël qui a une vie extraordinaire, qui vit en lisière de forêt, qui est marié depuis 30 ans, qui habite à la montagne, dans une station de ski, qui a le vertige.
5: Oh là là, mon Dieu, quelle horreur, bien sûr.
2: Alors, c'est un peu embêtant parce que t'habites au ski et tu peux pas monter sur le télésiège, alors que t'habites à la montagne et que tu peux faire du ski tout le temps, quoi.
5: Alors, le problème, c'est que je veux bien monter sur le télésiège, mais c'est pour redescendre. Quand on vous interdit de redescendre en raquette avec les copines et qu'on est obligé de reprendre le télésiège, j'ai broyé les mains de ma meilleure amie Brigitte pendant toute la descente, j'ai hurlé, c'était l'horreur.
2: Oui, quand tu fais de la rando avec ton mari, c'est trop abrupt, tu demandes à ton mari de t'encorder quand même, ça va loin.
5: Ah ouais, non, mais je supporte pas le vertige. Non, j'ai super peur.
2: C'est vrai qu'on
1: n'est
2: pas,
1: pas en avance. C'est pour ça que je me permets de vous speeder un peu.
2: Vous faites bien. Ah, voici un extrait, on adore. Alors, c'est les Doors, mais revisité par Hugo Frey. Ça veut dire quoi ? Ouvre-toi pas les portes, c'est quoi ?
1: Ouvre-toi porte d'or.
2: Ah, ouvre-toi porte d'or, c'est les Doors, mais c'est Hugo Frey. Voilà, c'était cadeau.
1: Allez.
2: Avec quel instrument peut-on ouvrir une porte ? Voilà la question intéressante. Est-ce qu'on peut ouvrir une porte avec un merle, un pinson, un rossignol ou un chéquier en acier trempé, parce que 300 balles déménagement d'urgence, ça va trop cher. Hein. 10 secondes, top chrono. Merle, pinson, rossignol, chéquier. Vite.
5: Merle.
2: Ouais, bah merde, surtout, hein, parce que c'était un rossignol.

0: écoutez ici Les Oies Sauvages, Yann Muller. Et puis pour la version originale, c'est évidemment Michel Delpech. Nous faisons maintenant connaissance avec Marie, qui a beaucoup d'animaux à la maison, mais vraiment beaucoup, et pas des petits. Quant à Sébastien, d'ici Auxerre, il a un petit surnom tout mignon. Et vous, c'est quoi votre surnom? Valérie Damido, elle, c'est Valou la Gitane. Quant à Eric Bastien, c'est Chonchon des Bois sur votre radio ici.
1: Alors Marie, tu joues avec ici Armorique, c'est ça? Tu habites oui. dans le Morbihan. Alors je ne sais pas comment, je veux pas dire de trucs. Comment on dit ta ville?
2: Tex.
1: Tex. Eh ben c'est, on habite à Tex.
3: Comme l'animateur.
1: Comme l'animateur, mais ça s'écrit pas pareil. Alors voilà. Tu as une fille qui s'appelle Oriane, qui a 26 ans. Et surtout, tu es comme moi, tu as une ménagerie chez toi. Tata, et vas-y. Alors, un tout petit chien qui prend pas de place, elle a un Saint-Bernard qui s'appelle Sully. Hein? Ah bah, il prend pas de place, celui-ci. Combien il fait de kilos, le Saint-Bernard?
2: Oh, c'est un gros bébé de 73 kilos.
1: Voilà.
3: C'est énorme.
1: Eh, c'est énorme.
3: Mon poids, c'est mon poids.
2: Voilà.
1: Pardon? Non, toi, tu fais deux Saint-Bernard. Voilà, allez.
3: 200 kilos de bonne humeur, Damido et Bassier,
1: voilà. Un labrador qui s'appelle Ushka.
2: Voilà.
1: Un papa qui doit pas faire loin des 40 kilos, celle-là.
2: Hein? Quoique, non, je surveille sa ligne, elle est à 29.
1: Oh, mimine! Alors,
3: le
1: régime. Non, mais il faut faire gaffe. Les labradors, c'est pas Marie. Voilà. Et oui, non, c'est pas ça, c'est qu'ils ont des problèmes aux hanches s'ils sont trop lourds.
3: C'est important.
1: Eh oui. Un chat minouche. 4 cannes, non, un canard, un canard, 8 oies, un coq et une poule.
2: Et voilà.
1: Dis donc, le matin, t'es occupé à nourrir tout ce petit monde-là?
2: Oui, effectivement.
1: Ah
2: ouais.
1: Bah oui.
2: Ah ouais, c'est du boulot.
1: Ah, c'est du boulot. T'as un grand jardin, donc?
2: Oui.
1: Ah, voilà. Alors?
2: Ah bah ouais.
1: Alors, voilà. Tu es éducatrice sportive. Oui. Ça rigole pas. Prof de muscu.
2: Ouais.
1: Et maître nageur.
3: Pour ça, les chiens sont minces, font du sport.
1: Eh oui, font du sport. Ça veut dire que t'es très sportif quand même.
2: Je l'ai été.
1: Eh ben voilà. Bon bah tu l'es toujours.
2: Ouais, hein.
1: Sportive voilà. Un jour, sportive toujours. Bien, on apprendra à se connaître tout au long de l'émission, mais là on va tout de suite marquer le premier point.
3: Oui Mimi, s'il te plaît, pose
1: allez,
3: la question.
1: Vas-y, les Mimi en route. Tiens, je te mets une petite chanson.
4: 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Oula. Bleu d'Auvergne,
3: ah, c'est bien
4: au
3: ça.
4: Fort.
1: C'est vrai que la chanson est d'une tristesse absolue alors qu'on parle de fromage. Hein. Alors, Marie, le mot fromage vient du verbe latin signifiant faire la fête. Vrai ou faux, top chrono, 5 secondes. Vite!
3: Allez! Aïe, aïe, aïe!
1: Eh bien, c'est trop tard. Vite, vite, vite, quand je dis 5 secondes.
2: Oh,
1: eh oui, mais c'était hors chrono, ma chérie. Oh. Alors, c'était faux, mais bien
3: oui.
1: sûr. Le mot latin festare, c'est faire la fête, mais ça vient du mot latin formaticum, qui veut dire mouler dans une forme. Voilà. Bon, bah, pas de points, mais bon, bah, on se rattrape. On est 5 secondes, c'est vite.
3: Comment qui va mon gros nounours, Sébastien?
2: Ça va,
3: non mais je dis ours parce que voilà, déjà on va se faire un petit bonne nuit les petits hein, pour t'accueillir. Parce qu'on t'appelle nounours mon Seb. Depuis longtemps en plus.
5: Oula, au moins 35 ans.
3: Oula. Alors tu habites à Triguères, c'est dans le Loiret. Nounours parce que quoi? T'es un peu mal léché, t'es un peu chouillant enveloppé, t'es un peu barbu. Pourquoi nounours?
5: Ah bah un petit peu de tout.
3: Bah voilà, petit mélange sympa. Tu es marié à Virginie, 3 enfants. Célène, 7 ans, c'est joli comme prénom. Écoutez bien les prénoms, hein. Artemis, 4 ans. Et Logan, 3 ans.
1: Bon,
3: beau
1: donc.
3: Prénom,
5: c'est ça.
3: Et comment s'appelle monsieur le chien?
5: Phoenix.
3: Chauffeur de taxi. Sympa ça. Chauffeur de taxi depuis combien de temps? Parce que t'as pas toujours fait ça, hein.
5: Depuis un an, parce qu'avant j'étais ambulancier et avant j'étais maître chien pendant 25 ans.
3: Oui, en fait, t'as été à l'armée, t'étais maître chien à l'armée et après t'as été dans
5: tout
3: le civil,
5: fait.
3: C'est ça. Ah
5: c'est
3: ouais, ça. Comme quoi on peut changer de métier plusieurs fois dans la vie. Chauffeur de taxi, aujourd'hui Sébastien, c'est toi qui prends le volant, c'est toi qui fonce jusqu'à 13h pour peut-être gagner un premier point.
1: Ah, on est sûr de.
3: On est sûr de l'humour.
1: On est sûr de l'image. C'est bien, les auditeurs aiment.
3: On va passer la première.
1: Oh là là.
3: On met les clés sur le comptable.
1: Oh là là.
3: On y va et on part peut-être gagner de l'argent.
1: Allez. Ah, ça te plaît, ça, les questions sur le pognon.
3: Évidemment. Aux États-Unis, Sébastien, mon nounours, on a déjà édité des billets de 100 000 dollars. Est-ce que c'est vrai ou faux, des billets de 100 000 dollars? Top chrono, 5 secondes.
5: Oh, je vais dire faux, ça me paraît énorme. Quand même.
3: Paraît énorme, genre un billet de 100 000 euros, ouais, pareil quoi.
1: Eh
3: ben si, un billet de 100 000 dollars a existé aux États-Unis, il a été émis entre 1934 et 1935. Bon, il fallait être là, ça a duré un an. Il servait uniquement aux transactions entre les banques, voilà, il n'a jamais circulé auprès du public. C'est comme le billet de 500 euros, je crois que c'est, on le voit pas souvent celui-là, il est pas en
1: Moi j'en ai jamais vu, c'est comme ça.

0: Love, Maroon 5, sur votre radio ici. Dans un instant, suite des meilleurs moments d'Au Taquet avec Valérie Damido et Eric Bastien, qui seront toujours avec Marie d'ici Armorique, prête à tout pour ne pas faire une dictée, et Sébastien d'ici Auxerre, sur votre radio ici.
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14: Alors, Marie, qui donc a peur des araignées, qui fait beaucoup de sport. Dis donc, Marie, oui. Tiens, si je te mets ça, ça va te faire penser à quelque chose.
15: Alphonse Brown, la puissance
14: de l'homme. On embrasse Michael Youn parce que tu as joué dans la Beuse. Tu as fait de la figuration dans la Beuse.
16: Génial.
17: Oui, figuration.
14: Et alors, qu'est-ce que tu faisais? T'étais où? C'était comment?
17: Alors, dans la Beuse, c'était dans une. Ça se passait dans une boîte de nuit. Et donc, faut le savoir, mais j'étais profil. C'est-à-dire que là, Michael, il monte les escaliers dans cette grande boîte de nuit. Et donc, j'étais profil et donc je m'y mis une conversation avec quelqu'un qui était en face de moi.
14: Donc, tu fais des arrêts sur image quand tu regardes la Beuse.
17: C'est ça. Okay. Et là, c'est moi.
14: D'accord. Voilà. Alors, tu as participé aussi à Nulle part ailleurs.
18: Ben, il y a longtemps alors.
14: Et tu devais raconter une anecdote à Philippe Gildas.
17: Exact.
14: Et là, c'était quoi l'anecdote?
17: Alors, tout simplement, le thème, c'était donc les écoles bretonnes privées avec les bonnes sœurs ou les curés.
14: Oh my God.
17: Et mon anecdote, c'était que, un matin, je ne suis pas allée à l'école parce que c'était le jour de l'autodictée. J'étais très mauvaise. Et la bonne sœur était très méchante avec nous et donc souvent elle nous tapait.
14: Hein. Sympa.
17: Et donc j'ai fait du stop pour pas aller à mon école et je suis allée me réfugier chez ma mamie. Voilà.
14: Ah, t'as fait du stop, mais t'avais quel âge?
17: Ouais. J'avais 8 ans.
14: Ah bah super, faire du stop à 8 ans. Tu es très chanceuse. Ouais. C'est pas comme si les tarés circulaient pas partout.
17: Ouais, c'est ça.
14: Tout ça pour pas faire une dictée. C'est l'heure de marquer 3 points de plus. C'est la question à choix multiples. Je te pose la question, je te propose des réponses. À mon top chrono, tu as 10 secondes pour me répondre. Écoute bien.
17: Okay.
14: Le mot sino, S-Y-N-O, Fridi. Le mot sino Fridi désigne une fragilité des sinus, un mono-sourcil, la peur d'être enfermé dans un frigo. Un mot qui rapporte beaucoup au Scrabble. Donc, sinophridie, fragilité des sinus, monosourcil, peur d'être enfermé dans un frigo, ou un mot qui rapporte beaucoup au Scrabble. Top chrono, 10 secondes.
17: D'être enfermé dans un frigo.
14: Non, pas du tout. C'est un monosourcil. C'est une formation pileuse qui relie les deux sourcils. Ça forme une seule bande de poils, genre Frida Kahlo et d'autres gens. Voilà, pas de points.
18: La sinophridie. À ne pas confondre avec un acteur X. N'a rien à voir. Sébastien a ici. Vous l'avez? Vous m'avez pas envoyé
14: Je pense que Gilles, il est tellement égaré qu'il a même pas envoyé le son, quoi.
18: Bon, Sébastien qui joue avec Virginie. Tout à l'heure, il y a Virginie qui était à tes côtés. Elle est repartie ou elle est toujours là, Virginie, Sébastien?
19: Ah non, elle est toujours là.
18: Est-ce qu'elle est comme toi passionnée de moto?
20: Je n'ai besoin
8: Alors, deux motos, non, pas vraiment.
18: Bah toi, t'adores les Harley Davidson.
8: Ah, moi, oui.
18: Ah.
8: Oui, oui.
18: Il y en a une que t'es en train de retaper, là?
8: Oui, mais c'est une Ducati.
18: Ah, une Ducati. Mais t'en as une Harley à toi? Ou pas?
8: Ah, j'ai pas de Harley, mais j'ai un custom Ducati.
18: Ouais, c'est mieux? Je sais pas, je me rends pas compte. C'est
8: ah,
18: plus
8: mais
18: gros.
8: C'est beaucoup plus rare. Il y en a c'est plus rare. Fabriqué.
18: Ah, ouais, quand même. Ah, ouais. Bah, écoute, bravo, parce que j'imagine que ça peut. Déjà, ça prend de la place, mais c'est surtout beaucoup d'entretien, hein, des bécanes comme ça. Donc, c'est du boulot.
16: Des bécanes. Genre, le ouais, gars, c'est un, d'un seul coup, c'est devenu un bonhomme avec Bastien.
18: Baker, hey,
16: c'est des bécanes.
18: Évidemment, moi, je collectionne les couteaux, moi. Tiens. Boum, je t'envoie un couteau. Alors, comme ça, on collectionne les couteaux, Sébastien.
8: Ah,
18: ça, c'est un
8: oui,
18: couteau.
8: Oui.
18: Vous pouvez me faire écouter le couteau que vous avez trouvé là, dans votre truc.
16: Okay. C'est on dirait une grenouille.
18: On dirait une flèche, quand même, qu'on lance plutôt dans une fléchette, non? Refaites voir encore une fois. Bien sûr. Alors, ça, si c'est un couteau, moi, je suis curé. Hein.
16: Bah, t'es curé.
18: On joue, on y va pour 3 points de plus. Qu'est-ce qui se passe? On est prêt, Sébastien? Allez.
8: Prêt.
18: Virginie peut t'aider, hein, toujours. Quelle grandissime actrice américaine fête aujourd'hui même, 13 novembre, son anniversaire? Meryl Streep.
16: Meryl Streep.
18: Meryl Streep. Whoopi Goldberg. Suzanne Sarandon. Une pin-up dont on taira le nom, mais qui croit encore que Hollywood est une marque de chewing-gum. 10 secondes. Meryl Streep, Whoopi Goldberg, Suzanne Sarandon, une pin-up.
8: Whoopi Goldberg.
18: Qui est né un 13 novembre 1955 à New York, qui a marqué le cinéma avec ses rôles cultes comme Sister Act ou Ghost? Oui, c'est bien Whoopi Goldberg. Star multi-récompensée, Oscar, Emmy, Tony, Grammy Awards, tous les trophées sont à la maison. Elle les a mis en manier sur son frigo, c'est génial.

Céline Dion, que l'on a hâte de voir en concert à la rentrée. Les meilleurs moments d'Otake, c'est terminé pour aujourd'hui. La suite demain, il sera question de parachute, de voyage en Australie et de collections diverses et variées sur votre radio ici.

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1: Très bon lundi avec votre radio ici, il est 13h. Le journal Valentin Bertrand.
2: À la une, les incendies, près de 40 000 hectares déjà parcourus, c'est bien plus que toute l'année 2022, pourtant déjà exceptionnel. Nous serons aux Arcs, dans le Var, où les flammes ont parcouru 200 hectares depuis hier après-midi. Dans le Tarn, après la découverte de la dépouille de Delphine Aussaguel, l'ex-épouse de Cédric Jubilard, c'est une nouvelle désillusion pour les proches. Les ossements retrouvés sont trop peu nombreux pour organiser une vraie sépulture. Et puis, de retour des États-Unis, les Bleus se préparent à changer d'entraîneur avec un nom sur toutes les lèvres, Zinedine Zidane.
1: Les pompiers luttent toujours contre les flammes dans le Var.
2: À Tarado et aux Arcs, dans l'arrière-pays de Saint-Tropez, 200 hectares déjà parcourus par cet incendie qui ne progresse plus sans être tout à fait fixé. 4 maisons sont totalement détruites, 10 sont endommagées. Christelle Marquès, vous êtes pour Ici Provence, sur les hauteurs des Arcs, à flanc de colline, dans la zone la plus touchée par les flammes.
3: Oui, des arbres calcinés, de la végétation complètement brûlée, des boîtiers de compteurs d'eau complètement fondus. Tout ça témoigne de la violence de cet incendie qui a ravagé une partie du plateau juste avant d'emprunter la colline. Les maisons ont été épargnées dans ce secteur, non pas par miracle hein, évidemment, mais par le travail acharné des pompiers hier et toute la nuit pour éviter les reprises. Ça fait mal au cœur, témoigne une habitante qui a dû évacuer sa maison et qui est revenue ce matin. Tous disent la même chose, on a vu une grosse fumée blanche et puis d'un coup c'était sur nous, il a fallu partir très très vite. Des sinistrés qui ont donc retrouvé leur maison noircie à certains endroits pour certains, mais en tout cas debout et intacte à l'intérieur. Les jardins en revanche sont tout noirs, une voiture a même été entièrement calcinée et sur place les pompiers sont donc encore présents pour éviter des reprises. Le vent souffle très légèrement pour le moment, mais il faut évidemment terrasser les foyers pour évidemment éviter d'éventuelles reprises.
2: Christelle Marquès, conséquence de ce feu, le trafic des trains est toujours très perturbé entre Marseille et Nice, avec jusqu'à 6 heures de retard. Vigilance maximale dans ces départements du pourtour méditerranéen, de l'Hérault au Var ainsi qu'en Corse. Ils sont 6 maintenus en vigilance orange canicule. Des incendies particulièrement dévastateurs cet été, près de 40 000 hectares de végétation brûlée selon les chiffres avancés ce matin par Laurent Nunez, le ministre de l'Intérieur, qui indique que 111 personnes ont été arrêtées après ces départs de feu. Le feu, toujours actif au pied du pic du Midi dans les Hautes-Pyrénées, où un hélicoptère bombardier d'eau est en train d'action ce matin pour lutter contre les flammes attisées par le vent. En Haute-Corse, deux feux sont aussi toujours actifs dans des secteurs escarpés. Et au nord de la Loire aussi, les incendies se font plus virulents. Tout près de Saint-Nazaire, à Trignac, il a fallu 6 heures hier soir pour maîtriser le brasier à la progression fulgurante. Partie d'un champ, les flammes sont très vite arrivées dans une zone résidentielle où les habitants ont été pris de court. Agera Mohamed, vous étiez à leur côté au moment de l'évacuation.
4: Il n'y a pas le choix.
5: Les flammes se rapprochent dangereusement des maisons, alors il faut agir vite.
6: Vous habitez où vous? Juste là, ouais. Du coup, vous prenez juste de quoi voir. Ok, et puis vous allez là-bas, d'accord ?
5: Là, un couple en panique se rue vers sa voiture, un enfant dans les bras du papa, le chat dans ceux de la maman. Quand Jean-Michel, lui, reste debout à gare, sa maison est juste à côté du champ en feu.
7: La maison, elle est très légèrement brûlée, impactée. Les gouttières ont fondu, mais globalement, la maison a été sauvée par les pompiers. Mais par contre, tout ce qui est derrière la voiture, les haies, tout ça, a complètement brûlé.
5: Didier, lui, descend de son appartement.
8: Mais j'étais en train de regarder la télé, le Tour de France. Il y a quelqu'un qui fait des grillades. C'était rempli de fumée. On voyait plus rien, plus rien, plus rien. Là, c'était tout noir, tout noir. Ça fait peur.
5: S'il est prêt à quitter les lieux, sa voisine, elle, hésite encore.
9: Il y en a qui disent qu'il faut qu'on quitte les lieux, là, dans 10 minutes. Ah non, on va aller où?
5: À la salle des fêtes de Trignac, où les équipes de la Croix-Rouge accueillent les évacués.
10: Bah là, on est tous du même immeuble. On est partis tous en voiture, on s'est suivis, puis on est arrivés là. Oui, on espère rentrer chez nous, même qu'il est 1h, 2h du matin, c'est pas grave, mais du moment qu'on rentre chez nous, quoi.
5: Finalement, personne n'a dormi sur place cette nuit. Certains habitants ont pu regagner leur domicile. D'autres sont relogés à l'hôtel.
2: Agera Mohamed pour Ici Loire-Océan.
11: D'abord, il y a eu un son.
1: Après les aveux de Cédric Jubilard, une nouvelle désillusion pour les proches de son ex-épouse Delphine.
2: Les ossements retrouvés jeudi dernier dans le Tarn sont bien ceux de l'infirmière, mais les 6 années passées depuis sa disparition rendent impossible la tenue d'une sépulture. À nouveau, l'avocat de l'oncle et de la tante de Delphine Aussaguel regrette le tempo imposée par Cédric Jubilard, la reconnaissance du meurtre, l'indication du terrain utilisé pour faire disparaître la dépouille de son ex-compagne. Tout cela, 2 mois avant la tenue du procès en appel, suscite beaucoup de colère d'après Maître Mourad Batik.
11: D'abord, il y a eu un sentiment de soulagement. Nous pensions effectivement pouvoir offrir à Delphine une sépulture, pouvoir offrir à ses proches la capacité de pleurer, de parler à Delphine sur une tombe, comme cela est de coutume dès lors que quelqu'un est mort. Et finalement, on comprend aujourd'hui qu'on ne retrouvera jamais le corps de Delphine, que l'on devra se contenter de 2 fémurs, et donc évidemment un grand sentiment de colère. On a très peu de parties du corps de Delphine aujourd'hui, et donc on devra se contenter de cela d'un point de vue technique et scientifique, et donc il va falloir combler ces lacunes par la version ou les versions que voudra bien nous donner Cédric Jubilard, dont on sait que la vérité lui est une notion très éloignée, pour ne pas dire qu'il se noie quotidiennement dans des mensonges, dans de la manipulation, dans une forme de perversion. Et donc évidemment, ça va rendre une toute forme de vérité tout à fait complexe, pour ne pas dire complètement inatteignable.
2: Mourad Batik, l'avocat d'une partie de la famille de Delphine Ossagel, et malgré les récentes révélations, lui espère que le nouveau procès se tiendra bien à partir du 21 septembre prochain. Le maintien ou le report sera décidé avant la fin de la semaine, précise ce midi la première présidente de la Cour d'appel de Toulouse.
1: Et avant le vote de la loi d'urgence agricole, une dernière réunion à Matignon.
2: Sébastien Lecornu réunit dans 1 heure les ministres concernés et les chefs du groupe du socle commun, du Modem au LR, en passant par Gabriel Attal, le leader d'Ensemble pour la République, dont le parti est divisé à l'image du gouvernement. En cause, le doublement des capacités de retenue d'eau, mais surtout le retour de 2 pesticides interdits, et notamment l'acétamipride, Édouard Marguier.
12: Le texte prévoit le retour sous condition de ce puissant insecticide de la famille des néonicotinoïdes, ces produits phytosanitaires dits tueurs d'abeilles. L'acétamipride est interdite en France depuis 8 ans, mais toujours autorisée ailleurs en Europe. Les agriculteurs et notamment les producteurs de noisettes dénoncent régulièrement une concurrence déloyale. C'est d'ailleurs pourquoi le sénateur Laurent Duplomb l'a ajouté dans ce projet de loi d'urgence agricole après une première tentative l'été dernier, censurée par le Conseil constitutionnel. Une pétition avait recueilli la signature de plus de 2 millions d'opposants. Pour la ministre de la Transition écologique, le sujet crispe. Monique Barbu se dit contre le retour de l'acétamipride, ce qui n'est pas le cas de sa collègue à l'agriculture, Annie Genevard, qui appelle les députés à voter ce texte qui répond aux préoccupations des agriculteurs. Elle souligne que l'ANSES, l'Agence de sécurité sanitaire, aura le dernier mot. Pour elle, le débat sur les pesticides est devenu émotionnel.
2: Et avant le vote de ce projet de loi prévu ce soir à 21h30, une manifestation est organisée près de l'Assemblée nationale à 18h en face des Invalides à Paris. Parmi les opposants au texte, Manuel Bompard, le coordinateur de la France Insoumise, appelle lui à développer les alternatives à ces pesticides.
13: Le problème, c'est que plus vous restez enfermé dans un modèle de l'utilisation de la chimie et notamment de ces pesticides dangereux, et moins vous favorisez le développement de ces alternatives. Donc qu'il y ait des filières qui soient dans la difficulté, je pense que personne ne le conteste, mais précisément, il faut les accompagner pour pouvoir utiliser des produits qui ne sont pas des produits dangereux pour la santé.
2: Avec un autre enjeu, la concurrence entre les règles en vigueur en France et dans le reste des pays européens.
1: 13h08, les Espagnols ramènent la Coupe du Monde de foot à la maison.
2: 2e étoile sur le maillot de la Roja, qui a détrôné hier soir l'Argentine. Les joueurs espagnols attendus par une marée humaine dans les rues de Madrid, ils sont justement en ce moment en train d'atterrir. Une nuit de fête en Espagne qui a viré au drame où un adolescent de 13 ans est décédé lors des célébrations à Ciudad Rodrigo près de Salamanque dans l'ouest du pays. Côté français, le goût amer de la médaille en chocolat laisse place à l'après et à ce possible, très probable même passage de relais entre Didier Deschamps et un certain Zinedine Zidane au poste de sélectionneur. C'est un secret de polichinelle autour de l'ancien numéro 10 des Bleus, libre depuis son départ du Real Madrid en 2021. Son arrivée à Clairefontaine devrait maintenant être rapidement officialisée, Julien Froment.
14: Le calendrier s'annonce chargé pour Zinedine Zidane. Son staff technique à peine constitué, l'ex-meneur de jeu des Bleus, va entrer dans le vif du sujet mi-septembre avec sa toute première liste. On pourra déjà voir dans quelle direction il veut mener l'équipe de France. Et puis, en l'espace de 15 jours, à la fin du mois, 4 tests, 4 matchs de Ligue des Nations, avec pour sa grande première, le 25 septembre, un déplacement compliqué en Turquie, dans la banlieue lointaine d'Istanbul, à Izmit. Ça, c'est pour son premier match. 3 jours plus tard, nouveau déplacement en Belgique. Belgique cette fois-ci, mais la date à retenir, c'est celle du 2 octobre. Les retrouvailles avec le public français, avec le Stade de France face à une vieille connaissance, l'Italie, qui lui aura causé tant de bonheur et tant de tourments dans sa carrière de joueur. La finale de l'Euro 2000 pour les bons souvenirs, la finale de la Coupe du Monde 2006 pour les moins bons. Et déjà un objectif clair, gagner, tel est son destin et celui de l'équipe de France.
2: Julien Froment, deuxième journée de repos pour le peloton du Tour de France avec une escale en Haute-Savoie avant un contre-la-montre en individuel demain entre Évian et Thonon-les-Bains.
1: Merci Valentin Bertrand. Prochain rendez-vous avec vous, avec l'info à 14h. Aujourd'hui donc, le Tour de France est en repos en Haute-Savoie. C'est l'occasion parfaite pour partir en escapade dans quelques instants à Thonon-les-Bains avec un épisode de notre podcast Partir sur votre radio ici.
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1: Et si on s'évadait un petit peu maintenant, que vous soyez en vacances ou au travail, tout cet été, je vous emmène en escapade à travers la France. Et aujourd'hui, direction la Haute-Savoie, à la découverte de Thonon-les-Bains sur votre radio ici.
27: Thonon-les-Bains, c'est le lac Léman, ses spots de baignade, ses thermes et sa proximité avec la Suisse. C'est un décor de carte postale qui fait sensation depuis des siècles. D'ailleurs, au Moyen-Âge, les ducs de Savoie venaient déjà ici se ressourcer. Ils en ont fait leur résidence, le château de Ripaille, que l'on peut visiter aujourd'hui. Entre la forêt qui entoure le domaine, le lac et les montagnes, c'est l'endroit rêvé pour prendre du recul loin de l'agitation. J'aime cette déconnexion et c'est ce que je recherche en venant ici. Et plutôt que de suivre les touristes, j'ai envie de vous emmener à la rencontre des habitants les plus discrets de la région du Chablais. Ceux que l'on croise en pleine nature, sans toujours les voir, et croyez-moi, certains ont des dents plutôt impressionnantes. Et à la fin de cet épisode, vous saurez pourquoi un animal des rivières s'est longtemps retrouvé dans nos flacons de parfum. Je m'appelle Garance Rouvredi, je suis animatrice dans le réseau ICI. Dès que je reviens à Thonon-les-Bains, j'ai l'impression de retrouver un morceau de mon enfance. Je revois ces longues journées d'été, les heures passées dehors à courir pieds nus, à construire des cabanes dans les arbres. J'avais l'impression d'être dans une bulle, dans un endroit où il n'y avait ni urgence, ni montre, juste l'envie de profiter et d'être plus près de la nature et des animaux. Bienvenue dans Partir, Thonon-les-Bains, les animaux cachés du Léman. Notre point de départ, c'est le port de Thonon. Devant nous, les eaux turquoises du Léman brillent sous le soleil. Au loin, les montagnes semblent plonger dans l'eau. Et juste en face, c'est déjà la Suisse. Elle paraît tellement proche qu'on a presque l'impression de pouvoir la rejoindre à la nage. Quelques bateaux de pêche rappellent qu'on vient encore y chercher la ferra, l'omble chevalier et la perche, trois poissons emblématiques du Léman. Pour goûter à ces spécialités, pas besoin d'aller bien loin. Depuis le port, il suffit de traverser la route et en moins de 2 minutes, nous voilà au pied du funiculaire de Thonon, devant le restaurant Le Patio Côté Lac. Une fois installés en terrasse, face au Léman, les filets de perche et la ferra se disputent la vedette. Pour une fois, quand un restaurant parle de circuit court, difficile de faire mieux. En avançant le long des quais, on arrive devant la capitainerie, là où de nombreux voiliers sont amarrés. Difficile d'imaginer qu'avant d'être un lieu dédié à la plaisance, le Léman était une véritable route commerciale où circulaient chaque jour pêcheurs, voyageurs et marchandises entre la France et la Suisse. On quitte maintenant la capitainerie et on continue de longer le lac en s'éloignant progressivement du port. Les voiles se hissent doucement à l'horizon sur les mâts tandis que les écoles de voile initient petits et grands à la navigation. Il faut dire qu'avec ses près de 73 km de long et ses 14 km de large, le Léman a presque des airs de mer intérieure. Quelques minutes plus loin sur notre droite, une grande aire de jeu en boîte sur les familles. On regarde un peu plus loin et là, la silhouette de la piscine extérieure de Thonon-les-Bains se dessine peu à peu devant vous. Elle est ouverte tous les jours de l'été de 9h30 à 20h et elle vous offre l'une des plus belles vues sur le lac. Alors petit conseil, c'est comme à la piscine municipale, laissez votre short de bain au vestiaire. Ici, c'est maillot en matière lycra obligatoire. Si vous avez le temps, attrapez une glace dans l'un des petits stands installés le long de la promenade et restez jusqu'au coucher du soleil. Oui, à cette heure-là, les montagnes prennent des teintes rosées, les derniers voiliers regagnent le port et le Léman se transforme peu à peu en un immense miroir doré. Mais je vous ai promis de vous faire découvrir les animaux de la région. On quitte le port de Thonon et ses poissons, on traverse une zone industrielle en voiture et 10 minutes plus tard à peine, nous voilà en plein milieu de la nature.
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27: On entre maintenant dans la réserve naturelle du Delta de la Drance. Après une dizaine de minutes de marche depuis le parking, nous voilà face à l'étang de Saint-Dizier, l'un des meilleurs points d'observation de la réserve. Devant nous, les roselières frémissent au vent et les oiseaux vont et viennent au-dessus de l'eau. Entre la rivière, le lac et les zones humides, c'est un véritable refuge pour la faune sauvage. Quand on découvre toute la vie qui se cache ici, on comprend pourquoi l'ornithologue suisse Paul Géroudet s'est battu pendant des années pour protéger cet endroit, jusqu'à ce que la réserve soit créée en 1980. Premier conseil avant même de commencer la balade, ne vous laissez pas impressionner par le côté sauvage des lieux. La réserve est en réalité très facile d'accès. Comptez une dizaine de minutes en voiture depuis le port de Thonon, un quart d'heure à vélo et une heure à pied. Et bonne nouvelle, pas besoin de sortir le portefeuille. Le parking est gratuit, tout comme l'accès à la réserve. Autre conseil avant de partir, prévoyez un pantalon long et un spray anti-moustique. Oui, ici avec les zones humides, les moustiques profitent de la réserve tout autant que les visiteurs. Évitez aussi le parfum et les vêtements trop voyants. Les animaux repèrent rapidement les odeurs inhabituelles et les couleurs qui ressortent du paysage. Si je vous ai amené ici, c'est parce que c'est l'un des rares endroits où j'ai vraiment l'impression que la nature a gardé le contrôle. Entre les souvenirs de rafting sur la Drance et cette nature sauvage qui reprend ses droits, j'ai toujours eu l'impression qu'il s'y passait quelque chose d'un peu magique. Et puis, il suffit de tendre l'oreille. Derrière nous, un véritable concert digne du Stade de France est donné par les oiseaux. Certains sont installés toute l'année, d'autres ne font que passer le temps d'une migration.
3: Le grand cormoran, c'est eux qu'on entend là actuellement en fond sonore.
27: Pour mettre un nom sur chaque chanteur, j'ai demandé de l'aide à Rémi Dolk, technicien de la réserve et manifestement chef d'orchestre du concert du jour.
3: Pour la petite histoire, le grand cormoran ne nichait pas sur la réserve naturelle jusqu'au jour où les pêcheurs ont mis la réserve naturelle en réserve de pêche. Du jour où on a laissé un peu de tranquillité, eh ben, ils se sont installés assez rapidement. Un petit peu comme lors du Covid où on s'est aperçu que dès qu'on laissait des zones tranquilles, la faune revenait. Ben là, c'est un peu le même principe.
27: On s'éloigne de l'observatoire des oiseaux pour emprunter un petit sentier en direction de la Drance. 5 minutes de marche plus tard, nous voilà à l'embouchure du Delta, là où la rivière termine son voyage et rencontre le Léman. Et si vous regardez bien à la surface de l'eau, par endroits, les vagues remontent à contre-courant, comme si le lac et la rivière se livraient un bras de fer permanent. C'est ici que les truites remontent la Drance pour se reproduire. Et finalement, ce bras de fer résume assez bien l'esprit des lieux. Tout autour, les villes, les routes et les aménagements ont gagné du terrain. Mais ici, la nature résiste encore et continue d'imposer ses propres règles. Et parmi les habitants les plus impressionnants des lieux, il y a justement la truite.
3: C'est une truite fario, la truite classique des rivières, qui se comporte un petit peu comme le saumon, c'est-à-dire qu'elle va naître en rivière et elle va grandir dans le Léman. comme il y a plus à manger, voilà, c'est des trucs qui prennent des dimensions assez importantes, avec des records à 1m20.
4: D'ailleurs, j'ai encore un petit conseil pour vous. Choisissez bien votre heure de visite. Parce que si vous aimez les oiseaux, il faut se lever tôt. Et si vous préférez les gros mammifères, rendez-vous en début de soirée. Le bâtisseur de la rivière commence à pointer le bout de son nez. On parle bien évidemment du castor. Avec ses dents oranges qui raillent littéralement le parquet et sa passion pour les arbres, c'est un peu le bûcheron officiel de la réserve à ne pas louper. Toujours à l'embouchure du delta de la Drance et du Léman, en regardant un peu plus près l'eau, on tombe sur son frigo. Des branches rongées et stockées dans l'eau. Pour nous, c'est un tas de bois. Pour lui, c'est le rayon frais du supermarché.
3: Un castor adulte, ça mesure 1m10 à 1m20 du bout du nez au bout de la queue. Et ça pèse entre 20 et 30 kilos. C'est vraiment une grosse bête. Voilà. Qui est relativement discrète. Parce qu'elle passe le plus clair de son temps dans l'eau. D'ailleurs, la branche, là, on l'a retrouvée vraiment juste en bord. Souvent, hein, ce qu'il fait, c'est que c'est très pâteau sur le sol parce que ça a des palmes. Donc, on a tous essayé un jour de courir avec des palmes. C'est pas ce qu'il y a de mieux. Par contre, dans l'eau, il est hyper rapide. Hein. Il peut faire du 15-20 km/h en pointe sans aucun problème.
4: Autant dire que dans la chaîne alimentaire, il partait avec une longueur d'avance. Pourtant, il a bien failli disparaître de nos rivières.
3: Il a été chassé pour la fourrure. Il a un poil de jarre qui est très long et imperméable. Et surtout, ce qui a intéressé les foreurs, c'est le poil de bourre qui est très fin et extrêmement dense, avec lequel on faisait des feutres. On faisait des chapeaux, tricornes, bicornes, haute forme, tout ça, c'était fait en feutre de castor. Et puis, il a été chassé pour le musc, parce qu'il sécrète un produit qui s'appelle le castoreum. Et lui, il sécrète un musc qui lui permet de fixer l'odeur du castoreum pour marquer son territoire.
4: Et oui, je vous avais dit au début de l'épisode qu'autrefois, on retrouvait un animal de nos rivières dans nos parfums. Les parfumeurs utilisaient le musc du castor pour fixer les odeurs. Heureusement, aujourd'hui, les muscles de synthèse ont remplacé cette pratique et les castors peuvent se consacrer à des activités bien plus importantes, construire des barrages et grignoter des arbres. Avant de terminer notre balade, si vous aimez les sensations fortes, je vous propose de faire comme les truites du Léman, remonter la Drance. Une dizaine de minutes plus haut, on retrouve la base de rafting Évolution 2. On peut cette fois redescendre la rivière au cœur des rapides et des eaux vives. Et si ça ne suffit pas à faire monter l'adrénaline en vous, il reste encore l'hydrospeed, le canocraft et quelques autres façons de se laisser porter par la Drance. Si vous avez encore un peu de temps devant vous, si votre week-end n'est pas terminé, j'ai une dernière idée pour vous. Une balade peu commune autour de Thonon-les-Bains, avec un animal qui, pour le coup, se laisse approcher. Direction Thonon-les-Mémises, c'est à 30 minutes en voiture.
6: On va aller équiper notre petit gigolo pour partir faire cette petite balade. Viens, mon petit.
4: On est maintenant à la ferme des Gentilles Ânes, à Thonon-les-Mémises, avec Benjamin Servoz, le gérant. Il propose toute l'année des balades à dos d'âne au cœur des montagnes du Chablais. Ici, on marche au rythme des animaux. Un rythme qui invite à ralentir, à regarder autour de soi et à profiter du paysage. Que l'on soit en famille, sportif du dimanche ou simplement à la recherche d'une sortie nature, tout le monde peut participer. Et avant de partir à l'aventure, on prépare les compagnons du jour. Pendant qu'on les brosse, difficile de ne pas lever les yeux vers les sommets qui nous entourent et le Léman qui apparaît au loin.
7: Quel calme.
8: Un peu plus fort.
7: Enfin,
8: je suis apaisée.
7: Ouais. Le contact avec l'âne est toujours un moment très, très, très paisible.
4: Les ânes ne servent pas seulement à accompagner les randonnées. Ici, ils participent aussi à des activités de médiation. Leur calme, leur patience et leur douceur ont un effet anti-stress. C'est thérapeutique.
7: Et ils savent se mettre vraiment au niveau de la personne qui est là à côté. Et ils vont adapter leur comportement, notamment avec des enfants autistes, des enfants TDAH ou parfois des enfants qui en ont besoin.
6: Allez, Garance, quand vous êtes prête, on peut y aller.
8: Allez, on est parti. Tu viens avec nous, gigolo ?
4: Et si je vous disais que ma dernière recommandation consiste à passer la nuit avec Igor ou Gigolo, ou pourquoi pas les deux d'ailleurs? Deux des vedettes de la ferme des gentilles ânes, avec qui l'on peut partir en randonnée et même bivouaquer en pleine nature. Pendant la journée, ils portent une partie des sacs et le soir, ils deviennent les colocataires les plus silencieux du Chablais. Si l'idée d'une nuit sous les étoiles vous paraît un peu ambitieuse, il est aussi possible de partir simplement à la demi-journée ou à la journée, comptez à partir de 50 euros la demi-journée et 70 euros la journée. Entre le ciel étoilé, le réveil face aux montagnes et tenons les bains avec son lac pour se ressourcer, je vous garantis un séjour magique. Mais ça, vous le découvrirez quand vous viendrez.
1: 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Demain, on partira ensemble à Évian avec son architecture thermale de la Belle Époque. Allez, restez avec nous dans moins de 5 minutes. Le Tour de France, c'est jour de repos ce lundi. Cela ne nous empêchera pas de nous plonger dans l'ambiance. Mais d'abord, place à la musique avec un titre de Michel Polnareff. Vous aurez reconnu, on ira tous au paradis sur votre radio ici.

0: paroles de Jean-Loup Dabadie, on ira tous au paradis. Michel Polnareff, merci de passer ce début d'après-midi avec nous. Je vous retrouve demain à partir de midi pour les meilleurs moments d'Otaquet avec Valérie Damidot et Eric Bastien. Et je vous laisse maintenant avec le Tour de France. Oui, même en ce jour de repos en Haute-Savoie, nous avons le droit de profiter de l'ambiance de la course sur votre radio ici, radio officielle du Tour de France 2026. À demain.
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2: Si vous deviez tricher sur le Tour de France, comment feriez-vous ? Un moteur dans le vélo ? Trop évident. Le dopage ? Un peu trop classique ? Non. Pensez plus grand. Pourquoi pas saboter les vélos de vos adversaires ou bien abandonner votre bicyclette pour un moyen de transport plus rapide. Petit tour d'horizon de la triche d'antan sur le Tour de France. Il n'aura pas fallu attendre longtemps avant que la grande boucle ne devienne victime de son succès et que la triche se multiplie. Dès la deuxième édition, nous sommes en 1904, des coquins tentent de berner l'organisation. À l'époque, le parcours n'est pas surveillé, les étapes partent le soir. Certains profitent donc de l'obscurité pour monter dans des voitures. C'est le cas de Maurice Garin, premier vainqueur du Tour de France, qui se cache sous la bâche de l'automobile de sa maison de cycle. D'autres vont encore plus loin et prennent le train. Les fiefés tricheurs sont pris par la patrouille et exclus. Lucien Potier, deuxième du premier Tour de France, est même radié à vie de l'épreuve. Niveau triche, les premiers Tours de France offrent aussi des affaires d'intimidation, d'agression par des supporters ou encore de sabotage. En 1937, le Français Roger Lapébie chute à l'échauffement. Son guidon avait été scié, une mésaventure qui ne l'empêchera pas de remporter le Tour quelques jours plus tard. Et puis, il y a les filous. Jean Robic, vainqueur du Tour 1947, est trop léger sur son vélo. Il perd du temps en descente face à ses adversaires. Qu'à cela ne tienne, il intervertit ses bidons en haut du col et récupère des gourdes lestées de plomb. Une triche bien mal préparée, son vélo n'a plus le même centre de gravité. Surpris, il va chuter au premier virage.
3: Allez, attention Philippe, le parapluie.
2: Mieux orchestrée et peut-être déterminante pour la victoire finale en 1963, Jacques Anquetil contourne une règle, interdiction de changer de vélo au pied d'un col. Son mécano va couper un câble de frein. Cette fois, il faut impérativement changer de matériel. Voilà Anquetil reparti sur un vélo plus léger, de quoi gagner de précieuses secondes et empocher le quatrième de ses 5 Tours de France.
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4: 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Prudence et vigilance restent de mise, bien sûr, pour passer un été sans danger en Vaucluse. Un été qu'on vous souhaite excellent. Pour plus d'infos, le site Météo des Forêts.

Un classique sur votre radio ici, Cookie Dingler, Femme Libérée. Le titre a été numéro 1 des ventes pendant 5 semaines à l'automne 84 et c'est toujours un plaisir de le réécouter ensemble. Bienvenue à tous, c'est Fabien Hémot. On passe l'après-midi ensemble, info locale, musique, bonne humeur. On s'occupe de tous les amis. En cette période estivale, vous allez peut-être aller à la plage. Alors n'oubliez pas, casquette, chapeau, parasol et surtout, on se protège la peau. Allez, écran total pour tout le monde, c'est ma tournée et celle de Benjamin Biolay. Bel après-midi.

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1: Vraiment Nature, c'est votre rendez-vous 100% faune et fleurs vauclusiennes avec Omblin tous les jours. Notre star est un symbole de l'été avec son rouge flamboyant. C'est le coquelicot.
2: Il est fascinant, il adore pousser dans les champs de céréales, mais aussi des terrains un petit peu plus accidentés. Et rien que son nom, c'est toute une histoire. Ça vient du chant du coq, cocorico, et de ce rouge aussi, justement, qui fait penser à la crête du coq. Alors, Lou Samsel, on n'est pas là pour parler de son nom, mais de ses super pouvoirs, à notre star du jour. Alors, dites-nous, quel est son tout premier super pouvoir?
3: Le super pouvoir du coquelicot, c'est son côté sédatif. Il calme le système nerveux, le stress, l'anxiété, l'agitation, la rumination. On peut s'en faire une tisane, des infusions, ou un sirop avec de l'eau, du sucre ou du miel. Sa vertu soporifique est un hypnotique léger qui favorise l'endormissement, en particulier des enfants quand ils sont surexcités ou qu'ils ont peur de s'endormir. Et son autre super pouvoir très intéressant, c'est, on le connaît comme ingrédient de sirop antitussif. C'est ces mucilages qui vont lui donner ses caractéristiques pour lutter contre la toux sèche, d'irritation, la toux allergique, spasmodique. Et si on rajoute un petit peu de miel à notre infusion, alors là, on a tous les bénéfices pour arrêter ces toux sèches, comme ça, qui viennent nous irriter. Et puis, enfin, on peut l'utiliser en voie externe pour les peaux fragiles, sensibles, irrité. Et là, de l'infusion, on peut s'en faire une petite compresse qui vient apaiser nos peaux rougies.
2: Et l'infusion, c'est l'infusion des feuilles ou l'infusion des fleurs?
3: Non, c'est l'infusion, pétales. C'est l'infusion des pétales. Alors, c'est pareil, la cueillette est très délicate. Il va falloir aller récupérer ces jolis pétales et les faire sécher. Alors, proposition sur un drap tendu ou sur un grillage, une sorte de panier un peu ouvert pour que les pétales puissent sécher et qu'on puisse en trouver l'utilisation pendant toute l'année.
2: Donc, à nos paniers pour anticiper les toux quand les températures vont tomber, mais raisonnablement, hein, bien sûr, on en laisse aux copains. Et une dernière astuce pour remplacer les graines de pavot, vous pouvez aussi l'ouvrir, vous savez, la tête là qu'il y a au milieu du coquelicot et utiliser dans vos préparations ces milliers de graines. Merci, Luce.
1: Tisane pour se calmer, sirop contre la toux sèche, compresse pour apaiser la peau rouge et graines pour nos recettes. C'est un 10 sur 10 pour notre star estival, le coquelicot.
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0: C'était Vanessa Paradis sur votre radio ici. Et maintenant, on écoute Jean-Jacques Goldman. Jean-Jacques Goldman qui est peut-être en vacances en France. Il y a quelques années, il avait loué, souvenez-vous, un Airbnb dans le Finistère incognito avec sa femme. Enfin, incognito. L'histoire avait fait quand même le tour des réseaux sociaux à l'époque car la propriétaire du logement l'avait reconnu après son départ et avait posté les photos sur les réseaux. Donc, ouvrez l'œil et le bon, votre voisin de vacances, c'est peut-être Jean-Jacques Goldman qu'on écoute maintenant avec Comme toi.
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1: Merci pour votre fidélité à votre radio ici. Il est 14h. 14h, c'est l'heure de retrouver toute l'info en France et dans le monde en 90 secondes avec Valentin Bertrand.
2: Pour ou contre la loi d'urgence agricole, le gouvernement et ses alliés, les partis du socle commun à la recherche d'un compromis. Une réunion débute en ce moment à Matignon autour de Sébastien Lecornu. Parmi les points les plus controversés, le doublement du volume d'eau retenu dans des bassines, mais surtout le retour de deux pesticides interdits de la famille des néonicotinoïdes, dangereux pour les abeilles. L'ultime vote des députés est attendu ce soir. 4 maisons totalement détruites, une dizaine endommagées. C'est le premier bilan de l'incendie en cours depuis hier après-midi aux Arcs et à Tarado dans le Var. 200 hectares parcourus par les flammes. Elles ne progressent plus sans être tout à fait fixées. Au pied du pic du Midi, un hélicoptère bombardier d'eau est entré en action depuis ce matin pour lutter contre une reprise de feu attisée par le vent. Un incendie sur 100 hectares débuté il y a 12 jours et depuis toujours pas maîtrisé. De quoi rendre cet été 2026 encore un peu plus dévastateur qu'il ne l'est déjà, près de 40 000 hectares parcourus par les flammes à la mi-juillet, comme l'a indiqué ce matin le ministre de l'Intérieur Laurent Nunez. Le procès en appel de Cédric Jubilard pourra-t-il avoir lieu dans 2 mois? La cour d'appel de Toulouse doit trancher cette semaine, après le récent passage aux aveux de l'ouvrier plaquiste et la découverte de la dépouille de son ex-épouse Delphine Ossaguel, 6 ans après sa disparition. Et puis ils sont attendus par une marée humaine rouge et jaune, les joueurs espagnols de retour au pays avec la Coupe du Monde de foot entre leurs main reprise à l'Argentine. Hier soir, leur avion doit atterrir à Madrid dans une petite demi-heure maintenant.
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3: Même ceux qui ne suivent pas le Tour de France connaissent son incarnation, le maillot jaune. Pourtant, il n'a pas toujours existé. Il a fallu attendre 1919, 16 ans après la création du Tour de France, pour voir l'arrivée du maillot distinctif pour le leader. Pourquoi jaune? Eh bien, en référence à la couleur des pages de l'Auto, le journal qui organise la course. C'est le Français Eugène Christophe qui l'endosse pour la première fois. Nous sommes le 19 juillet 1919, au départ de la 11e étape à Grenoble. Depuis, le maillot jaune est devenu un mythe. C'est le Belge Eddy Merckx, quintuple vainqueur de l'épreuve, qui cumule le plus de jours en jaune, 111. C'est un tel symbole, ce maillot jaune, qu'il a été adopté par une bonne dizaine d'autres courses en France, sur Paris-Nice et le Critérium du Dauphiné, mais aussi partout dans le monde, en Californie, en Pologne ou encore en Australie. Bref, le maillot jaune du Tour de France, c'est le Graal pour les coureurs, synonyme de gloire, qu'il soit remporté à Paris ou juste porté le temps d'une étape. Il suffit de le revêtir pour entrer dans l'histoire du cyclisme.
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5: La météo pour cet après-midi, toujours la vigilance jaune pour la chaleur et demain, ça sera jaune pour chaleur et orage possible. Pour cet après-midi, les températures grimpent encore à un très haut, jusqu'à 32 degrés sur le plateau d'Albion, entre 36 et 38 en plaine avec un grand soleil et un vent faible. 38 à Pertuis, Mérindol, Apt, 34 à Sceaux, 37 à Ville-sur-Ozon, 38 à Carpentras, 37 pour Bédaride, Orange, 36 à Visan ou Belaine. La nuit prochaine, le vent se lève et pour demain, le mistral sera assez fort par moment et par endroit. Température entre 31 degrés sur les hauteurs jusqu'à 36 en plaine.
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C'était Jimmy Cliff avec Reggae Night sur votre radio ici. Bienvenue à tous, si vous nous rejoignez, c'est Fabien Hémot. Je suis avec vous toute l'après-midi en cette période estivale. Soyez prudents sur les routes, les amis, car je sais que le français est assez impulsif au volant. Oui, oui, la preuve, j'ai avec moi le top 3 des comportements les plus agressifs sur la route. En troisième place, 29% des Français reconnaissent coller volontairement le véhicule d'un conducteur qui les énerve. Ça, c'est pas cool, les amis. Ensuite, 51% klaxonnent de façon intempestive. Et sur la première marche du podium, 62% des Français disent injurier un autre conducteur. 62%, moi j'aurais dit plus, hein, perso. Bref, détendez-vous, c'est l'été. Et pour calmer tout le monde, on écoute tout de suite trois chansons françaises à la suite. Le duo Marc Lavoine-Catherine Ringer, Gaëtan Roussel et tout de suite Véronique Sanson.

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0: C'était Marc Lavoine, Catherine Ringer. Qu'est-ce que t'es belle. Oh, merci, j'adore les compliments. Merci de passer votre lundi 20 juillet avec nous aujourd'hui. Pas de Tour de France, nos coureurs se reposent en Haute-Savoie. En revanche, pas de repos pour nos journalistes, car ici, c'est la radio officielle du Tour.
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2: Peut-être n'êtes-vous pas très branché vélo, mais vous vous rendez tout de même sur les routes du Tour de France tous les étés pour voir passer la caravane. Et connaissez-vous son histoire? La caravane publicitaire du Tour de France voit le jour en 1930. Henri Desgranges cherche des fonds pour financer la course. Il vient alors de supprimer les équipes de marque au profit d'équipes nationales. Le directeur du Tour va donc finalement accepter la présence de véhicules publicitaires à l'avant de la course contre un petit billet. Parmi les premières marques qui participent, on retrouvera la Vache qui rit. Dès les premières années, on distribue des centaines de milliers de tablettes de chocolat et bientôt des petits objets avec les noms et logos de marque font leur apparition. Ricard est pionnier en la matière et vient distribuer casquettes et cendriers. Sur la caravane, bientôt, on va aussi retrouver des stars. Joséphine Baker vient promouvoir la banane française. Ricard toujours fait participer Tino Rossi, Charles Trenet, puis Annie Cordy. Là, on est dans les années 60. Et la caravane du Tour sera aussi la scène de l'icône Yvette Horner et de son accordéon. D'abord pour Calor, puis la Suze, installée sur le toit d'une de chevaux. Elle anime la caravane tout au long de l'étape. Plus on avance dans le temps, plus cette caravane grossit. On dépasse la centaine de véhicules dans les années 70. De plus en plus, les marques se distinguent par des couleurs flashy, des chars de plus en plus impressionnants, comme le Stylo Bic, le Grand Lion du Crédit Lyonnais ou encore la Main Verte du PMU. On dépassera même les 200 véhicules au début des années 2000, avant de revenir aujourd'hui entre 150 et 170 pour des raisons de sécurité. La caravane reste un investissement publicitaire majeur pour certaines marque. Cela représente par exemple 50% du budget promotionnel des saucissons cochonous et de leur mythique Bob à carreaux roses devenu tellement culte que certains le revendent sur internet. Pas de panique, si vous n'obtenez pas le précieux artefact, vous pourrez tenter d'attraper les éventails distribués par votre radio préférée. Et oui, cette année, ici, fait partie de la caravane du Tour.
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3: Et si on allait fêter nos traditions provençales dans la Drôme ce dimanche? C'est à Plaisian, oui, un petit village en Drôme provençale aux portes de Saint-Léger-du-Ventoux ou de Brantes et qui fait face au Mont Ventoux. Là-bas, dimanche, c'est la grande fête des traditions provençales. Une fête qui revient tous les ans, le dernier dimanche de juillet, pour vivre une journée d'immersion dans la Provence et ses traditions. Des animations avec la foire aux produits régionaux, vide-grenier ou encore le village des enfants. Et en soirée, on déguste la soupe au pistou à 20h. À 22h, le concert de Jean-François Gérold, l'ex leader du groupe Le Condor, qui a su moderniser les musiques provençales traditionnelles, avec le galoubé notamment. Il sera sur scène avec l'Orchestre Symphonique de Marseille et 20 musiciens. Le tarif pour la soirée, 30€ par personne. La fête des traditions provençales, c'est à Plaisian, dans la Drôme, ce dimanche toute la journée, avec l'association Les Amis de Plaisian, et c'est un bel événement ici Vaucluse. Bel été avec ici Vaucluse.
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0: lundi à l'écoute de votre radio ici. Dans une dizaine de minutes, on retrouve les infos de 15h. Mais tout de suite, on écoute Claude Nougaro avec Tu verras. Et pour la petite histoire, cette chanson est née d'un voyage entre la France et le Brésil. Nougaro a adapté un titre de Chico Buarque, découvert grâce à son épouse, donc là-bas au Brésil. La chanson est sortie en 1978 et deviendra l'un de ses plus grands succès qu'on écoute juste après ça.
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1: Merci d'avoir choisi votre radio ici. Il est 15h. C'est l'heure de retrouver toute l'info en France et dans le monde en 90 secondes. Avec vous, Valentin Bertrand.
2: Près de 40 000 hectares parcourus par les flammes l'année 2026 en passe de battre de bien tristes records d'après l'estimation donnée par le ministre de l'Intérieur Laurent Nunez. Il précise que 111 personnes ont été interpellées après ces départs de feu. Parmi les principaux foyers actifs, les pompiers, toujours à pied d'œuvre en Haute-Corse où deux feux ont parcouru 530 hectares dans des secteurs très escarpés, notamment près de Corté où une bergerie est menacée par les flammes attisées par le vent. Dans le Var, le feu ne progresse plus. 200 hectares ont été parcourus dans l'arrière-pays de Saint-Tropez, c'est à lire sur ici.fr. La loi d'urgence agricole suspendue à la question des pesticides. Le texte mis au vote ce soir à l'Assemblée prévoit le retour de l'acétamipride et d'un autre produit de la famille des néonicotinoïdes. Son adoption est plus qu'incertaine. Le texte divise jusque dans les rangs du gouvernement réuni depuis une heure à Matignon. L'accalmie à la station-service n'aura été que de courte durée. Les prix du pétrole repartent à la hausse, conséquence de la reprise des frappes autour du détroit d'Ormuz. Le baril de Brent repasse à nouveau la barre des 90$, soit son niveau le plus haut depuis plus d'un mois. Deux étoiles sur le maillot et la Coupe du Monde de foot entre les mains. Les joueurs espagnols viennent d'atterrir à Madrid, retour express après la victoire hier contre l'Argentine. Un sacre célébré cet après-midi dans un bus à Impérial. Et puis séjour de relâche en Haute-Savoie pour le Tour de France avant un contre-la-montre demain entre Évian et Thonon-les-Bains. Étape dont le classement général est déjà remanié après l'abandon du numéro 2 au classement général, le Danois Jonas Vingegaard.
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3: Si vous n'habitez pas en montagne, vous avez peut-être l'impression d'être oublié par le Tour de France. C'est vrai que tous les ans, les Pyrénées, les Alpes et dans une moindre mesure le Massif central, le Jura et les Vosges ont leur part du gâteau. C'est donc pas un hasard de retrouver les Hautes-Pyrénées, les Pyrénées-Atlantiques et la Haute-Garonne dans le top 3 des départements les plus visités par la Grande Boucle. Plus de 105 passages chacun en 113 éditions. Ailleurs, il faut bien souvent patienter pour voir passer le peloton. Quand on fait le bilan, il a fallu attendre les années 60 pour que la course commence à visiter les départements à l'intérieur du territoire. Et oui, jusque-là, le parcours faisait vraiment le tour de la France. Depuis, cela se rééquilibre lentement. L'Indre, qui n'avait jamais vu passer le peloton jusqu'à 1992, est toujours aujourd'hui le département le moins visité, 11 passages, mais on y vient maintenant en moyenne tous les 3 ans. En revanche, certains départements restent dans l'ombre malgré ce rééquilibrage. La Charente, par exemple, dans le top 10 des départements les moins visités, n'a plus vu passer les coureurs du Tour depuis 2007.
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5: La météo pour cet après-midi, toujours la vigilance jaune pour la chaleur et demain, ça sera jaune pour chaleur et orage possible. Pour cet après-midi, les températures grimpent encore à un très haut, jusqu'à 32 degrés sur le plateau d'Albion, entre 36 et 38 en plaine avec un grand soleil et un vent faible. 38 à Pertuis, Mérindol, Apt, 34 à Sceaux, 37 à Ville-sur-Ozon, 38 à Carpentras, 37 pour Bédaride, Orange, 36 à Visan ou Belaine. La nuit prochaine, le vent se lève et pour demain, le Mistral sera assez fort par moments. Et par endroits, température entre 31 degrés sur les hauteurs jusqu'à 36 en plaine.
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0: C'était Billy Preston sur votre radio ici. Très heureux de partager ce lundi après-midi avec vous, c'est Fabien Emo. Je ne vous lâche pas de l'été, hein, les amis. Hein. Je sais que vous êtes nombreux à nous écouter, peut-être au travail, en vacances ou encore à la maison. Et tiens, justement, si vous êtes chez vous actuellement, savez-vous quels sont les objets les plus cracra de notre quotidien ? Eh bien, je suis tombé sur un top 3 assez surprenant, car en troisième position des objets les plus sales que nous avons à la maison, on retrouve la télécommande. Oui, objet manipulé tous les jours par plusieurs personnes et qu'on nettoie très rarement. Deuxième place pour le téléphone portable, on le touche constamment et on l'emmène partout, même aux toilettes. Donc pensez à le nettoyer une fois tous les 4 ans, c'est ma petite astuce, c'est pour moi. Et l'objet le plus sale qui se trouve à la maison, l'éponge de cuisine. Oui, l'éponge est considérée comme l'objet le plus contaminé de la maison. Bon, vous savez ce qu'il vous reste à faire, un petit coup de ménage et pour que ce soit plus agréable, voici trois chansons françaises à la suite. On écoute Johnny Hallyday, Louane et on démarre maintenant avec Bernard Lavilliers. Bel après-midi.
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0: C'était Johnny Hallyday avec Je te promets. Et tiens, votre radio vous a fait aussi une promesse cet été. On vous a promis de vous faire vivre le Tour de France tous les jours. Oui, même les jours de relâche. Aujourd'hui, les coureurs se reposent en Haute-Savoie. Mais nos journalistes, eux, sont toujours là. Pas de repos pour eux. La preuve, maintenant.
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2: Ascension des cols comme des fusées, sprint à plus de 70 km par heure et échappée solitaire de plus de 100 km. Est-ce que les performances du Tour de France sont si exceptionnelles que cela? Alors, pour faire court, oui, c'est hors norme. Alors, regardons d'abord les watts, la puissance développée en appuyant sur les pédales. Désormais, les coureurs ne peuvent plus se passer de leur capteur de puissance pour ne jamais franchir la ligne rouge qui engendrerait ensuite un retour de bâton. Pour faire des comparaisons, on ne va pas utiliser les watts simples, cela dépend trop du contexte et des morphologies des coureurs. Alors on prend le rapport poids-puissance, on divise les watts produits par le poids du coureur. Les coureurs professionnels vont avoir un rapport poids-puissance de plus de 6 watts par kilo. En comparaison, les cyclistes du dimanche, eux, vont plutôt plafonner vers 3,5 watts par kilo. Pas besoin de vous faire un dessin, ça ne suit pas le rythme. Autre unité de mesure, la VO2 max, c'est la quantité d'oxygène que le corps peut absorber à l'effort. Là aussi, c'est particulièrement important en cyclisme, notamment quand il s'agit de grimper ou de résister sur une longue étape. Pour vous et moi, on estime que cette VO2 max s'établit entre 30 et 50 millilitres d'oxygène par minute par kilo. Avec un entraînement régulier, tout le monde peut augmenter cette valeur de 15 à 20%, mais chez les sportifs de haut niveau, on va retrouver des VO2 max au moins supérieurs à 80 millilitres par minute par kilo. Et les cyclistes sur route, eux, font carrément partie des valeurs les plus élevées avec les skieurs de fond. On dépasse régulièrement les 90, comme pour le quadruple vainqueur du Tour Christopher Froome, proche des limites humaines selon les chercheurs. Et un troisième point, les cyclistes ont des fréquences cardiaques souvent bien plus faibles que le commun des mortels. Et oui, le cœur est un muscle, il s'entraîne. Alors au repos, on considère une fréquence cardiaque à moins de 60 battements par minute comme de la bradycardie. Il faut consulter. Mais pas chez les cyclistes, ça peut tomber entre 30 et 50 battements sans problème. Et ensuite, à l'effort, leur cœur s'emballe simplement moins vite que le nôtre. Bref, ils sont infiniment plus puissants et plus endurants que nous.
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3: Pour rester en forme et se retrouver en petit groupe, il y a des séances de sport qui sont proposées gratuitement tout cet été à Avignon. Oui, c'est cadeau, offert par la ville. Tout l'été, vous pouvez faire des séances de pilates, quelques mouvements faciles et accessibles, hein, tous, avec de la gym douce également. Ce sont des séances animées par trois coachs sportifs, Alban, Théo et Yuri, et ça va durer jusqu'au 20 août. Le pilates, c'est une activité complète qui combine renforcement musculaire, amélioration de la posture et travail de la souplesse. C'est bon pour le corps et pour l'esprit. Rendez-vous tous les mercredis de 9h à 10h30 à l'abbaye Saint-Ruf. Le jeudi, c'est de 9h à 10h30 au parc Chico Mendes. Des séances qui sont gratuites, ouvertes à tous, quel que soit votre niveau. Il suffit de venir avec un tapis de sol et une bouteille d'eau, et une casquette éventuellement. Vous serez installé à l'ombre pour pratiquer un peu d'exercice dans les meilleures conditions, un peu de sport et d'activité, et un bel été en Vaucluse avec votre radio, celle de vos vacances.
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0: Merci de passer votre lundi ici à nos côtés. Dans un instant, les infos de 16h. Mais avant, on écoute la chanteuse Sandra, Pierre Demar. Et dans un instant, le groupe Survivor avec L'œil du tigre, sorti en 1982 pour le film Rocky 3. Bel après-midi.
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1: Merci d'être à l'écoute de votre radio ici. Il est 16h. C'est l'heure de retrouver toute l'info en France et dans le monde en 90 secondes avec Valentin Bertrand.
2: Faut-il rendre la vaccination contre la grippe obligatoire pour les soignants? Oui, répond cet après-midi la Haute Autorité de Santé dans un avis très attendu, avec une priorité donnée aux agents des EHPAD. Pour s'appliquer, la mesure doit encore faire l'objet d'un décret en Conseil d'État. Ultime tractation avant le vote de la controversée loi d'urgence agricole. Le gouvernement et les chefs de file du socle commun, du Modem au LR, sont depuis 2 heures réunis à Matignon. Une manifestation contre le retour de 2 pesticides interdits de la famille des néonicotinoïdes est également prévu à 18h près de l'Assemblée nationale. Après 24 heures de lutte, le feu n'est toujours pas fixé. Dans le Var, 200 hectares déjà parcourus par les flammes à Tarado et aux Arcs sur Argence, près de Saint-Tropez. 4 maisons ont été totalement détruites et 10 endommagées. La vigilance est toujours maximale du Var à l'Hérault et en Corse, avec toujours 6 départements en alerte orange canicule. Il souhaite renouer les liens entre le Royaume-Uni et l'Union européenne. L'ancien maire de Manchester, Andy Burnham, est officiellement nommé Premier ministre britannique. À 56 ans, le travailliste succède à Keir Starmer et a reçu il y a quelques minutes les félicitations du président français Emmanuel Macron. Le groupe Pierre et Vacances en passe de passer sous pavillon émirati. Le leader français des résidences de tourisme annonce la signature d'un accord en vue de son rachat. Objectif affiché, poursuivre son développement avec l'ouverture de nouveaux Center Park d'ici 2030. Et puis, c'est la fiesta à Madrid. L'équipe de foot espagnole est de retour avec la Coupe du Monde.
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3: Ces dernières années, les performances stratosphériques de Tadej Pogacar et Jonas Vingegaard ont relancé les soupçons de dopage qui planent sur le Tour de France. Pourtant, les instances n'ont jamais autant lutté contre ces pratiques. Alors comment ça marche, les contrôles antidopage sur le Tour de France? Après l'arrivée de l'étape, le vainqueur du jour et le maillot jaune sont systématiquement soumis au contrôle antidopage. Quelques coureurs sont également tirés au sort chaque jour pour y passer aussi. S'ajoutent à cela des contrôles inopinés à n'importe quelle heure du jour et de la nuit. Pourquoi la nuit? Eh bien, c'est important au cas où des produits seraient consommés en fin de soirée et ne laisseraient déjà plus de traces dans les organismes au petit matin. Et il n'y a pas que le dopage des coureurs, l'UCI fait aussi la chasse à la fraude technologique. Inspection des vélos avant et après les étapes avec ces fameuses tablettes qui servent à scanner les vélos, mais aussi une machine à rayons X pour pouvoir fouiller les entrailles des machines et débusquer ces petits moteurs cachés dans les moyeux des roues ou dans les cadres. Sur la première semaine de ce Tour de France 2026, plus de 400 vélos ont ainsi été contrôlés. Aucune anomalie n'a été constaté.
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5: Du soleil encore et toujours dans notre beau ciel vauclusien. Ce qui est bien, c'est qu'on a l'habitude maintenant. Si je vous dis qu'il fait 35 degrés à Avignon et Orange, bon, 36 degrés à Carpentras, 37 à Lille-sur-la-Sorgue, 38 degrés à Pertuis, on peut presque dire que ça va. Ce soir, vers 23h, il fera 25 degrés à Mormoiron et Apte, 28 degrés à Bolène et 29 à Orange et Avignon. Demain, le ciel pourrait être très légèrement voilé, mais ce ne sera pas suffisant pour faire grandement baisser les températures, entre 21 et 23 degrés à 8h, puis 32 à 34 degrés l'après-midi. Notez la maximale de 35 degrés à Pertuis.
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2: Cette année, le festival Off d'Avignon célèbre ses 60 ans. Pour l'occasion, Philippe Roche, humoriste et fidèle du festival, partage avec nous tous ses souvenirs et tous les moments qui l'ont marqué au fur et à mesure des éditions. Le festival fête ses 60 ans et 60 ans de Far West.
3: On parle souvent du festival Off d'Avignon comme d'un grand rendez-vous culturel. Moi, il y a des jours où j'ai surtout l'impression d'être dans un western. Au Far West, il y avait des cow-boys, des hors-la-loi, des chasseurs de primes, des saloons, des shérifs et même des indiens. Je me souviens d'un jour où je retourne chercher des flyers dans mon théâtre. Je joue à 16h, il est 15h15. Et en passant sous un escalier en colimaçon, j'entends « Chut, chut ». Je lève la tête et là, je découvre un comédien caché au premier étage. Le problème, c'est qu'il est censé être sur scène depuis 15 minutes. Mais qu'est-ce que tu fais là ? Je suis recherché. Pendant qu'il est caché dans l'escalier, il m'explique la situation. En bas, à l'entrée du saloon, il y a John Lacombine. Entendez par là, le patron du théâtre. Et John n'est pas tout seul. Il est en pleine négociation avec les shérifs dits l'URSSAF, l'inspection du travail, les acédiques, toute la cavalerie est là. Le hors-la-loi me demande alors un service. Je m'attends à devoir lui trouver une planque, un cheval, une boisson pure malte, mais non. Il me demande simplement d'aller compter les habitants de la ville. Entendez par là les spectateurs de la salle. Je traverse les loges, je pousse les portes du saloon et je découvre 15 habitants d'Avignon City. À ce moment-là, je réalise quelque chose. On peut être recherché par tous les shérifs du territoire, avoir la cavalerie à ses trousses, être caché dans un escalier et malgré tout rester préoccupé par une seule chose, le nombre d'habitants qui viendront assister à son spectacle. Vous voulez savoir comment s'est terminée cette histoire de cow-boy ? J'étais l'Indien. Je suis rentré dans le bureau, les shérifs m'ont regardé, ils m'ont demandé « C'est vous le hors-la-loi ?» Non. Délit de faciès. Ils m'ont contrôlé. Et pendant 2 ans. Et comme dirait l'autre « Where did you come from ? Where did you go ? Where did you come from, God, not Joe ?»
2: Pendant le festival, il y a des centaines de pièces et on peut se sentir un peu perdu. Heureusement, Suzanne Magne est avec nous pour nous aider à y voir clair. Et si on aime les Beatles, Suzanne ?
4: J'ai quelque chose pour vous. Et si Paul McCartney avait rendu une dernière visite à John Lennon quelques jours avant sa disparition ? En fait, on retrace l'histoire des Beatles avec leur plus grand succès et une amitié mondialement connue. C'est une pièce sensible et accessible à tous parce qu'en plus, vous n'êtes pas obligé d'être un fan absolu du groupe pour pouvoir apprécier la pièce. C'est un beau moment de théâtre avec deux jeunes acteurs talentueux qui ne massacrent surtout pas l'histoire, bien au contraire. On peut souvent avoir des a priori comme ça quand ce sont des biographies, des biopics ou les trucs comme ça, mais là, franchement, en tant que fan maladif que je suis des Beatles, eh ben je vous l'assure, c'était trop cool.
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0: Europe avec ce succès interplanétaire, The Final Countdown. J'ai encore beaucoup de grands classiques à partager avec vous aujourd'hui. Pour vous accompagner dans la voiture, à la sortie du travail, Louis Chédid se joint à nous et Jérémy Frérot.
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0: Ou bien êtes-vous en train de faire l'élastique? Pour répondre, on décrypte quelques expressions que vous avez déjà entendues pendant le Tour de France. Mise en situation, vous êtes sur votre première grande boucle, votre directeur sportif vous demande de prendre l'échappée. Autrement dit, il va falloir accélérer pour sortir du peloton, le gros des coureurs, et faire la course en tête. Manque de peau, l'ordre arrive trop tard, vous avez manqué le bon coup, vous partez, mais zut, vous vous retrouvez intercalé entre ceux de devant et le peloton. Vous êtes
1: en chasse patate.
0: C'est pas vraiment la meilleure des situations. Heureusement, vous avez la soquette légère et pédalez d'une facilité déconcertante. Bien joué, vous voilà dans l'échappée. Pour reprendre quelques forces, vous commencez à ratonner en bon marlou. Caché au fond du groupe, vous évitez tout simplement de prendre des relais. Ça veut dire pédaler en tête du groupe. Vous voilà dans l'ascension finale. Vos chances de gagner sont intactes, mais un adversaire est dangereux. Il ne faut pas lui laisser une chance d'attaquer. Vous allez sucer sa roue pendant quelques temps en restant bien calé derrière lui. Là, vous commencez à piocher, c'est la fringale, plus d'énergie. Vous perdez quelques mètres sur le groupe, vous vous accrochez, revenez sur vos adversaires et cela plusieurs fois, on dit que vous faites l'élastique. Le bidon bu, le gel avalé, vous vous sentez mieux, c'est le moment de mettre une sacoche.
2: Et attaque de Pierre Roland qui lâche Alberto Contador.
0: Vous vous levez de votre selle en danseuse, plusieurs coureurs passent par la fenêtre, ils ne peuvent plus vous suivre. L'arrivée est dans 500 mètres, vous n'êtes plus que trois face à vous, deux coéquipiers. L'un des deux se sacrifie en bon poisson pilote. Il lance le sprint pendant que son collègue fait de la patinette. Grâce à votre giclette, cette puissance au démarrage, vous parvenez à remonter à sa hauteur et dans un mouvement de tout le corps, vous jetez votre vélo sur la ligne. Bravo, vous avez remporté une étape du Tour de France et vous avez maintenant tout le jargon pour raconter ça à vos proches.
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4: Un bon moyen de trouver un peu de fraîcheur en ce moment, c'est de pousser les portes d'un musée et voir une expo. Petite sélection ici Vaucluse, écoutez. À Carpentras, c'est l'expo Ernest Pignon Ernest, Ombre de Naples, qui vous attend à la Gabertine. Le musée Campredon, Art et Images à l'Île-sur-la-Sorgue, expose les œuvres de 26 artistes contemporains pour réfléchir ensemble sur l'être et le temps qui passe. Le château de Lourmarin fête les 100 ans de sa fondation et accueille l'expo Un siècle d'art. Avec les œuvres de 30 résidents, le château a accueilli plus de 600 artistes en résidence. C'est une expo rétrospective avec les œuvres de ceux qui ont habité le château depuis 1926. Et puis le musée Angladon à Avignon rend hommage à ses créateurs, les Avignonnais Jean et Paulette Angladon, avec l'expo Un compagnonnage artistique. Vous pourrez y admirer 170 œuvres, tout droit sorties de la collection Jacques Doucet, dans 4 salles du musée. Un bel été à vivre au musée avec ici Vaucluse.
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0: Il y a des personnes qui viennent à Avignon pour voir des pièces et d'autres qui viennent voir les couples se disputer à l'entrée de ces mêmes pièces. Et d'après Hélène Sido, chacun son passe-temps.
1: Et comme tous les jours, on retrouve à la même heure Hélène Sido. Bonjour Hélène.
2: Bonjour Maxime.
1: Pensez à boire, vous avez raison, il faut vous hydrater. Hein.
2: Hydratez-vous.
1: Bah oui, il fait chaud. Vous intégrez pour nous, en tout cas, vous essayez d'infiltrer le Festival Off d'Avignon tous les jours.
2: Tous les jours, je suis les yeux et les oreilles de la radio.
1: Bon, on va parler du meilleur spectacle du Off. Pour vous, c'est quoi ?
2: Ah bah sans hésiter Maxime, les couples qui se disputent pendant le festival. C'est gratuit, c'est tous les jours, il y a plusieurs représentations. Tu les repères dès le premier jour, ils arrivent main dans la main, le programme sous le coude. On va tout faire ensemble. Mais ils pensent bien se connaître, sauf que tu ne connais jamais vraiment quelqu'un tant que tu ne l'as pas vu marcher 3 heures sous 40 degrés, la vessie pleine, avec encore 2 spectacles enchaînés. Là, le masque tombe.
1: Aïe.
2: Surtout, tu découvres ce qui fait rire la personne avec qui tu partages ta vie. Au bout de jours, donc toi en fait, un mec qui t'explique pendant une heure que la charge mentale des femmes, ça n'existe pas, ça te fait rire. Le quatrième jour, un stand-upper demande « Il y a des couples dans la salle, faites du bruit !» Et là, silence. Le dernier jour, vous allez voir les spectacles séparément.
1: Bon, il y a quand même un peu d'amour dans ce festival. Il y a forcément des couples qui se forment. Et vous qui êtes comédienne, surtout chez les comédiens, là, non ?
2: Je ne parlerai qu'en présence de mon avocat, Maxime.
1: Ce qui se passe au Festival d'Avignon reste au festival ?
2: Ah, tout à fait. Ouais. Pour vous faire une image, le Festival d'Avignon, c'est Grey's Anatomy, mais avec des intermittents.
1: Mais non.
2: Tu arrives pour jouer le Cid, tu repars avec un ex. Il y a plus de rebondissements amoureux dans une colloque de comédiens que dans toute la programmation du IN.
1: Bon, et vous faites des photos avec tout ça ou pas ?
2: Des photos des couples ?
1: Je ne sais pas.
2: En mode gala ? Non, on respecte l'intimité des gens quand même.
1: Rendez-vous sur les réseaux sociaux d'Hélène Sido pour découvrir tout ça. Vous pouvez la voir aussi évidemment au théâtre Le Paris tous les jours à 14h55, sauf le Wednesday, le mercredi. Oui, je suis bilingue.
2: Okay.
1: See you tomorrow.
2: See you tomorrow. Here and... Oh non, on va pas se lancer là-dedans. Ici même heure.
1: Oui, c'est mieux. Très bien.
0: Oh, c'est trop tard, Hélène. Tout le monde a pu entendre votre niveau d'anglais qui ne doit pas être très flamboyant. Mais vous nous faites rire. Alors vous êtes pardonnés. Bel après-midi avec Ici Vaucluse.
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0: On se tartine de crème solaire toutes les deux heures et on ne coupe jamais la radio. Ce sont les deux règles primordiales pour ne pas attraper un coup de soleil. Et puis surtout, pour ne pas rater vos infos locales dans 10 minutes et la météo complète pour demain.
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0: Tout est dit dans le titre, Opus avec Life is Life.
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0: Nous sommes lundi 20 juillet, il est 17h. Les informations avec vous, Marion Bernard, un randonneur de 45 ans blessé ce matin du côté des dentelles de Montmirail.
2: Oui, il était sur les lieux avec son groupe de marcheurs quand il a chuté. Bilan, une fracture du bras et des contusions diverses. Une vingtaine de pompiers spécialistes des interventions en milieu périlleux l'ont secouru, accompagné dans l'hélicoptère Dragon. À Cavaillon, c'est un poids lourd qui a percuté une pile de pont SNCF cet après-midi vers 14h30, avenue Pierre-Semar, c'est tout près de la gare justement. Le chauffeur est indemne, mais sa cargaison des chariots l'élévateur s'est répandu sur la route et le liquide acide des batteries avec. Une équipe des secours risque chimique est intervenue, mais aucun danger n'a été détecté. Le trafic SNCF a tout de même été interrompu sur cette ligne.
0: Cavaillon, où le maire vient de déposer une nouvelle plainte contre l'occupation de l'hippodrome par des caravanes.
2: Oui, 150 véhicules, 150 caravanes conduites par une communauté de gens du voyage. Elles se sont installées sur les lieux depuis hier soir, troisième fois en un mois et demi, selon le maire Gérard Daudet, qui déplore donc que cette occupation empêche le stade d'accueillir un stage de football ou une soirée DJ. Au Pontet ce matin, une vingtaine d'agents du centre pénitentiaire ont débrayé à l'appel du syndicat Force Ouvrière Pénitentiaire, Force Ouvrière Justice. Une mobilisation de 30 minutes qui vise à protester contre l'ordonnance rendue la semaine dernière, celle d'un juge qui demande expressément au ministre de l'Intérieur de faire cesser des violences et des propos racistes dénoncés à la prison de Condé-sur-Sarthe. La France Insoumise, elle, a désigné deux têtes de liste pour les élections sénatoriales prévue à la rentrée. Julien Gauthier, pour le moment conseiller municipal d'opposition à la Tour d'Aigle, et aussi Mathilde Louvain, conseillère d'opposition à la mairie d'Avignon et au Grand Avignon, ex-candidate à la mairie justement. Le duo dirige la liste des 5 noms qui se présentera au scrutin du 27 septembre prochain.
0: À Avignon, des associations d'habitants des faubourgs donnent rendez-vous à Olivier Galzi ce soir.
2: Oui, ils donnent rendez-vous donc à 19h au Square Indochine. Rendez-vous en petit comité voulu par ces habitants des quartiers qui espèrent faire revenir le maire d'Avignon sur sa décision de démanteler le plan Faubourg. Tous réclament un moratoire et une concertation sur la base de données chiffrées. Ils espèrent aussi convaincre Olivier Galzi de reprendre les chantiers de végétalisation des cours d'école prévus cet été par la municipalité précédente et que la nouvelle équipe a donc décidé d'annuler purement et simplement.
0: La production de blé attendue à la baisse en France cet été.
2: Et oui, elle est estimée à 30,8 millions de tonnes cette année d'après les prévisions de spécialistes faites après la fin des moissons, et c'est bien en dessous de ce qui était même espéré par le ministère de l'Agriculture, qui tablait, lui, sur 32 millions de tonnes, c'est-à-dire 4% de moins, calculé par rapport à l'année dernière. La faute, évidemment, aux aléas climatiques qui s'enchaînent. Et côté climat, justement, vigilance jaune, canicule, toujours pour le Vaucluse.
0: Du soleil encore et toujours dans notre beau ciel vauclusien. Ce qui est bien, c'est qu'on a l'habitude maintenant, si je vous dis qu'il fait 35 degrés à Avignon et Orange, on sait. 36 degrés à Carpentras, 37 degrés à Lille-sur-la-Sorgue, 38 degrés à Pertuis. Bon, on peut presque dire que ça va. Ce soir, vers 23h, il fera 25 degrés à Mormoiron et Apt, 28 degrés à Bolène et 29 degrés à Orange et Avignon. Ça, quand même, c'est plutôt chaud pour une fin de soirée. Demain, le ciel pourrait être très légèrement voilé, mais ce ne sera pas suffisant pour faire grandement baisser les températures. Entre 21 et 23 degrés à 8h du matin, puis 32 degrés, de 32 à 34 degrés l'après-midi. Notez la maximale de 35 degrés à Pertuis. On perd quand même quelques degrés.
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0: À nouveau un très très grand album, celui d'Indochine, vendu à près d'1 million d'exemplaires. C'est le troisième album et le titre, c'est Troisième Sexe, sorti en 1985.

0: Très grand classique d'Indochine, troisième sexe à 17h08.
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0: Mais bonjour à tous, bonjour à toutes, bonne semaine, une semaine qui débute, bon, sous le soleil évidemment, ça on s'y attendait, et ça devrait continuer comme ça, n'oubliez pas, crème solaire, et on remplit bien la gamelle du chien si on part se balader. Nous allons nous balader justement en compagnie de Flavie Fournier, qui est une guitariste, une chanteuse et professeure de musique au Conservatoire d'Avignon. Ce sera dans votre rendez-vous carnet d'adresses, à suivre d'ici quelques petites minutes, où nous découvrons les endroits favoris d'une personnalité du Vaucluse. Cette fois, ce sera direction Le Thor pour découvrir le sonographe, en tout cas. C'est un lieu qu'elle apprécie peut-être plus que d'autres. Céline Dion, bonjour, pardon, merci, trois mots suffisent, même si elle en chante quand même beaucoup plus dans cette merveilleuse chanson. 17h09, passez une belle après-midi avec ici Vaucluse.
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0: l'un des derniers titres de Céline Dion. Bonjour, pardon, merci que vous découvrez sur votre antenne ici Vaucluse. Une salle intimiste, c'est le Sonographe dans la ville du Thor. Et c'est un lieu que nous découvrons dans Carnet d'adresses.
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3: Cette semaine, on ouvre le carnet d'adresses d'une musicienne, Flavie Fournier, professeure de musique actuelle amplifiée au Conservatoire d'Avignon et dans plusieurs groupes du département, minimum 4. Bonjour Flavie.
4: Bonjour Florent.
3: C'est quoi une professeure de musique actuelle amplifiée ?
4: Alors les musiques actuelles amplifiées, ça, c'est tout ce qui n'est pas, pour faire simple, c'est tout ce qui n'est pas classique, jazz, musique contemporaine, et ça part des années 50 au début de l'amplification, vraiment, même s'il y a des choses avant, mais en gros on va partir du blues, ouais. Et puis on va arriver jusqu'à aujourd'hui en passant par la soul, le R&B, le rock dans tout, sous toutes ses formes, le funk, la musique électronique et tous les sous-genres, les niches un petit peu. Voilà, on essaie de balayer, de ratisser le plus large possible.
3: Et puis je le disais, dans 4 groupes minimum, j'ai dit minimum parce qu'en fait c'est beaucoup plus que 4 groupes. Hein.
4: C'est par période, ouais. Ouais, puis tous les remplacements, les choses que, du genre.
3: Il y a justement l'une de vos adresses qui est une salle de concert, c'est le Sonographe qui est au Thor. Pourquoi cette salle-là? Pourquoi elle fait partie de vos adresses préférées en Vaucluse?
4: Alors pourquoi cette salle-là? Parce que moi j'adore aller voir des groupes ou des spectacles musicaux dans des salles de petite moyenne taille. C'est quelque chose auquel je tiens beaucoup parce que le son il est souvent plus agréable parce qu'on va pas pousser les watts alors que c'est impossible dans des salles plus grandes. Et aussi parce que ça programme plein de choses qui pourraient pas être programmées ailleurs également. Et voilà, j'ai beaucoup de respect pour ça. Quoi.
3: Vous avez des souvenirs là qui vous viennent sur un concert que vous avez particulièrement apprécié au Sonographe, au Thor?
4: Le tout dernier, c'était au mois de janvier, c'était le 26 janvier, samedi 26 janvier, très exactement. Mémoire des dates. Et je veux pas me tromper, je crois que ça s'appelait Songs for Movies ou un truc. En tout cas, il y avait Movies dedans parce que c'était que des morceaux issus de BO de films. Et en plus, j'avais des amis qui jouaient dans le groupe, donc c'était d'une pierre deux coups. Et voilà, je me suis régalée.
3: Qu'est-ce que vous ressentez quand vous êtes dans une salle de concert, en l'occurrence cette salle de concert, le Sonographe au Thor, quand vous voyez d'autres qui sont sur scène alors que vous avez l'habitude d'être sur scène?
4: Déjà, on est détendu, ça change. Non, et puis en plus on a plein de choses parce qu'il y a vraiment le plaisir soi-même de se poser, d'écouter les autres. Il y a un truc qui me marque aussi, c'est qu'en fait, quand on a l'habitude de le faire soi-même et qu'on va écouter d'autres, on a une espèce de... On comprend, en fait. On comprend ce qui se joue, ce qui se passe. Ça décuple l'humilité et puis le respect pour tout ça, en fait.
3: Flavie Fournier, c'est votre carnet d'adresses. Et demain, nous allons découvrir un élevage d'alpaga avec vous, à Richeranche.
4: C'est ça.
0: Un carnet d'adresses que vous pouvez découvrir chaque jour aux alentours de 17h10 sur votre radio ici Vaucluse. Nikita, c'est le titre d'Elton John qu'on vous propose maintenant.

0: Ça, c'est super chouette pour être accompagné en voiture avec le soleil qui tape sur les vitres. Pensez à les ouvrir si vous roulez lentement. Et dès qu'on dépasse 70-90 km/h, il vaut mieux mettre la clim.
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0: Avec la dernière chanson du monde, titre que vous aviez peut-être découvert sur Ici Vaucluse il y a déjà quelques années.
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0: Mais pas trop quand même, même si Florent Pagny a une carrière longue comme le bras. C'est aussi le cas de Laurent Voulzy. 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

0: Seule star, mais ce n'est pas la seule chanson qu'il a fait, le seul tube, le soleil donne.
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0: Laurent Voulzy, bon, on connaît, hein, il sera donc en concert le 29 juillet à 21h au théâtre Antique Vaison, La Romaine. Une question pour vous, si vous voulez remporter ces deux places. Il y a un titre de Laurent Voulzy dont on n'a pas parlé. Est-ce que c'est le cœur grenadine ou le cœur diabolomante? 04 90 14 04 04. Vous nous appelez immédiatement pour les deux places de concert.

0: Passez une belle après-midi à l'ombre, si possible, et toujours à l'écoute d'ici Vaucluse. Et il est temps pour l'un ou l'une d'entre vous de remporter ces deux places pour le concert de Laurent Voulzy, mercredi 29 juillet à 21h au théâtre Antique Vaison-la-Romaine. Et celle qui va jouer avec nous, il s'agit de Caroline de Pernes-les-Fontaines. Bonjour Caroline.
1: Oui, bonjour.
0: Et alors s'il y a une personne qui est très très heureuse de jouer, c'est bien vous. Depuis combien de temps vous attendez de le voir, Laurent Voulzy?
1: Oh là là, depuis très longtemps, et là j'essaye d'appeler souvent et j'ai pas réussi, voilà. Et là je suis à Lille-sur-la-Sorgue avec une amie dans sa voiture, et j'ai sauté sur l'occasion, je savais la réponse, voilà.
0: Ouais. Une chance que ce n'était pas vous qui conduisiez, Caroline, là vous n'êtes pas au volant, vous allez me rassurer.
1: Non, je ne conduisais pas, non, j'étais passagère, non.
0: Bon, alors voilà, tout va bien.
1: Je suis très contente.
0: Ah ben attendez, attendez, on n'a pas encore joué. Il faut que vous ayez bon à cette question. Il y a un titre de Laurent Voulzy dont on n'a pas parlé tout à l'heure. Est-ce que c'est Le Cœur Grenadine ou Le Cœur Diabolomante ?
1: Oh, Grenadine.
0: Vérification. J'ai le cœur Grenadine. Pas trop facile. Trop facile, Caroline.
1: Voilà.
0: Ça aurait été rigolo, Le Cœur Diabolomante ?
1: Ah oui, ça pourrait aussi, mais ça sonne moins bien peut-être.
0: Ce qui sonnera bien, c'est le théâtre antique Vaison-la-Romaine, c'est incroyable. Hein, vous y êtes déjà allé dans cette...
1: Crois. Ben non, jamais.
0: Oh là là. Oh ben vous allez voir, ben non, ça va vous laisser des souvenirs incroyables, en plus encore plus en pouvant applaudir Laurent Voulzy.
1: Ouais, bah oui, c'est un beau cadeau en tout cas.
0: Ben avec grand plaisir. Voilà. 29 juillet à 21h, hein, vous notez bien. À bientôt,
1: oui,
0: Caroline.
1: Oui, d'accord. Merci beaucoup.
0: Avec plaisir.
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0: Et un œil sur la route. Tenez, Caroline, si vous nous entendez toujours, bon, vous n'êtes pas au volant, heureusement, mais ça peut vous être utile si jamais vous passez par Avignon. Ça bouchonne un tout petit peu, très légèrement au niveau du boulevard Saint-Roch. Peut-être une dizaine de minutes de ralentissement. C'est un embouteillage également sur la rocade Charles de Gaulle. Également un petit peu moins d'embouteillage. Vous pouvez compter environ 7 minutes. Concernant la gare Avignon TGV, très très peu de retard. Hein, ça se calme de jour en jour. Et puis maintenant, c'est normal. Le train qui devait partir à 17h20 en direction de Marseille-Saint-Charles partira avec 15 minutes de retard. Et celui en direction de Bruxelles à 17h50 partira avec uniquement 5 minutes de retard.
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0: Hop. Oh, ouais, c'est du funk, mais je pense que tout passe. Hein. Vous pouvez dire que c'est du rock, vous pouvez dire que c'est du jazz, parce que de toute façon, vous dansez et vous chantez sur ce titre de Rick James, Super Freak, à 17h34, en ce lundi avec ici.

0: Marine, avec un titre qu'on aime partager sur votre radio ici Vaucluse, Escroc.
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0: Ça se passe ici, du moins tout proche d'Avignon. Nous allons à Vaison-la-Romaine, au Théâtre des Deux Mondes, pour le mariage de Figaro, qui aura lieu dans 3 jours, le 23 juillet, donc au Théâtre de Nymphée. Nous sommes avec l'une des membres fondatrices et l'actuelle responsable programmation, Brigitte Brienne, du Théâtre des Deux Mondes. Bonjour.
3: Bonjour.
0: Le mariage de Figaro, c'est une pièce emblématique qu'on connaît tous à la veille de ses noces avec la vive et malicieuse Suzanne. Figaro doit déjouer les manœuvres du comte Almaviva, bien décidé à faire quelques petites bêtises. C'est une pièce donc très connue, mais ce qui est un petit peu, comment dire, burlesque, c'est que pour une fois, elle n'est pas jouée dans un théâtre entre les murs, elle est jouée en extérieur. Ça apporte une atmosphère assez unique, ceci.
3: Oui, enfin bon, elle a déjà été jouée en extérieur, par exemple à Grignan, hein, mais enfin, je veux dire que c'est une, ça la rend, enfin, ici, ça lui donne un caractère oui, un peu ça. Plus, je dirais, plus populaire, plus abordable, peut-être. En plus, elle est jouée, bon, par les comédiens de l'Aïdas, qui est un théâtre qui s'inspire pas mal de la Commedia dell'arte. C'est pas forcément un théâtre de masques, hein, mais c'est un théâtre de tréto, d'action, et donc, c'est un beau marché qui n'est peut-être pas le beau marché, le beau marché, un mariage de Figaro qui n'est peut-être pas traditionnel, si je puis dire.
0: Avec ces fameux comédiens, chaque année depuis 10 ans, vous faites un partenariat avec l'École internationale des arts du spectacle de Versailles. C'est une école qui forme des comédiens et qui participe aussi au Festival d'Avignon. Vous trouvez que ce mélange, entre guillemets, apporte quelque chose d'unique?
3: Oui, il apporte quelque chose d'unique en ce sens que d'une part on a des comédiens qui sont, enfin on a beaucoup de dynamisme parce que ce sont des comédiens qui sont, enfin quand je dis jeunes, ils ont entre 20 et 30 ans, hein, ce sont pas des gamins, mais l'AIDA c'est une école qui forme au chant, à la danse, à l'escrime, au combat, et toutes ces compétences sont en fait mises en scène également et utilisées, donc ça apporte une richesse et une dimension un peu différente en fait au spectacle.
0: Ça veut dire qu'on doit s'attendre à quelques cascades au Théâtre du Nymphée?
3: En général, nous avons toujours droit à quelques cascades, et oui.
0: Il n'y a pas de blessés, hein, Brigitte?
3: On n'a encore évacué personne, non, c'est bon, et on a un poste de sécurité au cas où, donc c'est impeccable.
0: Bon, tant mieux. Comment y sont les comédiens à l'approche du 23 juillet?
3: Oh ben, je veux dire, ils jouent déjà à Avignon depuis le début du festival à raison de plusieurs pièces par jour. Donc, je pense qu'ils sont très aguerris, en tout cas. J'espère qu'ils sont pas... Enfin, on les a eus sur un autre spectacle il n'y a pas longtemps. Ils tiennent bien le coup par rapport à la chaleur. Je les admire.
0: Oui, parce que là, c'est pas facile. Hein. Le fait d'être en extérieur, on n'est pas dans une salle où il fait frais avec des murs épais et 20 degrés, quoi. Hein.
3: Non, mais c'est à 21h30, hein, donc il fait encore un peu chaud à 21h30, mais enfin bon, c'est plus relatif quand même.
0: C'est pas le 36 degrés en plein cagnard.
3: Non.
0: Et ça s'annonce quand même super chouette, cette pièce donc au Théâtre des Deux Mondes, Vaison-la-Romaine, le mariage de Figaro, 23 juillet, au Théâtre du Nymphée. C'est à 21h30. Merci beaucoup Brigitte Brienne.
3: Merci beaucoup.
0: Incroyable. Et peut-être que vous serez sur scène pour cette pièce. Ce serait rigolo, tiens.
3: Du moins pour la présenter. L'équipe sera certainement, une partie de l'équipe sera sur scène plus tard, puisque nous préparons aussi des pièces au sein d'une compagnie. Donc, mais ce sera pour plus tard.
0: Eh ben, j'espère bien. Merci beaucoup, Brigitte.
3: Merci beaucoup. Au revoir. Bonne journée.
0: Au revoir. Nous, on va continuer. On va jouer dans un instant. Je ne vais pas vous en dire plus. Mais ce qui est sûr, c'est que nous allons très très vite retourner au Théâtre Antique Vaison-la-Romaine. Voici Sting.

0: signe toujours extraordinaire d'écouter un tel artiste avec Ici Vaucluse.
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0: 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Il est connu pour ses remixes de chansons françaises cultes comme La Vie en Rose d'Edith Piaf, LALA de France Gall ou encore Le Chasseur.
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0: Et on vous les offre ces places dès maintenant, 04 90 14 04 04. Qui est l'artiste original de ce tube, Le Chasseur? 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

0: Amoureux solitaire, mais que de tubes liés au Banana Split, etc. On la connaît bien, cette chanteuse.
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0: Avec chaque jour, des cadeaux chaque après-midi. C'est aussi pour ça que vous êtes avec nous, pour tenter de remporter vos différentes places pour les différents concerts qui a lieu dans la région. Cette fois-ci, nous parlons de deux places pour le concert de Yann Müller, jeudi 6 août au Théâtre Antique, Vaison la Romaine. C'est Dominique qui va tenter sa chance avec nous. Bonjour Dominique.
3: Bonjour Robin.
0: Fan de Yann Müller, vous également, ou plus de la chanson française en général qu'il reprend dans ses différents mix?
3: Bon, Yann Müller, j'aime bien. C'est ma femme qui connaît bien, qui m'a fait découvrir cet artiste qui reprend des chansons françaises, qui les remixe. Franchement, c'est sympa. C'est à découvrir et on est impatient de. Enfin, on espère effectivement le voir prochainement.
0: Oui, ça rend super bien. C'est des remixes. Ça ne dénature. Je n'arrive pas à le dire. Dénature pas, c'est pas mal. Dit comme ça, c'est mieux, Dominique. C'est vous qui devriez être à ma place en studio. Hein. On fait ça en échange. Ouais. Et moi, je repars avec les places pour Yann Müller. Comme ça, on est bien. Non, donc, petite question pour vous. On va écouter ensemble l'extrait du Chasseur.
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0: Le Chasseur, qui est l'artiste original de ce tube Le Chasseur, repris par Yann Müller. Est-ce que c'est Michel Delpech ou est-ce que c'est Charles Aznavour?
3: Michel Delpech,
0: félicitations Dominique, les deux places sont remportées. Vous allez bien vous amuser. Jeudi 6 août, ne prévoyez rien, Théâtre Antique Vaison la Romaine. C'est là que vous allez à 20h30, du coup avec votre femme, je suppose.
3: Oui, exactement. Bon. Je vais lui faire la surprise de ce soir. Voilà, ça sert de rester fidèle à Ici Vaucluse.
0: Comme quoi, ça sert. Profitez bien de votre concert, Dominique, et puis à très bientôt sur votre radio.
3: Oui, merci beaucoup Robin, merci à toute l'équipe, bonne soirée.
0: Bonne soirée, et puis dans 5 minutes, vos infos et votre météo locale.
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0: Alain Souchon qui décidément a beaucoup beaucoup de lessive à faire. L'amour à la machine avec ICI Vaucluse.
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0: Nous sommes lundi 20 juillet, il est 18h. Les informations avec vous, Marion Bernard. Grosse inquiétude au CAPS 84, le collectif Amiante Pays des Sorgues.
2: Et oui, ses membres dénoncent une annonce récente du gouvernement. 800 millions d'euros d'économies prévues sur la branche de la sécurité sociale qui est consacrée aux accidents du travail et aux maladies professionnelles. Un coup de rabot qui fait craindre à cette association vauclusienne que les indemnisations des victimes d'amiante, par exemple, soient revues à la baisse. D'où le coup de gueule de Michel Solbès, le secrétaire de ce collectif.
3: Il y a des gens qui ont passé une carrière, une vie professionnelle, dans quelle que soit la branche d'ailleurs, c'est l'industrie, mais ça peut être un professeur d'école, ça peut être dans n'importe quelle profession. Ces gens-là ont été exposés, même après 1997 où la loi interdisait l'amiante, ont continué à être exposés à l'amiante. Franchement, déjà les personnes sont touchées par la maladie et là ils vont être touchés encore deux fois parce que on va tout refuser, les indemnités, ils vont tout refuser. Or, quand on voit les budgets de la santé où on va encore donner un coup de ciseaux, etc., et quand on voit le budget de l'armement qui monte, c'est un choix de société sur lequel on peut partager ou pas partager. Au bout du bout, c'est quand même des hommes qui meurent et des femmes. Ça, c'est pas acceptable.
2: Voilà, Michel Solbassin, secrétaire du collectif Amiante Pays des Sorgues, qui appelle notamment les parlementaires du Vaucluse à se mobiliser pour contrer cette annonce du gouvernement. À Cavaillon, un accident spectaculaire aujourd'hui, mais sans blessés. Ça s'est produit vers 14h30. Un poids lourd qui a percuté une pile du pont SNCF avenue Pierre Semard à Cavaillon, tout près de la gare SNCF. Donc, l'intégralité de sa cargaison, des chariots élévateurs, s'est donc répandue sur la route avec le liquide acide des batteries sur le goudron. Le trafic SNCF a dû être interrompu le temps justement de l'intervention sur cette ligne Salon-Avignon. Au Pontet, ce matin, une vingtaine d'agents du centre pénitentiaire, eux, ont débrayé à l'appel d'un syndicat de la profession. Mobilisation d'une demi-heure environ pour soutenir des collègues de la prison de Condé-sur-Sarthe et protester contre une ordonnance rendue la semaine dernière par un juge. La justice réclame au ministère de l'Intérieur de faire cesser des violences et des propos racistes dénoncés dans cet établissement où des dérapages ont été constatés.
0: La France insoumise a désigné ses deux têtes de liste pour les élections sénatoriales prévues à la rentrée.
2: Julien Gauthier, actuellement conseiller municipal d'opposition à la Tour d'Aigle, mais aussi Mathilde Louvin, ex-candidate à la mairie d'Avignon, qui est aujourd'hui conseillère d'opposition. Elle est également au Grand Avignon, dans l'opposition également. Les sénatoriales qui auront lieu donc le 27 septembre prochain.
0: En attendant ce soir à l'Assemblée, une loi qui intéresse nos agriculteurs.
2: La loi d'urgence agricole votée solennellement dans l'hémicycle, texte promis par le Premier ministre après le grand mouvement de colère des agriculteurs. Un projet de loi qui prévoit de faciliter par exemple la construction de retenues d'eau à usage agricole ou encore d'améliorer le revenu des agriculteurs. Mais il contient surtout un élément qui divise, la réintroduction d'un pesticide, l'acétamipiride, qui pose problème jusqu'au sein même du gouvernement, Édouard Marguier.
4: Malgré les demandes répétées de plusieurs filières agricoles, et notamment celle des noisettes, Sébastien Lecornu ne voulait pas rouvrir le débat sur le retour de ce puissant insecticide interdit en France depuis 8 ans, mais toujours autorisé ailleurs en Europe. Le Premier ministre garde en mémoire la tentative du sénateur Laurent Duplomb l'été dernier, la pétition qui a recueilli la signature de plus de 2 millions d'opposants et la censure du Conseil constitutionnel. Mais le même sénateur LR est revenu à la charge en ajoutant dans ce projet de loi d'urgence agricole la réautorisation de l'acétamipride, une molécule de la famille des néonicotinoïdes, ces produits dits tueurs d'abeilles. La ministre de la Transition écologique refuse ce retour, ce qui n'est pas le cas de sa collègue à l'agriculture, Annie Genevard, qui appelle les députés à voter ce texte. Elle souligne que des garde-fous ont été ajoutés en commission mixte paritaire. Ça ne concernera que la filière noisette et l'ANSES, l'Agence de sécurité sanitaire, aura le dernier mot.
2: Explication signée Édouard Marguier pour ICI Vaucluse. Et les personnalités politiques qui visent la présidentielle continuent, elles, de défiler au Festival d'Avignon, au village du Hof, précisément. Après Jean-Luc Mélenchon, François Ruffin ou encore Marine Tondelier, c'est Olivier Faure, le patron du PS, qui sera demain à Avignon pour répondre notamment aux inquiétudes des compagnies face aux coupes budgétaires prévues par le gouvernement. Le Vaucluse en double vigilance jaune, une première couche de jaune pour la canicule aujourd'hui et demain, et une deuxième couche de vigilance jaune, cette fois aux orages, et elle dure jusqu'à demain matin 6h, donc prudence. Et puis les pompiers, eux, sont en alerte maximum, c'est paradoxal, mais c'est le cas. Météo France place le Vaucluse en rouge pour risque très élevé aux incendies demain. 9 massifs sur les 15 du département qui seront interdits d'accès au public. Ça va de l'enclave des Papes aux dentelles de Montmirail, en passant par la vallée du Rhône ou encore le Petit Luberon. Vigilance jaune, mais encore chaleur, donc, et peut-être même du vent pour demain.
0: Eh ben, on l'a retient. En tout cas, la personne qui a laissé le four ouvert depuis 2 semaines, ça ne refroidit pas. Enfin, disons, très lentement. Comptez 32 degrés à Bolène, Vaison-la-Romaine et Lille-sur-la-Sorgue. 33 degrés à Orange, Avignon et Cavaillon. Et puis, 34 degrés à Apt et Carpentras. Cette nuit ne sera pas la plus fraîche qu'on ait eue. Au cœur de la nuit, il fera entre 22 et 25 degrés avec de légères averses localement orageuses dans le nord du Vaucluse. Demain, le ciel pourrait être très légèrement voilé avec un petit peu plus de vent qu'aujourd'hui, mais ce ne sera pas suffisant pour faire grandement baisser les températures, entre 21 et 23 degrés à 8h, puis entre 32 et 34 degrés l'après-midi. Notez la maximale de 35 degrés à Pertuis. Un œil sur la route avec un accident sur l'A7 au niveau d'Orange qui implique 2 véhicules qui sont garés sur la bande d'arrêt d'urgence. Soyez prudent si vous passez dans le secteur.
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0: Bon, très bien, l'un des plus grands titres de l'un des plus grands groupes, parfois il n'y a rien à dire, de Rolling Stone avec Start Me Up à 18h06.

0: À 18h09, sur les routes du Vaucluse, c'était les Rolling Stones.
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0: On va se balader encore aujourd'hui. Nous allons accueillir dans quelques minutes un artiste qui vient de chez nous. Il est originaire du Luberon. Il a beaucoup de choses à dire et toutes les choses qu'il dit. Déjà, il en donnera une partie avec nous, avec Ici Vaucluse, mais surtout au Théâtre Carnot. Il joue son spectacle Skyblog. Il s'agit d'Alexis Loison qui sera avec nous après Zazie. Ce titre, peu importe.

0: Zazie avec ce titre. Peu importe, elle le dit quand même bien mieux que moi. 18h13.
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0: 3 minutes qui vont peut-être vous ramener en enfance si vous avez aux alentours de 25-30 ans et sinon qui vont vous rappeler l'époque où les enfants gardaient toujours l'ordinateur allumé pour poster. Nous sommes avec Alexis Loison. Bonjour Alexis.
3: Bonjour.
0: Vous allez être au Théâtre Carnot pour votre tout premier spectacle qui se nomme Skyblog. Est-ce qu'on peut pas dire un petit peu que c'est votre vie, votre œuvre dans un sens, Alexis?
3: Eh bien, en fait, je retrace une adolescence qui s'apparente à mon adolescence, mais j'ai tout fait pour que ce soit l'adolescence un petit peu de tout le monde. J'ai essayé de populariser un petit peu mon propos pour que ça parle à énormément de gens. Et jusqu'ici, je suis assez satisfait parce que les gens qui sortent me disent tous que ça les a reconnectés, sans mauvais jeu de mots avec les Skyblog et la DSL, à leur propre enfance et leur propre parcours. Donc, je suis très touché de ça.
0: C'est ce qu'on avait, en tout cas nous, on avait les fameux blogs et les Skyblogs, c'est notre vie personnelle, le collège, le lycée qu'on mettait en ligne tous les soirs ou une fois par semaine, qui a complètement disparu depuis. Est-ce que c'est la nostalgie qui vous a emmené vers ce spectacle ?
3: Oui, bien sûr, j'avais envie de me replonger un petit peu dans une période qui était beaucoup plus innocente, beaucoup plus simple en réalité. Et en fait, quand j'ai repensé à mon enfance, à mes parents, à ma vie dans le sud de la France, dans l'Luberon, juste à côté de Cavaillon, dans un petit village qui s'appelle Maubec, tous ces souvenirs me sont revenus comme des vignettes, comme un Skyblog en fait, que j'avais l'impression de faire défiler mon Skyblog, comme aujourd'hui on pourrait scroller sur Instagram en fait.
0: C'est le but ? C'est vraiment qu'on ressente ça, qu'on se remette dans le passé, comme si nous on voit votre spectacle à travers un Skyblog ?
3: Bien sûr. En fait, Et dans le cadre, dans le squelette du spectacle, tout est fait pour que en fait il y ait un fil rouge, une trame narrative. C'est pas du stand-up. On est vraiment sur un one-man show à l'ancienne, style justement années 2000 dans sa forme.
0: Comme Gad Elmaleh avec ouais. Le blond, etc.
3: Exactement. Et puis même Franck Dubosc dans son tout premier spectacle où il raconte un petit peu sa vie et puis il interprète plusieurs personnages. C'est une grosse influence, c'est Franck Dubosc. Et justement, ouais, je voulais qu'on parle de tout ça et puis je voulais qu'on se reconnecte et justement en abordant certains thèmes, en mettant certains sons, par exemple un whiz de MSN, un jingle, en parlant des vidéoclubs, des vidéos futures, je sens que le public à chaque fois a une réaction de oh, comme si on avait oublié cette période-là et en fait tout de suite ça nous reconnecte à une période qui nous fait du bien, une grosse Madeleine de Proust.
0: Oh oui, mais ça vous le dites bien, parce que dès le moment où vous avez dit oui, Waze, moi, hop, ça m'a remis un petit peu à MSN, c'est une messagerie qui date hein, déjà, hop, on va pas trop donner de date. Donc le spectacle Skyblog, Alexis Loison, spectacle humour à partir de 13 euros, mais non, on peut le voir à n'importe quel âge presque.
3: Ah oui, j'ai des familles qui viennent entières avec des enfants de 8-9 ans et puis ils se marrent quand même parce que c'est pas que référencé années 2000, hein. Il y a aussi un sous couvert d'un gros papier cadeau années 2000, le fond vraiment du spectacle, c'est une lettre d'amour à nos parents et ça c'est intergénérationnel.
0: Intergénérationnel, vous le dites très très bien Alexis Loison, donc au Théâtre Carnot jusqu'au 25 juillet, c'est à quelle heure ?
3: À 20h30.
0: À 20h30. Merci beaucoup d'être venu et n'hésitez pas à poster sur votre Skyblog. Moi, je croise les doigts pour qu'un jour ça revienne et on ne sait jamais, peut-être que ça le fera. Hein.
3: On ne sait jamais.
0: On verra bien. Nirvana comme Azur Art. Soyez prudents en voiture si vous vous garez pour faire les courses pendant plusieurs heures. N'oubliez pas s'il y a un chien à l'arrière, soit vous le prenez avec vous, soit vous ouvrez en grand les fenêtres.

0: Classique parmi les classiques du style qu'on aime mettre sur nos plateformes, où on mène au gros vinyle, les lecteurs vinyle, c'est toujours appréciable. Nirvana avec Come As You Are. Il est temps de parler d'un spectacle du Festival In avec Philippe Garcia.
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0: Bonsoir Philippe Garcia.
2: Oui, bonsoir Robin Aubry.
0: Capra, un spectacle très créatif programmé dans le IN.
2: Alors un spectacle coécrit par Jeanne Candel. Elle est aussi la metteuse en scène.
3: Oui, on a relu les Grecs antiques, mais on s'est inspiré de plein d'autres matériaux aussi, pas seulement. En fait, c'est vraiment assez polyphonique en termes d'inspiration.
2: Vous travaillez avec tout ce qui vous passe par la main, avec l'inspiration des comédiens, les instruments de musique.
3: On fait feu de tout bois, ouais. Ma question, c'était revenir un peu à une source un peu archaïque du théâtre. Et donc, je repensais à la figure du bouc dans la tragédie grecque. Et ça m'amusait de faire de cette figure une chèvre. Toute l'aventure des répétitions m'a conduit à proposer une structure, une sorte de principe qui est qu'on plonge à l'intérieur du ventre d'une poétesse qui s'appelle Capra. Enfin, disons qu'on l'a appelée Capra, nous. C'est son pseudonyme pour écrire. Et donc tout le spectacle repose sur cette idée qu'on plonge à l'intérieur de cette femme, à l'intérieur de ses visions, de ses inspirations, de ses sources, de ses pulsions, de son monologue intérieur. Je pense que ceux qui embarquent dans notre bateau, dans notre petit radeau, ils sont très embarqués, ouais.
2: Capra, une sorte de chaos intérieur entre musique, machinerie, poèmes, corps des acteurs et des actrices, évidemment, costumes et scénographie. Vraiment une découverte à faire.
0: Capra jusqu'au samedi 25 juillet au lycée Mistral à Avignon à 18h. 18h21 pour le coup. Cette année, le Festival IN d'Avignon célèbre ses 80 ans. Pour l'occasion, tout l'été, Clément de Montis, guide conférencier et fondateur d'Avignon Authentic Stories, nous raconte les petites et grandes anecdotes qui ont marqué l'histoire de ce festival mythique. Mais qu'est-ce que c'est que cette histoire de naufragé, Clément ?
4: Ben, les naufragés du Palais des Papes, c'est le nom qu'on a donné aux spectateurs de l'année dernière lors d'un spectacle mémorable. N'oublions pas, le festival, c'est principalement des spectacles de plein air. Qui dit plein air dit contrainte de la météo, et notamment la pluie. C'est un ennemi redoutable, surtout nos orages de chaleur qu'on a à la tombée de la nuit. L'année dernière, donc, lors du Soulier de Satin, joué par la Comédie Française, le spectacle durait près de 8 heures. Il commençait à 22 heures pour finir au petit matin. La pluie arriva en plein milieu du spectacle, décision est prise d'annuler la représentation. Problème, des spectateurs n'avaient pas pris de chambre d'hôtel. Ils avaient prévu de repartir le lendemain matin en train d'Avignon. Ils ont donc trouvé refuge dans le Palais des Papes et passé la nuit avec Éric Ruff, le metteur en scène de la Comédie Française, les artistes, sous l'œil vigilant de Jérôme, le régisseur de la Cour d'honneur. En une nuit, le Palais des Papes est devenu l'hôtel le moins cher d'Avignon. La légende veut même qu'un groupe de discussion existe toujours entre ses spectateurs. Il n'y a que le Festival d'Avignon pour transformer une nuit de galère en souvenir mémorable. Des nuits mémorables dans le palais, il y en a eu tout un tas. Mais ça, c'est une autre histoire, alors gardons un petit peu pour demain.
0: Clément Desmontis, et il y en aura encore des choses à dire demain. Clément Desmontis, vous êtes avec nous chaque jour à 18h20 pour nous parler de ces anecdotes du Festival IN d'Avignon qui célèbre ses 80 ans. On va jeter un petit œil à la route où il y a toujours cet accident. Soyez prudents sur l'A7 au niveau d'Orange où deux véhicules sont impliqués et sont sur la bande d'arrêt d'urgence. Mis à part ça, eh bien, ça roule plutôt bien. Avignon, on a commencé quand même les embouteillages au niveau des remparts au sud, boulevard Saint-Roch où il y a 12 minutes de ralentissement et également au niveau de la préfecture du Vaucluse, 12 minutes de ralentissement également.
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0: Benjamin Biolay avec Écran Total, un super titre qu'on aime partager avec Ici Vaucluse. On va jeter un œil un petit peu sur ce qui se passe dans la région. On parle beaucoup du Festival d'Avignon, évidemment, mais il y a des concerts qui se passent pas loin dans les yeux de Johnny. C'est un concert à Venasque ce 24 juillet avec Sébastien qui incarne un Johnny bien à lui. Ce n'est pas un copier-coller, ce n'est pas un pâle imitateur, c'est bien plus que ça. Il incarne réellement Johnny. Et vous allez voir, il y a des souvenirs avec son papa qui lui ont donné cette force, qui lui ont donné cette envie de jouer le véritable Johnny Hallyday. Dans ce concert qui a lieu le 24 juillet, place des Tours à Venasque pour ce tribute. Un an que cette formation est montée, ça fonctionne très très fort. Il le fait avec son ami Mickaël, le batteur. Donc c'est également quelque chose qui les lie. À 18h30, c'est vos infos. Le journal avec un petit peu du Tour de France, même si c'est une journée de pause aujourd'hui. Vous verrez qu'il y a toujours des choses à savoir.
1: Vers une vaccination obligatoire des soignants contre la grippe. Dans un avis très attendu, la Haute Autorité de Santé se dit aujourd'hui favorable à cette injection annuelle avec une priorité accordée aux professionnels en contact avec des personnes âgées, à commencer donc par les EHPAD, Anne-Laure Danier.
2: Oui, l'autorité sanitaire veut protéger une population durement frappée par la grippe. L'an dernier, l'épidémie a fait plus de 17 000 morts, essentiellement des personnes de plus de 65 ans. Et c'est dans les EHPAD et les unités de soins de longue durée que la grippe fait le plus de dégâts, alors que les personnes âgées y sont très largement vaccinées à près de 83%. C'est donc là, en priorité, que la Haute Autorité de Santé recommande au gouvernement d'obliger tout le personnel, médecins, infirmiers, aides-soignants, à se faire vacciner contre la grippe. Dans les autres structures, les hôpitaux, les cliniques, les cabinets en ville ou les centres médicaux

0: et 15 véhicules. Le préfet du département évoque une maîtrise relative du brasier. Ça brûle aussi en Haute-Corse, plus de 500 hectares parcourus, notamment au nord de Corté, dans une zone escarpée et très difficile d'accès. 6 départements du pourtour méditerranéen sont toujours en vigilance orange canicule. Ce soir, vous retrouvez un dossier complet sur ici.fr. Le gouvernement, toujours divisé sur la loi d'urgence agricole, pas d'annonce à la sortie d'une réunion à Matignon cet après-midi, avant donc le vote solennel du texte prévu ce soir à 21h30. Un projet de loi controversé sur le stockage de l'eau, mais plus encore sur le retour de l'acétamipride, un produit de la famille des néonicotinoïdes. Édouard Marguier.
1: Malgré les demandes répétées de plusieurs filières agricoles, et notamment celle des noisettes, Sébastien Lecornu ne voulait pas rouvrir le débat sur le retour de ce puissant insecticide interdit en France depuis 8 ans, mais toujours autorisé ailleurs en Europe. Le Premier ministre garde en mémoire la tentative du sénateur Laurent Duplon l'été dernier, la pétition qui a recueilli la signature de plus de 2 millions d'opposants et la censure du Conseil constitutionnel. Mais le même sénateur LR est revenu à la charge en ajoutant dans ce projet de loi d'urgence agricole la réautorisation de l'acétamipride, d'une molécule de la famille des néonicotinoïdes, ces produits dits tueurs d'abeilles. La ministre de la Transition écologique refuse ce retour, ce qui n'est pas le cas de sa collègue à l'agriculture, Annie Genevard, qui appelle les députés à voter ce texte. Elle souligne que des garde-fous ont été ajoutés en commission mixte paritaire. Ça ne concernera que la filière noisette et l'ANSES, l'agence de sécurité sanitaire, aura le dernier mot.
0: Et une manifestation des opposants au texte se déroule depuis maintenant une demi-heure sur l'esplanade des Invalides, à 2 pas de l'Assemblée nationale. Il souhaite renouer les liens entre le Royaume-Uni et l'Union européenne. L'ancien maire de Manchester, Andy Burnham, est officiellement nommé Premier ministre britannique. À 56 ans, le travailliste succède à Keir Starmer. Et il a reçu cet après-midi les félicitations du président français Emmanuel Macron. Deuxième journée de repos aujourd'hui sur le Tour de France avant d'attaquer la dernière semaine de course. Une respiration bienvenue pour le jeune prodige français Paul Sexas, arrivé hier sur ses terres en Haute-Savoie, tout proche de la maison de ses grands-parents. Et même s'il a dû céder son maillot blanc de meilleur jeune, il est toujours en lice pour un podium, avec derrière lui un public conquis, Anthony Rimbaud.
2: Paul Laclasse, Paul c'est un as, ou encore
3: Paul sans sas.
2: Sur la route du Tour, les jeux de mots défilent sur les innombrables pancartes à la gloire de la nouvelle star du peloton. Mais entre tous ces surnoms, pour les spectateurs non initiés qui découvrent le phénomène cet été, il y a de quoi perdre un peu les pédales.
4: C'est Slas ?
5: Sexas.
4: Sexas ?
2: Paul Sexas, à quelques approximations près, est en train de se faire un nom en lettres capitales sur ce Tour de France. Et toutes les générations succombent à la Sexas Mania. Célestin, 14 ans, est au bord du parcours avec un grand drapeau bleu-blanc-rouge.
6: Ça fait tellement longtemps qu'on n'a pas eu un grand champion qui pourrait gagner le Tour de France un jour. C'est bien quand même.
7: C'est la journée de Paul Sexas.
2: Même si hier, ce n'était pas la journée de Paul Sexas qui a perdu le maillot blanc du meilleur jeune, le cycliste de 19 ans reste satisfait de sa deuxième semaine sur le Tour.
8: J'ai réussi à rester solide pour l'instant. J'espère que ce sera aussi bien sur la troisième semaine.
2: Une troisième semaine où tout est possible. L'abandon sur chute hier du Danois Jonas Vingegaard rebat les cartes. Paul Sexas, quatrième du classement général, est plus que jamais en course pour le podium et peut compter sur ses supporters, chaque jour plus nombreux sur le bord des routes, pour l'encourager à s'en casser la voix.
7: Allez, Paul !
0: Avec au programme demain un contre-la-montre en individuel.
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10: À vos côtés, sur les routes du Vaucluse, évidemment, on vous accompagne, que ce soit avec Bison Futé qui annonce un accident au niveau de l'A7. Nous sommes à Orange. 2 véhicules impliqués sont arrêtés sur la bande d'arrêt d'urgence. Soyez très prudents. Si vous passez dans le coin, pensez à vous mettre sur la gauche en avance. Au niveau des trains, pas grand-chose à signaler. Pas de retard, du moins, que ce soit gare d'Avignon Centre ou gare Avignon TGV. Le seul retard, vraiment, c'est le train en direction de Lyon-Pardieu. Initialement prévu à 18h50, aura 5 minutes de retard, et le train en direction de Nice, initialement prévu à 19h11, aura 15 minutes de retard. Au niveau d'Avignon, il y a un petit peu plus de circulation ce lundi après-midi à 18h35. Vous avez 10 minutes de ralentissement sur la rocade Charles de Gaulle à Avignon. Et puis au sud des remparts également, sur le boulevard Saint-Roch, comptez entre 12 et 15 minutes de ralentissement.
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10: Ça on n'écoute pas souvent ça. Glenn Frey, The Hit Is One. Mais il y a plein de bonheur et plein de joie dans ce titre.

0: 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Glenn Frey avec The Heat Is Won.
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0: Is on. Il sera temps de prendre des cours d'anglais. Nous sommes avec Jeanne Bézier. Bonjour Jeanne.
3: Bonjour.
0: Le festival Les Nuits de l'Enclave des Papes va bat son plein déjà jusqu'au 26 juillet. Et nous allons mettre le focus sur quelque chose de très important. Mardi 21 juillet à 21h30, place de l'église à Richerange, il y a les chroniques de l'Enclave et chansons de voiture. Et vous n'y êtes pas pour rien. Vous êtes autrice, vous êtes metteuse en scène, vous êtes comédienne. Est-ce que c'est pas trop lourd de porter autant de casquettes ?
3: Non, ça va, là c'est un projet qui est plutôt léger et puis qui s'est fait au long cours et puis je suis entourée aussi.
0: C'est vrai ? Vous n'êtes pas seule à écrire ?
3: J'étais seule à écrire, mais ce que je veux dire c'est que j'ai été entourée au moment de l'écriture, j'étais artiste associée au Centre dramatique des villages du Haut-Vaucluse, donc qui m'avait fait confiance pour passer un an et demi en leur compagnie. Et en fait c'était une commande de la ville de Valréas et du Centre dramatique des villages, une commande pour parler de la mémoire ouvrière et paysanne de Valréas et des environs. Et donc j'ai été très entourée par toute l'équipe du Centre dramatique des villages qui m'a mise en contact avec des gens formidables qui m'ont raconté plein d'histoires. Donc je veux dire, j'ai été tout à fait épaulée dans ce travail et accompagnée. Et puis voilà, puis des éditeurs aussi qui sont pas très loin d'ici, les bras nus, voilà, qui ont aussi participé à l'aventure. À l'aventure de l'édition de ce texte, et puis voilà. Puis après, pour le spectacle, je suis entourée aussi, donc c'est, voilà, c'est un travail de bien savoir s'entourer, mais après ça facilite les choses.
0: C'est ce qu'il faut. Le meilleur spectacle, c'est souvent quand nous sommes bien entourés. Et on va parler un petit peu de ce spectacle quand même, qui, même si vous êtes entouré, reste un solo. Il y a de la littérature et il y a de la musique. C'est le parfait mélange.
3: Oui, moi j'aime bien ça. C'est vrai que là, c'est une forme un peu littéraire. C'est une pièce de théâtre, mais qui est sous forme de pensée, de souvenir, d'impression, donc épars et anonyme, enfin anonymisé dans le texte. Et donc c'est vrai que j'ai voulu tricoter ça avec des chansons que j'écris, des petites chansons aussi qui sont des formes assez courtes et que j'écris en fait en roulant dans la voiture, en mettant, alors je vous rassure, j'écris pas, c'est un peu dangereux sinon, mais j'allume l'enregistreur de mon téléphone et comme ça j'écris selon le trajet, donc si c'est un court trajet ou un long trajet, j'écris des chansons que j'appelle des chansons à état d'âme. Quand on est, vous voyez, dans la voiture, on est un peu différente dans la vie, on est dans notre petite cage là de Faraday, puis on laisse aller ses émotions. Des fois on est énervé par les gens autour, des fois on sort d'une formidable rencontre, des fois on est heureux comme tout, et donc tout ça transparaît un peu dans des petites chansons à état d'âme qui viennent pimenter la lecture des chroniques de l'Enclave.
0: Et ça va donner ce magnifique spectacle, chronique de l'Enclave et chansons de voiture à Richerange, donc mardi 21 juillet à 21h30, place de l'église. Jeanne Bézier, vous êtes autrice et également metteuse en scène et comédienne. Vous mettez tout votre cœur dans ce spectacle et je suis sûr que les auditeurs sauront venir l'apprécier, place de l'église, le 21 juillet à 21h30. Merci beaucoup,
3: j'espère,
0: Jeanne.
3: J'espère aussi, merci.
0: Avec grand plaisir. J'espère que ce sera un spectacle incroyable pour vous, qui vous laissera beaucoup de souvenirs à vous, comme à ceux qui pourront vous applaudir et auront le bonheur également de le faire. George Michael, One More Try, à 18h43.

0: George Michael à entendre dans la voiture en allant faire les courses juste après le travail, 18h49.
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0: Je ne sais comment le présenter, vous l'entendez chaque jour sur notre radio ici Vaucluse, il est très connu, peut-être le meilleur d'entre nous. Il a sa chronique agenda du festival tous les matins chez nous et c'est lui qui m'a demandé d'écrire ses lignes. Bonjour Philippe Roche.
3: Et bonjour à tous, je suis ravi. Tiens, j'ai 3 minutes, c'est beau ça.
0: Bon, on peut en profiter si vous voulez, on peut discuter d'autre chose. Hein. Finalement, votre spectacle est déjà bien.
3: Et pourquoi pas?
0: Il suffit d'aller le voir et puis c'est tout.
3: C'est un bon lancement, ça c'est parfait, mais jusqu'au 25 quand même.
0: Jusqu'au 25 parce qu'après c'est terminé. Et demain, on ne peut pas le voir parce que vous êtes en relâche à 16h30 au théâtre exact. Le Paris. C'est votre spectacle, parce qu'on va en parler quand même évidemment, Génération Mashup. Alors entre musique et humour, apparemment vous n'avez pas su choisir.
3: Exactement, au départ, moi j'étais chanteur et je faisais du piano bar. Vous savez ce que c'est, vous chantez pendant 5 heures et les gens ils en ont
0: rien à faire.
3: Ouais, et vous êtes les gens, hein, tous ceux qui écoutent. Et donc toi t'es là, tu fais Olaf me, why not take Olaf me. Puis il y a un ficus à côté de toi et il n'y a pas de différence entre lui.
0: Et on retourne et il n'y a plus personne.
3: Exactement. Et du coup, à un moment donné, à force, j'ai commencé à développer des choses pour ne pas m'ennuyer et attirer les gens. Can't you see I'm not good without you? I said Georgia. Et tout ça commençait à un petit peu interloquer les gens. Et une imitation sur une imitation, c'est devenu marrant. J'ai intégré la comédie et un jour j'ai franchi le pas de le faire sur scène en one man show. Et maintenant ça fait 10 ans de festival avec 3 spectacles. Il y avait eu The Voices et Dieu créa la voix et c'est une création là, Génération Mashup qui repart au théâtre Le Paris.
0: Et s'il y avait une différence à citer entre Génération Mashup et les autres spectacles dont vous avez parlé?
3: Oui, au départ, je pense que j'étais assez dans la performance vocale. Et petit à petit, j'ai vu que je prenais un plaisir immense à échanger. Ouais. En mode, on dirait stand-up, on dirait comédie, peu importe, mais avoir de l'interaction avec le public pour avoir un spectacle écrit et sortir un peu du jeu et réagir à une vanne de quelqu'un dans le public. Toi aujourd'hui on faisait Julien Doré. Donc Julien lui c'est le crocrocro, le crocodile. Et moi je dis que ça fait 15 ans que Julien c'est pas un concert, c'est le zoo de la Barbène. C'est les pandas, les dinosaures, le crocodile.
0: Les chiens.
3: Exactement. Et à un moment donné, il y a une dame qui adore le spectacle, elle est au premier rang et je lui fais les dinosaures. Et c'était en hommage à la chanson de Julien Doré sur les dinosaures. Et elle est partie à rire. Et donc c'est devenu, exactement, parce que c'est toujours dans la bienveillance.
0: Bien sûr.
3: Et elle est partie à rire. Et c'est devenu notre dinosaure pendant le spectacle. Où les gens, à la fin, réclamaient le dinosaure. Et donc voilà, c'est ça. C'est l'interactivité qui m'a amené à vouloir intégrer plus de comédie au chant et à l'imitation.
0: Il y a un mot qui ressort après votre spectacle. Quand les gens ils ont vu le spectacle, ils ressortent souvent. On peut leur poser la question, comment vous l'avez trouvé? Oh, c'était super, etc. Est-ce que vous pensez qu'il y a un mot que vous cherchez à ce que les gens disent après?
3: Exactement. Et c'est ma plus grande fierté. C'est qu'en fait, les gens ressortent en disant, qu'est-ce qu'on a ri?
0: Voilà, c'est ça.
3: C'est ma plus grande fierté. Oui, bien sûr, je fais de l'opéra, je fais des performances vocales. Et on va dire, ça touche toujours quand il y a un compliment. Vous êtes bien peigné, vous chantez bien, ça fait toujours plaisir. Mais mon but, c'est de vous faire rire, quoi. C'est tout oublier. Alors, bien sûr, il y a l'instant émotion, comme souvent dans des spectacles, mais l'essentiel, c'est le rire.
0: De toute façon, vous nous faites rire chaque matin. On le sait avec votre chronique agenda du festival avec ici Vaucluse. Mais le plus important pour l'heure, c'est ce spectacle. Alors, on ne peut pas le voir demain. Attention, c'est jusqu'au 25 juillet, mais pas demain. À 16h30 au théâtre Le Paris, le spectacle Génération Mashup de Philippe Roche. Tarif 25 euros plein, enfant 15 euros parce que c'est pour tout âge. 1h10 de rire,
3: très familial.
0: De musique, de chansons et de bienveillance avec vous, Philippe Roche. Et là, vous. Ah ben non, ce soir, vous n'y êtes pas.
3: J'en sors là. Et comme dirait ma grand-mère, vous savez qu'il y a des carmes.
4: Mon Dieu, mon grand qui sort du spectacle. Ouais, on a avec Robin, tout ça. J'espère que ça se passe bien ici, Vaucluse. Hein.
0: Non, il fallait qu'on s'arrête là-dessus. On va essayer un vrai chanteur avec peut-être une voix, comment dire, moins grésillarde,
3: ouais,
0: ça se dit.
3: C'est possible, oui, moins alarme.
0: L'important, c'est de rire et ce sera le cas avec vous, Philippe Roche.
3: Carrément.
0: Aussi, Soprano et DJ à 18h53.
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0: Le dernier titre de Soprano, DJ.
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1: Eden, Jimi Hendrix, Otis Redding.
0: Jeanne Birkin avec Ici Vaucluse.
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0: Nous sommes lundi 20 juillet, il est 19h.
3: Où les pompiers bataillent toujours contre les reprises de feu. L'incendie parti hier des Arcs et de Tarado dans l'arrière-pays de Saint-Tropez n'est toujours pas fixé. 200 hectares ont été parcourus par les flammes, 11 maisons touchées, dont 4 totalement détruites. Mathilde Vinceneux, vous avez passé la journée aux côtés des habitants impuissants venus constater les dégâts.
4: Sur les hauteurs de la commune des Arcs, près de la Pinède carbonisée, Jean-Marc fait le tour de sa maison. Une partie de sa toiture s'est effondrée. Il a été surpris par une boule de feu hier soir, alors qu'il fuyait avec son camping-car.
5: Une boule de feu qui a embrasé la terrasse couverte. Et donc ensuite, le feu a dû traverser la maison, parce que toutes les vitres ont claqué, et tous les plafonds sont noirs. La plupart des appareils électroménagers ont fondu. Tout est envolé. Hein. Donc la maison est inhabitable. Je n'ai plus d'eau, plus d'électricité.
4: Ce soir, il sera hébergé à l'hôtel. Quelques maisons plus loin, Jonathan asperge avec un tuyau les cendres encore fumantes de son abri de jardin pour aider les pompiers.
6: Ils ont dû arroser vraiment les trucs qui avaient déjà pris feu, en fait. Parce que ça pouvait repartir avec une petite brise. Les grosses bûches comme ça, là, que tu mets tout à l'heure un peu. Donc ça fait 3 fois que je remets un coup dessus, pour être sûr.
4: Certains habitants quittent les lieux, mais Agnès veut rester chez elle. Sa maison est recouverte de poudre rouge, du retardant largué par les airs.
7: Je reste là en surveillance, je fais du nettoyage. On sent la fumée dans la maison, on sentait la fumée encore, jusque même là encore ce matin.
4: Devant le balai des hélicoptères, Johan est inquiet, il a dû évacuer cette nuit.
8: Mais la voiture est toujours chargée avec les affaires.
4: Vous êtes prêt à repartir?
8: Ouais, au cas où, on sait jamais.
4: Pour traquer les reprises de feu, les pompiers font aussi voler des drones pour repérer les points chauds à noyer dans la Pinède.
3: Et ça brûle aussi dans les Hautes-Alpes, à l'Argentière, la BC au sud de Briançon. En Haute-Corse, 2 foyers donnent toujours du fil à retordre aux pompiers dans les hauteurs escarpées. Et au pied du pic du Midi, 2 hélicoptères bombardiers d'eau sont maintenant en action. Voilà pour les principaux points chauds ce soir. Ils rendent tous un peu plus cette année historique sur le front des incendies, avec près de 40 000 hectares parcourus par le feu, selon le bilan dressé par le ministre de l'Intérieur, Laurent Nunez. Pour ou contre la loi d'urgence agricole, l'issue du vote solennel prévu ce soir à l'Assemblée est plus qu'incertaine, tant le texte divise. Parmi les mesures les plus controversées, le retour de 2 pesticides interdits de la famille des néonicotinoïdes, et notamment l'acétamipride. Une manifestation des opposants au texte a débuté il y a une heure sur l'esplanade des Invalides à Paris. Un débat qui clive, mais pour Jérémy Genson, le président de la FNSEA de Meurthe-et-Moselle, le problème vient surtout de l'absence d'alternatives à ces produits.
9: Faut pas croire qu'on est des acheteurs et des gens drogués aux pesticides. En fait, nous, ce qu'on veut, c'est avoir une solution technique viable. Et si demain, on nous propose des solutions techniques viables qui ont moins d'impact sur l'environnement, on les saisira très rapidement. Je comprends qu'on en a besoin. Je comprends aussi que les consommateurs en ont besoin, parce que l'acétamipride, c'est un produit qui est très décrit, mais il y a une chose qui est faite avec, par exemple, c'est les noisettes. Si on n'a pas ça, on peut pas produire de noisettes. Or, un des produits phares des Français, c'est le Nutella. J'ai pas vu les consommations de Nutella baisser, alors qu'on sait que tous les noisettes, c'est fait avec ce produit-là. Donc, en fait, il y a une espèce de dichotomie entre une peur des pesticides et après, on achète des produits qui viennent que de cette façon de produire. Donc, voilà, il faut de la cohérence et c'est ce qu'on réclame un peu dans notre façon de produire.
3: Et après l'examen des députés ce soir, un autre vote est prévu demain au Sénat. La Haute Autorité de Santé se prononce pour la vaccination obligatoire des soignants contre la grippe, avec une priorité donnée aux agents des EHPAD. L'hiver dernier, la grippe a causé près de 13 000 décès et mis en tension les hôpitaux français. Les vacances à nouveau contraintes par le budget essence. Après le gasoil, l'essence repasse à son tour au-dessus des 2 euros le litre, conséquence de la reprise des combats entre les États-Unis et l'Iran autour du détroit d'Ormuz. Face à ce rebond, les camping-caristes sont obligés de s'adapter, comme vous l'avez constaté dans la Somme, Théo Metton-Régimbaud.
10: C'est l'idéal pour partir, on a tout sous la main.
11: Joël et Nicolas nous ouvrent leur camping-car.
10: La chambre et puis le petit salon.
11: Ils consomment plus de 10 litres au 100.
12: Alors c'est un diesel. Hein. Avant, on avait pour 110 euros le plein. Aujourd'hui, on arrive à 180.
11: Alors il faut faire quelques économies.
10: C'est vrai qu'on fait plus la cuisine soi-même.
12: Oui, bien sûr. Hein. un petit peu moins de resto.
11: Le couple de retraités regarde avec attention les prix.
12: Les prochains prochains jours, on va repartir. Hein. De toute façon, on ne veut pas le laisser dans la cour non plus. Hein. Alors donc, on va un petit peu moins loin.
11: Et ils restent un peu plus longtemps dans leur lieu de vacances. Jean-Yves roule aussi au gasoil. Lui, il a d'autres solutions.
13: Alors pour le départ, c'est simple. Hein. Comme j'habite juste à la frontière belge, je vais faire le plein en Belgique. Je l'ai eu à 1,80. Une fois qu'on a fait 650 km, ben, on est obligé de refaire le plein. Mais là, le dernier plein que j'ai fait en France, il y a 2,09.
11: Une fois installé, il utilise son vélo pour toutes les courses. Mais l'ultime solution pour tous les camping-caristes pour faire des économies.
10: J'ai une application pour le gasoil et l'essence et on regarde où est-ce qu'il est le moins cher.
11: Et rester à l'affût des opérations prix coûtant faites par certaines enseignes.
3: Et sur la route du Tour de France après le repos, aujourd'hui un contre-la-montre en individuel demain en Haute-Savoie, entre Évian et Thonon-les-Bains.
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0: Ah, on la retient, la personne qui a laissé le four ouvert depuis 2 semaines. Ça ne refroidit pas, enfin disons, très lentement. Comptez 32 degrés à Bolène, Vaison-la-Romaine et Lille sur la Sorgue, 33 degrés à Orange, Avignon et Cavaillon, et même 34 degrés à Apte et Carpentras. Cette nuit ne sera pas la plus fraîche qu'on ait eue. Au cœur de la nuit, il fera entre 22 et 25 degrés, avec de légères averses localement orageuses dans le nord du Vaucluse. Demain, le ciel pourrait être très légèrement voilé, et ça ne sera pas suffisant pour faire grandement baisser les températures, entre 21 et 23 degrés à 8h, puis 32 à 34 degrés l'après-midi. Notez la maximale de 35 degrés à Pertuis.
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14: Bonsoir à tous. Les stars des années 80 ne prennent pas de vacances, elles sont toujours en vadrouille. Enfin, surtout dans notre mémoire. Et ce soir, une fois de plus, on va les réveiller jusqu'à 20h. C'est parti pour une heure d'anecdotes, de souvenirs, de sourires. Ça commence comme ça.

0: Phil Collins, c'était Two Hearts.
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0: 1988, c'est une année très sympa pour Phil Collins. Hein. Il décroche le rôle principal du film Buster sur l'histoire du casse du siècle en Angleterre, l'attaque du train postal, Glasgow, Londres. Il compose deux titres pour la BO, A Groovy Kind of Love et ce Two Hearts que l'on vient d'écouter. Il aurait dû jouer au loto hein, parce que c'était une belle période de chance. En plus du coup, grâce à ce titre, il remporte deux Grammy Awards. Bon, en même temps, le gros lot, il y a longtemps qu'il le touche. Place à l'amour maintenant, The Power of Love, Huey Lewis.
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0: Amadour, c'était Gérard Blanchard. Du rock musette. Fallait y penser, hein. Gérard Blanchard l'a fait en 82. Rock Amadour, numéro 1 des ventes, au final 1,7 million d'exemplaires vendus pour ce Tourangeau. En 2018, l'artiste est devenu citoyen d'honneur de la ville Rock Amadour. Si vous êtes en vacances dans le Lot, n'hésitez pas à faire un petit détour par là, c'est super joli. Et dans un instant, nous, on continue notre balade avec France Gall. Résiste, juste après ça.
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2: Bel été en Vaucluse. À tout le monde n'a pas la chance d'avoir une piscine ou un bassin dans son jardin, c'est vrai. Pour un plouf ou le grand bain, et si vous habitez Avignon, le stade nautique est ouvert tout l'été, avec trois bassins extérieurs, dont un olympique de 50 mètres. Mais la salle à vie forme et l'espace bien-être sont fermés jusqu'au mois de septembre. La piscine La Palmeraie, sur l'île de la Barthelasse, ouvre tous les jours de 10h à 19h, avec plage, espace vert, snacking et transat. Pour les piscines publiques à Avignon, il y a Stuart Mill, Chevalier de Folard et Jean Clément. Il y a aussi des piscines à Villeneuve, Bolène, Orange, Cavaillon, Carpentras, Pertuis, Apt et Vaison. Si vous préférez les lacs, rendez-vous à Monteux avec une plage aménagée, une baignade surveillée ou l'étang de la Bonde. C'est entre Cabrières d'Aigues et la Motte d'Aigues, le plus grand plan d'eau du massif du Luberon, ou encore le lac des Salettes à Mourmoiron. Et là, c'est gratuit. Des plans d'eau sont aussi praticables à Piolenc, La Palue et Apt. On vous souhaite de bonnes vacances en Vaucluse.
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0: Michel Berger, les princes des villes.
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0: Pour la suite, j'ai choisi le phénomène de l'été 89, le tube qui va nous faire danser pendant plusieurs semaines. Enfin, danser, disons plutôt se frotter l'un contre l'autre de manière sensuelle. La lambada, bien sûr, elle va réchauffer nos corps. Le groupe Kaoma et la chanteuse Luelva Braz va réaliser un score historique, le plus grand succès de sa maison de disques. 5 millions d'exemplaires vendus dans le monde en quelques mois. Ça vous dit de réessayer ce soir? Enfin, surtout si vous êtes en bonne compagnie. Allez, n'hésitez pas, la lambada.
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0: voulez aller danser, c'était Julien Clerc. 1982, quand vous vendiez 500 000 exemplaires d'un 45 tours, vous receviez un disque d'or. Julien Clerc doit en avoir une sacrée collection dans laquelle se trouve celui de ce titre écrit par le Québécois Luc Plamondon. La suite de votre soirée, c'est encore des histoires et des tubes dès 20h, les essentiels de Décibel avec Émilie Mazoyer. Ce sera après Abba, Fernando, qui arrive tout de suite.
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2: Buonasera, Émilie.
3: Buonasera. Oh là là,
2: bonsoir à tous et à tous.
3: Bienvenue dans Décibel. Je viens d'une famille sicilienne. Alors, chez moi, chez ma mamie, Rosa, il y a les photos, évidemment, des enfants, des petits-enfants, hein, sur le buffet, comme dans beaucoup de familles italiennes. Mais les Siciliens ont un amour particulier pour Adamo, et donc il y avait aussi une pochette de 45 tours de vous le buffet.
2: Ça me touche beaucoup de l'apprendre, merci.
3: Voilà, à l'entrée.
2: Merci.
3: C'est mon premier contact avec vous, et je me disais, mais il est de notre famille, lui. Eh bien, en fait, c'est tout comme, parce que Salvatore, je me permets de donner votre âge, vous avez 82 ans, vous avez plus de 60 ans de carrière, bien sûr que vous faites partie de la vie de votre public.
2: C'est l'impression que je finis par avoir, et ça me touche, ça me bouleverse d'arriver dans une salle avec les gens qui me saluent par des acclamations et tout. Et c'est devenu un peu mon moteur. Et c'est pour ça que je me dis, mais il faudra bien qu'un jour, malheureusement, j'arrête. Mais comment je vais faire? Comment je vais faire pour arrêter et ne plus avoir cette... Enfin, je l'aurais peut-être différemment, mais ne pas avoir ce contact direct avec le public et sa chaleur. Encore une fois, en espagnol, il y a un mot qui s'appelle cariño. Cariño, qui veut dire c'est un mélange de sympathie, d'amour, de tendresse. Donc ce cariño, comment pourrais-je m'en passer, quoi? Voilà.
3: Et ça marche dans les deux sens, nous non plus, on ne veut pas s'en passer.
2: Oui, mais vous pouvez encore écouter les disques, s'ils existent encore, ou n'importe quelle plateforme. Mais moi, il faut que je regarde mes vieilles vidéos pour vous revoir, les plantes publiques et tout.
3: Alors là, pour le coup, la question ne se pose pas, parce que vous êtes en plein cœur de l'actualité musicale avec un nouvel album, un double album, 25 nouvelles chansons. Cet album qui porte un titre extrêmement poétique, des nèfles et des groseilles, tout comme cette chanson. Vous sont pas...

0: très belle chanson pleine de nostalgie qui nous rappelle l'existence de ce fruit. Donc, bah oui, les nèfles, on n'en parle plus. Et alors, ça c'est bien vous. Remarquez qu'un fruit, tel un pantalon pâte d'œuf, peut passer de mode. C'est fou quand même.
1: Ben oui, parce que moi je les ai connus, contrairement à vous, oh. À vos parents, peut-être que vos parents non plus ne connaissaient pas les nèfles, mais vos grands-parents bien.
0: C'est sûr, ouais.
1: Et donc, avec l'âge que j'ai, donc, on est passé d'une civilisation à l'autre quand même.
2: Oui.
1: Imagine, jamais on aurait pu penser, quand moi j'avais 20 ans, qu'avec un appareil tout petit en main, vous pouviez parler en direct avec quelqu'un aux antipodes.
0: Et le voir en plus,
1: et
0: en
1: le
0: visio.
1: Voir, et le voir.
0: Ouais, ouais, c'est fou.
1: C'est il a fallu s'y faire. Hein, bon.
0: C'est vrai. Et tout comme, alors, vous qui avez débuté dans la musique, alors en n'étant pas du sérail, hein, donc vraiment il a fallu se battre, etc. Aujourd'hui, on peut fabriquer des albums dans sa chambre. Ça aussi, c'est quand même une avancée incroyable et ça enlève pas mal d'obstacles aux jeunes artistes.
1: Oui, c'est vrai que aujourd'hui, si on a du talent, c'est rare qu'on ne puisse pas se faire connaître. Et c'est un bien.
0: Ouais.
1: Parce que moi j'ai connu des artistes avec un immense talent dont malheureusement on n'a jamais passer les chansons en radio et tout. Et quand ils venaient me voir, je dis, vous avez du talent, mais que puis-je faire? J'en ai produit l'un et l'autre, dont Gilbert Montagnier.
0: Vous avez lancé Gilbert?
1: Oui, voilà.
0: Mais oui, Gilbert Montagnier, The Fool, c'était vous le producteur.
1: Je t'embrasse, Gilbert.
0: Oh, bisous.
1: Émilie m'a dit que tu lui avais remis un bonjour pour moi.
0: Oui, c'est vrai. Oh là là.
1: Donc, aujourd'hui, si on n'est pas retiré, je ne sais où, au sommet d'une montagne, si des chansons vous viennent en tête et si vous avez une jolie façon de les chanter ou une façon personnelle, je crois qu'aujourd'hui, c'est ce qui compte le plus, la personnalité. J'imagine que vous ne pouvez pas ne pas arriver à enregistrer un premier disque, à trouver une firme de disque.
0: C'est vrai.
1: Et ça, c'est une bonne chose.
0: Alors, ce nouvel album, ce double album, donc, il a une histoire particulière, Salvatore, et puisqu'en fait, vous l'avez enregistré, enfin, vous l'avez d'abord écrit et composé, j'allais dire, à la faveur d'une période qui était difficile pour vous. Vous avez eu des gros problèmes de santé qui vous ont cloué, si ce n'est au lit, au moins à la maison.
1: Mm-hmm.
0: Et là, l'inspiration arrive comme une vague et vous écrivez 25 chansons. C'est fou, ça.
1: Attendez, en fait, avant mon problème de santé, qui était un œdème pulmonaire, on avait pratiquement enregistré un album normal.
0: D'accord.
1: De 12-13 chansons.
0: Ok.
1: Et puis, quand j'ai eu le problème, je me suis retrouvé avec un temps où, d'un côté, je devais pas quitter la maison, mais j'avais la possibilité de m'amuser. Et moi, mon hobby, c'est écrire des chansons.
0: C'est ça, c'est pas un travail.
1: Je ne suis toujours pas arrivé à le considérer comme un travail. Ça reste vraiment un plaisir. Je l'ai dit une autre fois, mon grand-père paternel, qui s'appelait Salvatore Adamo aussi, était vanier. Et je me souviens de la patience qu'il avait à tisser, tricoter avec ses tiges. Et moi, j'ai cette patience avec les mots, pour les mettre sur des notes, quoi.
0: D'accord.
1: Donc, je peux être parfois, et ça c'est pas à mon honneur, je peux être avec des gens, disons, avec lesquels je pourrais m'ennuyer un tout petit peu.
0: Ça arrive à des gens très bien.
1: Ça arrive, quoi. Eh bien, moi, je suis en train d'écrire une chanson dans ma tête.
0: C'est pas mal, ça. Et gardez pour vous, si vous avez un premier rendez-vous un peu ennuyeux, mais vous pouvez pas partir, écrivez des chansons dans votre tête, on sait jamais, vous pourriez faire des tubes.
1: Et aujourd'hui, toutes les idées sont bienvenues. Au contraire, plus elles sont originales, plus elles sont acceptées. Ouais.
0: Alors parlons d'originalité. La première chanson que vous avez dévoilée de cet album, Salvatore, et donc des nèfles et des groseilles, c'est une chanson qui s'appelle « Ma belle jeunesse ». Et alors, quelle originalité, quelle idée géniale de s'adresser à votre propre jeunesse et de lui botter un peu les fesses.

0: ma belle jeunesse.
1: Bon, rendons à César ce qui lui appartient. Dans l'album, sur les 25 chansons, il y a 3 collaborations. Et il y a celle-ci, ma belle jeunesse. C'est un texte, un poème que m'avait envoyé un ami journaliste et poète italien, Sergio D'Amaro, où l'idée de la chanson, l'idée d'invectiver la jeunesse, comme vous le disiez, elle est de lui.
0: D'accord.
1: Après, j'ai développé, j'ai gardé quelques images qui lui appartiennent. Et voilà, il y a 2 autres chansons. Parce que c'est une des premières fois que je collabore.
2: C'est très rare, en fait. Pour vous. Oui, pour celles et ceux qui s'en rendent pas compte, vous écoutez peut-être Salvatore Adamo depuis des années, mais il écrit, il compose normalement tout.
1: Tout, ouais.
2: Et là, donc, on a Sergio D'Amaro avec vous pour ce texte.
1: Et il y a un Nicolas Cruz. Et tiens, comme par hasard, ça parle aussi de jeunesse et d'enfance. Lui, dans son bouquin de souvenirs, il y avait une chanson qui disait « Qu'ai-je donc fait de mon enfance ?» Et ça aussi, ça a été un déclencheur.
2: Et la chanson s'appelle comme ça.
1: Oui. Ouais. Et puis, et là je vais vous surprendre, il y a un ancien premier ministre belge, Herman Van Rompuy, qui était aussi président de la Commission européenne, qui m'a envoyé ses mémoires. Et il disait, en substance, vivre comme si tout était important et en même temps, comme si rien ne l'était vraiment. Ça mérite une chanson, ça.
2: Ça mérite une chanson.
1: Voilà, donc je l'ai développée, mais je lui ai attribué, bien sûr, la copaternité du texte, oui.
2: Des nèfles et des groseilles, c'est un album dans lequel il fait bon se perdre avec tout un tas de surprises. On a par exemple, et ça c'est appréciable par les temps qui courent, la clé du bonheur.

0: nostalgie, de la tendresse, de l'amour, mais il y a aussi beaucoup d'humour. Vous êtes rigolo, Salvatore. Vous aimez rigoler.
1: J'adore l'humour. Parce que c'est une façon de se défendre contre les vicissitudes de la vie, n'est-ce pas ?
0: Tout à fait, oui, qui sont nombreuses. Mais c'est vrai que comme Jacques Brel, notre grand Jacques Brel, vous avez surnommé le tendre jardinier de l'amour, c'est vrai qu'on a tendance à oublier cette partie-là de vous, des textes hyper malicieux, voilà, rigolos, il y a ça aussi en vous et dans votre discographie.
1: Eh bien, ça a commencé très tôt, parce qu'en classe, en toute modestie, j'étais bon élève, j'étais pendant longtemps premier de classe, et j'ai retrouvé un bulletin quand j'avais 12 ans où j'ai le maximum dans toutes les matières, 0 en discipline et 0 en tenue, parce que
0: ah l'enfer.
1: Oui, ouais, j'aimais bien. Enfin, je suis resté assez espiègle quand on me connaît. Et là, j'aimais bien faire rigoler mes copains, quitte à me faire punir, me faire sortir de la classe, des fois.
0: Mais excellente tactique, parce qu'en étant premier de classe, même en faisant des bêtises, on pouvait pas vraiment s'attaquer à vous. Ça, c'est pas mal du tout, hein.
1: C'était irréfléchi chez moi. Je n'ai pas pensé à cet avantage. Non, c'est vous qui me l'avez dit trop tard.
0: C'est ça. Il y a une question que j'ai envie de vous poser. Si c'est trop indiscret, vous m'envoyez balader. Mais vous qui êtes tellement, tout le temps, élégant, je vous vois toujours en costume, impeccable, magnifique. Je me dis, comment il est chez lui, Salvatore Adamo, quand il est en train de composer? Est-ce que, comme certaines d'entre nous, vous êtes en jogging, sur votre canapé, en train de gratter la guitare? Ou est-ce que, quoi qu'il arrive, pour se mettre à la musique et à votre table de travail, vous avez cette allure incroyable qui vous caractérise depuis le début?
1: Non, là, chez moi, je suis... quand je sais que je ne dois pas sortir, je suis en jogging quand même. Et j'aime bien que mon chien Tom me grimpe sur les genoux. Vous savez, Tom, c'est un labrador noir. Et quand on l'a reçu, j'ai appelé un ami, Jean, qui vit à Nice. Et je lui ai dit, voilà, on a enfin trouvé un chien. Il s'appelle Tom. Et directement, il m'a dit, ah oui, parce que tombe la neige.
0: Tombe la neige.
1: Et j'ai poussé la fantaisie jusqu'à chercher sur Internet si un tombe la neige existait. Et je suis tombé sur un Thomas Belaneche, B-E-L-A-N-E-C-H, qui, je crois, est vétérinaire. Donc, voilà.
0: Ça, c'est quand même génial. Allez, hommage à Tom Belaneche.
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1: Quel sens de la propos, là. Bravo, le technicien.
0: Notre réalisatrice Iris, bravo.
1: Merci.
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0: Bon, et on est quand même tous très contents d'apprendre qu'à certains moments, Salvatore Adamo est en jogging sur son canapé, ça nous décomplexe. Merci, c'est important. Allez, revenons à ce nouvel album. Il y a beaucoup de chansons, évidemment, 25, alors je ne peux pas toutes les passer en revue, on n'a pas le temps, mais certaines, j'aimerais vraiment vous entendre dessus, comme « Des fois ».

0: fois lumineuse, cette chanson, à la fois le thème n'est pas très joyeux.
1: Mais il est plein d'espoir.
0: Voilà, c'est ça. Mais j'aime ce mélange et je crois aussi que vous n'êtes pas très très fan du premier degré de toute façon et que c'est toujours chouette d'avoir au moins deux niveaux de lecture.
1: Ouais, je suis content que vous en parliez parce que je me suis aperçu que des fois je joue avec le second degré et que quelques personnes le prennent au premier degré, ce qui est ennuyeux parce que dans une chanson qui s'appelle « Elle disait tout le temps je t'aime », j'assumais le rôle d'un gars pas très recommandable.
0: Un peu bas de plafond.
1: Oui, et qui disait, oui, elle prenait quelques nions à mes sorties de prison. C'est un personnage que j'aime.
0: Bien sûr.
1: Et j'ai eu des lettres de reproche. Bon.
0: Ouais.
1: Comme Émilie vient de le dire, oui, je suis souvent dans le second degré.
0: Évidemment. Cœur cabossé aussi m'a beaucoup marqué sur ce nouvel album.

0: faut chouchouter son petit cœur cabossé.
1: Oui, il faut lui le sortir, prendre l'air pour qu'il se dégage les artères. Il est rouillé dans son coffre-fort. Il faut lui redonner du ressort.
0: Incroyable cette chanson. Comment elle est arrivée?
1: Bon, ben j'ai... Comme je savais que certaines personnes étaient au courant que j'avais eu des problèmes de ce côté-là, je me suis dit, je vais le traiter avec humour, quoi, pour que la chose n'effraie pas.
0: Exactement. Alors, attention, ne pensez pas que notre cher Salvatore Adamo soit déconnecté des problèmes, voire des maladies de notre monde. Il y a sur cet album une chanson qui s'appelle « Migrant ». C'est une chanson importante, une chanson qu'il faut écouter. Déjà parce que vous savez de quoi vous parlez quand vous parlez.
1: Mes parents étaient des migrants.
0: Bien sûr, ils ont quitté la Sicile dans les années 40 pour venir s'installer en Belgique. Ce qui a été le cas de beaucoup d'Italiens d'ailleurs, hein, qui sont arrivés en Belgique, en France, etc. Donc vous savez ce que c'est, le déracinement. Ils savaient ce que c'était, vos parents.
1: Je sais que quitter son pays est toujours une blessure.
0: C'est pas un mouvement opportuniste. On se dit pas, tiens, on va aller dépouiller les gens d'à côté. Si on peut pas rester chez soi, c'est d'abord une souffrance.
1: Oui, c'est déjà le regard que les gens porte sur vous, à un moment donné, il est paralysant, quoi. Il est paralysant. Ouais. Et en fait, cette chanson, je l'avais envoyée à Morane. Et tout de suite, elle m'avait dit, on doit l'enregistrer avec des amis. Et en effet, c'était mon but d'en faire une chanson collégiale et d'éventuellement verser les bénéfices à une œuvre qui viendrait en aide aux migrants. Elle est partie trop tôt. Puis j'ai essayé, il y a 3 ans, j'ai contacté un autre chanteur dont je savais qu'il était mieux intégré dans le milieu, si je puis dire.
0: Ok.
1: Et puis j'ai pas eu de nouvelles. Donc et comme j'ai eu l'impression qu'avec les deux guerres terribles que l'Europe a vécu là, enfin près de l'Europe, on parlait beaucoup moins des migrants. Donc je me suis dit, il faut quand même que je l'enregistre moi-même.
0: Elle est sur l'album Migrant.

0: époque qui parle tellement d'empathie. C'est exactement le mécanisme de cette chanson. Vous vous mettez à la place de l'autre. Ça résout beaucoup de choses, ça, quand on essaye de se mettre à la place des autres.
1: Oui, encore faut-il avoir l'humilité de le faire quand la situation est aussi dramatique que la leur. J'ai eu une petite victoire avec cette chanson. Il y a un restaurant à Bruxelles où je suis allé quelques fois, et une des dernières fois, le patron est venu vers moi, il m'a dit « Je vous remercie parce que je suis allé vous voir sur scène au Cirque Royal à Bruxelles, et votre chanson « Migrant » m'a permis de changer ma façon de les voir. » Ça m'a bouleversé. Je dis, au moins, je l'ai écrite pour ça, oui.
0: C'est beau. Ça sert à ça, les chansons aussi. Salvatore, vous qui êtes en gros non-stop en tournée depuis 1962, qui au Japon, qui au Chili, partout en Europe, partout dans le monde, est-ce que justement cette grande histoire d'amour avec le public, qui dure depuis plus de 60 ans, vous a forcé à sacrifier des histoires d'amour à vous, privées, votre vie à vous? Est-ce qu'elle en a pâti de cet amour qui est peut-être plus grand, j'en sais rien, mais avec le public?
1: C'est vrai qu'à un moment donné, ça s'est posé en dilemme, parce que mon épouse est compréhensive, même elle a profité des voyages aussi, elle est venue aussi. Mais les enfants, à un moment donné, j'ai dû déléguer leur éducation à leur maman. Elles ont très bien fait ça, parce que vous savez que j'ai deux fils avec mon épouse et une fille avec une autre femme. Et voilà, quand je revenais, j'avais les bras chargés de cadeaux. Et je croyais que ça me ferait pardonner. Puis à un moment donné, j'ai eu quelques doutes par rapport à l'idée que mes enfants se faisaient de l'amour que j'avais pour eux, qui était immense, mais que je n'avais pas le temps d'exprimer. Maintenant, récemment, on en a parlé, il n'y a pas de malentendu. Ils savent que leur père est un saltimbanque, et même mon fils cadet a pris un peu le relais. Il est dans un groupe anglo-saxon qui s'appelle Fujiya et Miyagi.
0: Oh, wow.
1: Mon fils aîné, lui, il est pilote, mais il est bassiste aussi dans un groupe. Et ma fille a une voix magnifique. Et peut-être je vais la convaincre de quand même enregistrer un disque seul, parce qu'elle a juste accepté de chanter en duo avec moi il y a une dizaine d'années.
0: Ouais. Et là, il y a la voix de votre petite fille sur l'album.
1: Lily. Ouais. C'était une chanson grave, ouais. Et je voulais une pointe d'innocence. Et moi, je craque quand je l'entends. Et il y a juste quelques notes. Voilà, je ne sais pas si vous allez passer la fin de la chanson pour qu'on l'entende.
0: Ah, alors, je vais laisser les auditrices et les auditeurs découvrir la chanson. Je vous donne le titre, elle s'appelle « Aimer comme on respire ». Mais effectivement, ouais, c'est un moment qui est tellement suspendu, la voix de Lily, que voilà, vous ferez ça après l'émission, faites-nous confiance.
1: Et Lily est entrée dans un groupe aussi à Londres, parce qu'elle vit à Londres, et elle a gagné avec trois copines le concours des groupes de l'école, donc elle est sur les bons rails.

0: stage.
1: Vous permettez, monsieur,
0: oui.
1: C'est une chanson qui a un destin incroyable, Salvatore.
0: Non, mais c'était, encore une fois, c'est dans l'humour, vous voyez, que j'ai reçu une lettre qui m'a quand même amusé, parce que, même si c'est un peu extrême. Il m'a dit, oui, est-ce que vous saviez que vous permettez, monsieur, est devenu l'hymne des clubs échangistes, parce que vous permutez, monsieur.
1: C'est incroyable. Quand on vous dit que les chansons, après, elles ont leur vie à elles, elles voyagent, oui. On ne contrôle plus rien.
0: On ne contrôle plus rien, non.
1: C'est fabuleux.
0: Et je ne m'en plains pas.
1: Et nous non plus. Merci beaucoup d'être venu nous voir, Salvatore.
0: Merci à vous, Émilie. Merci de vos sourires. Et voilà, de votre pétillance, si le mot existe.
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4: Comment ça va toute la France?
5: Alors toute la France, bien. Je pense, se porte bien. Ah oui, j'entends une vague là de ouais.
4: Ouais, bah ouais.
5: Ça. Les gens, ils disent quoi? Ils disent Gilbert, Gilbert. Et on leur répond, révisons deux secondes le classique ouais. Avant d'écouter la nouvelle chanson.
6: Ok.
4: Décibel.
5: Gilbert Montagnier dans Décibel, c'est synonyme de fête. On s'est vu l'année dernière, Gilbert.
4: Ben oui, mais ça pouvait plus durer, il fallait qu'on se revoie.
5: Un an, ah bah, un an sans se parler.
4: Pas possible.
5: L'année dernière, vous vous intéressiez aux petits-enfants avec un livre disque.
4: Oui, c'est une belle aventure, vraiment. Ouais. Vous savez que j'ai des feedbacks, des informations, on va dire, c'est en français. Il y a des crèches où les enfants disent qu'ils veulent pas commencer leurs activités avant d'écouter une de mes petites comptines que j'avais fait pour eux. C'est mignon.
5: Ah, c'est excellent.
4: C'est vrai, hein, je vous en rajoute pas. C'est...
5: Mais je vous crois.
4: Bah ouais.
5: Ah non, c'est pas un crâneur, Gilbert. S'il me le dit, c'est que c'est vrai.
4: Ouais.
5: Eh bien, alors, cher Père Noël, si tu nous écoutes, sache qu'il est toujours disponible, ce livre disque.
4: Mais c'est
5: vraiment
4: vrai.
5: Excellent.
4: Bah, mais oui, j'ai eu plaisir à faire ça.
5: On chante, on danse avec Gilbert Montagnier. Mmh. Ça, c'est disponible. Mais la nouveauté, les amis, c'est que Gilbert Montagnier, après X années, c'est lui qui va me dire, sans sortir de chansons originales, nouvelles, combien d'années?
4: Mais oui, à peu près 20 ans.
5: À peu près 20 ans.
4: Où j'avais pas sorti d'album exactement original. En fait, il fallait que j'en aie vraiment envie.
5: Ouais.
4: Puis entre-temps, comme vous l'avez très bien dit, ça m'énerve. Moi, je peux pas te voyer. Moi, j'arrive pas.
5: Ah bah on se tutoie alors.
4: Ah ouais, moi j'arrive pas à faire ça.
5: Ok Gilbert. Donc comme tu m'as dit.
4: Ben oui. j'ai fait quand même pas mal de trucs. J'ai fait un bel album des reprises de la Motown.
5: Oui.
4: La Motown, la maison de Detroit, Détroit. Et puis j'ai fait donc cet album pour les petits enfants et ça m'avait beaucoup plu.
5: Ouais.
4: Et puis il y avait aussi un album sur Gilbert Bécaud. Sur les titres de Bécaud. Donc je m'étais pas. Et puis je compose tout le temps. Et puis des concerts, et puis un peu partout dans le monde. Enfin voilà. Quoi. Donc,
5: énormément de concerts, ça c'est sûr. Mais si ce n'était pas du tout 20 ans sans musique, c'était sans envie particulière de sortir de nouvelles chansons estampillées Gilbert Montagnier. Alors qu'est-ce qui a fait la différence?
4: Ce qui a fait la différence, c'est qu'un matin je me suis éveillé, comme vous. Qui nous écoutez et qui nous regardez, vous pouvez sur le net, vous avez les images. Hein.
5: Bah, oui, il y aura des
4: images. On s'est appliqué à être.
5: On est très beau.
4: Imprésentable. Quand
5: Gilbert
4: même.
5: Porte une chemise bleue assortie au logo de la radio. C'est pas pour vous dire, mais franchement.
4: Ça, j'ai pas fait exprès.
5: C'est super beau gosse, c'est pas grave. Exprès, pas exprès. Bravo, bravo. Un look magnifique. Et donc, oui, alors qu'est-ce qui fait la différence? Qu'est-ce qui fait le déclic de cette nouvelle chanson? Ça sert à ça.
4: C'est une réelle envie. En fait, on se trouvait à Chicago. Et c'est vraiment bien Chicago, je ne connaissais pas. Et
5: c'est la ville des Blues Brothers.
4: Yeah, Blues Brothers, man, blues. Et donc, avant de prendre le breakfast, on venait juste de se réveiller. Et j'ai eu cette phrase et cette mélodie. Ça sert à ça. Ça sert à ça d'écrire une chanson pour que le monde accorde ses violons. Puis j'avais écrit un texte et puis Didier a repris ce texte et on a fait un petit truc à lui aussi. Mais c'est proche de mon texte original, c'est ça qui est bien. Donc j'ai participé aussi au texte.
5: Didier Barbelivien.
4: Oui, pardon.
5: Évidemment. Quelques mesures pour que vous sachiez de quoi on parle.
6: Ça sert à ça.

0: là là. Il y a cette joie qui se dégage de cette chanson. Oui, Gilbert, ça c'est caractéristique de ta musique, c'est sûr. Ouais. T'as envie de faire du bien aux gens. Mais
1: oui, parce que ça me fait du bien à moi-même aussi.
0: Ouais. Pour être sérieux, deux secondes, ça sert à ça, ça me fait penser, alors qu'elle est dans un registre plus joyeux, mais à des questions que se sont posées d'autres artistes avant.
1: Sûrement,
0: je pense à Utile, la chanson de Julien Clerc. À quoi sert une chanson si elle est désarmée? Je veux être utile, etc. Est-ce que c'est une question que tu t'es posée, ça, pendant ta carrière, ou est-ce que ça arrive avec la sagesse de se dire, mais à quoi ça sert de faire des chansons?
1: Ah non, moi je vois pas ça du tout comme ça. Moi je vois surtout à quoi ça sert, c'est-à-dire c'est la résultante, c'est-à-dire que parce que pour moi d'avoir le feeling d'écrire, de composer ou d'écrire des textes, c'est déjà tellement merveilleux d'avoir cette possibilité, hein, ce talent, on va dire.
0: Bah oui.
1: Et pour moi d'écrire une chanson, c'est pour que ça soit partagé. Je suis pas trop, je vais pas vous la jouer, moi je suis pas trop intellectuel et tout ça. Moi c'est de premier degré, j'aime partager avec les gens, j'aime recevoir des gens et j'aime donner au public. C'est ça qui me branche dans la vie. Et pas que simplement derrière un micro. Mais moi je suis public tout le temps dans la rue. Tu peux pas savoir le nombre de gens à qui je parle toute la journée.
0: C'est vrai. Alors, qu'est-ce qu'ils disent les gens quand ils te croisent?
1: Des choses que je peux pas répéter tellement c'est beau.
0: Oh.
1: Vraiment des trucs fantastiques.
0: C'est vrai.
1: Oui, ils disent que je suis une légende. Enfin, j'ose pas dire ça, mais c'est ce qu'on me dit souvent. Et puis ils me disent que j'aurais fait du bien et que. Mais moi, ça me touche beaucoup. Hein. Ça me touche beaucoup. Je n'ai jamais compris pourquoi. Des fois, je rencontrais des collègues, des gens qui font notre passion. Puis on dirait qu'ils veulent être publics que quand ça les arrange, quoi, sur scène ou en télé. Ben non. Moi, je trouve que si on est public, on est public partout. Par exemple, quand je prends un taxi, je dis au chauffeur, tu sais que t'es public aussi, hein.
0: Ouais.
1: Tu fais un métier public. Les policiers, ils font un métier public. Beaucoup de gens font un métier public. Et c'est fantastique. Amélie, vous, par exemple, qui leur parlez, les gens reçoivent beaucoup de ta voix. Tu vois, c'est important. Parce qu'on est tous différents et importants. Voilà ce que je veux dire. On est tous différents et importants. Et il faut croire à son importance personnelle.

0: passion sont remplies de grande joie et aussi de peine. Et tu peux pas prendre juste la joie et ne pas considérer la peine. La peine, c'est quand tu fais un titre et puis que ça se passe pas comme tu voudrais.
1: Ouais.
0: Ça fait de la peine. Celui qui dit le contraire, c'est le connerie, hein, parce que, ou alors, faut faire autre chose, hein. Mais quand on a une certaine sensibilité, et alors que le public donne énormément de joie, d'être ici à côté d'Amélie, ben moi je suis très content, je me sens très bien.
1: Gilbert,
0: mais
1: merci.
0: C'est vrai, mais c'est important. C'est des petites choses qui sont importantes en France. Quand tu dis que t'es content, que c'est bien, on dit oh c'est de la démago. Mais ce qui est démago, c'est de ne pas le dire. Ce qui est stupide, c'est de pas dire les choses. Il faut qu'on commence à se laisser aller en France. La sensibilité, il faut sortir. Il faut pas sortir la haine, là. Arrêtons. Ouais. Ça suffit, quoi, je veux dire.
1: Rangeons la haine,
0: fatiguant.
1: Sortons la musique.
0: Ouais.
1: Alors, ce qui est bien avec Gilbert Montagnier, c'est qu'on peut danser comme des petits fous sur Ça sert à ça,
0: ouais.
1: Mais on peut aussi être sur un mode un peu plus mélancolique.

0: Je suis curieuse, comment s'est passé le glissement du chant en anglais au chant en français? Parce que je sais que tes influences, évidemment, c'est les grandes voix noires américaines.
1: Oui.
0: Donc c'est en anglais au départ, c'est ce qui te nourrit. Qu'est-ce qui s'est passé? Et est-ce que ça a été facile d'aller faire swinguer du français?
1: Non, en fait, ce qui n'a pas été facile, c'est d'accepter le fait que... Alors, moi, j'ai commencé avec The Fool en 1971.
0: Ouais.
1: Et après, alors certains dans les radios d'époque, ils disaient « Ouais, mais alors, on ne comprend pas ce que vous dites. Hein, pourquoi vous chantez en anglais et pas en français ?» Bon, alors, à un moment donné, je me suis dit « Bon, bah, je vais en faire plaisir. Je vais chanter en français. » Mais c'est vrai que... les États-Unis m'ont tellement marqué parce que j'ai quand même vécu au total 7 ans que je suis très anglophone. C'est-à-dire que je vais vous le dire, j'écoute rarement les radios françaises, moi. Ben oui, parce que c'est voilà, je suis habitué à écouter les radios américaines.
0: À part ici, bien sûr.
1: Ben, évidemment, c'est pour ça que je viens pour écouter un peu les.
0: Il vient dans Décibels pour écouter Décibels.
1: Eh oui.
0: Gilles Vert.
1: Voilà.
0: Non mais je comprends. Ouais, la culture américaine, leur façon de faire et la musique et peut-être le cinéma aussi.
1: Ah oui, le cinéma. J'adore le cinéma.
0: Ah ouais.
1: Tu sais que je te l'ai raconté, je crois une fois, j'ai quand même largement mis en place l'audiodescription.
0: Mais non, tu ne m'as pas raconté.
1: Ah, oui.
0: C'est toi qui as mis en place en France l'audiodescription?
1: C'est-à-dire que Arte en faisait très bien
0: depuis
1: 10 ans, et puis ça ne se savait pas. Et ce n'était même pas dans les hebdo TV, il n'y avait jamais marqué ce programme et diffusé en audiodescription. Donc quand j'ai élaboré, à la demande de Xavier Bertrand, mon rapport sur l'handicap visuel, avec mon ami Patrick Segal, je suis allé interviewer tous les présidents de chaîne de télé.
0: Ouais.
1: Et comme ils ne savaient pas ce que c'était, je leur ai dit, bah, écoute, viens, je vais te montrer. Dans la seule association à l'époque qui en faisait, et ils ont été émerveillés. Ils ont dit, mais t'as raison, attends. Et le premier programme en audiodescription qui a été fait, diffusé en France, ça a été mon, si je puis dire, voyage en terre inconnue de Frédéric.
0: Frédéric Lopez.
1: Ouais.
0: T'étais parti où, toi, déjà?
1: Oh là, on était dans l'Himalaya, dans le Zanskar, à 70 km de la frontière pakistanaise, à 3500, 4000 mètres d'altitude.
0: Et donc, il était disponible en audiodescription.
1: Oui, et ça a été génial. Et tu vois, l'important, c'est que quand quelque chose fonctionne, il ne faut pas laisser à titre exceptionnel. On s'en fout des exceptions. Il faut généraliser le process.

0: Et maintenant, ben, c'est vraiment une de mes fiertés d'entendre ce programme est diffusé en audio description. Ouais. Parce que je l'ai pas fait pour moi. Moi, j'avais l'habitude de regarder à ma façon et ça se passait très bien. Bien que, j'avoue que je ratais des trucs quand même.
1: Forcément.
0: Ah, mais vraiment. Ouais. Et c'est là qu'on se rend compte, il y a énormément de scènes muettes dans les films. Pour nous, les non-voyants, on sait pas ce qui se passe. Mais je l'ai fait surtout pour les déficients visuels, les nouveaux membres du club à qui ça vient d'arriver. C'est eux que je respecte énormément, que j'admire, parce qu'ils ont eu à s'adapter. Moi, j'ai aucun mérite. C'était une naissance, donc j'ai rien eu à faire. J'ai jusqu'à eu à vivre et c'était très bien. Mais pour eux, c'est très important parce que ces gens-là, ils vont plus au cinéma. Parce qu'ils pensent qu'ils n'y ont plus le droit. Eh ben non, t'as toujours le droit d'aller au cinéma. Tu demandes maintenant dans les grands groupes de cinéma, comme Pathé, Gaumont et autres, tu demandes un petit casque Wi-Fi, parce que c'est pas l'anglicisme que je fais. Il y a qu'en France qu'on dit Wi-Fi. Dans le monde entier, ils disent Wi-Fi, hein, moi je vous le dis. Oui, hein.
1: D'accord. Alors donc, un Wi-Fi.
0: Wi-Fi. Eh bien, on te donne un casque Wi-Fi et tu suis le film en description. Quand je vais voir avec mes petites filles des dessins animés, mais pour moi, je pleure, hein, c'est trop beau. Parce que j'irai pas, sinon, les dessins animés, bon, hein, mais c'est super.
1: Ah, c'est
0: super.
1: Bien.
0: Il faut pas avoir honte de ses sourires ni de ses larmes. Vraiment, il faut laisser aller notre sensibilité.

0: 1971.
1: Oui, madame.
0: Gilbert Montagnier, le bébé Montagnier à l'époque.
1: Et oui, j'avais 19 ans. C'était une expérience extraordinaire à Londres, en fait, hein, produit par Salvatore Adamo. Il n'était pas là le jour de la séance, mais moi, j'étais entouré de toute l'équipe d'Elton John, toutes les cordes. Vous savez, quand on dit les cordes, vous savez maintenant que ça veut dire les violons.
0: Les violons. Ouais.
1: Et puis, je jouais le piano au milieu de ces gens-là. Et c'était fantastique pour moi mais j'étais pas du tout sûr que ça ferait un succès, hein, parce que j'avais eu un échec quand j'avais à peu près 16-17 ans, un disque qui n'a absolument pas marché. À l'époque, mes producteurs, ils voulaient pas que je m'appelle Gilbert Montagnier.
0: Ah,
1: ils
0: avaient dit
1: que c'était, ah non, ça pouvait pas marcher, Gilbert Montagnier. Ils m'avaient surnommé Lord Thomas. Moi, je m'en foutais, c'était mon premier contrat, ils pouvaient m'appeler comme ils voulaient.
0: Lord Thomas?
1: Ouais, ça n'a pas de sens.
0: Mais... Bah, ça fait fille, non? Bah, surtout
1: Lord. Oui, puis, alors, eux, ils avaient écrit L.O.R. Hein.
0: Ah, Lord Thomas.
1: Et moi, je savais comment je m'appelais, donc je ne m'inquiétais pas, tu vois ce que je veux dire. Donc.
0: Très étrange, quand même, ces gens.
1: Ouais.
0: Ouais.
1: Et
0: ça n'a pas marché?
1: Ah non, du tout.
0: Mais ça t'a pas dégoûté?
1: Ah non. Ça m'a un peu énervé,
0: ouais.
1: Mais on a fait une télé, c'était un Midi Magazine, ça s'appelait, je crois que c'est le 15 août. T'es
0: oh,
1: sûr
0: wow.
1: que personne ne regarde, c'est à midi, ils sont tous à la plage. Hein. Bon, comme ça, c'était tranquille. Mais par contre, donc quand on a fait The Fool, je suis entré à la maison avec. Alors, faut comprendre qu'à l'époque, on avait ce qui s'appelait des disques souples. C'est-à-dire que c'était un disque, effectivement, vous le touchez, c'était comme un caoutchouc très souple, plastique très souple, et tu pouvais l'écouter que 5-6 fois. Après, il n'y avait plus rien dessus.
0: D'accord, il était usé.
1: Voilà, ouais. C'est fini. Mais c'était... Alors, je l'avais mis dans le café du coin, c'est au jukebox, c'est tout ça. Mais bon, je n'étais pas sûr que ça ferait quoi que ce soit. Et un jour, je l'ai entendu de la fenêtre d'un immeuble à côté. Et là, j'ai été émerveillé. Je me suis dit, mon Dieu, il y a quelqu'un d'autre qui l'a, ce disque. Et c'est beau, quoi, je veux dire, c'est... Merci à vous, le public, parce que voilà, sans public, on peut pas. Ouais, c'est pas compliqué.
0: Je suis un peu curieuse, j'aimerais savoir justement, toi, ton histoire avec le piano, parce que tout à l'heure, on écoutait The Fool, ton premier tube, et dès ce premier tube, t'es indissociable de ton piano.
1: Oui.
0: Comment t'as choisi cet instrument ?
1: Ben, je crois vraiment, sans en rajouter, que c'est lui qui m'a choisi, parce que...
0: C'est le piano qui t'a choisi?
1: Ben oui, ça s'est passé à l'école, j'avais 5 ans, la directrice est entrée dans la classe, c'était un matin, je me souviens très bien, et elle a dit, est-ce qu'il y en a parmi vous qui veulent faire de piano? Bah, levez la main. Alors moi, j'ai levé la main, j'en avais deux, donc j'en ai levé une, hein. Je vais pas lever les deux mains non plus. Et bon, mais je savais pas que j'allais rencontrer de suite après mon prof de piano, Mademoiselle Picard,
0: ah.
1: qui piquait beaucoup, parce qu'elle était...
0: Elle était pas commode.
1: Ouh là là, elle avait une grosse voix, ça me faisait peur, moi. Tu sais, mais par contre, j'ai été tout de suite séduit par l'odeur du piano. L'odeur du clavier et par la sensualité des touches blanches et des touches noires. C'est vrai que s'ils n'avaient pas fait une forme différente entre les blanches et les noires, je ne saurais pas vous dire si c'est une blanche et une noire, parce que moi, les couleurs, je ne les ai pas en magasin.
0: Non.
1: Non, mon disque dur n'est pas programmé comme ça. Mais elle m'a joué la gamme, comment elle s'appelait, Henriette Picard, je crois.
0: Ouais.
1: Et elle m'a joué la gamme, ça c'était dormi fa sol si do. Mais surtout, elle m'a joué les harmonies qui pourraient aller sur chaque note. Et là, Amélie, là j'ai flashé. Là, je me suis dit, oh, c'est ça le piano, ah ouais, je veux en faire. Vraiment.
0: Et c'était le début d'une grande histoire.
1: Mais j'en avais pas à la maison.
0: Ouais.
1: Bah, on était trop petitement logés déjà.
0: À quel âge t'as eu ton premier piano?
1: Eh bien, figure-toi qu'un jour, je suis avec maman dans la rue, j'avais à peu près 7 ans, et elle me lit une affiche, piano d'occasion à vendre, 25 000 anciens francs. Donc ça faisait à peu près 60 euros.
0: Ouais.
1: Ouais, 45 euros. Oh, je me dis, viens, on va voir, j'ai la dame en question, on va voir un piano. Et puis, mes parents ont pu l'acheter, seulement, fallait le monter 5 étages. Puis on avait pas de blé pour payer un déménageur,
0: bah
1: on avait pas question.
0: Puis t'avais 7 ans, donc c'était pas sur ton dos.
1: Ah, bah certainement pas.
0: Oui, voilà.
1: Et donc, mon père et mon frère ont monté ce piano, quand j'y pense, c'était adorable.
0: Ouais.
1: 5 étages dans l'ascenseur. Et puis, c'est un grand piano. Enfin, pas un piano à queue, mais un piano, un lourd piano.
0: Un lourd
1: en tout
0: piano.
1: Cas. Et puis, il n'y avait pas de place. Donc, mon père, il a cassé la cheminée. On n'avait pas le droit, il était locataire. Enfin, personne n'a rien dit. Bon. Il a cassé la cheminée à coup de masse. Et là, on a pu entrer le piano dans l'unique chambre de, bah, où est la chambre de mes parents. Et c'était beau à ressentir. C'était pas un piano super, hein. Il gardait pas l'accord, il était souvent pas très juste, mais c'était mon piano.
0: Ah, j'adore, quelle belle histoire. Ouais. Alors ce piano va nous amener à un petit jeu, Gilbert.
1: Serait-ce le blind test?
0: Blind test, oh, ouais, voilà. Test à l'aveugle, ouais. Vous faites écouter des chansons.
1: Oui.
0: Et vous allez me dire, rien qu'à l'intro de piano, si vous les reconnaissez ou pas.
1: Oh, Your Song, Elton John.
0: Ouais.
1: And you can tell everybody this is your song.
0: Elton John, Your Song. Premier titre, première bonne réponse. On augmente le niveau. Deuxième extrait.
1: Oh, ça c'est I Will Survive.
0: Oui.
1: Gloria Gaynor.
0: Allez, troisième et dernier extrait de notre blind test, mais j'ai l'impression que Gilbert Montagné est absolument imbattable. Là, en vrai, c'est pas
1: j'ai
0: un
1: peur.
0: Test. Mais non, je sais que tu la connais, mais c'est aussi pour le plaisir.
1: Oh, what I say, Ray Charles, sure, man. Ouais. What I say, Ray Charles. Je sais pas si vous avez vu le film qui s'appelle Ray sur Ray Charles.
0: L'histoire de Ray Charles.
1: Fantastique, fantastique,
0: une
1: Ray.
0: Merveille.
1: Et tu te rends compte que j'ai eu la chance de rencontrer celui qui m'a ouvert les portes du possible quand j'étais enfant. Quoi.
0: Toi, nous, tu l'as rencontré, Ray Charles.
1: Ah ben oui. Ouais. À l'école, nous, quand on était petits, on jouait à Ray Charles. Mais pas à Ray Charles sur scène. Ouais. On jouait à Ray Charles la troisième mi-temps, tu vois, dans les loges, on s'imaginait avec les filles, tout ça. Bah oui, on était petits. Hein.
0: Mais c'était important d'avoir son exemple, c'était important de te dire, bah tiens, il y a un gars qui fait de la musique, qui est une star internationale, et comme moi, il voit pas.
1: Mais très important, parce qu'à part Louis Braille, c'était le seul mec qu'on respectait en tant qu'aveugle. Hein. Bah oui, il faut bien voir les choses comme elles sont.
0: Braille et Ray Charles, le oui. reste, on s'en fout.
1: Voilà, c'est
0: j'aime
1: ça.
0: J'aime bien ça, c'est mais radical, ouais. c'est chouette.
1: Vrai. Ah bah oui, oui. Et Ray, un jour, a eu connaissance de mon existence et du fait que j'essayais d'ouvrir les portes du possible pour les, notamment les déficients visuels, entre autres.
0: Hein. Ouais.
1: Et un jour, en plein sommeil, le téléphone sonne, il devait être 2-3 heures du matin, je décroche et j'entends, je dis dans mon demi-sommeil, yeah, who is that? Qui est-ce? Et il me dit, this is Ray Charles. Oh man.
0: Tu as cru?
1: Bah
0: tout
1: oui.
0: de suite. Tu t'es pas dit, c'est une blague?
1: Non. Mais j'étais pas réveillé, tu vois.
0: Ouais.
1: Donc je me demandais si c'était pas un rêve, par contre, vraiment. Et on a parlé, il m'a dit des choses adorables, quoi. Et puis après, j'ai rencontré une ou deux fois en concert, et il m'a soulevé. Dans ses bras, et puis moi j'ai pu le remercier de ce qu'il avait fait pour moi, parce qu'il m'avait ouvert les portes du possible, oui.
0: C'est beau, je sens que t'es ému.
1: Bah oui, bien
0: tu
1: sûr.
0: Tu parles
1: ouais.
0: de Ray Charles.
1: Bah ouais.
0: Un grand de la musique. Mm-hmm. Mais t'es conscient que toi aussi, du coup, tu fais ça pour des gens?
1: Bah sûrement, hein. Enfin, on me dit que j'apporte du bonheur, donc oui.
0: Ouais, ouais. Du bonheur et de ouais. l'espoir.
1: Ah donc, oui,
0: voilà,
1: oui.
0: T'en as reçu, mais tu en distribues
1: absolument.
0: Aussi.
1: Absolument. Justement, on parlait des nouveaux membres du club déficients visuels. C'est pas parce que vous ne voyez plus avec vos yeux que votre personnalité en est réduite à néant. Vous êtes la personne que vous étiez. D'accord, vous ne voyez plus avec les yeux, mais vous allez découvrir, si vous le voulez, si vous y croyez, une autre forme de vision. Oui, vous pouvez découvrir une autre forme de vision. C'est pas forcément le noir, les ténèbres. Alors moi, je suis un peu mal placé de vous dire ça parce que j'ai pas vos mérites. Je ne sais pas ce que c'est que le noir. C'est vrai, je sais pas ce que c'est que le noir. Je sais pas ce que c'est que le blanc non plus. Hein. Non,
0: oui,
1: donc,
0: voilà.
1: Il faut croire en la vie. La vie ne vous a pas été ôtée. Et c'est pour ça, même dans mon cas, en tant que non-voyant de naissance, l'énergie qui était supposée dans mon cerveau pour que je puisse voir avec les yeux ne m'a pas été ôtée. Moi, j'ai tout de suite compris ça, hein, tout petit. Et ça m'a jamais... Pour moi, ma déficience n'a jamais été un handicap. Voilà comment je pense.
0: Bien dit. Merci, Gilbert.
1: Ah bah attends,
0: mais c'est pas... déjà fini.
1: Ah non.
0: Bah si je te dis que si.
1: Je viens d'arriver.
0: Je sais, mais c'est l'heure. Bon.
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1: Aujourd'hui, direction Nîmes pour une soirée pas comme les autres. Je me la joue Michel Jonas. J'ai testé The Reef Jazz Club.
2: 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Je descends dans la boîte de jazz.
1: Sur le Jean Jaurès, un lieu où le jazz, le swing et la bonne humeur se dansent autant qu'ils s'écoutent. Dès l'entrée, les lettres du riff s'affichent sur le sol en mosaïque. Le bar longe la salle, la lumière se fait plus douce et au fond, un filet lumineux vous aspire vers la piste. Loane donne déjà un coup. Ça tape du pied, ça compte, on reprend. Et surtout, personne ne se décourage. Tout âge confondu, des sourires, des envies communes de découvrir l'univers du boogie-woogie, du West Coast Swing et du Linky Up. Bon, soyons clairs, on ne devient pas Fred Astaire en une heure.
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1: Mais Florent Yamas, multiple champion du monde et de France, vous met tout de suite à l'aise. Ses conseils sont en or. C'est l'autre professeur, le créateur du lieu. Et le jeudi, place à la jam session. Les musiciens sortent leurs instruments, piano, batterie, sont déjà là. Et c'est parti pour le bœuf, endiablé. Petite anecdote, Florent m'explique que dans les années 30, on faisait patienter le public entre deux morceaux avec des sketchs d'humoristes. C'est ainsi qu'est né le stand-up. Ambiance décontractée, on peut s'installer dans la cour pour papoter, boire un verre, grignoter un plateau gourmand. Une soirée qui met le cœur en swing et le sourire aux lèvres. Le Reef Jazz Club, c'est 36 avenue Jean Jaurès. À Nîmes, pas besoin d'équipement spécial, hein. Vous venez juste pour vous amuser. Retrouvez-les sur Facebook et Insta avec des vidéos incroyables. Et si vous aimez, venez prendre l'apéro swing un dimanche aux alentours de 17h. Bon, moi un peu parti, un peu naze, je ressors de la boîte de jazz prendre le rythme de ma vie. Donc, j'ai testé, j'approuve et je dis...
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3: Bonjour Adi Schatz, je suis Béatrice Duchin, je vis à Saint-Martin-de-Seignanx. Je suis native des Hautes-Pyrénées, de Lannemezan plus exactement. Je suis donc présidente de l'association Esquirotte. Cette association a été créée en 2012 suite à la création, à l'ouverture de la filière bilingue français-gascon à Saint-Martin-de-Seignanx. Et c'est une association qui a pour vocation de promouvoir la langue et la culture gasconne et de la rendre visible. Merci de me passer le micro.
4: Parlez-moi un petit peu de votre première liaison à la culture occitane.
3: Ma première liaison avec la langue et la culture gasconne, elle a commencé dès mon plus jeune âge, à l'occasion de réunions de famille chez mes grands-parents, puisque nous étions une famille nombreuse et que mes parents, mes oncles, mes tantes, mes grands-parents parlaient gascon. L'ouverture aux autres est arrivée très tôt chez moi. J'étais membre du comité des fêtes de la Moi, je viens de Bigorre et j'ai énormément de connaissances autour de moi. Je me souviens quand j'étais jeune et quand j'étais au lycée, et j'ai présenté l'option occitan au lycée. Nous étions nombreux en cours d'occitan et beaucoup la comprenaient parfaitement parce qu'ils habitaient dans des villages, dans des communes rurales ou à la maison, et ben, ils vivaient encore avec les grands-parents et ils ne parlaient que gascon à la maison. Moi, c'était difficile parce que je commençais déjà à la perdre. Mes grands-parents n'étaient plus là. On ne la parlait pas trop à la maison, mais ceux qui vivaient encore proches de leurs grands-parents, c'était la langue de la maison. C'est une langue qui est très très proche de l'espagnol. Les concordances des temps se construisent comme en espagnol. Pour apprendre l'espagnol, c'est un plus. Et moi, j'ai toujours été très attentive à cette langue parce que je la trouvais belle. Et même si je ne la comprenais pas, je la trouvais jolie parce que souvent, à travers cette langue, ils racontaient des histoires, des légendes et tout le monde riait. C'est une langue qui, moi, a ravivé beaucoup d'émotions parce que justement, quand nous avons créé cette filière et que j'ai commencé à entendre les enseignants parler cette langue, elle m'a projeté été chez mes grands-parents, dans mon enfance en fait. L'enseignement bilingue à Saint-Martin-de-Seignanx se fait à l'école publique. C'est une offre de l'éducation nationale.
4: Est-ce qu'il y a beaucoup d'élèves
3: hein? Oui, à Saint-Martin-de-Seignanx, l'enseignement bilingue commence dès la petite section jusqu'au CM2. Et on a la chance à Saint-Martin qu'elle soit suivie au collège. L'histoire géo s'enseigne en gascon. Et il y a également le cours de langue en gascon. Très vite, nous avons mis en place les cours d'enseignement pour les parents, les cours adultes. Et donc, nous avons, dès la première année, eu beaucoup de parents.
4: Puisque vous êtes présidente de l'association Esquiotte, quels actes concrets proposez-vous pour promouvoir cette langue gasconne?
3: Nous avons commencé par les cours de langue. Ensuite, nous avons proposé des cours de chant en polyphonie. Je chante au Conservatoire des Landes, au département TRAD. Et puis, nous avons mis en place des événements. Ça fonctionne de plus en plus. Les collectivités territoriales ici nous soutiennent.
4: Béatrice Duchin, présidente de l'association Esquiotte à Saint-Martin-de-Seignanx.
3: Oui.
4: Avant de vous dire des choses, allez-vous me donner le nom de la radio qui vous a tendu le micro aujourd'hui?
3: Je crois que c'est Ici Gascogne.
4: Et comment ça se dit en gascon?
3: Ici Gascogne.
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5: Nous sommes en mai 1970, le 17 précisément, un dimanche ensoleillé et non un lundi au soleil. Et Claude François roule à vive allure, pressé de rejoindre Nîmes. Il s'écoute un live d'Elvis Presley.
6: Well, it's one for the money, two for the show, three to get ready now, go.
7: Dans la voiture, il y a 8 haut-parleurs tout autour, donc vraiment, j'étais entouré par le son, j'adore ça.
5: Quand soudain, son pneu éclate à hauteur de Bédarrides. À l'époque, le chanteur raconte son accident dans une interview fascinante tirée de l'émission de radio Bande à part que Lina a archivée.
7: Quand la roue a explosé, l'arrière s'est présenté vers l'avant et la gauche de la voiture se soulevait pour faire les tonneaux. Je me suis donc retrouvé de face à l'autoroute, donc de nouveau, et là j'ai ralenti. Dès que c'est représenté de nouveau en tonneau, j'ai réaccéléré ainsi de suite jusqu'à peut-être 100-110 à l'heure. Alors mes bras étaient mous pour conduire la voiture, et elle s'est arrêtée net, le retour m'a projeté la tête dans le volant.
5: Sa voiture traverse les 4 voies de l'autoroute et finit sa course dans un fossé de l'autre côté de l'autoroute A7. Conscient mais sonné, l'artiste est un miraculé. Nous sommes alors 8 ans avant l'épisode de la baignoire fatale. Il n'aura qu'un nez cassé, nécessitant par la suite une rhinoplastie.
7: C'est pas le cartilage qui s'est cassé, mais l'os entre les deux yeux. Alors là, quand j'ai vu ça, j'ai donné un coup de poing dans le miroir, j'ai donné des coups de poing partout, j'ai piqué ma crise de... J'ai pas de chance.
5: Claude François sortira 2 ans plus tard, le lundi au soleil.

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1: Un chien a des comportements quelquefois qui ne sont pas forcément appréciés en société. Et donc, l'idée, c'est de réduire les mauvais comportements et mettre en place des bons comportements.
2: Un chien, alors, une fois, on parle de chien agressif. Est-ce qu'on peut les changer?
1: Oui, on peut les changer. Alors, un chien agressif, c'est une étiquette. Moi, ce qui m'intéresse, c'est clairement le comportement. À quel moment est-ce qu'il mord? Dans quel contexte? Et en modifiant ce contexte, on s'arrange pour que le comportement n'apparaisse pas. Ensuite, on peut mettre en place un nouveau comportement. Ça prend du temps, c'est une thérapie comportementale. Mais en effet, on obtient d'excellents résultats, en réalité, avec le temps. Et le travail.
2: Qu'est-ce que tu leur proposes aux propriétaires qui viennent avec leur chien? Qu'est-ce que tu leur proposes?
1: En premier lieu, j'aime construire une relation et enrichir cette relation de manière à ce qu'il y ait vraiment une connivence qui se mette en place entre les deux. Et puis ensuite, je fais les choses pour que le chien joue un rôle social dans sa cellule familiale. Ce qui est important, c'est que le chien rende des services parce que ça lui fait plaisir.
2: Tout à l'heure, je t'ai vu faire tomber un chiffon. Le chien t'a apporté naturellement, sans que tu lui demandes, le chiffon.
1: Ouais, elle a compris ça, et donc je cultive ça, bien sûr, mais dès qu'on va dans le jardin, je fais tomber un outil, ça peut être un arrosoir, un gant, et elle sait qu'elle doit me rapporter les choses.
2: Et ça leur plaît aux chiens, ça les stimule, ils aiment bien ce côté-là de se dépenser et de se rendre utile.
1: Et ils ont un cerveau qui est très proche du nôtre, donc il faut stimuler ce cerveau en réalité. Et un chien qui mange et qui dort toute la journée, il est pas super heureux, hein. Il a besoin et d'être reconnu par son groupe, donc de jouer ce fameux rôle social, et puis surtout, il a un cerveau qui a besoin d'être motivé, en fait. Il a besoin d'apprendre des choses.
2: Là, on a Aria, qui a 4 ans, qui est avec nous.
3: Qui vient de l'SPA de Poitiers.
2: Qui vient de l'SPA de Poitiers, très bien. Et qui est très mignonne et très à fond, en fait.
1: Elle est plus connectée que mon téléphone, en fait. Elle cherche le regard en permanence parce qu'elle a envie de faire des choses.
2: Elle est assise devant nous, elle ne bouge pas, les oreilles bien dressées. Coucou Aria, qu'est-ce qu'on peut lui faire comme exercice? Parce que franchement, il y a plein de petites choses sympas.
1: Alors nous, on a l'habitude de terminer les exercices par un son de cloche, en fait, ce qui marque la fin de la session. Elle le sait, donc ça c'est quelque chose que tu peux demander si tu veux te tester.
2: Allez, parce qu'on a une petite cloche qui est un peu plus loin, qui est accrochée à un fil, et du coup, si je lui dis Aria, va sonner la cloche. Et je vous jure que c'est réalisé sans trucage, avec sa petite patoune. Elle a mis un petit coup dans la cloche. Aria, va chercher la casquette. Et elle apporte la casquette. C'est incroyable. Alors, le but, c'est pas d'en faire des animaux de cirque, mais ça prend combien de temps à éduquer un chien à décrypter son comportement et à faire enfin en sorte qu'il veuille s'adapter à ce qu'on lui demande?
1: Alors, merci de préciser que c'est pas pour faire un animal de cirque, ça c'est important. L'idée, c'est juste de l'intégrer à ma vie et de lui montrer que j'ai besoin d'elle et qu'elle me rende des services. Ça, c'est une première chose. Ensuite, combien de temps ça prend? En fait, ça va assez vite.
2: Tu peux lui demander n'importe quoi, elle le fera?
1: Ouais, je pense qu'elle a un répertoire qui est assez large. Ouais.
2: Non, je vais tester un truc, je suis pas sûr que ça marche. Aria, envoie un message à mon directeur et dis-lui que je suis malade. Non, elle veut manger la bonnette. Dommage, je vais devoir retourner au boulot.
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4: Ma tata, elle est petite. Quand elle a un truc qui est haut, elle n'arrive pas à l'attraper.
5: Vous préférez être grand ou petit?
4: Moi, j'ai envie d'avoir 15 ans comme ma cousine Olivia qui a un appareil dentaire. Parce que j'ai envie d'être grande comme elle et j'ai envie de sortir avec mes copines quand il fait beau. Ma mère, elle est très grande, mais elle y arrive quand même à rentrer. Elle n'est pas obligée de baisser la tête. Mon papa, elle est grand, mais a des grands doigts. Elle ne peut pas lâcher les chouchous de ma petite sœur Lisa.
5: T'as envie d'être grande ou de petite?
4: Comme ma maman. Ma maman, elle est moyenne. J'ai envie d'être pas trop petite, mais pas trop grande. Ma tata, ouais, elle est petite. Et du coup, quand elle a un truc qui est haut, elle n'arrive pas à l'attraper. Et mon père, il est plus petit que ma mère. Je préfère être grande, mais être petite, c'est aussi bien parce que, enfin, on peut passer partout, c'est un peu plus pratique, tout ça. Juste être un peu plus grand, mais pas beaucoup. Je rêve que je sors avec mes copines, que j'ai 15 ans et que j'ai mon portable.
5: Donc, en fait, quand on est grande, on a
4: un portable, et mon père, il m'avait donné son portable qu'il avait cassé quand il était grand. J'ai envie d'avoir un portable parce que comme ça, je pourrais appeler mes copines, je pourrais envoyer des messages et je pourrais envoyer des photos. Moi, en fait, j'ai envie d'avoir un portable mais pour faire des jeux, pour faire plein de choses. Bah, moi, j'ai un téléphone rose, mais il est pour enfants. Il y a des jeux, des vidéos, de la musique, pour envoyer des messages. On peut envoyer des photos et je peux jouer à mes jeux. Et même, j'ai envie d'avoir un portable pour de vrai, comme ma mère, vu que ma mère, elle a un jeu de Disney et un jeu pour construire des manèges.
3: Moi, j'ai trop envie d'en avoir un.
5: Pour faire quoi ?
3: Je sais pas.
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6: Là, on est vraiment dans l'ambiance. Hein.
7: Voilà.
6: Pour découvrir.
7: Passer par là.
6: Oh. Bonjour. Donc là, parmi les bruits que vous entendez, on est vraiment dans l'ambiance du début de vinification dans un domaine viticole en Bourgogne. Alors, Nathan Drouin, on est chez vous et on est un petit peu pas chez vous.
7: Exactement, ouais. On est chez Vincent Girardin, donc au 5 impasse des Lampennes, à Meursault. Et donc, j'ai la chance de pouvoir vinifier ici, dans cet espace, chez, du coup, mon patron.
6: Toi, t'as été mis en tonneau déjà.
7: Oui, tout à fait.
6: De ce millésime 2025.
7: Exactement. Pour l'instant, seuls les aligotés sont en fermentation. Et les Saint-Romain et les Haussées du Reste, qui ont été récoltés un petit peu après, et ben eux ne sont pas encore partis en fermentation. Ah. Ils sont en demi-muit en fait. C'est pas la pièce traditionnelle bourguignonne, mais c'est des fûts de 500 litres pour pas justement marquer trop le vin et donc avoir vraiment la fraîcheur de la ligotée sur ce que je recherche.
6: Le fait d'avoir son petit rond de serviette.
7: Oui.
6: Dans un domaine a priori assez gigantesque, hein, parce que là on est vraiment dans une forêt de tonneaux.
7: On est bien équipé, et c'est ça la chance.
6: C'est ça en fait, voilà, parce que le fait de démarrer une activité viticole aujourd'hui.
7: Exactement.
6: En Bourgogne, ça vous aurait demandé des millions d'euros, j'imagine.
7: Oui, beaucoup d'investisseurs, beaucoup d'investissements de ma part aussi. Et donc là, c'est vrai que j'ai la chance d'avoir les vignes et de me consacrer aux vignes et d'avoir cette partie-là pour vinifier. Donc oui, très chanceux et très reconnaissant aussi.
6: Parce que d'un point de vue organisation, ça ne doit pas forcément être facile non plus. Je me dis, vous partagez quoi, un calendrier, un tableau Excel sur « Attendez, je viens bosser tel jour pour moi, je viens bosser tel jour pour le domaine ?»
7: Non, je travaille au domaine et puis le soir, je fais mes petites cuvées ou le matin en arrivant, je m'organise comme ça. Ou entre midi et deux aussi.
6: Sur vos temps de pause.
7: Exactement.
8: Vigneron pour son domaine en dehors de ses horaires de travail, dans un autre domaine viticole, c'est le quotidien de Nathan à Meursault. 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
1: Aujourd'hui, je suis au château d'Ars. Alors, il se trouve près de la Châtre. Ce château a connu de nombreux propriétaires, de nombreuses vies. Mais alors, c'était quoi avant ce château? Vous allez le savoir tout de suite.
2: 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Margot de Rocco mène l'enquête. C'était quoi
1: avant? Ce château d'Ars a connu de nombreux propriétaires.
3: Oui. Alors, malheureusement, on ne connaît pas le premier. C'est-à-dire qu'on ne sait pas exactement qui a été le premier propriétaire qui a fait construire ce château d'Ars. Alors, on espère toujours découvrir l'archive mystérieuse qui va répondre à cette question. Pour l'instant, non. On connaît quand même ensuite, à partir du 14e, 15e siècle, les autres propriétaires. C'est une famille qui s'appelait Perrin de Bourges qui ont fait construire ce château. Et on arrive à le lire sur la façade. En fait, toute l'évolution du château, c'est l'intérêt aussi de connaître un peu l'histoire de l'architecture. Donc, on a une tour qui date du 15e siècle. On a un escalier qui date plutôt du 16e siècle, une façade du style Renaissance. Il a eu des propriétaires un petit peu prestigieux. On a Louis d'Ars qui était le maître d'armes du chevalier Bayard.
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3: Et puis ce château va passer de main en main. On connaît d'autres propriétaires au 18e. Au 19e siècle, on a un propriétaire prestigieux, en tout cas pour les amis de George Sand, puisqu'il s'appelle le docteur Papé. C'est l'ami de George Sand qui va être propriétaire du château et qui va accueillir dans ses murs George Sand, un certain Frédéric Chopin, puisqu'ils sont voisins. Et puis au début du 20e siècle, la famille a vendu le château. Et c'est une autre histoire un peu étonnante. C'est la société Pont-à-Mousson qui est installée dans l'est de la France, qui achète le château pour en faire son lieu d'archivage. Parce que Pont-à-Mousson, eh bien, ils ont, entre les deux guerres mondiales, notamment après la Première Guerre mondiale, ils ont eu peur d'avoir leurs archives pillées. Ils se sont dit, on va chercher un lieu plutôt en sécurité au centre de la France. Alors, patrimonial, un beau lieu. Donc, ils achètent un château. Ils vont le revendre dans les années 90. Et c'est la ville de La Châtre qui l'achète à ce moment-là, qui fait des gros, gros travaux de restauration et qui en a fait un lieu culturel. Alors, on peut le louer aujourd'hui pour des soirées privées, lors des mariages ou autres. Mais il est surtout aussi le lieu qui accueille, eh bien, des grandes festivités. Et principalement, celle qui est le plus connue aujourd'hui, c'est le Festival du Son Continu, qui, pendant le 14 juillet, eh bien, accueille plus de 20 000 festivaliers autour, eh bien, de la musique traditionnelle.
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4: Aujourd'hui, je vous propose de rencontrer Louis-Albert Debreuil. On l'appelle le prince jardinier. On est dans son château. C'est le château de la Bourdaisière à Mont-Louis-sur-Loire.
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6: Je suis Louis-Albert Debreuil. J'ai eu la chance d'être et le dépositaire de Dérolles et en même temps le propriétaire de la Bourdaisière.
4: Est-ce que vous pouvez me dire ce que ça vous évoque quand on vous appelle le prince jardinier?
6: Alors, un grand sourire. D'abord, c'est un surnom qu'on m'a donné. En même temps, il y a toujours un prince dans un jardin. Le jardinier lui-même, c'est le roi ou le prince. Et il est sur son royaume, celui qui va cultiver avec aspiration, avec engouement et quelquefois déception. Et cette nature, on ne fait pas toujours ce qu'on veut. Mais l'émerveillement, c'est cette diversité.
4: Avec émerveillement et aussi avec une pointe d'espièglerie, je crois.
6: Alors, l'espièglerie, c'est la marque de fabrique, certes, de ma personnalité et de mon humeur, mais celle que je voudrais que l'on est quand on rentre et qu'on pénètre dans un jardin. Il faut être espiègle parce que la nature, elle l'est. Et quand on l'observe, que ce soit un papillon, que ce soit une mousse, ou que ce soit, ça sent bon, c'est merveilleux. Et puis, on est réveillé par quelque chose qui vous rappelle à l'ordre. Et c'est ça le monde dans lequel on est rappelé à l'ordre, il faut le faire avec humour.
4: Est-ce que le jeune Louis-Albert était expérimentateur déjà?
6: Alors, le jeune Louis-Albert, quand il était tout petit, c'est-à-dire hier, il aimait être dans le potager à Broglie. Il aimait Monsieur Coquerel qui me montrait effectivement tout ce qu'il y avait dans sa maison, ses graines, ses cordeaux, ses outils aratoires, ses instruments aratoires. Ça m'a marqué. J'étais pas parti pour être jardinier. Je suis devenu simplement un homme de la nature que j'étais quand j'étais jeune parce que j'y suis bien.
4: Votre nom, il est forcément associé au château qui est derrière nous, le château de la Bourdaisière. Est-ce que j'ai le droit de dire que vous êtes châtelain?
6: Oui, mais enfin, c'est pas un gros mot. Je suis le dépositaire d'une maison qui était là avant moi, qui j'espère sera là après moi. Je porte dans mes convictions cet héritage qui est celui tout simplement de donner à voir ce lieu qui est ouvert au public de différentes façons. On peut y habiter, mais on peut visiter. Et l'expression de tout cela, encore une fois, c'est le vivant. Tout ça, c'est l'éducation. Faire tout ce qu'il faut pour faire en sorte qu'on ouvre les yeux et qu'on dise wow, c'est extraordinaire, c'est singulier, c'est le territoire.
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8: Quelle qualité doit avoir un sportif de haut niveau ?
9: Des forces, des muscles, manger sain et beaucoup boire.
10: Il faut beaucoup, beaucoup s'entraîner pour faire le sport qu'on veut.
11: Pour faire marcher ses muscles,
10: on s'entraîne beaucoup, genre on fait de la muscule, prendre des poids de genre 40 kilos sur ses bras et tenir le plus longtemps pour avoir des muscles.
8: Et vous connaissez des sportifs de haut niveau ?
11: Ah oui, Cristiano Ronaldo,
10: Teddy Riner, Kylian Mbappé,
11: Lionel Messi,
10: Léon Marchand,
11: Félix Lebrun et Alexis Lebrun.
8: Et ils faisaient quoi eux ?
11: Du ping-pong.
8: Vous les avez regardés pendant les JO ?
10: Oui, de temps en temps. Moi, je les ai pas regardés, mais
11: j'ai vu surtout.
10: J'ai vu juste Teddy Riner parce que j'aime bien karaté, mais j'ai arrêté.
11: Moi, j'ai vu beaucoup plus de fois Léon Marchand, même si je préfère beaucoup plus le ping-pong. Il faisait vraiment des trucs magnifiques.
10: Will Bayama, je crois, pour la France, le basketteur. Et après, il y avait un Américain. Après, je sais pas comment on l'appelle, mais ma belle-mère, elle avait crié le King, mais je crois pas que c'est son prénom.
8: Est-ce que vous aimeriez être un sportif ou une sportive de haut niveau, vous ?
10: Oui.
11: Non.
10: Parce que ça demande trop d'exercice. Faire de la piscine, j'aime bien. Ça fait marcher les bras, les jambes en même temps. Et ça demande beaucoup d'entraînement, du coup j'adore.
11: Moi, oui, parce que j'aimerais bien faire beaucoup de ping-pong. Parce que c'est mon sport préféré. Et Félix Lebrun, il m'a donné un bon coup d'énergie. Maintenant, j'en fais un club et voilà.

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1: Et le cocktail américain, c'est quoi?
2: C'est un cocktail grillé avec une sauce américaine, tomate, échalote, une pointe de cognac, du vin blanc. C'est un peu relevé.
3: Un décaïn.
4: Pâté, jambon, saucisse, oreillette, gruyère, chantal, rôti, jambon de pays.
5: Eh ben tout ça, ça va aller dans la blanquette. Bon appétit.
6: Le goutillon n'a rien à voir avec le goupillon, instrument liturgique qui sert à répandre de l'eau bénite sur les fidèles. Non, il s'agirait plutôt d'humidifier sa glotte au Beaujolais, Mâcon, Sancerre ou Quincy, agrémenté de quelques amuse-bouches ou charcuteries diverses sur les coups de 18-19 heures. Une espèce de tea time à la française, pratique remise au goût du jour par une équipe sympathique de journalistes de l'agroalimentaire. Nous nous sommes faufilés une fin d'après-midi au café-restaurant Lindé dans le 12e arrondissement et nous avons succomber à la pratique du goutillon.
7: Ah, c'est une sorte de confrérie informelle qui a été créée par Monsieur Basbeau qui passe devant moi là, qui réunit essentiellement des journalistes de la presse agricole et agroalimentaire et tous les professionnels qui gravitent autour, c'est-à-dire des représentants de fédérations professionnelles dans la meunerie, dans les produits de terroir ou autres, et les gens qui travaillent beaucoup aussi sur le marché de Rungis. Donc c'est tous des gens qui ont la particularité d'aimer la France, les produits français de qualité comme nous, et c'est pour ça qu'on se réunit tout simplement autour d'un bon verre et de petites assiettes pour profiter de la vie et se rappeler combien c'est important.
6: Et dans ce cénacle de journalistes bons vivants se trouvait Bruno Carlian, lauréat du prix Bistrot de Paris de notre radio ici Paris-Île-de-France, pour son livre La tournée des patrons, édité chez Vendredi Conseil. L'occasion de lui demander pourquoi les brasseries, cafés et bistrots sont-ils aussi importants dans le noble métier de journaliste de presse.
8: C'était au tout début de ma carrière professionnelle de journalistes, et à l'époque le bistrot faisait complètement partie de la vie des journalistes. On allait au bistrot tout simplement pour rencontrer des contacts de manière off. Ce qui se disait là n'était pas destiné à être dans le journal, mais on rencontrait des syndicalistes, des organisations professionnelles, des policiers, enfin tout le monde. Il y en avait beaucoup dans le quartier des Halles, qui était le quartier de la presse à l'époque. Ça faisait vraiment partie de la vie du journaliste que d'aller au bistrot, et moi je considère que ça en fait toujours partie, et j'aime toujours fréquenter ces endroits pour les rencontres qu'on y fait.
6: Mais le goutillon ne serait rien sans Olivier Masbou de l'agence de presse Socopag, inspirateur de cette belle idée.
9: Le goutillon, c'est le pendant du machon. Le machon, c'est le petit déjeuner et le goutillon, c'est le goûter.
6: Alors, et d'où ça vient ce mot-là?
9: Je crois que c'est le vocabulaire des bistrots lyonnais. En réalité, on voulait faire une soirée conviviale avec à la fois amis et relations, mais on ne voulait pas l'appeler d'un horrible anglicisme qui s'appelle afterwork.
6: Oh, quelle horreur!
9: Quelle horreur! Donc on l'a appelé le goutillon.
6: Un mot bien français, goutillon.
9: Voilà.
6: Mais alors, parce que en fait, j'ai regardé avant de venir, j'ai lu ça, que ça vient du fait que c'était un goûter pour les jeunes enfants nobles. À l'époque de Louis XVI et Marie-Antoinette.
9: Alors ça, je ne sais pas. Faudra me décapiter pour que je réponde.
7: Ben donc vive le roi.
6: Bon goutillon, et personne ne sera décapité, c'est la République.
9: Voilà. Vive la République et vive la France.
6: Alors, une citation que les journalistes aiment bien, tirée du western L'homme qui tua Liberty Valance. Quand la légende est plus belle que la réalité, publiez la légende. Et même si le goutillon a plusieurs origines, c'est surtout celle de la convivialité et du partage d'un casse-croûte de fin d'après-midi et entre amis qui prime.
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1: Vous chantez ça, Michel Rivérol, parce que vous chantiez des chansons polissonnes sur les scènes il y a quelques années.
2: Pendant très longtemps, effectivement, avec un pianiste. C'était un spectacle piano-voix. Et j'ai par ailleurs payé mes études en chantant et j'étais CPE.
1: Ah oui, voilà, parce que ça, on va en parler. Vous étiez CPE à quel endroit ?
2: Au collège de Launaguet. Puis, quand un poste s'est libéré au lycée Saint-Sernin, je l'ai demandé, j'ai eu la chance de l'avoir et d'y rencontrer des élèves en option musique.
1: Et deux garçons célèbres.
2: Big Flo et Oli. Effectivement, j'ai eu cette chance pendant mes 17 années passées dans ce lycée. Oui.
1: Vous faisiez tampon parfois, c'est-à-dire ?
2: Un enseignant, il doit faire passer un programme et quand ses élèves sont trop souvent absents, là, ça passe plus du tout. Et je me souviens de moments d'échange avec un professeur de mathématiques qui me disait « Non, mais là, ça suffit, il faut les coller maintenant, il faut les punir, moi, j'en peux plus, ils sont jamais là. » Mais je t'assure qu'ils sont malades, je me disais. En fait, je savais qu'ils faisaient une première partie à l'Olympia, donc bon, ils étaient déjà... Très vite, ils ont atteint une sacrée notoriété et mener les choses de front devenait difficile à ce moment-là.
1: Et vous aviez des contacts avec la maman aussi ?
2: Ah oui, ben la maman aussi. La maman voulait qu'ils aient le bac. Et elle a réussi. Elle disait sans le bac, non, je ne les lâche pas. Bon, après, elle était bien obligée de lâcher quand même, une fois qu'ils sont majeurs. Elle aussi, elle s'est retrouvée dans mon bureau à examiner les absences. Et vraiment, ils peuvent remercier Patricia, leur maman, qui m'a dit déjà, mais voyons, ça, ce n'est pas justifié, ça, ce n'est pas justifié. Ça, non, là, je compte sur vous, vous les punissez, ce n'est pas possible. Bon, elle veillait au grain et elle avait bien raison.
1: Alors, il y avait de la complicité avec eux, au point d'ailleurs qu'ils vous ont demandé de tourner dans un clip.
2: Ils m'ont demandé de tourner dans un clip qui s'appelle « Pourquoi pas nous ?» Et pour dire deux malheureuses phrases, il a fallu, alors je pensais, moi, du premier coup, avec mon expérience, pas du tout. Il a fallu recommencer et à un moment, c'est Florian qui me regarde complètement désappointé. Il me dit « Mais vous l'entendez pas, madame ?» Et là, c'était le renversement, quoi. Habituellement, c'est plus les adultes qui apportent aux élèves, effectivement. Et là, je les mettais dans l'embarras et je ne comprenais pas ce qui ne collait pas. Enfin, c'est une anecdote que je n'ai jamais racontée et je la raconte pour la première fois, là. Peut-être que j'avais ça au fond de moi, j'osais pas trop m'en vanter, entre guillemets. Enfin, j'ai fini à la troisième fois, on m'a fait signe que c'était OK, j'ai été applaudi, la scène était dans la boîte, voilà. Mais ils m'ont fait douter de mes capacités.
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4: Si vous portez le nom de famille Salin, restez à l'écoute. Mais avant cela, je vais vous parler d'un bretonnisme bien connu qui est le lagen.
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4: Moi, je suis dans le lagen. Bon. Voilà une expression typique dans le français local, c'est inspiré par notre belle langue bretonne. On l'entend souvent aujourd'hui, en particulier les lendemains de fête. Quand on est un peu dans le brouillard, on a tendance à dire « Oh, je suis dans le lagen ». Alors ce mot a pourtant une signification un petit peu différente en breton. En breton, « lagen », c'est en général de la boue bien collante, impossible à cultiver, dans laquelle on a difficulté à marcher, voire on s'enfonce un peu. Mais pas que ça, ça désigne donc les fondrières, les mares d'eau boueuse. Donc Béa et Lagen, être dans le Lagen, c'est devenu une expression permettant de dire que l'on est dans un état qui n'est pas des plus sympathiques. Vous saurez maintenant que Lagen, c'est pas la gueule de bois, mais c'est de la boue en langue bretonne, à Lagen.
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4: Et j'en arrive maintenant à un nom de famille très commun. Vous en connaissez peut-être, hein, peut-être qu'il y en a dans votre entourage, ou peut-être le portez-vous vous-même. C'est Salin. Alors, déjà en breton, on prononce Salahun. Pas Salin, mais Salahun. Comme le célèbre ermite de la forêt de Landévennec, ou encore du Folgoat, près de l'Esnevin. Salahun ar Fol, Salin dit le fou. Salin est donc un nom ou un prénom, et son origine remonte à loin. Très loin et vient aussi de très loin. C'est avec l'évangélisation de l'Armorique que ce nom est sûrement arrivé, car Salin, ou Salahun, n'est rien d'autre que l'adaptation bretonne du prénom Salomon. Salomon, fils de David, roi d'Israël. Donc, un nom de famille biblique aujourd'hui. Salomon, devenu Salahun en breton, mais aussi Salou ou encore Salik. C'est la même origine pour ces noms de famille. Salin ou Salomon, si vous voulez, fut d'ailleurs le nom d'un autre roi, mais de Bretagne, cette fois-ci au 9e siècle. Donc un nom de famille plus que royal. Les Salins pourront à l'avenir se vanter d'avoir un nom de famille prestigieux. Je vous dis à demain, même heure, même radio, en m'en. Ici, ils veulent juste Canemarquois.
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1: Bachata, Portugal, Madagascar, ça fait un beau mélange. Et nous sommes avec Étienne Arnold. Bonjour Étienne.
2: Manaono.
1: Manaono. Alors ça, c'est du malgache, hein, parce que vous avez un petit peu de malgache, de sang malgache en vous, du sang portugais également. Et nous allons découvrir votre passion qui prend énormément de place dans votre vie, à savoir la bachata.
2: Oui, alors mon papa est malgache, ma mère, c'est la portugaise.
1: Oui, tout votre temps, vous le consacrez à votre passion. Vous êtes prof également de danse, mais revenons un petit peu à vos origines. Que de quoi vous souvenez-vous, les influences que ça a pu avoir dans votre quotidien, à la maison, avec papa, maman, peut-être frères et sœurs, lors de vos vacances, voyages et autres?
2: Déjà, la musique. Mon papa, c'est un musicien. Il jouait beaucoup de guitare à la maison quand on avait des réunions de famille. C'est vrai qu'on écoutait de la musique traditionnelle malgache du côté du papa. Et quand j'étais plutôt du côté de la maman, c'était des musiques aussi traditionnelles portugaises.
1: Il jouait de la guitare classique ou une guitare spéciale? Alors, du pays?
2: Non, alors enfin, il joue des quelques percussions, oui. Mais sinon, tout ce qui est blues.
1: Est-ce que vous voulez partager un titre avec nous, justement, de cette culture malgache? Alors, qui est-il et qu'est-ce que ça représente pour vous?
2: Le chanteur, c'est Justin Bali. Petite note d'instrument.
1: J'ai l'impression
2: voix,
1: que vous
2: et
1: êtes...
2: Cette voix aussi qui porte.
1: Ça vous plonge dans vos souvenirs.
2: Ouais, ça met une petite pause dans le temps, je trouve, quand on écoute ces sons. J'ai un oncle à Bordeaux qui, quand on allait chez lui, il écoutait ça toute la journée.
1: C'est resté en vous,
2: c'était trop bien, j'adorais.
1: J'aperçois, dites-moi, des petites guitares là-bas. Mais alors, guitare d'enfant, a priori, vous avez envie que votre fils apprenne également à jouer. Enfin, en tout cas, la musique, il faut que ce soit essentiel. Enfin,
2: on peut découvrir des choses... soi-même, mais souvent on a les choses peuvent être transmises par nos proches. Et là, en l'occurrence, alors moi, j'ai jamais fait de guitare. En tout cas, j'ai jamais vraiment appris. Puis mon fils, je pense qu'en voyant mon père faire de la guitare, ça l'a intéressé. Et donc, il nous a demandé d'avoir des guitares, quoi, très rapidement. Et il joue beaucoup d'instruments, ouais. On a des percussions pour faire de la salsa, pour faire de la bachata. Et
1: peut-être qu'un jour, il va vous accompagner. C'est lui qui jouera la musique.
2: Voilà, c'est ça. Pour l'instant, il y a plus de chances qu'il soit musicien. Alors, peut-être qu'il dansera, mais en tout cas, il pratique beaucoup la musique. Ouais. Il fait beaucoup de guitare.
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3: Le principe des petits bonheurs, c'est d'aller au petit bonheur, donc au hasard, faire des rencontres avec le micro ici à la main, le tout à l'improviste, sans rendez-vous, sans se présenter. Alors, je vous en ai trouvé un en Savoie. Nous sommes au pied du massif de la Chartreuse.
4: Oui.
3: C'est à vous cette maison?
4: Oui.
3: On est à Saint-Jean-de-Coux ici, c'est
4: oui,
3: ça?
4: Oui, le hameau de Côte-Barrière.
3: Côte-Barrière.
4: Oui.
3: Et alors, cette maison, je l'ai déjà repérée.
4: Ah bon?
3: Parce que derrière les vitres, on voit plein de coupes, de trophées divers et variés.
4: Bah oui, parce que je suis un ancien motard, champion de France de la montagne en 1983. Et là, actuellement, je roule en moto ancienne. Je fais des démonstrations avec une 2,5 TZ de 86.
3: Et donc, je suis passé plein de fois, il n'y avait personne. Et là, vous êtes en train de sortir une moto du garage.
4: Voilà. Donc, c'est la moto d'une copine que je vais passer au contrôle technique. C'est pour ça que j'ai pas trop le temps, mais j'ai 5 minutes.
3: Oui, parce que là, pour le coup, c'est pas une moto de compétition, celle-là.
4: Non, c'est pas une moto de compétition, c'est une moto classique, une 125 Suzuki. Voilà. Donc, je m'appelle Monsieur Gomez Manuel. J'ai été motociste pendant 45 ans. Et j'ai fait de la compétition pendant 12 ans en championnat de France la montagne. Et donc, j'ai eu le titre en 1983.
3: Motociste, ça veut dire quoi?
4: Ben, j'ai un magasin de moto.
3: Une passion depuis toujours?
4: Ah ben oui, depuis l'âge de 15-16 ans, dans la moto, et j'ai toujours fait que ça.
3: Bon, maintenant, vous n'êtes plus un perdreau de l'année?
4: Non, parce que je suis retraité depuis 3 ans.
3: Voilà. Et vous roulez encore à moto?
4: Ah ben bien sûr, oui. Je roule en moto dès que j'ai l'occasion, quoi. Et là, j'ai fait un mécanicien au Bol d'Or pour un équipage. Et j'ai fait les 24 heures de Barcelone aussi en tant que mécanicien.
3: D'accord.
4: Voilà.
3: Et là, des motos, il y en a plein le garage?
4: Non, j'ai plus rien. J'ai que mes deux motos de course, mais je peux pas vous les faire voir. Elles sont dans la remorque du camping-car et du coup, il faut que je sorte tout. Faudrait que... Ouais.
3: Et parce que vous tournez toujours?
4: Bien sûr, je fais des démonstrations. J'étais au Sunderice Classic en 2024, 2025. Donc, c'est au circuit Paul Ricard. J'ai roulé avec des grands champions, aussi le Christian Saron, Giacomo Agostini, puis tous ceux que j'oublie, quoi.
3: Des démonstrations de quoi?
4: De vitesse. Sur le circuit du Paul Ricard, au Castellet.
3: Sinon, là, aujourd'hui, vous ne faites plus de moto, au quotidien?
4: Si, j'ai une moto pour rouler tous les jours, hein, mais bon, je dois faire 500 km par an, parce qu'on n'a pas le temps. On est retraités, on n'a pas le temps.
3: Ah oui, c'est ça. Bon, et sur la route, vous astiquez un peu?
4: Oh, ça m'arrive, mais en faisant attention au radar comme celui qui est là.
3: Hein. Oui, alors, on a la nationale, celle qui amène de la route des échelles là, jusqu'à
4: Chambéry. Voilà.
3: Et donc là, il y a un radar tourelle, là, on le voit bien depuis chez vous. Oui,
4: ouais, bien sûr. Donc là, avec des trucs comme ça, on fait attention. Voilà.
3: Bon, ben merci de m'avoir accordé un petit peu ce temps. Eh ben, juste cette question, parce que finalement, c'est ça qui m'amène. Oui. C'est quoi le dernier petit bonheur de Manuel?
4: Ben là, ça va être encore au bol d'or là, cette année, faire le bol d'or en tant que mécanicien, puis avoir des amis de partout. Voilà. Et ça, il n'y a pas de souci. Parce qu'on m'appelle encore tous les jours, ben, tiens, j'ai un renseignement de demande.
3: Ouais, ben d'ailleurs, ça sonne, on vous entend à la radio.
4: Ouais, voilà, ça sonne.
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5: Je suis sûr qu'il vous arrive dans la vie de ne pas être en forme et même d'être carrément chafouin, sans raison précise. Et là, ma grand-mère vous aurait dit « je sais pas ce que j'ai, mais je bats qui roue comme nombre ». Ça veut dire que je suis tellement de mauvaise humeur que je me disputerai avec mon reflet. J'ai pas toujours tout expliqué non plus, hein, c'est vrai. Hein, et puis c'est pas le jour, je vous préviens, je suis pas d'humeur. Et puis ça m'énerve et je sais pas ce que j'ai, de toute façon tout m'énerve. Ah, il y a jamais rien qui va. Vous voyez ? C'est ça. Et pour illustrer mon propos, là, vous êtes dans un estaminet, tranquille, en famille, et la serveuse n'est pas des plus aimables. Ça arrive. Et avant de partir, vous entendez le patron lui dire « Tu vas faire fuir les clients en force de faire un nez comme une bottine !» Ne paniquez pas, Wikizef est là pour vous aider. Le sens profond de cette phrase est évident, c'est la forme qui est troublante. Parce qu'une bottine, c'est fait pour aller sur les pieds. Et quelquefois, des précautions olfactives vous empêchent de les approcher de votre nez. Alors, comment est-ce possible ?
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5: Eh bien, prenons notre serveuse, ce joli estaminet des Flandres, voyez, avec des assiettes pendues aux poutres et des fleurs de houblon qui pendoulent. Imaginez à cette serveuse son visage que si elle sourit, elle serait plus jolie. Sourire de mai, rendez-moi ma jeunesse, comme on dit. Ensuite, vous prenez une bottine à bourron, comme au temps où la mode était de mettre des Rangers de GI. Vous pliez la bottine, ça fait quoi ? Des fronces. Bah faites pareil avec votre nez. Voyez, ça fait des fronces, et vous avez un nez comme une bottine. Et on dirait que vous faites la gueule. Enfin, moi je dis ça. Je dis rien. D'ailleurs, j'arrête.
6: Vous écoutez ?

La chanson parle de la passion pour l'écriture, la musique, le partage. Et la jeune artiste de Romans-sur-Isère s'est inspirée du roman d'Alain Damasio, La Horde.